0: quels sont les animaux qui vivent tout dans le fond, tout dans le fond, tout dans le fond de la mer.
1: Une raie, une pieuvre, une tortue, les étoiles de mer, les corails, les requins, les poissons.
2: Et avec ceci,
3: oui.
2: Ce sera tout.
3: Non.
2: Ce sera tout.
3: Non.
2: Ce sera tout.
3: Non.
2: Ce sera tout.
3: Non.
0: Comment ils font pour voir ?
1: Ils ont une vision plus adaptée dans l'eau.
4: Ils ont des gros yeux.
0: Mais des fois, il fait vraiment très nuit. Hein. Vous avez vu des images, des fois ?
1: Parce qu'en fait, il y a des poissons qu'ils ont une antenne où il y a une petite boule qui fait de la lumière.
0: Mais ils n'en ont pas tous. Alors comment ils font les autres, ceux qui n'ont pas de lampe ?
1: Ils s'approchent d'eux et du coup, ils voient.
0: Tu penses qu'en fait, il y en a qui ont des lampes et ceux qui veulent voir, bah, ils suivent ceux qui ont des lampes ?
1: Ouais.
0: Et quel est le plus gros des animaux, selon vous, qui vit sous l'eau, tout dans le fond de l'eau ?
1: Une pieuvre.
5: Les grosses pieuvres.
6: Des baleines.
7: Une grosse baleine.
8: Un requin.
9: La barrière des corails.
3: Barrière de corail !
0: C'est quoi la barrière de corail ?
9: Bah, ça permet pour pas que les requins aillent manger ceux qui sont après la barrière.
0: C'est comme une clôture, en fait ?
9: Un peu.
1: C'est comme un filet dans l'eau, et c'est pour que les gens ils se baignent dedans, et pour pas que les requins ils mangent les gens qui se baignent.
0: Parce que les requins, ça mange les gens ?
10: Les requins, c'est méchant, donc bah, moi, je pense que oui.
11: Des fois, je regarde des vidéos de requins, et du coup, et ben, je vois où des fois, ils en mangent des gens. Et je pense que c'est très, très, très méchant.
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13: En 2012, cela fait 2 ans que Georges...

0: ans que Interpol le cherche. Avant d'atterrir dans le gîte de Néfiès, il a vécu en Espagne, il a séjourné à Marseillan. Il a été condamné en 2008 par un juge de Canterbury pour avoir mené une escroquerie à la TVA pour un montant total de 7 millions de livres, c'est-à-dire à l'époque 8,5 millions d'euros. Marc-Anthony McGovern a alors envoyé une lettre au juge en lui disant que la perspective de la prison était bouleversante et le terrifiait, et il s'est tiré. D'autant plus qu'il savait de quoi il parlait, puisqu'en fait, une dizaine d'années auparavant, il avait déjà mené une affaire de fraude, il avait déjà été découvert, et il avait déjà pris la tangente, en Belgique cette fois-là. Il avait été arrêté en 2001, extradé en Angleterre et condamné en 2002. En 2012, donc, Marc-Anthony McGovern est arrêté le 28 mars à Néfiès, écroué à Villeneuve-les-Maglones, et le 16 avril, la police britannique vient le chercher à l'aéroport de Toulouse. Il est incarcéré ensuite à Gatwick. Et puis bon, plus de nouvelles pendant quelques années. Tout est tranquille, voilà, on n'a plus de nouvelles de Marc-Anthony McGovern. Jusqu'en 2020. Une entreprise, la Westway Holdings Limited, domiciliée en Estonie, a reçu 26 millions de livres de la part d'investisseurs pour les placer dans l'immobilier. Cette entreprise est placée en liquidation en 2021. Et le propriétaire de ce fonds d'investissement, c'est un dénommé Anthony Marx. Hein, vous noterez que c'est quand même assez proche de Marc-Anthony. Anthony Marx donc a caché le fait qu'il avait déjà été condamné pour escroquerie, ce qui est un problème bien sûr pour gérer un fonds d'investissement. Au-delà du fait qu'il ait menti sur son pédigré, il a aussi tapé dans la caisse allègrement. On estime qu'il a dépensé au moins 1,2 million de livres pour des dépenses personnelles. Alors, florilège, je vous fais la petite liste. Il a bien sûr acheté et loué des biens immobiliers au Royaume-Uni et en Espagne. Il a aussi dépensé 53 000 livres pour des Rolex. Il a utilisé 121 000 livres pour aller à Dubaï et en Estonie en jet privé. Il a acheté des parts dans l'entreprise d'un de ses proches pour la modique somme de 30 000 livres. 22 000 livres pour faire installer une salle de cinéma dans un logement privé. 215 000 livres pour acheter des places de foot. On est sur un gros fan de foot, 20 000 livres de shopping dans des boutiques de luxe et puis 450 000 livres pour spéculer à la bourse. Je ne sais pas si notre ami Georges, qui a un gîte à Néfiès, écoute ici Héros, mais si par hasard il n'avait pas eu de nouvelles de son hôte sympa mais recherché par Interpol, c'est maintenant chose faite.
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1: Voici Pauline Guillouche, hépato-gastro-entérologue à Nantes. C'est un médecin très suivi sur les réseaux sociaux. Elle y partage sa passion pour la médecine avec l'envie de la rendre simple, claire et accessible à tous. Mais comment devient-on hépato-gastro-entérologue ?
2: Dès la quatrième année de médecine, quand on passe en stage en fait pendant nos études, moi j'ai été happée par le service de gastro-entérologie du CHU de Nantes, où j'ai fait toutes mes études et mon internat et mon clinica et quelques années de praticien hospitalier. Et c'est une rencontre avec les médecins, avec les seniors, avec nos mentors en fait. Et là, je me suis dit, ok, c'est vraiment cette spécialité que je veux faire.
1: Qu'est-ce que vous aimez le plus dans votre métier aujourd'hui, Pauline ?
2: Les rencontres avec les gens, le fait de les suivre. Comme je suis installée en libéral, je peux voir les patients des années et des années après. Donc en fait, je suis leur évolution. Je suis leur vieillissement aussi. Je suis leur petit parcours de vie, leurs accidents de vie parfois. Et ça, c'est en dehors, évidemment, de la consultation et de ce qui les amène. Mais c'est ça qui rend la relation hyper intéressante entre le patient et le praticien. Moi, je ne serais pas la même sans toutes les rencontres que j'ai faites depuis le début de ma carrière. J'ai toujours des histoires qui m'ont marquée, qui m'ont inspirée. Et bien sûr que c'est ces rencontres qui, aujourd'hui, font que j'ai envie de continuer ce métier.
1: Vous êtes présente sur les réseaux sociaux, Pauline, pour vulgariser un peu la médecine. Vous avez plus de 200 000 followers, donc 200 000 personnes qui vous suivent sur les réseaux sociaux. Ça veut dire que même les médecins doivent s'y mettre ?
2: Tous les médecins doivent s'y mettre pour contrer les fausses informations en santé, ça c'est clair et net. Donc oui, j'encourage chaque confrère et chaque consoeur à s'y mettre. C'est passionnant, c'est un autre terrain de jeu, on va dire, un autre terrain d'exploration que sont les réseaux sociaux.
1: Vous êtes surprise justement de l'intérêt qu'on porte à toutes les vidéos que vous pouvez publier, à tout ce que vous pouvez dire sur les réseaux sociaux ?
2: En ce qui concerne ma spécialité, je vois que le ventre effectivement intéresse les gens, probablement les angoisses, donc ils sont allés chercher l'information ailleurs que sur mes vidéos, et puis ils ont plein d'idées qui sont fausses, et l'idée c'est de se dire revenez vers peut-être la parole du professionnel de santé. Donc j'essaye de les rattraper et peut-être de contrer effectivement ce qu'ils ont vu, parce que ce qu'on sait c'est que l'information fausse, elle diffuse de façon virale par rapport à une information vraie qui a beaucoup plus de mal à circuler. Donc c'est pour ça qu'il faut qu'on soit nombreux à apporter cette parole.
1: Qu'est-ce qui vous rend le plus fière aujourd'hui, Pauline ?
2: Waouh, c'est mes enfants, en fait. Et si on en revient sur le métier, c'est de pouvoir accompagner les gens dans la durée. Ça, c'est vraiment une grande fierté.
1: Avec Pauline Guillouche, la médecine sort des cabinets pour aller à la rencontre du public. Une approche pédagogique et humaine qui permet à chacun de mieux comprendre et de se réapproprier sa santé.
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3: Jolie bouteille, sacrée bouteille, veux-tu me laisser tranquille ?
4: Une petite révolution est en train de se jouer et elle ne pèse pas bien lourd, juste 55 grammes. 55 grammes en moins par bouteille, autant dire même pas le poids du cassis que l'on met dans un kir royal.
5: Tu bois des kirs, toi ?
4: Bah oui, je bois des kirs avec modération, bien sûr. Mais revenons à notre bouteille. 55 grammes en moins, je disais.
6: Elle est légère, légère.
4: Ce régime minceur pourrait bien alléger sérieusement le bilan carbone de toute la filière, racontent nos confrères de Lyon Républicaine. Testé par les caves de Bailly-la-Pierre à Saint-Brie et conçu par Veralia, le géant européen du verre, cette nouvelle bouteille passe de 775 à 720 grammes. Visuellement, rien ne change. À l'œil nu ou en main, on n'y voit que du feu. Mais derrière cet allègement invisible se cache un vrai coup de pouce pour la planète.
7: Eh bien, c'est une merveilleuse invention.
8: Merveilleuse invention.
4: Car aujourd'hui, le gros problème environnemental du vin, c'est la bouteille. Produire du verre, ça chauffe fort, des fours à 1800 degrés et beaucoup d'énergie. Alors forcément, chaque gramme économisé, c'est du CO2 en moins dans l'air. À grande échelle, le calcul est vite fait. 1 million de bouteilles allégées, c'est 18 tonnes de CO2 économisées.
9: Tu sens l'impact là ?
10: Ah oui, je sens l'impact.
4: Un gros impact, mais il a fallu 2 ans de tests, de modélisation et d'essais en conditions réelles. Eh oui, encore raté. La bouteille devait tenir le choc, supporter la pression, le transport, le vieillissement en cave. et les gens qui font de la musique avec. Maintenant, la transition va se faire en douceur. Chez Bailly Lapierre, cette démarche s'inscrit naturellement dans une philosophie déjà bien ancrée, stocker, produire et avancer pas à pas vers un crément plus éco-responsable.
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5: Aujourd'hui, direction les Grands Murcins à Arcon. C'est un site qu'on connaît un petit peu pour ses arbres majestueux et ses panoramas, mais un petit peu moins pour son emblème animal. Avec nous, Marion Gilardon de l'Office du Tourisme de Roanne. Est-ce que vous pouvez nous en dire un petit peu plus ?
7: Effectivement, l'emblème de cet espace naturel sensible est l'écureuil. C'est un clin d'œil historique. Le domaine a appartenu pendant près de 80 ans à la Caisse d'épargne, de 1934 à 2011. Et comme vous le savez, leur emblème, c'était l'écureuil. Quand Roannais Agglomération a repris la gestion du site, ils ont conservé l'écureuil comme symbole du lieu pour deux raisons, à la fois par fidélité et parce qu'il y a de vrais écureuils qui y vivent, bien sûr.
5: Et puis l'écureuil, on le retrouve un peu partout, sur les panneaux et même sur un sentier de randonnée.
7: Oui, tout à fait. Le petit sentier balisé, une boucle très accessible, s'appelle la boucle de l'écureuil. Ce sentier est idéal pour les familles avec enfants. Il est en quelque sorte l'entrée en matière idéale pour découvrir la diversité des milieux qu'offre le domaine des Grands Murcins.
5: Revenons un petit peu en arrière. Racontez-nous l'histoire de ces lieux.
7: L'histoire commence en 1932 quand la Caisse d'épargne souhaite créer un centre de vacances au grand air pour les enfants et son personnel. Deux ans plus tard, les premières plantations forestières démarrent et en 1936, on aménage un arboretum pour étudier les essences forestières adaptées au reboisement local.
5: Il y a une essence prédominante dans cet arboretum ?
7: Globalement, au Grand Murcin, on retrouve une dominance impressionnante de résineux, mais le plus répandu est le douglas, qui couvre à lui seul la moitié du domaine. Ce sont des grands arbres élancés aux aiguilles persistantes. Et à leur côté, on retrouve les sapins pectinés, qu'on appelle ici les sapins noirs, qui donnent leur nom au bois noir.
5: Et ce lieu, géré par Roannais Agglomération, vit, bouge et accueille.
7: Cet espace naturel accueille des activités de pleine nature, notamment la course d'orientation et le VTT avec des sentiers balisés. Et un programme d'animation est également proposé chaque année et renouvelé d'avril à octobre, proposant ateliers, balades, cinéma en plein air, toujours dans un respect de l'environnement.
5: Voilà, ainsi tout l'on peut respirer, apprendre, se balader et même croiser quelques écureuils malicieux. À très bientôt, Marion Gilardon.
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1: J'écrivais déjà quand j'étais punie au lycée, que j'avais quand même une scolarité un peu chaotique. Quand j'étais punie au lycée, on me demandait de faire des rédactions. Pour moi, c'est une bonne nouvelle.
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3: C'est une signature que l'on reconnaît au premier coup d'œil. Illustratrice, autrice de BD, la Vésulienne Sophie Lambda s'est imposée en quelques années dans nos librairies. Sophie, à la Haute-Saône, cette terre, qu'est-ce qu'elle représente pour vous ?
1: Oui, moi je viens de Haute-Saône. En plus, c'est une partie de la Franche-Comté. C'est pas forcément la partie de la Franche-Comté de laquelle on parle le plus. On parle beaucoup du Doubs, on parle beaucoup du Jura, du marché de Noël de Montbéliard. Mais la Haute-Saône, on est un peu les oubliés. Et moi, c'est une région qui m'est chère, c'est là que j'ai grandi, c'est là que j'aime revenir régulièrement. Et voilà, c'est chez moi.
3: Et malgré cet attachement, le déclic de la création n'est pas arrivé tout de suite. Il a fallu attendre, je crois, la trentaine pour que l'écriture s'impose un peu comme une évidence, Sophie.
1: J'écrivais déjà quand j'étais punie au lycée, que j'avais quand même une scolarité un peu chaotique. Quand j'étais punie au lycée, on me demandait de faire des rédactions. Pour moi, c'est une bonne nouvelle. Donc, je pense que j'aimais déjà écrire, mais je m'étais pas rendu compte que je pouvais le faire pour le plaisir, que je pouvais potentiellement en faire un récit. Donc, c'est arrivé tard quand j'ai vraiment ressenti le besoin de raconter une histoire, celle que j'ai racontée dans ma première BD, qui était une espèce d'urgence à écrire. Mais voilà, c'est arrivé tard et je pense qu'on m'a pas assez peut-être à l'école, encouragé à le faire.
3: Aujourd'hui, vous, Sophie Lambda, vous ne rentrez plus dans les cases, vous les dessinez, vous explorez de nouveaux formats comme des carnets de voyage pour exprimer notamment une soif d'indépendance qui définit son quotidien, c'est ça un peu, non ?
1: Je fais ce format qui me ressemble, j'adore le carnet de voyage, mais celui que je fais, il est un petit peu différent, parce qu'il y a de la BD dedans, et c'est directement inspiré par des voyages que je fais qui sont toujours très différents. Des fois, je pars avec des groupes, des fois, je pars toute seule, des fois, je vais rejoindre des amis, des fois, je pars complètement à l'arrache, des fois, je suis très organisée. C'est toujours très différent et moi c'est des aventures que j'adore raconter. Donc là j'ai le deuxième que j'ai envoyé à l'imprimeur qui va arriver d'ici 2 mois, que j'ai vendu sur ma boutique en pré-vente, sophielambda.com. Et puis voilà, là j'espère en 2026 refaire de la bande dessinée, de la vraie bande dessinée, un peu comme la première que j'ai sortie, Tant pis pour l'amour. Ma priorité c'est de garder mon d'être indépendante, d'être autonome, de compter principalement, c'est pas pour ça que je ne sais pas demander d'aide, mais je compte principalement sur moi. J'ai toujours voulu cette indépendance et ne pas compter sur quelqu'un d'autre pour vivre. Aujourd'hui, ma priorité, c'est vrai que c'est de continuer à voyager, de continuer à pouvoir bouger tant qu'on le peut, que ce soit au niveau de la santé et financièrement. C'est un luxe et c'est une chance de pouvoir faire ça.
3: Une femme libre au parcours inspirant à retrouver d'ici 2 mois d'ailleurs avec son nouveau carnet de voyage et en 2026 pour sa prochaine bande dessinée aussi. C'est l'objectif. Merci Sophie Lambda d'être intervenue au micro ici Belfort Montbéliard.
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4: Wikizef, petit guide à l'usage des étrangers du sud du péage d'Arras en vacances dans notre belle région.
5: Dimanche matin, levé avant le soleil, vers 9h, vous descendez prendre un café que vous pensez amplement mérité. 8 heures de sommeil, franchement, on mérite une pause café. Et devant la cafetière, votre cousin regarde attentivement le café couler. Ça s'appelle une sentinelle de cafetière. Et là, il se retourne et dit « Bon, t'es déjà debout ? Il fait corps noir, t'as qu'est de ta lit ou quoi ?» Ne paniquez pas, Wikizef est là pour vous aider. Taquer de ta lit. C'est une réflexion semi-désagréable, parce qu'il y a plusieurs niveaux de réflexion désagréable. Ça dépend de l'heure qu'il est, du temps qu'il fait. Admettons, il fait 27 degrés à l'ombre, et ben c'est l'heure de « fais pas chier ». Ou alors, il y a 3 grammes à quart. Et ben c'est pas la peine de se demander pourquoi il est désagréable d'un seul coup, c'est parce qu'il n'y a plus de canette.
4: Exemple.
5: Vous avez la réflexion désagréable qui serait « t'es déjà debout ? Retourne te coucher, c'est pas de jour à me faire quiller du côté de la cafetière hein. ». La réflexion pas désagréable, t'es déjà debout. Oh bah alors, j'ai fait du café pour un régiment de soldats, t'inquiète, assis-toi, je te ramène un jet. Réflexion semi-désagréable, bah t'inquiète, t'as lié ou quoi ? Petite phrase qui présuppose que pour que vous parvinciez à vous lever tôt, il faille forcément que vous fûtes tombé du lit. Vu que vous n'êtes pas totalement du Nord et que forcément tout ce qui est au sud du péage d'Arras possède un degré de fainéantise qui augmente au fur et à mesure qu'on s'approche de la Côte d'Azur. Ou là-bas, pour se lever tôt, bah faut pas qu'ils quittent leur lit, hein, mais qu'ils descendent en rappel. Allez, au revoir hein, et un baisse à marraine.

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0: C'est quoi votre passion, Eric ?
1: Alors moi, c'est le chant lyrique italien.
0: Vous avez toujours fait ça ?
1: Non, pas du tout. J'ai commencé à chanter depuis à peu près 2 ans.
0: Vous faisiez quoi avant alors ?
1: Alors avant, moi, j'étais plutôt dans le côté sportif. J'étais joueur de foot national. J'ai eu la chance d'être professionnel pendant un petit peu de temps. Et ensuite, j'ai été entraîneur de football.
0: Et alors, comment votre vie a basculé ?
1: Alors, tout simplement, ça a été un concours de circonstances. J'étais dans un camping. Anne-Laure Cibon, qui a fait la Starac, qui a fait la finale à la Starac Academy, m'a entendu ma voix et m'a proposé de faire sa première partie.
0: C'est un conte de fées.
1: Complètement, surtout que j'avais jamais fait de scène de ma vie.
0: Il y avait des chanteurs quand même dans votre famille ou pas du tout ?
1: Oui, j'avais ma maman qui était chanteuse, qui devait rentrer au conservatoire de Paris. À l'époque, c'était Jean Nouin et Régine. Et ben, je me sens un peu coupable parce que elle venait d'accoucher et donc elle n'a pas pu continuer son rêve.
0: Le chant italien, c'est important, ça n'y a rendu compte ?
1: Absolument. J'ai mes ancêtres qui habitaient Palerme et j'ai quand même baigné un petit peu dans le chant italien avec ma grand-mère qui adorait les chants italiens.
0: Les fauteuils se sont retournés. Dites-nous pourquoi je dis ça.
1: Oui, j'ai eu l'occasion, comme ça, c'est un concours de circonstances. J'étais sur un bateau en croisière et j'ai une amie qui était avec moi qui me dit « Rick, il y a The Voice sur le bateau ». Donc je ne le croyais pas. Et donc j'ai fait les auditions, on était 47, il n'en gardait plus que 7. Et j'ai eu la chance de pouvoir chanter, d'aller en finale. Et donc c'était l'Italie contre la France. Mais j'ai perdu contre une sacrée chanteuse, une fille qui était superbe.
0: Vous chantez où alors aujourd'hui ?
1: Actuellement, je fais des petites scènes, mais alors quand je dis les scènes, c'est des salles des fêtes et dans les petits villages. Et j'ai eu l'occasion de faire l'année dernière le tremplin musical à Muret, où il y avait des artistes, auteurs, compositeurs, et j'ai eu la chance de gagner le prix du jury, le coup de cœur du jury, et ils m'ont offert la première partie des Vendredis de l'été qui se font chaque année sur Muret.
0: Vous y pensez régulièrement à votre maman, du coup ?
1: Absolument, oui. En fait, j'ai une coach qui s'appelle Aurore Massad, qui est ma coach et qui chante avec moi, qui me fait penser beaucoup à ma maman parce qu'elle a à peu près la même voix. Et c'est vrai que ma maman, quand je chante, j'ai l'impression qu'elle est à côté de moi, quoi. Et jamais j'aurais cru qu'un jour j'arriverais à chanter, et je sens qu'elle est avec moi.
0: Vous envoyez en tout cas, on finit par Caruso ?
1: Allez, si vous voulez.

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1: Frédéric Roch a créé à Saint-Pavas un lieu divin et qui expose bien plus de 10 vins produits à consommer, évidemment, avec modération. Sa passion, les vins, les vieux millésimes. Frédéric Roch, légende d'ici.
2: Bonjour, je m'appelle Frédéric Roch, j'ai 51 ans. Je suis né à Alençon, dans l'Orne, mais je me considère manceau de cœur. Et ma particularité, c'est donc d'être un amateur de vieux millésimes de vin. Alors, quel a été mon parcours? Je suis scientifique de formation, j'ai été statisticien dans des laboratoires pharmaceutiques. Ensuite, je suis devenu conseiller en gestion de patrimoine, où j'ai travaillé en banque, en assurance et à mon compte. Et depuis 2022, j'ai créé Boire du Bon, une cave bar à vin. Et cette cave bar à vin, elle est à Saint-Pavas. Alors cette passion pour les vieux millésimes, ça a commencé quand je me suis intéressé au vin, dès l'âge de 18 ans. Je me suis intéressé petit à petit aux vieux millésimes lors d'achats de vin en vente aux enchères. Un jour, je suis tombé sur une bouteille de ce type-là qui était vraiment exceptionnel et donc là a commencé mes achats de vieux millésimes et c'est devenu vraiment une passion et la majorité de mes bouteilles en cave sont des vieux millésimes maintenant. Est-ce que je suis alcoolique si je bois des vieux millésimes? Non, au contraire, c'est vraiment dans des moments exceptionnels où je sors ce type de bouteille. Alors, quel est le plus vieux millésime que j'ai pu goûter? Alors, j'ai bu un Sauternes de 1937, qui est une très grande année de Sauternes. Et récemment, pour mes 50 ans, je me suis ouvert une bouteille de ma cave personnelle, un quart de chaume 1933, du château de l'Écharderie. Et donc, c'était exceptionnel aussi. C'est le seul vin de la Loire qui a l'appellation Grand Cru. Ah, le meilleur vin du monde, ça c'est une question très difficile, parce qu'aujourd'hui, on fait du bon vin partout dans le monde. Mais c'est vrai que la France fait des vins exceptionnels. Et donc, voilà, il y a les amateurs de Bordeaux, les amateurs de Bourgogne. Donc, je veux pas rentrer dans ce match. Moi, je suis un amoureux des vins de la Loire. Voilà, c'est notre région. Hein, on est en Sarthe. On touche du doigt l'appellation de la Loire avec les Janières sur le sud Sarthe. La Loire, c'est immense. Hein, ça va de Muscadet jusqu'à Saint-Étienne avec les côtes du Forez. Et donc, entre ces deux appellations, il y a énormément, énormément de choses. Est-ce qu'en Sarthe, on fait des bons vins? Oui, on fait des très bons vins. Le Janières est une appellation qui est de plus en plus réputée. Kurnonski, qui était surnommé le prince des gastronomes, disait que deux ou trois fois par siècle, le Janières peut être le meilleur vin du monde. Voilà, c'était Frédéric Roch. J'étais très heureux de vous parler de ma passion et donc profiter de la vie parce que chaque année est un bon millésime.
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4: Itinéraire bis à Mailly-le-Château cette semaine et aujourd'hui, je me suis arrêtée chez Olana, chez Amélie Moreau, ici à Mailly-le-Château. Amélie, bonjour.
5: Bonjour.
4: Olana, c'est quoi, Amélie?
5: Olana, c'est une prolongation de moi. C'est mon entreprise, en fait, que j'ai créée en 2020. Et donc, c'est Olana, laine et savoir-faire. Et donc, en deux mots, tout est dit. Laine et les savoir-faire pour la transformer.
4: Cette laine, elle vient d'où?
5: Elle vient du troupeau d'Adrien Sala, qui est aussi à Mailly-le-Château et qui est éleveur agro-pastoral, c'est-à-dire qu'il est éleveur itinérant. Et son troupeau est très intéressant pour la laine, puisque la race des brebis est Estalaine Mérinos. Et pour moi, c'est la Rolls des toisons.
4: Pratiquement, votre métier, il consiste en quoi? Vous n'élevez pas les brebis pour la laine, mais vous arrivez à quel moment?
5: Moi, le début, c'est la tonte annuelle. La source, c'est le tri de la laine. La compétence numéro un pour faire quelque chose avec cette matière, c'est de savoir trier les toisons.
4: Et ensuite, après le tri, on fait quoi?
5: Alors, après le tri, on compacte toute cette laine récoltée dans des sacs qu'on appelle des curons. Et on l'envoie dans un lavage spécialisé pour laver la laine. Et ensuite, on va décider, donc là, pour le cas, c'est du fil à tricoter qui sera envoyé dans une filature française, toujours dans une recherche de faire un produit de qualité, voire haute qualité, et sur notre territoire.
4: Alors là, on a des pelotes de laine devant nous, parce qu'on est chez vous et que chez vous, c'est également la boutique. On peut venir vous voir sur rendez-vous. Cette laine, quelles sont ses qualités ?
5: Alors, ce que vous avez sous les yeux, Catherine, c'est pas des pelotes, c'est des échevaux. C'est le langage, c'est le vocabulaire laineier, échevaux, et c'est la forme qu'on doit utiliser pour teindre. Et donc, les qualités du fil, c'est que la laine, c'est thermorégulateur, c'est respirant, c'est antibactérien, ça nécessite peu de lavage, puisque s'il y a des odeurs, il suffit d'aérer son pull quelques heures à l'air libre. En fait, la matière reste vivante, comme sur l'animal, en fait.
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4: Itinéraire bis à Mailly-le-Château cette semaine. Et aujourd'hui, eh bien, nous allons parler de pâturage itinérant. Adrien Salat, bonjour.
6: Bonjour.
4: Le pâturage itinérant, Adrien, est-ce que vous pouvez m'expliquer ce que c'est ?
6: C'est marrant parce que pâturage itinérant et itinéraire bis, finalement, ça rapproche un peu parce que on prend souvent les chemins de traverse, en tout cas des endroits moins fréquentés pour déplacer les brebis. Parce qu'en fait, donc c'est un troupeau qui est arrivé en 2021 et qui depuis se déplace uniquement à pied sur des trajets jusqu'à 5-6 kilomètres pour aller chercher des pâturages chez des céréales. Aller dans leur parcelle, après accord verbal effectivement, pour faire pâturer et puis dans une démarche de restauration de la fertilité des sols.
4: Restauration de la fertilité des sols, c'est-à-dire ?
6: Aujourd'hui, on se rend compte que les engrais de synthèse sont aussi limités et que il faut trouver autre chose. Et les agriculteurs, après avoir essayé toute une série de solutions, en arrivent à se dire que remettre des bêtes sur des parcelles qui souvent n'ont pas vu d'animaux d'élevage, en tout cas depuis au moins une génération et des dizaines d'années, c'est potentiellement bénéfique.
4: Et j'aimerais bien que vous me parliez de vos brebis. Ce sont des brebis particulières et il y en a combien ?
6: Il y a une centaine de mères. Ce sont des brebis de race Estalen Merinos. La race Merinos, on la connaît pour la laine parce qu'elle est très fine, donc elle permet de faire du textile avec. Et on est sur une race spécifique puisqu'elle s'est développée sur plutôt l'est de la France, Alsace-Lorraine, croisée avec une race Württemberg d'Allemagne du Sud, qui donne une brebis de belle taille, avec une toison conséquente et une capacité à endurer les aléas climatiques extrêmes. Voilà, une race très plaisante à élever, même si c'est plus que de l'élevage, c'est vraiment, on partage, on passe du temps ensemble finalement.
4: Est-ce qu'on peut vivre de ce métier, Adrien ?
6: Oui, je vis de cette activité. Alors, on a parlé de la laine, mais j'ai aussi une activité de vente de viande. Donc, on nourrit aussi un territoire, donc on répond à un besoin. Et en ça, oui, ça me fait vivre, ça donne raison, ça donne sens à ma vie. Je pense que la question était aussi financière. C'est vraiment un combat. J'ai envie de dire que plus le temps passe, plus on pourra en vivre. C'est l'origine quasiment de la civilisation, du fait qu'on est passé de nomade à sédentaire. Donc tant qu'on sera sédentaire, c'est un métier qui aura du sens et qui répondra.
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4: Itinéraire bis à Mailly-le-Château, aujourd'hui encore. Et aujourd'hui, je me trouve au planétarium de Mailly-le-Château. Patrice Berger, bonjour.
7: Bonjour.
4: Un planétarium, c'est ma première question. Patrice, elle est toute simple. Qu'est-ce que c'est ?
7: Alors, un planétarium, c'est un lieu où on va pouvoir observer le ciel, comme si on était en pleine nuit, au froid. Sauf que là, on est bien au chaud et on a le ciel au-dessus de nous, mais il est en numérique, tout simplement.
4: Ce planétarium de Mailly-le-Château, il est né de quelle façon ?
7: Alors, il est né parce que on a une section dans l'association d'astronomie et nos contrées font que les samedis soirs, pour observer avec un beau ciel, ils sont très rares dans une année. Et comme on aime transmettre notre passion, on a dû trouver un autre moyen de la transmettre. Et l'autre moyen, c'est le planétarium.
4: Quand on construit un planétarium, on obéit à des règles quand même.
7: Oui, bien sûr, on est obligé, déjà parce qu'on a un ERP, on reçoit du public. Et puis, la particularité du planétarium, puisque, comme vous le constatez, c'est un dôme que l'on a au-dessus de nous, qui est notre écran.
4: On peut mettre combien de personnes, combien de spectateurs ici ?
7: 30 personnes.
4: Alors, qu'est-ce qu'on peut voir ? Là, en ce moment, moi j'ai la grande chance d'être au milieu du planétarium. J'ai un ciel, c'est le matin ou c'est le soir ?
7: Alors là, non, c'est le ciel actuel. On est en journée là pour l'instant, avec le soleil à l'endroit où il serait, bien sûr, si on n'avait pas les nuages au-dessus de nous.
4: Quels sont les types d'animations que vous proposez dans ce planétarium ?
7: Alors, on peut déjà observer le ciel du soir, comme on l'observerait en sortant à l'extérieur. On peut même observer le ciel comme il était il y a 2000 ans, ou comme il sera dans 2000 ans, parce qu'il sera différent, bien sûr. Alors ça, c'est la partie, je dirais, purement observation, comme on peut le faire à l'extérieur. Et on a aussi la projection de films qui sont spécifiques pour les planétariums, qui sont à 360 degrés.
4: Des films qui sont à la portée de quel public ?
7: Alors, tout public, on a des films d'animation pour les enfants, ça commence à partir de 5 ans. Et puis après, on monte crescendo, hein, et bien sûr, on a aussi des films pour adultes. Et pour adultes et enfants. On a des spécifiques pour les enfants, mais sinon on a des films tout public.
4: C'est un endroit assez magique, je dois le dire, avec une réverbération du son qui est incroyable.
7: Oui, c'est très particulier parce qu'en réalité le son reflète partout dans le dôme et parfois on est à l'autre bout du planétarium et on a l'impression que la personne est juste à côté de nous. Oui, c'est complètement magique, hein, pour les personnes s'ils ne sont jamais venus. À chaque fois, c'est vraiment un émerveillement. Et quand on y revient, puisqu'on peut revenir pour voir d'autres choses aussi, hein, bien sûr.
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4: Itinéraire BIS à Maïl Château, aujourd'hui encore, pour vous faire découvrir aujourd'hui un merveilleux métier. Gaëtan Millet, bonjour.
8: Bonjour.
4: Vous êtes vitrailliste, maître verrier. Est-ce que vous pouvez nous expliquer en quoi consiste votre métier ?
8: Mon métier consiste à la création et à la restauration de vitraux, que ce soit pour du particulier ou des vitraux de patrimoine, comme les églises.
4: Ce métier, vous l'avez approché de quelle façon ?
8: J'ai eu la chance de rencontrer Bernard Dubourg, un souffleur de verre, qui m'a transmis sa passion pour le verre au départ.
4: Votre amour du verre, Gaëtan, il est né de quelle façon ?
8: C'est la fascination par rapport à la matière, aux couleurs, aux reliefs, tout ce qu'on peut transmettre aussi à travers une création, c'est le partage.
4: Alors, ce vitrail, c'est totalement magique, on est dans votre atelier à Maïl-Château, parce que la boutique, elle est à Vézelay. Hein.
8: Tout à fait, la boutique est au 10 rue Saint-Étienne à Vézelay.
4: Et expliquez-moi, qu'est-ce qu'on a devant nous, là ?
8: Alors, pour l'instant, devant vous, vous avez donc des petits vitraux pour la décoration et montrer un petit peu tous les effets du verre qui sont destinés à la boutique.
4: Ce métier de vitrailliste, maître verrier, quelle qualité il demande, Gaëtan ?
8: Il demande beaucoup de précision, un grand travail de dessin, une connaissance sur ses verres. Le choix des verres est très important par rapport au rendu que l'on veut donner et une passion débordante.
4: Quand on parle de vitrail, on pense souvent au vitrail qui prend la place d'une fenêtre, mais le vitrail, il se conçoit également à l'intérieur des maisons.
8: Tout à fait, le vitrail peut servir en miroir, il peut être aussi en séparation de portes, il peut être sur une cloison, il peut être une petite lampe décorative. On a beaucoup d'idées d'endroits différents pour mettre les vitraux.
4: Et puis, vous restaurez des vitraux. Et là, à côté de moi, il y a un vitrail d'église. Il arrive d'où, celui-ci ?
8: Celui-ci, c'est un vitrail qui arrive de Précy-le-Sec.
4: Est-ce que c'est exactement le même travail quand on crée un vitrail ou quand on le restaure ?
8: Alors non, quand on fait une création, on démarre à partir d'un dessin. On fait le dessin en taille réelle qui va nous servir en fait de trame pour découper le verre. Pour une restauration d'église, on va conserver au maximum toutes les pièces qui sont en bon état, pas cassées. Et on va remplacer uniquement celles qui sont inexistantes. Ce sont deux mondes très différents. Quand on fait de la création, on sait qu'on va laisser sa petite trace sur un verre qui va durer plus d'un siècle.
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4: Itinéraire BIS, toujours à Maïl-le-Château. Cette semaine et aujourd'hui, je vous emmène dans un endroit magnifique, un endroit étonnant. Je suis allée au musée des outils d'autrefois. Jean-Louis Lajambe, bonjour.
9: Bonjour.
4: Dites-moi, ce musée ici à Maïl-Château, il existe depuis combien de temps, Jean-Louis ?
9: Ah, je réfléchis. Oh, plus de 5 ans, hein. Plus de 5 ans, oui, pas plus, je crois pas.
4: Qu'est-ce qui vous a donné envie de créer un tel lieu ?
9: Mon grand-père était ferblantier, j'ai donc récupéré tout son atelier, et c'est de là qu'il m'est venu l'idée de faire des métiers anciens.
4: Vous avez débuté avec combien d'outils ?
9: J'ai commencé avec une cinquantaine d'outils.
4: Et aujourd'hui, là, autour de nous, sur 3 étages, il y a combien d'outils ?
9: Je pense environ entre 4 et 5 000 outils, de différents métiers, évidemment.
4: Tous ces objets, vous les achetez ou on vous les donne ?
9: On m'en donne beaucoup. J'en achète très peu, en définitive.
4: Au fur et à mesure que ces outils sont arrivés dans votre musée, j'imagine qu'il a fallu que vous vous documentiez.
9: Oui, je me suis beaucoup documenté. soit que j'allais voir des gens qui ont fait ces métiers-là, ou soit que je cherchais, mais dans les livres, hein, pas sur Internet.
4: Parce que lorsque les gens viennent visiter ce musée, ils vous posent énormément de questions.
9: Énormément de questions, oui, oui, ben c'est normal, et je peux répondre, voilà.
4: Ce musée extraordinaire, parce qu'il est vraiment extraordinaire, Jean-Louis, il est ouvert tous les jours ?
9: Oui, c'est ouvert tous les jours, à n'importe quelle heure, il suffit de me donner un coup de téléphone, voilà, un coup de fil.
4: C'est un vrai travail de mémoire que vous avez fait.
9: Oui. C'est vrai, j'aime ça, donc voilà, j'ai réussi à faire ça sans problème, quoi.
4: Vous êtes fier de ce travail, quand même, j'imagine.
9: Oui, oui, oui, il y a quoi d'être fier. Parce que j'aurais jamais pensé avant de faire ça, voilà. Et puis, bon, il y a des métiers que j'avais en tête, donc comme le métier d'imprimeur, voilà, parce que j'ai fait un peu d'imprimerie dans le temps, j'ai travaillé pour un imprimeur, etc. Donc, j'ai commencé par ça.
4: Que vous disent les gens lorsqu'ils poussent la porte, comme moi, de cet écomusée des métiers d'autrefois ?
9: Ils disent, oh, c'est pas possible, ils disent, voilà. Bien souvent, ces réflexions-là, c'est formidable, c'est bien présenté, ben oui, parce que j'ai ça dans... C'est moi, quoi, voilà.
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1: 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Archimède nous livre un son pop-rock aux sonorités britanniques avec des textes en français et des refrains entraînants.

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3: C'est Décibel, toute l'actualité musicale avec ce soir un amoureux de musique qui planque depuis 5 décennies ses états d'âme derrière des lunettes noires pour ne voir que les flammes infernales du rock'n'roll. Manœuvre, Philman pour les intimes et les fans, avait sorti en 2018 ses mémoires intitulées Rock. La suite, qui s'appelle tout naturellement N-Roll, vient de sortir. Mélange de souvenirs, de chroniques, d'interviews, de rencontres. 30 textes sélectionnés sur 50 années de carrière. Réjouissant comme un deuxième rappel au concert des Stones, Philippe Manœuvre est dans Décibel. Et oh, let's go!
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3: Salut à toutes, salut à tous et bienvenue sur votre radio. Ici, c'est Décibel et c'est jusqu'à 21h. Dans l'actu musicale du jour, il y a aussi les 82 ans d'un grand réalisateur américain qui nous a offert de bien belles musiques grâce à ses films. C'est George Lucas. Rendez-vous en fin d'émission si vous voulez partir un petit coup dans les étoiles. La découverte du jour s'appelle Ronnie, un vrai coup de cœur qui, je pense, devrait vous plaire. Et puis, on retrouvera Laurent Petit-Guillaume en direct de Vienne pour la finale de l'Eurovision qui approche, hein, J-2. Il vous révélera tout ce qui se passe en coulisses et croyez-moi, il s'en passe de belles. Un petit Johnny Hallyday au cinéma aussi, ça fait partie de l'actu musicale. Vous allez pouvoir acheter vos tickets dès maintenant. Et là, je file retrouver Philippe Manœuvre parce qu'entre son bouquin et son spectacle, l'attraper en studio, c'est pas facile et c'est pas tous les jours. Bonsoir Monsieur Philman.
4: Bonsoir Émilie.
3: Comment ça va?
4: Oh ben, ça va bien quand je suis avec Émilie à Paris. Tout va bien.
3: C'est vrai. Alors, grosse actualité, je le disais, Philippe, on s'est vu il n'y a pas très longtemps pour parler de ton spectacle. Un enfant du rock raconte. T'es sur scène, tu racontes tes anecdotes, tes souvenirs, les artistes. T'es pas tout seul, t'as un musicien avec toi.
4: Oui, il y a Rol Poupeau, le guitariste de FFF et de Johnny Hallyday, et qui me donne l'assurance, quoi. Je me sens épaulé.
3: Alors, on s'était parlé, c'était au tout début de la tournée, t'avais fait quelques dates parisiennes et je crois une ou deux en France. Là, ça y est, t'en as fait pas mal, il y en a de nouvelles qui viennent de tomber, les amis. En 2027, Philippe Manœuvre, il va passer près de chez vous, à Troyes, à Saint-Julien, en Genevois, en Belgique aussi, il y a plein de nouvelles dates qui tombent.
4: Mais oui.
3: Comment ça se passe? Est-ce que ça te plaît alors d'aller rencontrer les fans de rock partout en France?
4: Mais c'est fantastique.
3: C'est vrai.
4: C'est fantastique. Je les fais crier, j'en fais des trucs qu'on n'a jamais fait dans aucun théâtre en France, je pense. Et c'est fou parce que on joue dans des salles entre 700 et 1000 places et moi je fais réagir la salle, c'est ça qui est incroyable.
3: Oui, tu
4: pour
3: donnes
4: moi.
3: Pas une conférence.
4: Non.
3: Toi tu veux vraiment qu'il y ait un aller-retour.
4: C'est un aller-retour, hein. On a joué en Suisse, c'était bourré de monde, les gens étaient extatique, là, on était à Pinmar, en Bretagne, mais les Bretons, mais je les embrasse sur les deux oreilles, parce que c'est, ils ont été, mais d'une chaleur.
3: Déchaînés.
4: Ouais.
3: Et puis, c'est beau de se dire que voilà, après, la télé, la presse écrite, la radio, il y a aussi des premières fois pour Philippe Manœuvre, et voilà, et pour la première fois, tu montes sur scène, et en plus, tu te régales, donc ne ratez pas, les amis, ce show, Philippe Manœuvre, en tout tournée. Enfant du rock raconte. Alors, je parlais de ce bouquin qui vient de sortir aux éditions Hugo. Le premier, c'était Rock. Donc là, c'est End Roll.
4: Voilà.
3: Et la quatrième de couverture nous cite quelqu'un que tu aimes beaucoup. Monsieur Keith Richards, responsable de ce solo incroyable de Sympathy for the Devil. Tout le monde parle du rock ces jours-ci. Le problème, c'est qu'ils oublient tous le rôle. Alors, Philippe, c'est quoi le rôle?
4: Moi-même, franchement, j'avais sorti Rock grâce à tous les gens qu'on a fait beaucoup autour. Rock, ça s'est vendu à 100 000 exemplaires.
3: Ah ouais, c'est un carton.
4: Oui, c'était un vrai carton. Et je sors un autre bouquin juste après. Et la première dédicace que je fais, il y a un gamin. Il me dit, vous avez pas osé. Je dis, oser quoi? Il me dit, après Rock, fallait faire un rôle. je me suis dit, mais je suis trop bête, moi. Mais heureusement, j'ai des lecteurs hyper intelligents. Et donc, j'ai gardé ça dans un petit coin de ma tête. Et quand tout le monde me dit, mais vous faites une pièce de théâtre, il faut sortir quelque chose, un livre. Parce que c'est vrai, après, on aime bien se retrouver avec les gens qui sont venus au théâtre. Ils veulent acheter un livre, oui. Qu'on leur fasse une dédicace, un selfie, des choses. C'est très adorable, très sympa. Et sauf que j'avais pas de livre. Yarol, il a ses disques. Moi, j'avais pas de livre. Alors, on en a fait un.
3: Ouais. C'est hyper réjouissant de lire.

0: les reportages et tout.
1: Alors souvent, il y a des gens qui me parlent de vieux textes, comme j'ai fait un immense texte sur le heavy metal. J'étais le premier en 1975, il faut savoir. AC/DC répète, ils n'ont jamais joué encore. Les groupes de Iron Maiden n'est pas formé. Et moi, je suis là à dire, il y a un nouveau truc, c'est le heavy metal, vous allez voir ce que vous allez voir. Enfin bon, je me base sur Led Zeppelin, Black Sabbath, donc c'est pas une erreur.
2: Oui.
1: Et après, j'ai dit quelles pourraient être les pistes. Bon, la plupart des groupes ont disparu, mais enfin, il y a des gamins qui m'ont dit sur Instagram, mais vous vous rendez pas compte, vous avez été le premier en France à écrire un article sur le heavy metal. Alors c'est amusant de dire, regardons ce qu'on a fait quand c'était que de la musique, que de l'aventure. Et puis, il y a des textes auxquels je tiens, textes sur le Bataclan que j'avais écrit.
2: Ah oui, on en parlera tout à l'heure.
1: Voilà, il y a des choses que j'aime bien. Et puis, surtout, alors, il y a un chroniqueur dans le Figaro, monsieur Nicolas Nguemout, qui a dit, quand on lit un texte de Philippe Manœuvre, en fait, c'est un solo de guitare avec des mots.
2: Et il est bon, Nguemout, il a raison.
1: Ça me fait plaisir, sa définition de mon livre. Je me dis, c'est que des solos de guitare avec des mots.
0: Alors, il y a des solos drôlement barrés, un peu psychédéliques, dirons-nous, monsieur Manœuvre.
1: Ah oui, mais c'est normal.
0: Je pense notamment page 123. Alors, c'est tiré du Rock'n'Folk numéro 134, mars 1978. Vous nous emmenez dans une espèce de voyage très étrange avec John Lennon. Et en fait,
1: j'ai la prémonition. Vous avez la prémonition va être assassiné.
0: De son assassinat.
1: Ouais.
0: Ça, c'est fou. On écoute quelques notes. Tiens.
1: Et quand Lennon a été assassiné, beaucoup de lecteurs de rock et folk m'ont écrit personnellement en disant mais qu'est-ce que vous aviez appris, comment vous le saviez, et là j'ai eu peur. C'est un coup incroyable. Ouais. Mais c'est des prémonitions, je ne sais pas pourquoi.
0: Tu ne te l'expliques pas, toujours pas.
1: Voilà, il y en a eu une autre, un jour, je dirige le journal Rock et Folk et je dis en plein mois d'août, on va faire une couve Pink Floyd. Je ne sais pas pourquoi, ce qui m'a pris, il n'y avait aucune raison, aucune réédition, rien, mais je commande un grand article, le journal sort, le lendemain, Syd Barrett meurt.
0: Ah, wow.
1: Le fondateur de Pink Floyd. Alors, voilà, ça, c'est inexplicable. Hein, c'est sur 40 ans de carrière. Il y a eu 2-3 fois comme ça, vraiment incroyable.
0: C'est cosmique, quand même.
1: C'est des prémonitions. Voilà.
0: Ouais. Il y a un grand moment. Ça, je pense que tout le monde va t'en parler. Celles et ceux qui l'avaient lu à l'époque s'en rappellent sans doute. Moi, je n'avais pas lu à l'époque et j'ai découvert dans ton livre le portrait de Gainsbourg dans Playboy en janvier 1980. Alors, avant qu'on écoute Gainsbourg pour se souvenir de ce mec incroyable, qu'est-ce que toi t'en gardes déjà en le relisant? Ça a dû te faire remonter des émotions.
1: Oui, j'interviewe Serge, Aux Armes, etc. n'est pas sorti. Ça sort 8 jours après. Et moi, j'ai eu le test pressing, je l'ai écouté à Metal Hurlant tout l'été, et tous les dessinateurs de Metal Hurlant disaient, mais c'est génial, Gainsbourg fait du reggae, mais c'est fou, c'est bien. Et puis le résultat était vraiment... Donc je dis à Gainsbourg, cet album, ça va être le carton total. Et Gainsbourg, il rigole, il me dit, Dieu t'entende, parce que lui, il a jamais vendu aucun album.
0: Oui.
1: Melody Nelson, 30 000. Je t'aime, moi non plus, l'album, 50 000. Enfin, que Johnny, Michel Sardou, Julien Clerc, tout le monde vend des camionnés d'albums. Gainsbourg, il ne fait que des 45 tours. Il a cette image, il fait des 45 tours, mais il peut pas faire un album. Et je lui dis, Aux Armes, etc., c'est l'album. Et cet album va se vendre à 100 000, puis 300 000, puis dépasser 1 million d'exemplaires. Donc ça devient un des 10 albums qui ont dépassé le million en France. Il doit y avoir un Johnny, un Julien Clerc, un Sardou, un Gainsbourg. Enfin, c'est faire 1,5 million avec un disque, c'est très très difficile. Hein. Donc voilà. Et du coup, pour Gainsbourg, j'étais un peu comme une mascotte. Mais... Donc, bon, on a fait cette interview, et quand on la lit aujourd'hui, on se dit, en fait, il dit au revoir à Gainsbourg, et il y a déjà Gainsbourg qui pointe le bout de son nez, parce que les réactions à l'album sont terribles. Notamment, il devait aller le dédicacer à Marseille, où il y avait une fête des Antilles, et des tropiques, et donc il y avait un stand de la Jamaïque, et Gainsbourg devait venir dédicacer Aux Armes, etc. Et les parachutistes avaient dit, nous on va venir lui dédicacer sa gueule.
0: Oh, wow.
1: Et donc, Gainsbourg n'avait

0: pas osé aller dédicacer à Marseille, je le taquine là-dessus. Et en fait, il va les rencontrer à Strasbourg pendant la tournée en janvier 80. Il fait sa tournée, il fait le Palace 9 soirs, j'y suis 2 fois. Et après, il part en tournée. Et quand ils arrivent à Strasbourg, les paras sont dans la salle. Et Gainsbourg, alors les Rastas ne veulent pas, on entend, pardon, y aller. Gainsbourg, il dit, on va aller jouer, on va leur montrer. Les Rastas, ils disent, oh la man, et c'est l'armée, là, nous.
1: C'est dangereux,
0: On n'y va pas. Et du coup, Serge ira seul sur scène chanter la Marseillaise, le poing brandi. Et avec les paras, quand on chante la Marseillaise, obligé de se mettre au garde à vous quand
1: ils
0: même.
1: Pas le choix.
0: Donc, c'est des images surréalistes qu'on voyait à l'époque à la télévision.
1: C'est fou. On va la réécouter, tiens, cette Marseillaise reggae de Serge Gainsbourg, aux armes, etc. Et si vous voulez lire un entretien incroyable entre Philippe Manœuvre et le grand Serge, rendez-vous dans N-Roll qui vient de sortir aux éditions.

0: aux armes, etc. Dans Enroll, Philippe Manœuvre continue de raconter sa vie d'enfant du rock et ses rencontres. Une sélection voilà, d'une trentaine de textes sur ses 50 ans de carrière. Il y a évidemment l'entretien avec Serge Gainsbourg. Johnny Hallyday, statue du commandeur du rock français depuis les années 60.
1: Oui.
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0: Il commence dans les années 60. Toi, à quel moment tu commences à l'interviewer, Johnny? À quel moment tu commences à le trouver intéressant, toi, en tant que rocker?
1: Ah ben moi, en tant que gamin, il m'a fasciné.
0: Dès le début,
1: parce que, ouais. Ah ouais, quand j'ai entendu la guitare électrique, c'est ce que j'explique dans le spectacle. J'ai jamais su si c'était Johnny ou la guitare électrique, mais j'ai entendu un truc complet de rébellion contre la musique dominante en France à l'époque, qui était l'accordéon. Tous les bals populaires, c'était l'accordéon. Il y avait des émissions avec des accordéonistes non-stop.
0: C'est
1: les
0: vrai.
1: plus gros cachets de la SACEM, c'était Aimable, André Verschuren, enfin... Ouais. Les accordéonistes, hein, c'était un truc. Et ça, c'était en 1960. Johnny arrive et c'est la révolution. Il y a les pour et les contre, tous les croulants, comme on les appelait.
0: Ouais.
1: Parce que en 1968, soudain, ils se rendent compte de quoi. Il y a la moitié de la population française à moins de 25 ans et l'autre moitié beaucoup plus de 50. Donc c'était un mélange détonnant.
0: Le titre de la chronique qui est dans le livre, c'est « Johnny revient, les rocks les plus terribles ».
1: Oui, c'est la chronique. C'est son album que je préfère. C'est un album que j'ai entendu qui date de 64. Et à l'époque, ils ont envoyé Johnny faire son service militaire. Quoi. Ils ne savaient plus comment faire. Ça devenait... Le général de Gaulle était concerné. Il y a eu la fête de la Nation. 360 000 personnes gratuitement sur la place de la Nation pour voir qui Johnny Hallyday. Donc c'était le Woodstock français. Personne n'était au courant que ça existait. La télé n'est pas venue.
0: Non.
1: 360 000 personnes, rien, aucun document. 10 photos de Jean-Marie Perrier, c'est tout. Et ça c'était quand on l'a vécu, parce qu'après ça a continué. Donc tout le monde, il y avait évidemment des gamins, rien n'était prévu pour un aussi grand nombre de gens. Il y en a qui étaient montés sur des voitures pour essayer de voir Johnny. Il n'y avait pas d'écran ni rien. Les voitures étaient abîmées. Donc ça tonnait. Et le général de Gaulle avait dit, s'ils ont autant d'énergie, on va les envoyer construire des autoroutes, ces jeunes. Alors, imagine Johnny Hallyday, quoi? Donc, il faisait des réponses au général dans ses concerts. Il disait, nous les jeunes, nous sommes des millions. Et toute la salle hurlait, ouais. Non mais c'était, voilà. Donc ça a eu un moment, et ben, donc en 64, ils se sont dit, ça y est, il peut aller faire son service militaire. Et ils l'ont envoyé 2 ans en Allemagne. Et le consensus général, Émilie, tout le monde disait, il ne reviendra jamais.
0: Oh, mais quel ah, c'est doux ces années 60.
1: Ouais.
0: Alors Philippe, c'est vrai que quand on pense à toi, on pense oui à tes rencontres. Alors oui, avec Johnny Hallyday, avec les Stones, etc.
1: Tina Turner.
0: Tina, on en parlera tout à l'heure. Mais il y a des gens un peu moins connus, en tout cas du grand public en France, et que t'as décidé de mettre en avant dans ce nouveau livre. Et je pense notamment à Johnny Thunders and the Heartbreakers.

0: Ce beau Johnny-là, beaucoup moins connu que Johnny Hallyday. Pourquoi il est dans ton livre? Pourquoi il est marquant, ce
1: soir? Parce que c'est un personnage. Il vient de New York, il était dans les New York Dolls. J'ai eu la chance de les rencontrer à Paris en 73, ces New York Dolls. Donc j'ai été totalement partant. Et ensuite, il est devenu un peu, avec son groupe, les Heartbreakers, c'était le meilleur groupe punk en circulation à l'époque du punk. Hein. Ouais. Ça battait tout le monde à plat de couture, les Clash, les Pistols. Au début, c'était les Heartbreakers. Et malheureusement, Johnny était un toxico, comme il y en a beaucoup dans le rock. Lui, c'était la poudre, l'héroïne, c'est des drogues qui abîment énormément, qui abîment et ton portefeuille, et ta vie privée, et tout, et ta carrière, tout. Et mais Johnny, c'était un toxico, fier et heureux de l'être, et je trouve ça incroyable.
0: Ouais. Et il t'a marqué, en tout cas.
1: Ouais, hein. Il m'a beaucoup marqué, parce qu'il était vrai, celui-là. C'était un vrai, vrai bonhomme. Et je me souviens toujours, à la fin de l'interview, il me dit, ça sort quand, ton interview? Alors, on était en mars, je lui dis, ça sort le 15 avril. Il me dit, je serais peut-être encore vivant. Et en fait, il est mort en avril, mais pas de cette année-là, quelques années plus tard. Mais quand tu relis ça aujourd'hui, tu dis, voilà, lui, c'était un authentique rocker. On pourrait se poser la question, Philippe, parce qu'il y en a qui prétendaient, il y en a qui l'étaient, il y en a qui se laissaient emporter par le truc, mais qui étaient des authentiques rockers? Mais ce Johnny Thunders, moi, quand je réécoute toujours les New York Dolls chez moi, et ses albums solo, et les Heartbreakers, et je me dis, c'était vraiment de la grande musique, quoi.
0: C'est beau, cette interview à relire, qui avait été publiée dans Rock and Folk en mai 1978. Alors, il y en a un autre qui n'est pas très très bien identifié forcément par le public français, ou alors pour les mauvaises raisons, c'est-à-dire pour la télé-réalité qu'il a fait dans les années 2000.
1: Ah, c'est Ozzy.
0: Ozzy Osbourne. Alors Ozzy, il est dans ton livre, il vient de nous quitter. Black Sabbath, Ozzy Osbourne, avant qu'on les écoute, Philippe, qu'est-ce que tu peux dire pour convaincre celles et ceux qui s'y sont pas encore intéressés d'y aller, mais tout droit?
1: Black Sabbath, c'est les fondateurs du heavy metal. Il n'y a pas à tourner autour du pot. Le premier album de Black Sabbath, aujourd'hui, le heavy metal, ça fonctionne. Hein. Il n'y a pas de problème. Ils ont leur festival, comme le Hellfest en France. Il y en a en Allemagne, en Angleterre, il y en a partout. Ils ont énormément de groupes. Et le metal, c'est énorme. Et il y a aujourd'hui des familles. Il y a le folk metal, il y a le metal symphonique, il y a le death metal, il y a le thrash metal. Enfin, vous voyez, il y en a beaucoup, beaucoup des metals. On compte 200-250 familles.
0: Ah, carrément.
1: Mais ils sont d'accord sur rien, sauf sur un truc. Ils descendent tous de ce premier album de Black Sabbath. C'est le début de leur histoire. Et moi, j'étais fanatique de Black Sabbath. J'adorais ce groupe, qui était très décrié à l'époque. Et donc, chaque fois qu'il passait, je suppliais mon rédacteur en chef, je disais, je peux pas aller voir Ozzy Osbourne, voilà. Et je l'ai interviewé très souvent, Ozzy. C'est pour ça qu'il est venu aux Enfants du Rock, avec Lemmy de Motorhead, où ils ont fait la fameuse séquence où Lemmy détruit la chambre.
0: Oui.
1: Voilà, c'est des gens que je pratiquais depuis des années. Et Ozzy, on était tellement copains que j'ai retrouvé, en faisant des recherches pour l'émission, j'ai retrouvé mon vieux carnet de l'époque où je notais les adresses des musiciens. Parce que
0: l'adresse de la maison, adresse
1: postale. On n'avait pas Internet et tout. Et Ozzy m'a écrit son adresse et il m'a écrit en dessous, comme viens quand tu veux. Il y avait son adresse écrite. Mais alors, comme c'est Ozzy, il a pris deux pages du carnet pour écrire Kathleen. Mais
0: ça va trembler un peu.
1: Ouais, c'est tellement touchant. Oh. Dans le même carnet, j'ai les adresses de Kraftwerk, des Roxy Music. Enfin, mais c'est dingue.
0: Wow. C'est ça, c'est génial, le carnet, quand même.
1: Ouais.
0: Ah, c'est magnifique.
1: Et oui, c'était une époque pré-téléphone portable. Ouais. En tant que journaliste, il fallait avoir les numéros des journaux, les numéros des attachés de presse, les numéros des artistes. Enfin, tu sais, on faisait avec ce qu'on avait. Et donc, on avait tous un tout petit carnet dans la poche arrière où on notait tout, quoi, voilà.
0: J'adore. Allez, Ozzy Osbourne, on va l'écouter avec le groupe Black Sabbath. Et je pense que c'est la première fois que ça passe sur la radio ici. Ça fait plaisir, hein. C'est grâce à toi, Philippe.
1: Merci, Émilie.

0: de la première à la dernière seconde,
1: ben
0: Philippe
1: oui,
0: Manœuvre.
1: C'est Tony Iommi, le guitariste de Black Sabbath, qui est là, avec Bill Ward à la batterie, Geezer Butler à la basse et notre ami Ozzy aux vocaux.
0: C'est une encyclopédie du rock sympathique et qui raconte bien, qui est mon invité ce soir, Philippe Manœuvre. Alors après ce petit Black Sabbath et votre envie folle de lire évidemment l'interview d'Ozzy qui est dans le nouveau bouquin de Philippe Manœuvre, je vous annonce que nous allons parler filles, car oui, Philippe Manœuvre n'a jamais eu de problème avec les filles, il en a toujours eu dans ses équipes, dans les journaux dans lesquels il bossait et aussi dans les chroniques qu'il écrivait. Il y en a donc dans son nouveau bouquin. À tout de suite.
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0: Les filles journalistes rock, il n'y en a pas toujours eu, Philippe. Toi, tu les as vues arriver.
1: Ah oui. Moi, bizarrement, je suis arrivé à un tournant quand j'ai repris la direction du journal vers l'an 2000.
0: Ouais,
1: j'ai vu arriver
0: ans.
1: Beaucoup de filles qui disaient on veut écrire sur le rock. Plus des filles photographes comme Carole Épinette, Marion Ruzniewski, Gaëlle Guesquière. Enfin, j'avais vraiment une équipe.
0: Marion Ruzniewski, puisque tu en parles, un chapitre lui est consacré dans ce nouveau bouquin. N-Roll, en fait, tu reprends la préface que tu as écrite pour son livre,
1: oui.
0: Doing It to Death, 20 ans de photos au Bataclan.
1: Oui.
0: Est-ce que tu peux nous expliquer brièvement Marion? Qu'est-ce qu'elle fait dans ton bouquin et qu'est-ce qu'elle a vécu, Marion?
1: Quand il y a eu la fameuse, le 13 novembre 2015, il y a eu l'affaire du Bataclan.
0: L'attentat.
1: L'attentat terrifiant. Et moi, évidemment, je suis chez moi. J'appelle immédiatement le responsable des concerts, Basile Farkas, qui se trouvait avec toute l'équipe de Rock et Folk à un concert des Inrecuptibles, qui était à la Cigale. Ils avaient fait venir un groupe anglais, tout le monde portait les plus grands espoirs. Toute mon équipe était au festival des Inrocks. Et je dis à Basile, qui on a au Bataclan? Et il me dit, on a Marion Ruzniewski. Je me dis, oh non, c'est pas possible.
0: Photographe
1: de concert, ouais. Une petite...
0: haute comme trois pommes.
1: Ouais, c'est ce que je dis, elle est haute comme trois pommes.
0: C'est vraiment
1: elle
0: ça. Sac photo est plus gros qu'elle.
1: Voilà. Et elle a pris une balle dans le dos alors qu'elle essayait de sortir du Bataclan avec la première vague. Il y a un videur qui a ouvert une porte qui les a fait sortir. Elle a senti un choc. Il y a une balle qui a traversé son sac photo qui lui a emporté un petit bout de dos. Et dehors, dans la rue, elle s'est touchée le dos, elle a ramené sa main pleine de sang. En fait, c'était dans une telle... Elle n'a pas senti vraiment la balle arriver, quoi. Voilà. Du coup, ils l'ont emmenée à l'hôpital. Elle est partie, je crois que c'était la deuxième ou la troisième à partir dans la voiture des pompiers. Et là, son téléphone était tombé en panne, elle n'avait plus de batterie. Et donc, elle essayait de me joindre, mais elle se souvenait du numéro d'un autre journaliste qu'elle a appelé avec le téléphone d'un pompier. Elle a dit, préviens Philippe, je ne pourrais pas être au concert de Motorhead demain. Tu te dis, ça c'est de la roqueuse.
0: Ça c'est de la roqueuse.
1: La meuf, elle se prend une balle d'Al-Qaïda dans le dos, et ben, elle a la force de m'appeler pour me faire dire, je ne pourrais pas être à Motorhead demain. Mais cette fille, c'est une journaliste avec un J majuscule, quoi.
0: C'est ce que tu dis, ne cherchez pas le héros ici, c'est Marion et tous ceux qui étaient au Bataclan ce soir-là, morts ou vifs. Héros du rock'n'roll.

0: Alors, Philippe, il y a aussi une reine. C'est Tina Turner.
1: Oui.
0: Ah là là, Tina Turner.
1: Animae Bollocks.
0: Ouais.
1: Animae Bollocks. Alors, elle, je l'ai rencontrée, j'ai passé 15 jours avec elle et une équipe de cinéma dans le désert australien à Coober Pedy, la ville des mineurs d'opale, où elle tournait Mad Max 3 avec Mel Gibson, George Miller réalisait, bien sûr, et nous, moi j'avais traduit Mad Max 2 en français, donc George Miller m'avait à la bonne, et on avait été invités avec les enfants du rock à aller sur ce tournage, voilà.
0: C'est fou. Mais alors là, pour le coup, quand tu vas la rencontrer, c'est déjà une icône,
1: ah oui.
0: C'est déjà une méga star, et encore là, tu n'as pas de trac.
1: C'est
0: génial.
1: Ben non,
0: ça,
1: c'est Tina, quoi. Enfin,
0: c'est
1: voilà,
0: c'est Titi.
1: Ben, non, mais on la connaît depuis tellement, ouais. Depuis les 1967, ouais. River Deep, Mountain High. Et donc, on sait qu'elle fait ce métier par, voilà, elle est là. Elle est tellement incroyable sur scène. Tout le monde aime Tina Turner. Et elle l'a bien senti. Elle a réussi à garder son nom de Turner.
0: Ouais.
1: Dans le divorce, elle a tout abandonné. Les voitures, les visons, la maison, tout. Elle a dit, je pars avec les enfants et le nom. Je veux garder mon nom de scène. Et donc, Ike a autorisé, vu qu'il gardait tout le reste.
0: Ouais.
1: Le juge a dit, soyons cool. Et elle a gardé ce nom de Tina Turner. Et donc, elle sait. Mais c'est une personne étrange. Elle est déjà zen, elle est macrobio, elle fait de la méditation. Des fois, elle dit non, là, on peut pas se voir, je médite. Enfin, oh non, mais c'est. On est tous dans un motel, hein, on est ensemble dans le motel, quoi.
0: Et le texte, bah, malheureusement, que tu partages, c'est sa nécro, hein, puisque
1: oui,
0: c'est sorti dans Rolling Stone France en 2023. Ça, c'est un exercice qui doit être particulièrement douloureux pour toi, parce qu'on sent que les artistes, quand tu les rencontres, t'es vraiment avec eux, même si c'est 10 minutes de ta vie, c'est 10 minutes où t'es complètement avec eux. Ça, c'est un exercice dur quand il y a qui s'en vont.
1: J'avais trouvé une interview de Bob Dylan à un moment où j'aurais pu devenir le critique méchant.
0: Ouais.
1: Et Dylan, il disait dans cette interview à Rolling Stone USA, il disait, est-ce que les artistes actuels ont besoin d'être piétinés? Il disait, non, j'ai pas l'impression. Moi, en tant qu'artiste, j'ai plutôt besoin d'être épaulé. Oh! Quand j'ai lu ça, je me suis dit, bah oui, voilà la règle de ce métier. Ces gars, ils font une musique formidable. Alors, bon, bien sûr, tous les 45 tours seront pas numéro un. Tous les albums seront pas des chefs-d'œuvre inébliables qu'on va rééditer pendant 50 ans. Mais ils essayent. Ouais. Ils font le job. Ils font la musique de, et pour ça, ils ont renoncé à beaucoup de choses. Ils ont renoncé au pognon, souvent. Ils ont renoncé à leur famille. Ils ont pas eu des vies normales, mais ils nous ont donné la plus belle musique du monde. Alors, aidons-les, quoi. Ouais.
0: Mais il y a beaucoup d'amour dans ce livre. C'est là où je voulais t'emmener, parce que vraiment, et que ce soit le Philman des années 70 ou celui d'il y a 5 minutes, on sent que ça t'a pas quitté.
1: Non, et alors c'est marrant. Voilà. L'autre jour, on parlait d'un chanteur et quelqu'un disait, bah, s'il se retrouvait face à ce qu'il était à 18 ans, son double de 18 ans lui cracherait à la gueule de
0: donc
1: ce qu'il est devenu.
0: C'est quelqu'un qui a mal évolué.
1: Voilà.
0: Que tu ne nommeras pas.
1: Non.
0: Voilà,
1: et ben moi, quand j'y repense, je me dis, je pense que si le Philippe Manœuvre qui a commencé à Rock & Folk à 18 ans me rencontrait le Philippe Manœuvre de 72 ans, bientôt, ouais. Hein, c'est le mois prochain.
0: Le mois prochain.
1: Donc, et je pense pas qu'il lui cracherait à la gueule. Je sais pas, je crois qu'il y aurait une compréhension.
0: Ouais.
1: De...
0: Il dit, moi je pense qu'il te taperait dans la main.
1: Ouais, je pense qu'il serait un high five,
0: ouais.
1: En disant, t'as fait le job, toi aussi, tu continues, c'est bien, voilà.
0: Bah tiens, pour finir, pour se dire au revoir et merci Philippe, c'est un des textes les plus récents que tu as écrit pour une émission de télé, La Grande Semaine, à laquelle tu participais, oui. Sur M6. Et c'est après la mort de Françoise Hardy.
1: Oh,
0: c'est
1: oui.
0: Un très joli texte, Les 10 raisons pour lesquelles nous perdons une immense chanteuse, qui montre aussi finalement que ton spectre est hyper large et que même s'il n'y a pas de solo de guitare, eh ben Françoise, ça te touche.
1: Alors Françoise Hardy, pour moi, c'est une personnalité rock.
0: Ouais.
1: Et elle était très contente quand je lui disais ça, parce qu'elle, elle se voyait pas du tout comme une chanteuse de variété pop. Mais moi, je pense que si on aime Nico et ce qu'elle a fait avec le Velvet, bah, Françoise Hardy, c'est exactement pareil. C'est la même voix, c'est le même timbre et c'est la même façon de chanter doucement. C'est-à-dire, c'est ce que j'expliquais. Pourquoi les chanteuses devraient hurler, quoi, comme Edith Piaf hurlait? Mais c'était magnifique, on adorait. Mais après, toutes les chanteuses voulaient hurler plus fort qu'Edith, plus Flossy. Alors il y avait Cora Vauquer, il y en avait d'autres. Ça y allait, c'était vraiment des ah, ça hurlait. Et Françoise Hardy arrive et elle a des choses toutes simples, très belles à dire. Dit tous les garçons et les filles de mon âge, elle va pas le hurler, elle le murmure parce que c'est le murmure d'une adolescente qui se rend compte que sa vie commence bien mal, quoi. Personne l'aime, alors que c'est en fait une des plus belles filles du monde. Et c'est tellement touchant et c'est tellement vrai, c'est tellement juste. Et puis après, moi j'ai continué, mon ami La Rose. Enfin, cette femme était magnifique et j'avais un très bon rapport avec elle. Mais on s'est très peu vus, on s'est vus que 5-6 fois dans toute ma vie, mais c'est inoubliable. C'était, pour moi, c'était la grande Françoise.
0: Bah, tu lui rends un très bel hommage, tu lui as rendu à la télé, et c'est dans End Roll, ce nouveau livre, donc, Philippe, aux éditions Hugo, que vous pourrez acheter au merch, oui, en coulisses, des spectacles de Philippe Manœuvre à venir. Un enfant du rock raconte. Alors, pour toi, Philippe, pour tout le monde, et pour ton chat qui nous écoute peut-être, comment te dire adieu, Françoise?
1: Avec Françoise, merci Émilie, merci beaucoup.
0: À la prochaine, salut.
1: Allez, ciao.

0: l'original s'appelait It Hurts to Say Goodbye et c'est Serge Gainsbourg qui a signé l'adaptation française des paroles pour Françoise Hardy en 1968. Allez, on quitte Philippe Manœuvre et ses souvenirs rock pour un présent, comment dire, un petit peu plus variété et extrêmement coloré. Vous voyez ce que je veux dire? Ici étant partenaire de l'événement et de la diffusion samedi soir sur France 2 de la grande finale, notre Laurent Petit-Guillaume national est sur place à Vienne. Salut Laurent!
1: Hey, salut la France, salut Émilie, bonsoir à tous.
0: Laurent Petit-Guillaume, oui. En direct de l'Eurovision, avec évidemment un accès privilégié, on va dire, à la délégation française et à la chanteuse Monroe.
1: Absolument.

0: Raconte-nous comment tu as vécu ce moment. C'était ce matin.
1: Oui, absolument. Ce matin, on était convoqué à l'ambassade de France, ici à Vienne, un très beau bâtiment, magnifique. Ah. L'ambassadeur avait proposé de regrouper tous les fans français qui se sont déplacés ici à Vienne. Il y en a à peu près 200, comme chaque année. Ils sont vraiment très fidèles, de les accueillir dans les salons de l'ambassade. Et à un moment donné, Monroe est arrivé, mais ils avaient préparé cette venue. Donc, ils s'étaient tous réunis, ils avaient répété la chanson. Et quand elle est arrivée, ils lui ont chanté sa chanson, qu'elle a repris ensuite avec eux plusieurs fois. C'est un très joli moment, un très joli partage, un échange. Elle était hyper émue et je dois dire que nous aussi, en tant que spectateurs, on était très émus parce que vraiment, les fans de l'Eurovision sont chaque année vraiment fans de notre représentant ou de notre représentante. Et là, c'était un très beau moment. Ensuite, elle a discuté un petit peu avec tout le monde. C'était hyper sympa. C'est une jeune fille magnifique, merveilleuse. Elle a 17 ans. Elle a un charisme incroyable. Et puis, elle chante vraiment bien en direct. Là, on a pu le juger. Et d'ailleurs, vous la verrez ce soir, puisque ce soir, on est diffusé sur France 4, la demi-finale qu'on va vivre nous ici en direct, également comme vous, ou sur le site de France Télévisions. Et Monroe, ne loupez pas son passage, elle passe en 6e.
0: Ah oui, ça va, c'est pas trop tard.
1: Non, c'est pas trop tard. Non. Ça commence à 21h. Je vais courir après, justement, rejoindre la salle. Et je vous recommande également le passage extraordinaire. On l'a vu cet après-midi en répétition de l'Australienne, Delta Goodrem. On en a déjà parlé.
0: Oui.
1: Ouh, sur scène, c'est très fort. Et elle monte dans les sondages. Elle passe en 11e position ce soir.
0: Et voilà, alors, voilà. Il me semble aussi que tu nous recommandes de attention à la candidate suisse.
1: Oui, elle s'appelle Véronica Fusaro. Alors elle est très connue du public suisse. Elle est auteure, compositrice, interprète. Elle a déjà sorti un album, donné de nombreux concerts, même participé au Montreux Jazz Festival. Donc tu vois, c'est quand même assez classe.
0: Oui.
1: C'est de la pop-soul assez surprenante. Beaucoup moins avec des paillettes, des décolletés vertigineux, etc. que les autres. Et elle chante Alice. Écoutez plutôt, franchement, c'est une super belle chanson. On la verra ce soir dans les demi-finales.

0: super chouette, mais c'est presque pas assez kitsch pour faire Eurovision, non?
1: Ouais. Je me suis dit que ça allait te plaire.
0: Oui, bien vu Lolo.
1: Autre style, dans la sélection, il y a aussi des divas. Et Chypre, cette année, a sélectionné Antigone, une bombe blonde, façon Shakira du pauvre, mais quand même, elle a tous les attributs.
0: J'adore.
1: Non, non. Le déhanchement efficace, elle danse sur une table, son titre c'est... Jala, Jala, Jala, c'est entêtant, elle est vraiment hyper sympa en plus. Vous la verrez ce soir à la télévision sur France 4. Jala, Jala, Jala, c'est un tube.
0: Ah ben on découvre.
1: Il faut la voir.
0: Ah oui.
1: Il y a du

0: parce qu'elle danse sur une table et les paroles de la chanson c'est je danse sur une table. Je vois qu'on a encore sorti les meilleurs auteurs-compositeurs du frigo. C'est magnifique.
1: Ah, tout ce qu'il faut.
0: Oh là là, les bookmakers, ouais, j'imagine, mettent pas tout leur pion sur cette petite dame. Oui, Antigone.
1: Non.
0: Bon,
1: non.
0: Ouais,
1: non.
0: Comme
1: non.
0: Ça.
1: En revanche, les bookmakers, ils se trompent souvent. Ça n'a pas évolué. Les trois premiers, c'est toujours la Finlande, la Grèce et le Danemark. Ensuite vient la France, ensuite vient Israël, ensuite vient l'Australie. Mais il faut se méfier du représentant danois. Il s'appelle Søren Torpegaard Lund. Lui aussi, lui c'est un très grand chanteur. Moi, je parle pas bien ces langues-là.
0: Oui, c'est normal.
1: Ouais, on est d'accord. Mais alors lui, il est très connu aussi dans son pays parce que c'est un grand chanteur de comédie musicale. Il a joué dans West Side Story, Kinky Boots, Roméo et Juliette au Danemark. Et pour l'anecdote, l'organisation de l'Eurovision avait juste demandé qu'il modifie sa tenue, jugée trop provocante. Bon, ils sont un peu coincés du...
0: Oui.
1: Parce que franchement, vous verrez, il n'y a rien de grave. Et la chanson s'intitule « For Vigar Jim ».
0: Oh là là, quel accent, merci Laurent. Un des favoris, en tout cas, il nous fait une remontada au niveau des bookmakers. Il s'appelle Søren Torpegaard Lund. On le découvre grâce à toi. Bonne demi-finale, Lolo. Et à demain soir, en direct.
1: À demain.
0: Oui. Oh là là, pour la veille de la finale. Bisous. Oui.

0: Jeanne Torpegaard Lund. Voilà, c'est pas si difficile de... Non, si, quand même, c'est difficile, j'avoue. Voilà, un des favoris de ce concours Eurovision. Demain, on sera avec Laurent Petit-Guillaume, à nouveau, hein, en direct de Vienne, et il nous racontera les derniers potins, j'espère les bonnes nouvelles de la délégation française. On envoie évidemment nos meilleures pensées à Monoro. Et puis voilà, samedi soir, vous vivrez la finale en direct à la télé sur France 2, avec votre radio ici.
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0: Depuis la mort de Johnny, tous les ans, le 15 juin, qui est le jour anniversaire de la naissance de Johnny Hallyday, eh bien, ses héritiers, celles et ceux qui sont là pour faire vivre sa musique et sa mémoire, préparent toujours un événement pour les fans qui auraient envie de se retrouver ce jour-là. Et là, depuis quelque temps, ça se passe au cinéma. Donc là, si vous êtes fan de Johnny Hallyday, sachez que vous avez rendez-vous au ciné le 15 juin pour découvrir sur grand écran un de ses concerts cultes. C'est le Bercy 1995 qu'on appelait le Lorada Tour. Lorada, c'était le nom de sa maison pour Laura et David. Le Lorada Tour, donc de 95. Une projection unique dans toute la France. Le 15 juin, donc, les billetteries sont déjà ouvertes et ça sera évidemment l'occasion de se retrouver entre fans et de chanter très fort. Hein, parce que oui, c'est un concert, mais c'est aussi pas mal un karaoké, il faut bien le dire. Écoutez comment ça sonnait Johnny en 95 à Bercy sur le Lorada Tour. Voici Gabriel.

0: Davidet, Laura Datour dans une sélection de cinéma partout en France. Ça sera le 15 juin.
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0: Ah, mon coup de cœur du jour, c'est une jeune artiste dont je vous avais parlé l'année dernière, au moment de la sortie de son premier EP qui s'appelait La Romance. Elle, c'est Ronnie. Elle est née à la fin des années 90 à Grenoble et elle sort de la musique depuis 2023 sur le label français Enterprise. Elle a sorti le 30 avril une nouvelle chanson que j'adore qui s'appelle Encore un peu. Et je me suis dit que ce serait une bonne idée qu'on découvre ce titre ensemble ce soir. C'est le coup de cœur de Décibel. Encore un peu, signé Ronnie.

0: 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Elle s'appelle Ronnie et la chanson Encore un peu vient de sortir.
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0: Ah, c'est l'heure de la chanson anniversaire. Et ce soir, nous célébrons l'anniversaire de l'Américain George Lucas, grand réalisateur hollywoodien, 82 ans aujourd'hui. Un saint homme, si vous me demandez mon avis, vu qu'il a déjà réalisé des films incroyables. Évidemment, La Guerre des Étoiles, American Graffiti. Et puis, en tant que producteur et réalisateur, il a donné beaucoup de bonheur et beaucoup de plaisir à beaucoup de gens de plein de générations différentes. Hein, derrière Indiana Jones, Willow, et même le petit dinosaure et la vallée des merveilles. Il y a George Lucas, et oui, alors joyeux anniversaire à cet homme qui nous a fait passer des heures et des heures de bonheur cinématographique et qui nous a tous mis à la musique classique et symphonique. C'était quand même pas gagné, mais c'est bien grâce à George Lucas que nous écoutons ce soir dans Décibels sur votre radio ici, l'Orchestre Symphonique de Londres jouant en 1977 une composition de John Williams. C'est le thème principal de Star Wars et normalement, vous allez adorer ça.

0: Et joyeux anniversaire à Georges Lucas, 82 ans aujourd'hui. Décibel, pour ce soir, c'est fini. Et demain, tiens, on restera dans l'ambiance musique de film, puisque notre invité, bah, ça sera un des Français les plus reconnus dans le monde en ce qui concerne les musiques de film depuis les années 80. C'est Eric Serra. C'est à lui qu'on doit notamment la musique du Grand Bleu et aussi de Nikita, Subway ou encore le Cinquième Élément. Eric Serra, qui célèbre ses 40 ans de carrière en faisant une grande tournée. Alors, ce sera après les grandes vacances, mais là, comme on s'est dit qu'on était en plein Festival de Cannes et que vous alliez peut-être avoir un petit peu envie de goûter au cinéma, et ben, c'est ce qu'on va faire demain soir dans Décibel. Il me reste, et c'est très important, un petit peu de temps pour remercier l'équipe de l'émission. Il y avait ce soir Iris Guitoni, Basile Combes, Elorie Roussillon et Franck Moilier. Et puis vous, évidemment, hein, parce que si vous n'êtes pas là, tout ça ne rime à rien. Je sais que le blind test vous manque un petit peu cette semaine, mais voilà, à cause de l'Eurovision, on fait pas de blind test. Promis, dès la semaine prochaine, on s'y remet. Promis juré.
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4: Bonjour à toutes et à tous. Ravie d'être avec vous cette semaine. Pendant que Valérie Damido et Éric Bastien sont en congé, c'est l'occasion de découvrir ou redécouvrir des moments sympas et drôles avec nos candidats. D'ailleurs, si vous voulez participer à l'émission, appelez votre radio locale pour vous inscrire et ne vous mettez pas la pression pour les anecdotes. Tout le monde a des choses sympas à raconter. On vous aidera à les retrouver. Alors aujourd'hui, nous serons par exemple avec Jean-Yves qui a découvert que faire la chenille lors d'un mariage, ça pouvait être dangereux. Et Aymeric qui fait cuire son gratin dauphinois dans le four tout en jouant sur votre radio ici.
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4: Et avant de retrouver Éric Bastien, Valérie Damido et les meilleurs moments de l'émission, nous profitons de la musique avec Daniel Balavoine. C'est le chanteur sur votre radio ici.

0: Vous écoutez ici le chanteur Daniel Balavoine. Alors en octobre dernier, Valérie Damido et Eric Bastien jouaient avec Thierry d'ici Provence et Soraya d'ici Picardie. Le premier est un homme très occupé à cause de sa femme, ou plutôt grâce à sa femme, car vous allez voir, cela lui fait plaisir. Quant à la seconde, elle aime bien le sport, mais à la télévision, comme beaucoup d'entre nous d'ailleurs.
1: Alors Thierry, pas de point, Soraya, pas de point, Thierry qui vit à Marseille. Oh là là là, on adore Marseille. Alors il paraît que tous les jeudis, tu fais beaucoup de sport avec ta chérie. Tu fais de l'aquatraining.
2: Exact.
1: Qu'est-ce que c'est l'aquatraining ?
2: Ben, disons qu'on va se jeter dans une piscine, on fait un peu de sport, un peu de vélo, un peu de musculation, beaucoup de gestes. Parce que ma femme a dit que j'ai pas assez d'abdos, alors on va à l'aquatraining. Elle m'a dit, mes abdos ils ont dégonflé, donc je vais regonfler à la piscine.
1: Bah oui, t'es comme moi, t'as des tablettes de chocolat, mais à l'intérieur, voilà, c'est tout.
2: C'est ça.
1: Ouais, bah oui.
2: Beaux abdos, mais à l'intérieur.
1: Eh oui, évidemment.
3: Quand je mets une bouée à la piscine, on me confond avec moi-même, hein. On sait plus qui est qui, hein. Entre la bouée et moi.
2: Ah bon, carrément.
3: Vous savez, vous la voyez pas, elle a le petit sourire comme ça.
1: Non, non, vous me voyez très bien et vous pourrez avoir la preuve sur les vidéos.
3: Vous êtes en gênance.
1: Ah ouais, je suis. T'as payé Bertrand pour pas qu'il mette la musique de la vanne pourrie ou comment ça se passe?
3: Ça va bien, ça va bien.
1: Alors, il paraît que tu bricoles beaucoup à la maison.
2: Oui, quand même. Ben, j'ai pas le choix. Hein. Ma femme, à chaque fois, me dit tiens, Thierry, tu peux mettre ce tableau. Tu peux accoucher le.
3: La femme.
2: À chaque fois, ma femme, elle me trouve toujours quelque chose. Dès que je m'ennuie, dès que

0: Indulgente avec moi. Elle est trop gentille.
1: Voilà, parce qu'attention, il plante les épinards, les choux, là, enfin dans pas longtemps, parce que c'est les légumes de l'automne.
0: C'est ça.
1: Et attention, et en plus de tout ça, il cuisine une fois par semaine.
0: Mmh. Ben, pareil, j'ai pas le choix. Non, en fait, là, c'est vraiment pour faire plaisir à ma chérie.
1: Ah.
0: Elle adore quand j'y prépare des petits plats. Elle est trop contente. Donc, moi, ce qui me fait plaisir, me fait plaisir. On y va.
1: Mais qu'il est mignon, celui-ci. Alors, mon Thierry, tu vas marquer ton premier point immédiatement.
0: Oui.
1: Alors, je te pose une petite question. Tu as 5 secondes pour me dire vrai ou faux. C'est vraiment 5 secondes, hein, faut répondre.
0: Allez, ça marche.
1: Attention. Un berger corse a déposé le brevet du fromage anti-moustique. Alors, un berger corse a déposé le brevet du fromage anti-moustique. Est-ce que c'est vrai? Est-ce que c'est faux? Top chrono.
0: C'est faux.
1: C'est bien évidemment faux.
2: Bravo.
0: Wow.
1: Voilà. C'est totalement faux. C'est une blague de nos auteurs qu'on salue, Luigi et Raph.
2: J'ai appris que les moustiques avaient 47 dents. C'est une vraie info. J'ai lu ça hier. Et c'est fou. Imaginez ce petit truc avec 47 dents. Voilà. Soraya, il n'y avait pas de vanne. Hein. C'était même quand je donne une info. Bon, voilà. Ok. Soraya, elle cherche un emploi. Là, on va être sérieux. Là, tu cherches un emploi en ce moment. Dans quel secteur, si on peut te donner un coup de main, on le fera avec plaisir, hein, Soraya.
3: Alors, dans le domaine de l'insertion professionnelle.
2: Ok. En fait, t'es conseillère en insertion professionnelle et tu voudrais retourner dans ce secteur. Tu veux continuer là-dedans?
3: Oui. Okay. Absolument, oui.
2: Bah, écoute, si quelqu'un dans ta région Picardie, dans l'Aisne, entend voilà, ton profil ou te découvre, ou envie de te découvrir, 0810 055 056, on donnera ton numéro de téléphone. Il paraît que tu adores le sport, mais à la télé.
4: Je suis allé les voir passer.
2: Le sport à la télé, elle n'est pas du tout sportive, Soraya.
1: Hein, bah, comme toi et moi, quoi.
2: C'est ça. Soraya, tu aimes bien regarder le Tour de France, notamment les mollets, les cyclistes.
3: Ouais, j'adore. J'adore le cyclisme dans sa globalité. Et oui, plus précisément, le Tour de France, effectivement. Ouais, j'en rate pas un.
2: Ah oui,
3: ans, c'est le rendez-vous, ouais.
2: Soraya, voici un hymne national. C'est l'hymne du Canada. Écoute bien. Et pluribus unum. De plusieurs, un. C'est ce que ça signifie. Et moi, j'affirme que c'est la devise du Canada. Est-ce que c'est vrai ou faux? 5 secondes top chrono.
3: Je dirais oui.
2: Et pluribus unum. Eh bien non, figure-toi que de plusieurs, un, c'est la devise des États-Unis qui a été adoptée en 1782, devise du Canada. C'est Marie Husk Ad Marais, j'espère que je le prononce bien, qui autrement dit veut dire d'un océan à l'autre. Bon bah je suis désolé, Soraya, pas de point.

0: The Way You Make Me Feel, Michael Jackson sur votre radio ici. Allez, place à Julie d'ici Champagne-Ardenne et François d'ici Nord maintenant. François qui va nous faire une petite imitation de voix de bande dessinée pour le plus grand plaisir de Valérie Damido et Eric Bastien. François, vous avez du talent, j'adore.
1: Allez, donc nous sommes avec François et Julie qui ont un point chacun. François qui habite à Choc dans le Nord-Pas-de-Calais. François qui nous a mis en copie son Instagram. Dis donc, quel beau dessin! Qu'est-ce que tu dessines bien?
2: Ben, merci beaucoup. Alors, ouais, je suis allé à l'école pour apprendre, et tout petit et jusqu'à jeune adulte en fait.
1: Mais tu as fait quand même des études d'art, t'as pas...
2: Alors je suis rentré aux Beaux-Arts à l'âge de 6 ans. Sur Dunkerque, parce que je suis originaire de Dunkerque,
1: ouais.
2: Et ensuite je suis allé en école d'art appliqué, ce qu'on appelle à l'époque la section F12, donc ouais. Les sections F, bien sûr ça n'existe plus maintenant quand on est vieux, et après le bac je suis allé à la fac d'art plastique de Lille.
1: Ah, voilà. Ok, d'accord.
2: Enchaîné.
1: Ouais. D'accord. Ok, enfin, tu adores le dessin, mais tu as fait plein de métiers. Hein. Tu as été animateur pour enfants, vendeur, responsable de magasin, téléconseiller à la FDJ, tu as été serveur. Voilà. Tu voulais aussi être doubleur de dessin animé.
2: Ah. Ah ça, j'aurais adoré. Franchement, ça aurait été un grand rêve, vraiment, de faire des voix pour des personnages, même pour des séries ou des choses comme ça, j'aurais adoré. Vraiment.
3: C'est pas facile.
1: Moi aussi, j'aurais adoré. Mmh. Mais si tu...
4: C'est pas facile, mais on peut avoir des voix très différentes, c'est pas facile.
3: Ah oui, non, mais il est bon.
1: Mais hein. C'est bien, super. Alors...
2: Exactement, Valérie.
1: Oh mon dieu. Oh my god.
3: Il essaye de vous séduire pour les points, ça. Je le sens venir, celui-là.
1: Ouais, je le sens venir aussi. Alors, on va voir si tu vas marquer un deuxième point, mon chat. Je vais te mettre une petite chanson d'Annie Cordy.
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1: Alors, arrêtez-moi.
3: Les stagiaires ne connaissent pas.
1: Ah, hein. Bah, bien sûr, hein, c'est de la musique d'EHPAD. Alors, pourquoi cette chanson d'Annie Cordy? Parce qu'elle parle de cucurbitacé. Et moi, je t'affirme que le mot cucurbitacé vient du grec et qu'il signifie fruit qui se cache sous terre. Est-ce que c'est vrai? Est-ce que c'est faux? Top chrono, 5 secondes.
2: C'est faux, parce que la cucurbitacée, elle est au-dessus de la terre.
1: Mais oui! Cucurbitacée, ça veut dire cucurbita. Ça veut dire courge, ça, voilà, donc c'est, ça vient, citrouille, potiron, courgette, blablabla. Et ces fruits ne se cachent pas sous terre, ils sont à la surface. Voilà, bravo, un point de plus, deux points.
3: Vous verriez Inès et Hélène qui boivent vos paroles, qui apprennent plein de choses. C'est vrai, hein, Inès et Hélène.
6: On dormirait moins bête ce soir.
1: Ouais, bah voilà, c'est le but du jeu, exactement. Mes petites chéries.
3: Julie est avec nous, elle a 22 ans, elle habite à Reims, elle est en couple avec Lucas, elle a dit, elle fait des études de droit, puis elle m'a dit, Gabin, c'est en Master 2. Il faut que tu trouves un stage d'ailleurs bientôt, parce que nous, on est stagiaires. Bah, viens chez nous.
7: Oui, exactement, il faut que je trouve un stage. Je suis en pleine recherche en ce moment.
3: Ah oui, bien, mais nous, par rapport au droit, oui, bah non, nous, tu peux pas venir à la radio, ça n'a aucun lien, du coup.
7: Oui, ça... c'est sûr que c'est pas trop lié.
3: Le service juridique de Radio France.
1: Tout bah, est, oui, ah, tout tu est possible. Tu peux faire un non, stage,
7: voilà, c'est ça.
3: Exactement. Petite, tu voulais être. Vous voulez être policière? C'est vrai?
7: Oui.
3: Eh ben,
7: oui, c'est vrai, oui.
3: Eh ben. Bon, t'es dans le droit, tu me diras, mais t'as pas été jusqu'au bout du truc?
7: Non, j'avoue que j'ai un peu changé d'avis, mais oui, quand j'étais petite, je voulais beaucoup faire policière, et c'est aussi un peu pour ça que j'ai fait des études de droit, parce que j'aimais bien. Mais finalement, je sais plus trop ce que je veux faire en ce moment, donc bon. On verra bien.
3: Bon, ça t'inquiète pas, les idées vont venir. Tu faisais de l'équitation quand t'étais petite, parce que t'adores les chevaux, et nous aussi. Et puis, tu fais un peu de sport, tu fais quoi comme sport?
7: Je fais de la natation.
3: Ok. Brasse coulée, dos, crawl.
7: Brasse coulée et puis du dos crawl. Le crawl, j'ai un peu du mal au crawl normal.
3: Ouais. Faut qu'on aille à la piscine, Valérie, je vous rappelle. Hein.
1: Ouais, 200 kilos de bonne humeur,
3: exactement,
1: pose ta question.
3: Exactement, on a dit qu'on irait à la piscine. Allez, on parlera de pâtisserie dans un instant, Julie, parce qu'elle adore la pâtisserie. Mais voici une nouvelle question pour un point. Extrait.
7: Oui.
1: Ça, c'est Eric Bastien qui s'est cogné le petit doigt de pied dans la table.
3: Ce n'est que le début, que quand je commence à voir, mais après, c'est de pire en pire. Bon, c'est Tarzan, à la base. Tarzan, tout le monde voit qui est Tarzan, quand même.
1: Oui. Ouais. Non, mais tu les prends pour des demeurés, quand même.
3: Bon, allez. À la base, Tarzan n'avait pas de slip. Est-ce que c'est vrai? Est-ce que c'est faux? Top chrono.
7: Vrai.
3: Et bien c'est vrai, oui, d'après les romans originaux d'Edgar Rice Burroughs, Tarzan vivait quasiment nu dans la jungle. Le célèbre donc ensuite a mis une espèce de bagne en peau de bête, qui est une invention du cinéma pour être plus pudique, parce que Hollywood, voilà, ne supportait pas que, enfin voilà, un acteur nu ou quoi que ce soit.
1: En même temps, on n'était pas dupes. Hein. Comment tu te fabriques un petit slip avec les ficelles et les élastiques dans la jungle, faut pas exagérer.
3: Mais c'est fou, quoi. Il avait, voilà, il avait pas de slip.
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2: Cette semaine, Éric Bastien et Valérie Damido sont en vacances, l'occasion de découvrir ou redécouvrir des moments sympas et drôles de l'émission, de quoi vous changer les idées à l'heure du déjeuner, que vous soyez à la maison ou au travail. Mais d'abord, musique avec Michel Jonas, les vacances au bord de la mer, sur votre radio ici. On a

0: Vous écoutez ici les vacances au bord de la mer, Michel Jonas. À présent, je vous propose de vous évader non pas au bord de la mer, mais avec Jean-Yves d'ici Pays de Savoie, un très grand voyageur, et Mélanie d'ici Armorique, qui a tendance à passer l'aspirateur plusieurs fois par jour. Oui, mais elle a une bonne raison, comme elle l'explique à Valérie D'Amido et Eric Bastien sur votre radio ici.
1: Alors Jean-Yves qui joue avec ici Pays de Savoie, qui habite à Vimines, qui est un Viminou, ouais, qui collectionne les verres à bière, qui cuisine, qui bricole. Il a participé déjà à un jeu télé, celui-ci. À quoi t'as participé?
2: La cible.
1: Bon, dis donc, qu'est-ce que t'as gagné?
2: Une parure, montre, bracelet.
1: Oh, dis
2: pour
1: donc.
2: Femme.
1: Bah, tu l'as offert à ta, bah, du coup, tu l'as offert à ta chérie.
2: Bah, bien sûr.
1: Évidemment. Alors, tu adores voyager. Hein. Toi, t'as déjà voyagé partout. Hein. Au Sénégal, à l'île Maurice, en Grèce, en Espagne, en Italie. Mais surtout au Togo et au Bénin.
2: Oui, tout est originaire, mon épouse.
1: Voilà. Et alors, elle t'a fait découvrir son pays. Vous avez visité.
2: Oui, tout à fait.
1: Oh là là là là là là. Dis donc, alors qu'est-ce que...
2: C'est super beau.
1: Bah oui, c'est beau. Bien sûr que c'est beau.
2: Oui.
1: Tu as aimé, tu voudrais y retourner?
2: Ah oui.
1: Mais t'aimerais bien aussi, j'ai vu, aller visiter les pays nordiques pour voir des aurores boréales.
3: Alors, c'est pas la même chose.
2: C'est un rêve, ça.
1: Ah bah oui, c'est un rêve. Bah ça s'organise, hein.
2: Bah bien sûr.
3: On est à 3 heures de Paris, l'Islande.
1: C'est pas très
2: oui,
1: long.
2: Bah, c'est ça.
1: Eh oui, un petit camping-car et hop. Alors, là tu as 2 points. Tu es à égalité avec Mélanie. Je te propose d'en marquer 3 de plus. Attention, c'est la question à choix multiples. Je te pose la question, je te propose des réponses. Et à mon top chrono, tu as 10 secondes pour me donner ta réponse. Ok?
2: Ok.
1: Alors, Jean-Yves, de quel pays vient la fête d'Halloween à l'origine? Ça vient d'où la fête d'Halloween à l'origine? L'Irlande, les États-Unis, le Mexique ou le rayon déguisement de chez Jiffy? Top chrono, 10 secondes.
3: Salut Jiffy.
2: Ça vient d'Irlande.
3: Des idées de génie.
1: Des idées de génie.
2: Oui.
1: Et oui, bien sûr que ça vient d'Irlande, ça vient de la fête celtique Samhain, qui marquait la fin des récoltes, le début de l'hiver, et les Irlandais ont ensuite exporté cette tradition aux États-Unis avec à qui les citrouilles et les bons becs. Bravo, tu as 3 points de plus, tu es à 5.
3: Mélanie, elle déteste les activités à sensation. Elle n'est pas rassurée. Et quand elle monte dans un petit manège... Qu'est-ce que tu fais? Il paraît que tu cries tout le temps. Ça ressemble à quoi, un cri de Mélanie sur un manège?
4: Oula, faut peut-être mieux pas le faire à la radio.
3: Si, vas-y, on a éloigné nos casques.
1: Vas-y, j'ai retiré mon casque.
3: Non, mais ça fait quoi, genre, ah, ou plus que ça?
4: Ah, c'est pire que ça.
3: Ah, c'est pire que ça.
4: Je crie, je ferme les yeux, je suis pas bien.
3: Ouais, t'es pas bien. Alors, pour te détendre une fois que t'es pas bien, t'as un rituel et t'adores ça. Bienvenue dans le domaine de l'étrange. Ah. Elle passe l'aspirateur plusieurs fois par jour.
1: Ah d'accord, ok.
3: Alors écoutez... Mélanie, on est aspirologue comme ça, experte?
4: Bah non, mais avec tous les animaux, il faut bien.
3: Ah oui, c'est vrai qu'on rappelle, il y a 3 chats, il y a 2 chiens, oui, donc il y a des poils partout. Donc c'est plus pour eux. Donc pas très étrange. Tiens, juste un petit mot avant de jouer, parce que Jean-Yves, on a voyagé avec lui, on parlait de l'Afrique, et toi, t'as fait un voyage humanitaire en Afrique, notamment au Sénégal pendant un mois.
4: Oui, c'est ça.
3: Et alors, quel souvenir tu en gardes?
4: De très très bons souvenirs, c'était il y a très longtemps maintenant, mais des souvenirs qui sont gravés.
3: Tu as été auprès d'enfants dans un village très isolé, puis dans une maternité. Je rappelle que tu es infirmière, donc voilà, ça t'a permis aussi peut-être de faire des choses intéressantes. Et il y a quelque chose de poignant, on va finir là-dessus. Tu as une maman qui a choisi ton prénom, je crois, pour
4: oui,
3: son enfant.
4: Oui, pour l'une de ses filles, oui. Ouais.
3: C'est génial.
4: Ouais.
3: Pourquoi elle a choisi ton prénom? T'avais sympathisé avec elle?
4: J'avais sympathisé avec elle et en fait c'était le jour de mon anniversaire aussi.
3: D'accord. Bon bah il y a une petite Mélanie qui est au Sénégal et qui porte ton prénom. Ça fait plaisir de le savoir.
4: C'est agréable. Oui, c'est agréable. Oui.
3: Allez, nous allons jouer avec ta question qui vaut, rappelons-le, 3 points à choix multiples. Quelle actrice française? On va parler de cinéma. J'espère que t'es un peu branché cinéma. Quelle actrice française née en 1898? Décédé en 1992, repose sous l'épitaphe « Enfin seul ». Est-ce que c'est Jeanne Moreau, Simone Signoret, Arletty ou Hélène, qui a enfin réussi à se débarrasser des garçons dans Hélène et les garçons? La pauvre, elle n'est pas morte, top chrono.
4: La troisième, je dirais.
3: Arletty?
4: Ouais.
3: L'épitaphe, enfin seul, donc c'est ce qui est écrit sur sa tombe. Oui, c'est Arletty, l'inoubliable partenaire de Jean Gabin dans Hôtel du Nord avec cette réplique mythique.
5: Bon Dieu, tu sais.
3: Elle est enterrée à Courbevoie et on peut lire Enfin seul, qui est un dernier clin d'œil mordant à l'image de cette icône du cinéma français.

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1: La Lune, un des derniers titres de Christophe Maé qui est actuellement en concert. Il sera à Paris fin mai, à Talence, Vienne ou encore Montauban en juin. Et puis ailleurs, puisqu'il a des dates jusqu'en mars l'année prochaine. Nous retrouvons Valérie Damido, Éric Bastien, mais aussi Mélanie d'ici Armorique et Jean-Yves d'ici Pays de Savoie. J'adore Jean-Yves. Il va nous expliquer pourquoi il a passé un mariage en caleçon. Petit indice, faire la chenille, ça peut être dangereux.
2: Alors Jean-Yves, il y a une petite anecdote que tu nous as racontée qui m'a bien amusée. Oui, parce que Jean-Yves, il a passé le mariage de sa cousine Véro.
3: Véro, ouais.
2: Eh oui, avec petit caleçon. Hein, voilà, il avait 18 ans, il était le premier à la tête de la chenille. Hein. Tu chantais comment ? La, la, la, la, la, la, la, la, pam, pam.
4: Mets tes deux pieds en canard.
2: Et voilà, alors, du coup tu fais ça, et qu'est-ce qui se passe ?
3: Oui. Oh, bah, je vois une belle jardinière, donc je saute par au-dessus, évidemment, je me dis tiens, les autres ne me suivront pas. Et malheureusement, de l'autre côté de la jardinière, il y avait une descente d'escalier, bien carrelée et tout, et voilà. Donc, le genou ouvert, on y voyait l'os, enfin, c'était pas mal. Ouais. Donc, direction hôpital, on m'a recousu, et après, retour au mariage, mais en caleçon.
5: Il n'a pas vu le pied au canard, il a marché comme un canard.
2: Il a marché avec une attelle, quand même. Hein,
3: c'est ça.
2: Mais oh, t'avais un beau caleçon, rassure-moi, t'avais un beau caleçon.
3: Ah ben, à l'époque, oui, c'était du turquoise fleuri. Ah ouais, ça... Puis en plus, il allait bien avec ma chemise, qui était bleu turquoise aussi.
2: Ah, ben voilà, quand même.
5: Les mariés ont dû apprécier.
2: Ben oui, en même temps. Ouais. Ben oui.
3: Sûrement que j'avais prévu le coup pour pouvoir sortir le caleçon à la chemise.
2: Oui, tu te disais qu'à un moment donné, tu te serais mis un peu en caleçon.
5: Je
2: voilà.
5: pense qu'il faut toujours prévoir la couleur de son caleçon à un prochain mariage maintenant. J'y réfléchirai.
2: Bah, réfléchissez bien. Alors, nous allons tout de suite essayer de gagner 5 points de plus avec la question cash et tout de suite, Dalida. C'est...

0: sens qu'il chante, Jean-Yves. Hein.
1: Oui, oui.
2: Alors attention, Jean-Yves.
1: Non.
2: C'est pas une question difficile pour toi.
3: Ah.
2: Eh oui. En France, quelle fleur est associée au deuil? Top chrono, 10 secondes.
3: Les chrysanthèmes.
2: Eh oui, les chrysanthèmes, on va pas. Il n'y a pas de suspense. Il est jardinier, il est en plein dedans, il en a plein son truc.
0: C'est d'actualité.
2: Bah oui, c'est d'actualité. Bien sûr que c'est les chrysanthèmes. Alors, il faut savoir qu'après la Première Guerre mondiale, Raymond Poincaré a demandé que chaque tombe soit fleurie le 11 novembre. Et le chrysanthème, bah, c'est un peu la fleur de l'automne. Bah, du coup, c'est devenu la fleur du deuil. Donc voilà, 5 points de plus. Jean-Yves, 10 points.
0: Parfait. Ou Ludon, Mélanie, il s'envole là. Hein.
3: Oui.
0: Ah oui, oui, oui. Mélanie, tu es capable de faire concurrence à Vitel Fraise? Tes parents s'appellent Mante et Allo? Non, du tout.
3: Non, c'est pas ça, mais je vais faire concurrence quand même.
0: Bon. Alors, on va se dire un petit mot sur la Bretagne. On a parlé de tes voyages, mais t'es évidemment fan du Finistère, notamment. Toi, tu vis dans le 22, c'est les Côtes d'Armor, hein, j'ai dit, hein,
3: oui,
0: le 22.
3: C'est ça.
0: Pourquoi? Qu'est-ce qui te marque dans le Finistère? Qu'est-ce qu'il y a de particulier dans ce département?
3: Que je trouve que c'est la coutume bretonne qui est bien plus présente, et puis c'est typique, c'est voilà, c'est l'accent en breton aussi, j'aime bien.
0: T'as quelques villes comme ça dans le Finistère que tu aimes bien?
3: J'aime bien Crozon, c'est très joli.
0: Ouais.
3: Quimper aussi.
0: Quimper, c'est vrai que c'est
2: Le Cronan, les amis, c'est beau.
3: Le Cronan, oui, le Cronan.
0: Le Croisic, c'est dans le Finistère, le Croisic? Non, c'est, pourtant c'est pas très loin. Ah non, le Croisic, non, c'est pas du tout
3: non,
0: dans ce coin-là.
3: Non, c'est
0: T'as un camping-car?
3: Oui, c'est ça.
0: Et t'as un beau camping-car, hein?
3: Oui, un vieux camping-car qui est de mon âge.
0: Ben oui, on a vu les photos, tu les as envoyées à Professeur Brown. Et alors, il y a des tags, et je crois que c'est un artiste de chez toi qui a tagué ton camping-car?
3: Oui, il vient de Saint-Brieuc, entre autres, et puis un qui vient de Quévert aussi.
0: Et Saint-Brieuc, c'est la Bretagne. C'est un artiste breton, vas-y, cite-le, hein, profites-en.
3: Il s'appelle Mars, et le deuxième artiste, c'est Stratosphère.
0: D'accord. Et avec ce camping-car, tu sillonnes la France entière et tu te balades, que ce soit en Bretagne ou ailleurs. Et des fois, tu termines avec deux mecs sur le toit parce qu'à Perros-Guirec, t'es tombé en panne. On va pas raconter l'histoire, mais t'as roulé avec deux gars sur le toit du camping-car quand même.
3: Sur le capot,
0: ouais. Sur le capot, ouais. Allez, nous allons jouer pour cette avant-dernière question. Elle vaut 5 points. C'est
2: non,
0: une
2: c'est
0: question
2: la...
0: cash.
2: C'est la dernière question. Après, il y a le bingo.
0: Après.
2: Mais c'est pas une question.
0: Ah, vous considérez que c'est pas une question, le bingo?
2: Non, pour moi, c'est le tout pour le tout.
0: Chaque jour, vous me surprenez. Et chaque jour, j'apprends des choses avec vous.
2: Allez. Dites pas de bêtises.
0: Je vais vous faire plaisir. La bande originale que vous adorez.
2: Ah oh là là là là.
0: Eh oui. 48 heures d'Halloween. Un petit sorcier qui va bien. Question. Quel comédien incarne Harry Potter au cinéma? Question simple.
3: Daniel Radcliffe.
0: Moi j'en vois, j'ai quand même envie de prendre.
2: Attends, ta candidate, elle a l'âge de Harry Potter.
0: 36 ans. Alors ça nous fait 10 points, oui, parce que c'est la bonne réponse, Daniel Radcliffe, cet acteur britannique qui est mondialement connu depuis, bah, il avait 10 ans hein, quand il a commencé. Bravo, J.K. Rowling et Harry Potter. 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

0: You Can't Hurry Love, Phil Collins sur votre radio ici.
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2: Alors, nous sommes avec Aymeric, donc je rappelle qu'il y a deux points. Et Aymeric qui habite à La Roche-sur-Yon, et Aymeric qui suit toutes les émissions de télé-réalité, qui adore cuisiner, qui adore jardiner, mais qui alors, par-dessus tout, il paraît que tu adores le fromage.
3: Ah oui.
2: Ah oui. Ah oui, monsieur, oui, oui. Alors, qu'est-ce que
3: là,
2: vous...
3: Ça donne envie, parce que là, je vois du fromage gratiné, là. Oh, oui, oui, oui.
2: Comment ça, tu vois du fromage gratiné, mon Dieu? Qu'est-ce que tu aimes?
3: Là, dans mon four, il y a un petit gratin qui m'attend, là, depuis tout à l'heure.
2: Un gratin de quoi, s'il te plaît?
3: De pommes de terre, et puis, bien sûr, du fromage dessus, et du fromage raclette.
2: Qu'est-ce que c'est, ton fromage préféré?
3: J'aime vraiment, franchement, tous les fromages. J'aime beaucoup le Morbier notamment.
2: Ah, le Morbier, c'est pas mal. Le Morbier, c'est pas trop de ta région, mais c'est pas mal.
4: Saint-Nectaire en force.
2: Saint-Nectaire, oui. Bon,
3: ah, Saint-Nectaire,
2: oui, moi j'aime. Oui, c'est pas mal. Enfin, c'est vrai que le Morbier, c'est pas mal. Alors, est-ce que tu vas marquer 3 points de plus? Je te propose la question à choix multiple. Je pose la question, je te propose des réponses. Et à mon top chrono, tu auras 10 secondes pour me donner ta réponse. Alors écoute bien. Quelle chanson arrive en tête du top 5 des morceaux les plus joués lors des enterrements en France? Une question bien joyeuse.
4: Sympa, hein?
2: Alors, je te propose Le Paradis Blanc de Michel Berger, L'Hymne à l'amour d'Edith Piaf, Puisque tu pars de Jean-Jacques Goldman, ou Les Sardines de Patrick Sébastien. Top chrono, 10 secondes.
3: Puisque tu pars.
2: Oui, c'est cette chanson de Jean-Jacques Goldman.
4: Oh, c'est bien.
2: C'est d'une gaieté aujourd'hui, c'est magnifique.
4: Elle nous a quittés
2: puisque tu pars. Mais grâce à ça, tu marques 3 points de plus, tu as 5, Aymeric.
4: Alors que c'est tellement plus simple.

0: Dis donc, ça va.
1: Non. Eh bien, c'est bien. Moi, mon candidat a marqué 3 points. Il a 5.
2: Ah oui, donc c'est à moi.
1: C'est à toi, avec ta candidate qui s'appelle Florence.
2: Oui, Florence.
1: Qui habite en Bretagne et qui a 1 point.
2: Ouais, et qui est une trouillarde.
1: Bah, enfin, qui n'est pas trouillard? J'aimerais bien voir ta tête dans un château hanté, toi, tiens.
2: Demain, c'est Halloween.
1: Et... Non, non, mais il m'a fait le geste Allô, quoi. Ça va, Nabila? Ça se passe bien, Nabilo? Allez.
2: Et vive le shampoing. Il paraît que tu vérifies, on va se remettre dans l'ambiance qui fait peur, hein, moi ça me va. Elle vérifie toujours les portes. T'es une trouillarde, il paraît.
3: Oui, alors, je peux pas tout le temps les portes fermées sur moi.
2: Ah ouais?
1: C'est-à-dire
3: tout
1: tu
3: le temps, tout le temps.
1: Tu les fermes à clé, c'est ça que tu veux dire?
3: Ah, elles sont fermées à clé. Hein. Personne, si j'ai quelqu'un qui arrive chez moi, je ferme la porte directement à clé derrière.
2: C'est une peur ou c'est où il y a quelque chose ou...
3: C'est une peur, oui, ouais. C'est une peur.
2: Je ne s'explique pas les peurs. Hein. Bon, allez, oublions la peur et partons en Thaïlande. Voilà, quelque chose qui est plus réjouissant. Voilà, c'est un de tes rêves ou tu as déjà été en Thaïlande?
3: Ah non, ça serait un rêve.
2: Ah.
3: Mais on va partir là-bas pendant notre retraite.
2: Avec Hervé, ça fait partie de vos projets, voilà, la Thaïlande. Ouais.
3: Ça fait partie de nos projets.
2: Bah écoute, je te le souhaite, t'as voyagé déjà au Maroc, en Tunisie, en Espagne, en Italie, tu adores hein, le Maroc. Bon, bah la Thaïlande, c'est pour très bientôt. Florence,
3: sera pour très bientôt.
2: Nous allons jouer tout de suite et cette question qui arrive avec un QCM. Et ça vaut 3 points. Demain, nous sommes le 31 octobre.
1: Oh mon Dieu.
2: Et demain, c'est la journée mondiale de quoi? De l'épargne, s'il est bon, on sort pas. Des vampires, la journée mondiale des villes ou la journée mondiale de la citrouille pour rendre hommage à tous les légumes qui se sont vidés sans broncher. Top chrono, 10 secondes. Journée mondiale de quoi demain? Vampire, ville, citrouille, épargne, vite.
3: Les vampires.
2: Les vampires. Alors demain c'est Halloween, mais c'est aussi la journée mondiale des villes. Créé par l'ONU, qui met en avant le développement urbain durable. Bon, c'est vrai qu'on pense plutôt aux citrouilles, aux vampires, je te l'accorde, par rapport à Halloween, mais c'est officiellement la journée mondiale des villes, Florence.
1: Ça me tue, j'ai appris ça ce matin. Je ne comprends pas, moi je trouvais que c'était classe, la journée mondiale de la citrouille, mais bon.

0: Et c'est avec Gabriel de Johnny Hallyday que nous terminons les meilleurs moments d'Otake aujourd'hui. Rendez-vous demain pour une autre sélection. On parlera parc d'attractions, hockey, voyage entre autres, avec Valérie Damido et Eric Bastien sur votre radio ici.
1: Il est 5h, Paris s'éveille et Yoann Guérin arrive.
2: Il est très en forme, Yoann Guérin. Il vous accompagne jusqu'à 6h du matin, donc c'est dans les prochaines minutes. On vient quand, nous, Valérie?
1: Oh bah nous, on revient à midi, mon chat.
2: Ah bah on va se faire une petite chaise quand même avant, hein.
1: Évidemment.
2: À tout à l'heure.

0: Axel Red, sensualité, parfait pour bien démarrer la journée. Soyez les bienvenus.
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0: Bonjour, très bon réveil, heureux de vous savoir avec nous. C'est la grande famille ici qui se réveille ensemble avec l'équipe des Lefto. Emeline, Saveria, Mélodie, Christophe et Aude Razo. Bonjour Aude.
3: Bonjour Johan Guérin, on sera à Fort Boyard dans le journal de 5h. Parce que oui, on est comme ça. Parce que le tournage des émissions de cet été vient de se terminer. Et on a pu demander à Cyril Ferraud, le nouvel animateur, ses premières impressions.
0: Mais c'est fou, vous avez les clés de tous les lieux emblématiques.
3: Même celle de Cyril Ferraud.
0: Oh là là, c'est magnifique. Ouais. Bon, tiens, autre sujet qui va vous intéresser. Parce que Valère Correr vous livre ce matin le mode d'emploi pour éviter les arnaques aux placements financiers. Explication dans 5 minutes. 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
0: Jeudi 21 mai, excellent réveil. Merci de votre fidélité. 5h. L'actu du jour, ce sont les nouvelles annonces sur le carburant.
3: Sébastien Lecornu va détailler en fin d'après-midi les nouvelles aides pour ceux qui subissent de plein fouet la flambée des prix. Alors, qui sera concerné? En tout cas, Aurélie Herbemont, le Premier ministre, a prévenu qu'il allait falloir changer d'échelle. Ce sont ses mots.
4: Toujours aucun signe d'amélioration au Moyen-Orient, alors Sébastien Lecornu est contraint de ressortir le carnet de chèques. S'il évoque lui-même un changement d'échelle, pas question d'ouvrir en grand les vannes, car les finances publiques sont déjà dans le rouge. On reste sur des mesures ciblées, uniquement pour les secteurs d'activité et les Français qui travaillent les plus en danger, prévient Bercy. Mais les aides que détaillera Sébastien Lecornu pour le mois de juin concerneront un public plus large que jusqu'ici. Le Premier ministre compte aussi se projeter sur du moyen-long terme, explique Matignon, car cette crise est amenée à durer. La philosophie du gouvernement, c'est comment l'État aide ceux qui ont le plus besoin et comment l'État aide les entreprises à aider les gens, glisse un conseiller de l'exécutif. Manière de partager avec les employeurs le fardeau de la crise qui risque de coûter au moins 6 milliards à la France.
3: Le prix des carburants et ce coup de pression des entreprises de dépannage. Elles défilent à Paris ce matin, très touchées, elles aussi par la flambée des prix. Elles viennent de toute la France, opération Escargot sur le périphérique parisien, direction Bercy et le ministère de l'économie.
0: La pression s'accentue sur Patrick Bruel.
3: La pétition qui demande l'annulation de sa tournée dépasse ce matin les 31 000 signatures et voilà maintenant les élus, les maires de plusieurs grandes villes qui appellent le chanteur à ne pas se produire sur scène, Victor Maté.
5: C'est le maire de Paris, Emmanuel Grégoire, qui a réagi le premier hier matin sur France 2.
6: Face à la multiplication des témoignages, je crois que oui, il devrait faire une parenthèse dans sa carrière, le temps que la justice soit rendue.
5: Par respect pour la parole des victimes, le maire de Marseille, Benoît Payan, demande également à Patrick Bruel de ne pas venir dans la cité phocéenne pour son concert prévu le 30 octobre. Même demande du maire de Lille, il invoque la sagesse et la responsabilité le temps que la justice passe. À Nancy, Mathieu Klein en appelle, je cite, à la clairvoyance des organisateurs pour suspendre sa tournée. Même discours du vice président de la métropole du Grand Nancy, Hossine Chabira, sur France Info.
7: Cette présomption d'innocence ne doit pas s'exercer au détriment de la protection des femmes et notamment de toutes ces femmes et tous ces témoignages qui affluent de jour en jour.
5: Le maire de Brest, Stéphane Roudot, lui parle de décence. En Belgique également, demande d'annulation à Forêt, commune de Bruxelles. Tous ces élus rappellent cependant qu'ils n'ont pas le pouvoir eux-mêmes d'interdire ces concerts.
3: Des parents soulagés à Paris après l'interpellation de 16 personnes d'une école maternelle du 7e arrondissement. Coup de filet dans le scandale des violences dans le périscolaire parisien. La garde à vue des 16 personnes se poursuit ce matin. Elle est prolongée. Certaines de ces personnes sont soupçonnées de viol et d'agression sexuelle. À l'école toujours, le syndicat FSUS Nuit PP dénombre plus de 3700 fermetures de classes en maternelle et en primaire à la rentrée 2026. C'est le département du Nord qui est le plus touché devant le Rhône et la Seine-Saint-Denis. Seine-Saint-Denis où le syndicat appelle à la grève aujourd'hui.
0: À 5h03 sur votre radio ici, clap de fin sur le Fort Boyard.
3: Le tournage des émissions de cet été vient tout juste de se terminer et ici La Rochelle a pu passer un petit coup de fil au petit nouveau. J'ai nommé Cyril Ferraud, l'animateur qui prend la place d'Olivier Mine. Ému et enthousiaste à l'issue de ce tournage. Écoutez.
2: C'est Fort Boyard qui m'a donné envie de faire de la télé. Je l'ai dit plein de fois. C'est l'émission qui m'a fait rêver quand j'étais enfant, qui m'a donné envie de faire mon métier. Je faisais partie de la famille du Fort depuis 6 ans déjà en tant que personnage. Mais c'est une vraie responsabilité de prendre les commandes d'un navire aussi impressionnant, aussi bien rodé aussi, et beaucoup d'émotions. C'est-à-dire qu'après la première, par exemple, j'ai été vraiment très ému de me dire voilà, c'est une histoire de film, de se dire, tu regardes une émission quand t'es gamin, elle te fait rêver, elle te met des étoiles dans les yeux, et des années plus tard, c'est moi qui cours avec les candidats, qui les encourage. Au-delà de ce que ça représente pour moi, c'était, à titre personnel, c'était un plaisir fou de tourner ces 9 émissions.
3: Bon, on a hâte de voir les nouveaux épisodes de Fort Boyard qui vont rythmer, Johan, nos samedi soir, j'en bafouille.
0: Je comprends l'émotion.
3: Cet été sur France 2. Adieu la grisaille, rangez les parapluies, un dôme de chaleur s'installe au-dessus de la France avec une masse d'air chaud qui nous remonte d'Afrique subtropicale. Météo France nous annonce un épisode précoce de forte chaleur avec, Johan, des températures estivales.
0: Oui, avec les maximales, par exemple, aujourd'hui, on attend entre 22 et 27 degrés sur la moitié nord, de 25 à 30 degrés au sud et localement 31, voire 33 au sud de la Garonne. Oula. Dès demain, on pourra dépasser les 35 degrés d'ailleurs dans le sud. En attendant, ce matin, les températures à Rennes, Clermont-Ferrand et Besançon, 9 degrés. À Lille, Caen, Nantes et Guéret, 10. Nous avons à Paris, Strasbourg et Tours, 11. 13 à Bordeaux, 14 à Toulouse, 16 à Bastia et 18 degrés à Marseille et Perpignan. Le soleil brille assez largement sur le pays aujourd'hui. Alors parfois, après la dissipation de brume matinale sur la moitié nord et près du massif central, un léger voile nuageux qui est toutefois aussi présent cet après-midi sur l'est et le nord du pays.
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0: 5h06, c'est une belle journée qui s'annonce avec le soleil au rendez-vous. On prend une grande respiration et on profite ce matin avec Clara Luciani. Bon début de journée.

0: Luciani respire encore. 5h09, bon réveil.
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0: Alors pas du tout, vous avez bien
3: Aude,
0: changé.
3: Moi.
0: Vous êtes c'est vous ou pas?
3: Je me
0: Benjamin
3: suis masculinisé, c'est
0: Aude
3: ça?
0: C'est
3: qu'est-ce
0: ça
3: qui se passe?
0: Qu'est-ce que c'est que cette écoutez, on a des petites blagues comme ça de bon matin. Bon, moi je vous propose une grande bouffée d'air frais parce qu'on a trouvé la capitale française du bonheur.
3: Ah bah on y va.
0: Ouais, c'est ouais. Où selon le très sérieux Happy City Index de l'Institut pour la qualité de vie, c'est Grenoble.
3: D'accord,
0: qui est officiellement
3: j'aime beaucoup Grenoble.
0: Bah ouais, la ville où l'on vit le plus heureux en France. Alors au niveau mondial, la capitale des Alpes décroche une 23e place, coiffant Paris au poteau de deux petites longueurs et Bordeaux qui est loin derrière. Pour en arriver là, il y a eu 466 chercheurs qui ont passé 251 villes au crible. Alors environnement, transport, accès à la culture et même le prix de l'immobilier, Grenoble brille même si le podium mondial reste dominé par les intouchables. Intouchables, vous avez une idée ou
3: pas ? C'est dans le Nord, les pays du Nord.
0: Exactement, il y a Copenhague, Helsinki et plus près de nous, c'est en Suisse. C'est
3: Genève. Alors.
0: Genève, exactement, Genève. Après, où que vous soyez, de toute façon, la radio du bonheur, vous l'avez trouvée.
3: C'est nous.
0: Ben oui, exactement, c'est votre radio ici. 5h10 dans l'actualité ce jeudi, Aude.
3: C'est la semaine de la sécurité routière au travail et des entreprises en profitent pour sensibiliser leurs salariés. On ira gonfler nos pneus, Johan, dans quelques minutes.
0: Pour la musique, on se réveille avec Eddie Mitchell et Taylor Swift. Light, c'est le son qui arrive dans 15 minutes, mais avant, par ici, les économies.
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0: Bonjour Valère Coréard.
4: Bonjour Johan, bonjour Aude.
3: Bonjour.
0: Chaque jour avec vous, un bon plan pour notre pouvoir d'achat. Aujourd'hui, vous vouliez nous parler des arnaques au placement.
4: Oui, parce qu'avec les réseaux sociaux, les faux conseillers financiers et les promesses de gains rapides, les arnaques explosent. Et le problème, c'est qu'on peut tous se faire avoir. Clairement, on voit passer des pubs pour des placements garantis, du trading miracle, des faux livrets mieux rémunérés que le livret A, ou encore des investissements en crypto-actifs avec des rendements complètement irréaliste. Donc, premier conseil, méfiez-vous des promesses trop belles pour être vraies. Quand on vous dit 8, 10, 15% de rendement sans risque, là, il y a un gros signal d'alerte. Deuxième réflexe, ne vous précipitez pas. Les arnaqueurs jouent souvent sur l'urgence. Genre, offre valable aujourd'hui, dernière place disponible, il faut investir maintenant. Un vrai conseiller financier vous laisse toujours le temps de réfléchir. Et puis, il y a une vérification très simple à faire. Regardez si la société est autorisée. L'autorité des marchés financiers, l'AMF, publie des listes noires et permet de vérifier les acteurs agréés. Ça prend 2 minutes et ça peut éviter de perdre beaucoup d'argent.
3: Valère, il y a d'autres signaux qui doivent nous alerter ?
4: Oui, plusieurs. Déjà, attention au démarchage sur WhatsApp, Telegram, Instagram. C'est pas comme ça que travaillent les établissements sérieux. Méfiez-vous aussi des faux témoignages, des captures d'écran de gains impressionnants. Beaucoup sont truqués. Il y a aussi l'intelligence artificielle qui est derrière. Autre point important, ne versez jamais d'argent vers un compte à l'étranger sans avoir vérifié à qui il appartient réellement. Et puis enfin, un conseil très simple. Parlez-en autour de vous avant d'investir. Quand on échange avec un proche, on voit souvent les choses plus clairement. Écoutez aussi la chronique d'Aude Razo sur les arnaques. Et puis, les escrocs comptent beaucoup sur l'isolement, la pression psychologique. Donc, ne restez pas seul. Vous avez déjà été confronté à une tentative d'arnaque financière. Vous avez des conseils pour éviter les pièges. Mon mail, c'est paricilleséconomies@radiofrance.com.
0: Merci beaucoup Valère. Demain, on vous donnera la solution pour payer le parking 2 fois moins cher en vacances. Par ici, les économies, le rendez-vous à votre service. Chaque matin, on parlait du rendez-vous, c'est pas vrai, on le retrouve tout à l'heure, 5h40, on va parler notamment des péages.
3: Oui, effectivement, les arnaques aux péages sont de retour, pile avant le week-end de la Pentecôte.
0: Forcément,
3: évidemment.
0: Et oui, soyez avec nous, ne bougez pas.
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3: Je compte sur vous pour m'impressionner de vos talents parce qu'on joue au garagiste ce matin.
4: Et oui, parce que c'est la semaine de la sécurité routière au travail, sujet très important puisque 440 personnes meurent chaque année lors d'un déplacement lié à leur travail, surtout sur les trajets domicile-travail. C'est donc une semaine de sensibilisation et on a décidé de la tester. On est dans la Sarthe. Notre reporter ici, Max Martin, a emmené la voiture de la radio tout simplement sur un stand pour vérifier les pneus, stand qui se trouve sur le parking de l'entreprise LDC à Sablé-sur-Sarthe, le géant de la volaille.
5: Bonjour.
6: J'espère que la voiture d'Issimène va bien.
5: Faut pas s'arrêter. Tu avances, tu roules.
6: Xavier Poulain, responsable mobilité du groupe LDC, c'est lui qui fait passer chaque voiture sur un petit dodane entouré de plusieurs capteurs qui s'allument à l'approche d'un véhicule.
5: Les flashs se sont allumés, on a pris des photos des quatre pneus sur les flancs, on a mesuré la profondeur des quatre pneumatiques. En quelques secondes, on fasse l'équivalent d'un check qui d'habitude est fait par un professionnel dans un garage.
6: Une action de sensibilisation gratuite pour les salariés et ô combien importante pour Xavier Poulain.
5: Les pneumatiques, c'est la donnée essentielle du contact d'un véhicule à la route. C'est l'équivalent d'une feuille A4. C'est quatre cartes postales qui vous tiennent à la route. Donc si les pneus sont usés, vous aurez moins d'adhérence et vous risquez, en cas d'intempérie, en cas de freinage d'urgence, de perdre le contrôle de votre véhicule, d'avoir un accident plus grave.
6: En France, il y a 2 ans, plus de 500 personnes sont mortes sur la route pour des trajets liés au travail.
5: La sécurité au travail, c'est pas simplement sur le poste de travail. Nous, en tant qu'entreprise, on veut que le salarié rentre chez lui dans les mêmes états de santé et de sécurité que quand il est venu.
7: Et ça fait longtemps qu'elle n'a pas vu un gonfleur, alors.
5: Ah, depuis combien de temps vous n'avez pas vérifié la pression de vos pneus, madame?
7: Ça fait au moins 2-3 mois.
6: Mauvaise réponse pour Anaïs, employée chez LDC. Les professionnels recommandent de vérifier la pression des pneus tous les mois environ. Et justement, cette action mise en place par son entreprise est très rassurante pour elle.
7: Je trouve ça sécurisant puisque moi personnellement je fais une demi-heure de trajet aller pour rentrer chez moi et de savoir que on pense à moi quand je rentre du travail, ça me rassure aussi.
6: Après être passé sur ce dodane, les employés comme Anaïs reçoivent un QR code qu'ils peuvent scanner pour découvrir le dossier complet de l'état de leurs pneus, des pneus qui peuvent même se faire regonfler sur place, toujours gratuitement.
8: On est bon monsieur.
6: Donc la voiture de la radio Issimène va bien ?
8: Oui, elle se porte bien, vous pouvez rouler tranquillement.
6: Merci monsieur.
8: Au revoir.
3: On est rassuré. Merci à notre reporter Max Martin pour ce test grandeur nature. 5h16. Si vous avez envie de vous détendre ce soir devant la télé, après une longue journée de travail, et bien Patrice Gascon a sélectionné un programme qui va séduire toute la famille, les 100 vidéos qui ont fait rire le monde entier. C'est sur Gulli, c'est présenté par Issa Doumbia. L'humoriste se confie justement ce matin dans les coulisses télé. Mais avant Couleur Montalo, c'est Eddie Mitchell. Allez.

0: Couleur Mentalo, Eddie Mitchell, 5h20, l'éphéméride de ce 21 mai, on souhaite un bon anniversaire aujourd'hui à Antoine de Maximi, 67 ans. Vous savez, c'est le monsieur qui s'invite chez vous dans son programme télé. Eric Carrière, la moitié du duo, les Chevaliers du Fiel, lui a 69 ans. Tiens, 21 mai 1904, c'est la fondation de la FIFA à Paris, avec une organisation mondiale donc du football qui se met en place. Et puis, 21 mai 1981, investiture de François Mitterrand, premier président socialiste de la Ve République.
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0: On retrouve Patrice Gascon avec ses coulisses télé. Aujourd'hui, Patrice, vous nous proposez de nous détendre devant notre petit écran. Vous avez repéré un programme proposé ce soir par la chaîne Gulli.
2: Pour présenter ce soir l'émission Les 100 vidéos qui ont fait rire le monde entier, Gulli a fait appel à un humoriste. Lequel ? Celui qui nous confie dans quoi il se réfugiait quand sa carrière n'avait pas encore décollé.
3: Moi, je me réfugiais dans la bouffe et j'avais ma recette à moi. Nuggets, camembert, mayo, Nutella. Il y a des gens qui me jugent. Respectez-moi ! J'ai besoin d'amour !
2: Et de l'amour, le public en a donné à Issa Doumbia. Il n'a plus besoin de se coltiner ce sandwich au mélange improbable. Issa Doumbia est même l'un des visages du groupe M6, alternant les apparitions sur M6, W9, Sister ou ce soir sur la chaîne Gulli, l'une des petites sœurs de M6, pour présenter les 100 vidéos qui ont fait rire le monde entier. Et ce soir, attendez-vous à une spéciale, les animaux pètent les plombs, entre des chats et des chiens complètement fous, des lamas revanchards, des dromadaires complètement toqués, Gulli nous emmène sur la piste des animaux les plus drôles de la planète. Et pour nous montrer tout cela, Issa est entourée de quatre joyeux partenaires de rire. Le chef Norbert Harrer, la chanteuse Priscilla Betty, l'ancienne Miss France et désormais animatrice Camille Serre et l'humoriste Boudère.
1: Alors que les animaux sont des humains plus vrais que nature.
4: Moi aussi je le fais ça.
1: En plateau, Issa doit domestiquer un véritable zoo.
5: Faut bien dresser les animaux.
6: Je sens qu'il y a un tournant dans ma carrière, la marche de l'empereur.
1: Et quand Boudère s'y met, c'est encore plus poilant.
6: Et là tu ramènes la mouette qui mange le poisson.
2: Issa Doumbia est comme un poisson dans l'eau à la présentation des 100 vidéos qui ont fait rire le monde entier. Mais est-ce pour autant un animateur télé comme les autres ?
7: Je suis pas un animateur de télé comme les autres parce que je viens pas du tout de ce milieu de base. Je suis comédien. J'ai fait des séries, j'ai fait du cinéma, j'ai fait des téléfilms. Et en fait, l'animation, c'est venu par hasard un peu. On m'a proposé un programme, j'ai dit oui pour rigoler. J'ai accroché et je développe de plus en plus. Et ce qui m'intéresse, c'est que je retrouve mon métier de base et ma passion de base, c'est transmettre.
2: Issa Doumbia qui va encore transmettre ce soir sur Gulli dans les 100 vidéos qui ont fait rire le monde entier. Quant à moi, je vous dis à demain pour vous transmettre de nouvelles coulisses télé.
0: Merci Patrice Gascoin, 5h23. Tiens Patrice, qui est un trailer, ça tombe bien parce que ce matin on part à la conquête du Mont Blanc. Avec vos petites baskets, Aude, on est nickel côté équipement, franchement on est au top. Stéphane Bern revient sur la première fois que des hommes ont gravi le Mont Blanc. La balade démarre dans 3 minutes, le temps de s'échauffer un petit peu avec Taylor Swift et son titre Hoplite.

0: Hop là, c'était Taylor Swift à 5h27. Chaque jour avec votre radio ici, un peu d'histoire avant l'actu. Stéphane Bern, ce matin, on voyage au temps où on a pris de la hauteur, 4809 mètres exactement.
1: Au XVIIIe siècle, deux hommes décident que la montagne n'est plus un décor, mais un défi. Au milieu du XVIIIe siècle, un savant genevois, Horace Bénédict de Saussure, se passionne pour les Alpes et ses montagnes qui surplombent toute la région, au point qu'il lance un défi et promet une récompense à celui qui atteindra la cime du Mont Blanc. Le pari fait son chemin et, pendant des années, quelques-uns s'y risquent, mais attention, les échecs se succèdent. Les ascensions se transforment vite en ascenseurs émotionnels. Jusqu'au 8 août 1786, Jacques Balma, chasseur de cristaux, et Michel Paccard, médecin, partent avant le lever du soleil. Les deux hommes du pays grimpent sans cordée organisée, ni matériel moderne ou carte précise.
2: C'est pas le premier de cordée qui tire les autres sur la corde.
1: Les conditions sont rudes. Ils s'enfoncent dans la neige. L'air se raréfie à mesure qu'ils s'élèvent en altitude. Mais ils vont au culot. Ils ne manquent pas d'air. Forts de leur détermination, ils avancent. Si bien qu'à 18h23, ils en viennent à bout. Pour la première fois, des hommes ont atteint le sommet du Mont Blanc. L'année suivante, le scientifique genevois de Saussure gravit à son tour le Mont Blanc, aidé de 18 guides et sûrement équipé de bonnes chaussures de randonnée. Une performance qui fera le tour des salons et propulsera la montagne sur le devant de la scène. Le sommet devient une destination et même une aventure pour laquelle certains seront prêts à payer. Ces exploits ne sont pas que de simples ascensions. C'est la naissance de l'alpinisme. Aujourd'hui encore, le Mont Blanc est un sommet mythique pour les alpinistes. Je dirais même que le Mont Blanc, c'est la crème de la crème.
0: Merci Stéphane Bern. 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C'est aussi la crème de la crème. La boîte de jeux par ici, les économies. Valère Coréard qui transforme sa chronique donc en boîte de jeux. On vous l'offre maintenant 0810 055 056 pour vous amuser en famille ou avec les amis. Nous sommes le jeudi 21 mai, il est 5h30. Toute l'actualité en France et dans le monde, c'est le 90 secondes avec vous, Drazo.
3: Sébastien Lecornu, le Premier ministre, annoncera en fin d'après-midi les nouvelles aides pour le carburant, en priorité toujours aux professions et aux gros rouleurs très touchés par la flambée des prix. Le gouvernement pousse aussi les entreprises à proposer des aides à leurs salariés. Les petites entreprises qui souffrent de la guerre au Moyen-Orient, niveau de trésorerie tendu, voire critique dans plus d'un tiers des PME et TPE françaises, avec un impact significatif du conflit pour près de la moitié d'entre elles. C'est une étude de la CPME. Les entreprises de dépannage manifestent à Paris ce matin. Il y aura à la rentrée plus de 3700 fermetures de classes en maternelle et en primaire. C'est le décompte du syndicat FSU SNUIPP. C'est selon lui le département du Nord qui est le plus touché, devant le Rhône et la Seine-Saint-Denis. Seine-Saint-Denis où le syndicat appelle à la grève aujourd'hui. Les colorants alimentaires augmentent de 14% les risques de cancer. Les conservateurs alimentaires augmentent de 24% le risque d'hypertension. Constat de chercheurs français, ils appellent à renforcer l'information du consommateur. Trois études sont publiées aujourd'hui. Est-ce que vous avez fait votre déclaration d'impôt ? Attention, si le numéro de votre département est compris entre 1 et 19, vous avez jusqu'à ce soir 23h59 pour vous rendre sur impots.gouv.fr. Pour les autres, vous avez encore quelques jours. À suivre aujourd'hui, le tirage au sort de Roland-Garros, très attendu, c'est à 14h. Quels adversaires pour nos Françaises et nos Français ? C'est Tony Estanguet, ex-président du comité d'organisation des JO de Paris, qui se charge du tirage.
0: L'info du jour, on tend le micro aux aides à domicile.
3: En première ligne face à la flambée des prix à la pompe, pour l'instant la profession n'a rien touché. Le guichet d'aide de l'État pour les gros rouleurs ouvre la semaine prochaine. Situation tendue pour cette aide à domicile dans le Nord. Il s'appelle Théo, bien obligé de mettre la main à la poche et rogner sur son salaire pour payer ses trajets chez les patients. C'est un reportage ici de Jeanne d'Anglejean.
4: Les prix de l'essence ont tellement augmenté que certains collègues de Théo ont tout simplement rendu le tablier.
5: C'est plus avantageux pour eux d'être en arrêt maladie, en arrêt de travail, que d'aller travailler. Les patients, ils se rendent compte qu'il y a moins d'intervenants, parce que leur prix de l'essence revient plus cher.
4: D'autres privilégient la trottinette électrique ou se déplacent à pied, mais ça a des limites.
5: Et après, les temps de route, c'est pas toujours évident. Donc ils sont... En fait, c'est très compliqué d'utiliser d'autres moyens que notre véhicule personnel.
4: Et même si la Dacia Noire de Théo roule au GPL, moins cher que l'essence, les prix augmentent vite, surtout quand on fait le plein 3 ou 4 fois par semaine.
5: Pour le GPL, je cherche moins cher autour, parce que le GPL a augmenté aussi de 3-4 centimes. Ça paraît rien, mais ça fait 5 euros en plus sur le plein.
4: Alors le jeune homme fait tout pour faire baisser la facture.
5: Rouler en mode éco, respecter les vitesses au maximum, même si on est dans un métier malheureusement où c'est pressant.
4: Mais malheureusement, ça ne suffit pas.
5: On fait attention surtout. Je connais beaucoup de collègues qui ne vont pas profiter avec leurs enfants, ils restreignent les budgets. Au supermarché, de toute manière, je préfère me déplacer en magasin et regarder produit par produit ce qui est le plus intéressant. Regarde au prix du kilo, au prix du litre, ce qui est le plus intéressant aussi.
4: Si les négociations avec la direction de son agence n'aboutissent pas, Théo et ses collègues n'excluent pas de faire une grève.
3: Les aides à domicile qui roulent en moyenne 1000 km par mois, on verra s'ils font partie des aides ciblées, des nouvelles aides qui seront annoncées tout à l'heure par Sébastien Lecornu.
0: Ouais, le Premier ministre qui doit prendre la parole à 17h et ce matin on pense fort à vous qui êtes aide à domicile. 5h33, la météo, c'est un avant-goût d'été. Les maximales, on attend entre 22 et 27 degrés sur la moitié nord, de 25 à 30 au sud et localement jusqu'à 33 au sud de la Garonne. En attendant ce matin, les températures à Rennes, Clermont-Ferrand et Besançon, 9 degrés à Lille, Nantes et Guéret, 10 à Paris, 11, 13 à Bordeaux, 14 à Toulouse, 18 degrés à Marseille et Perpignan. Vos messages aussi sur la page Facebook ici. Dans le Calvados, à Aunay-sur-Odon, Frédéric a relevé 5 degrés, 9 en Alsace, on salue Tania, 10 degrés à Falempin dans le nord, Merciani, 11 à Metz, ça c'est une info de Patricia, on a 12 à Bourges en ce moment, où est Nadège, 13 en Corrèze, merci Rosita, 14 dans le Pays Basque, ça c'est Marie-Laure, et puis pour ce qui est de la météo, c'est le soleil qui brille assez largement sur le pays, alors parfois après la dissipation de brume matinale sur la moitié nord ce matin et près du massif central, et à noter aussi cet après-midi un voile nuageux qui peut être présent sur l'est du pays et le nord.
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0: 5h34, bon réveil, merci de rejoindre la grande famille ici dès 5h. On démarre la journée du bon pied avec Frédéric Goldman-Jones à nos actes manqués. Excellent jeudi.

0: journée comme ça le matin, on sort les trompettes pour vous réveiller avec Frédéric Goldman Jones. Ça nous a que manqué. 5h38, bon réveil.
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0: Info, musique, bonne humeur au menu de votre petit déjeuner. Une mise en garde ce matin dans votre rendez-vous, c'est pas vrai. Ce matin, Aude, on prend l'autoroute.
3: Oui, on fait très attention à ces mails qui arrivent là en ce moment pour nous dire qu'on n'a pas payé le péage. C'est reparti pour les arnaques au péage, je vous explique.
0: Pour la musique du réveil, c'est avec ABBA. ABBA, on l'écoute avant 6h, mais avant on accueille Joël qui est à Marguerite, c'est dans le Gard. Bonjour Joël.
4: Bonjour.
0: Ravi de vous accueillir de bon matin. Marguerite, c'est, on est dans la banlieue de Nîmes, c'est ça?
4: Oui, c'est ça, sur les à côté de Nîmes, oui.
0: Parfait,
4: c'est un petit village.
0: Oui, petit village.
4: C'est sympathique.
0: Bah, franchement, bah, on viendra découvrir d'ailleurs avec Aude prochainement. Joël, qu'est-ce que vous faites dans la vie?
4: Là, je travaille sur les marchés. J'amène le café sur le marché directement. C'est-à-dire que j'ai une petite roulotte avec je fais du café, du chocolat, des cappuccinos, les jus d'orange, des croissants, un chocolat chaud pour le matin.
0: C'est canon. C'est vous qui apportez du bonheur aux gens, Joël.
4: Exactement. Exactement. J'ai une phrase qui dit une journée commence toujours avec un bon café.
0: On est bien d'accord. Ça, c'est vrai qu'on en a bien besoin avec Aude aussi. Joël, là, vous partez donc sur le marché ce matin.
4: Oui, c'est ça. Oui.
0: Sur lequel?
4: On va sur Agnan.
0: Ok, et donc tout au long de la semaine, vous avez d'autres lieux sur lesquels on peut vous retrouver?
4: Oui, je suis sur Sommières le samedi matin.
0: Ok.
4: Je suis à Quissac le mercredi matin, je suis à Aigues-Mortes le dimanche matin. Voilà, je travaille à peu près pratiquement toute la semaine.
0: Vous ne chômez pas. Et Joël, avec les températures là aussi qui vont augmenter, vous proposez le café frappé ou pas?
4: Je vais proposer du café frappé aussi, oui. Dès que ça commence, oui.
0: On est bien d'accord. Non, mais franchement, c'est génial. Non, mais j'adorerais venir goûter, moi, tous vos produits et goûter votre café. Bah, franchement, on organisera
4: très,
0: ça.
4: Très bon café.
0: Ah, bah, très bien. Mais c'est c'est vous qui choisissez le café. Enfin, il y a un vrai travail de sélection?
4: Bah, après, je travaille avec un torréfacteur qui est à l'Est, qui s'appelle La Brûlerie. Donc, qui est un très, très bon torréfacteur. Après, on a des bonnes machines aussi, des très bonnes machines à grains. Voilà, où le café est moulu à la demande et du coup, vous avez du bon café avec une bonne saveur, de l'eau de source surtout, pas d'eau du robinet.
0: Ouais.
4: Donc voilà, d'amener de la qualité sur le marché aussi.
0: Eh ben, ça donne tellement envie. Joël, merci en tout cas pour ce petit moment. On va vous commander deux expressos avec Aude.
4: Avec
0: et nous, ce matin, on vous offre le jeu de cartes par ici, les économies de Valère Coréard, pour vous amuser avec les amis, pourquoi pas avec les collègues aussi sur le marché.
4: Ben oui, pourquoi pas. En tout cas, c'est très gentil de votre part. Merci beaucoup.
0: Ben, on vous souhaite une bonne journée, Joël, et merci de votre fidélité.
4: Merci, pareillement.
0: Et à bientôt.
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0: C'est pas vrai, le rendez-vous anti-arnaque et Aude, vous nous annoncez donc ce matin le grand retour des arnaques au péage.
3: Effectivement, plusieurs collègues m'ont transféré ce mail pas plus tard que cette semaine. Votre dernier passage au péage n'a pas été réglé, le montant de 6,80€ reste dû. Et ça, ça nous rappelle quelque chose. Mmh. L'été dernier, rappelez-vous, souvenez-vous, on en avait reçu des tonnes, on en avait parlé ensemble, des mails, des textos, avec à chaque fois le logo Ulysse, le vrai service de télépéage de Vinci Autoroute. Un collègue me dit, j'ai failli cliquer tellement c'est bien fait, mais à y regarder de plus près, c'est n'importe quoi au niveau de l'adresse mail et du lien. Il a raison, c'est ça effectivement votre premier réflexe. Qui m'écrit? Là, le mot Vinci s'affiche certes en lettres capitales, mais l'adresse n'est pas du tout la bonne. Je lis noreply@vachiagency.com, ça va pas. Je vais vous mettre sur ici.fr la liste des bonnes adresses. Ulysse et Vinci. Gardez-la en poche pour ce grand week-end de Pentecôte et puis pour l'été aussi, ça peut servir.
0: Bien sûr, mais Aude, on garde aussi en tête que Ulysse Péage n'envoie jamais de texto qui commence par 06 ou 07.
3: Oui, vous avez raison, c'est important de le dire et de le savoir puisque l'arnaque a beaucoup tourné l'été dernier par SMS. Parfois, les textos sont ultra crédibles. L'escroc vous glisse dedans le modèle de votre voiture et carrément votre plaque d'immatriculation. Je vous annonce aussi, Johan, le grand retour de l'arnaque au kit d'urgence Vinci Autoroute, le fameux la trousse d'urgence. Merci à Solange et Michel, deux auditeurs, de m'avoir alerté. Ce sont ces mails mensongers qui vous font miroiter un gilet jaune, un triangle de signalisation, des lampes torches, etc. Tout un tas d'outils fort pratiques si vous tombez en panne. L'escroc vous dit au début que c'est gratuit, mais finalement, ce sera 1 euro par carte bancaire, s'il vous plaît, parce que oui, c'est votre carte bleue, toujours, qu'il veut connaître. Faites attention.
0: Ouais, soyez toujours vigilants et on est là pour vous rappeler les bonnes pratiques. Merci beaucoup, Aude Razo. Chronique à retrouver sur ici.fr, page C'est pas vrai. 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

0: voix d'Affiletta et Francis Cabrel pour vous accompagner. Tiens, ici, vous le savez, c'est la région des territoires. On s'intéresse, c'est la radio des territoires, on s'intéresse maintenant au rôle de nos régions françaises. À quel niveau agissent-elles pour votre quotidien? On en parle avec le 1 Hebdo dans moins de 2 minutes. 5h48, retrouvons l'équipe d'ici matin pour un point sur l'actualité qui va marquer votre journée. L'info près de chez vous, c'est ici. Bonjour.
1: Bonjour Johan et bonjour Maïwenn Bordron.
2: Bonjour Gauthier, bonjour à tous.
1: Coup d'envoi aujourd'hui de la nouvelle version des Trois éléphants.
2: Et oui, la 29e édition est entièrement remaniée cette année. Fini la place de RC à Laval où le festival était installé depuis 2010. Désormais, les festivaliers vont pouvoir écouter tous les concerts jusqu'à dimanche, notamment en Square de Boston. Vous l'avez sans doute vu hein, si vous êtes passé dans le centre-ville. Le festival s'est installé depuis plusieurs jours et cette fois, ils sont prêts. Ça peut commencer. On vous fait vivre évidemment cet événement sur Ici Mayenne avec notre fil rouge, Clarisse Frigoul, qui sera sur place dès ce matin. Et puis, dès cet après-midi également, avec une interview de Sam Sauvage, la révélation masculine des victoires de la musique cette année.
1: Une nouvelle version avec 80% de la programmation gratuite. Cette année, on y reviendra. Nous serons également avec la coprésidente de l'association Poc Poc qui porte ce rendez-vous à 9h moins le quart. Merci d'avoir choisi Ici Mayenne, radio partenaire des Trois éléphants. Dans le prochain quart d'heure, un artiste qui était venu justement pour les 3F, souvenez-vous, c'était il n'y a pas si longtemps, Étienne Dao. Comme toi arrive dans le prochain quart d'heure, bleu comme le ciel aussi, et ce grand soleil, on vous l'a annoncé depuis plusieurs jours, il sera là aujourd'hui, et un temps agréable dont on va reparler d'ici 10 minutes. Bon début de journée avec Ici Matin.
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0: 5h49, la une de la presse.
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0: Ouais, et on est avec Patrice Trappier, co-rédacteur en chef du 1 Hebdo. Bonjour Patrice.
5: Bonjour.
0: Merci d'être avec nous. Le dossier du 1 montre que les Français ont bien plus confiance dans l'échelon local que national. Très concrètement, en quoi ont-ils le plus confiance aujourd'hui? Est-ce qu'ils souhaitent que l'on donne davantage de pouvoir politique et de compétences à nos régions?
5: Oui, ça c'est clair. Et puis surtout, ils ont confiance dans leur maire. 60% de cote de confiance. Quand on regarde le niveau national, 22% seulement pour la politique nationale, c'est nettement plus bas que nos voisins européens. Et après, quand on monte dans les échelons, c'est un peu moins bon que le maire. 44% pour les conseillers départementaux, 42% pour les élus de la région. Et c'est vrai que l'IFOP, l'année dernière, a produit une enquête très intéressante. 2/3 des Français estiment que les collectivités locales n'ont pas assez de pouvoir, et même 90%, c'est énorme, trouvent que l'État est déconnecté de leur vie concrète. Je crois que c'est une demande de proximité évidente qui s'exprime, un désir d'être plus écouté, peut-être aussi la conséquence de l'éloignement des services publics, d'un monde numérique tout puissant. Je crois que les Français, ils ont envie de rencontrer leur maire au marché, chez le boulanger, lui parler, c'est un désir très ancré. Le revers de tout ça, c'est aussi que les maires font l'objet d'une incivilité croissante, comme on dit, à portée de baffe.
0: Ça c'est vrai, non, mais très clairement, on en a aussi beaucoup parlé sur l'antenne. Est-ce que les priorités budgétaires, notamment des régions, elles correspondent vraiment aux attentes réelles des Français sur le terrain?
5: Alors c'est très difficile de répondre parce que même s'il y a un certain consensus entre les régions, les orientations sont pas tout à fait les mêmes. Il y a des régions qui dépensent plus pour le social, d'autres qui coupent dans les dépenses culturelles. En gros, elles s'occupent du développement économique et des aides aux entreprises. Elles ont en charge la gestion des lycées et des transports. Certaines développent fortement l'usage des trains, par exemple. Et ça marche plutôt quand même. On voit que nombre de présidents de région sont largement réélus. Ce qui pose problème, c'est la baisse des financements continus qui vient de l'État. Elles n'ont pas de moyens propres. Et puis, il y a des projets communs, par exemple, avec l'État. Je pense à la ligne à grande vitesse Bordeaux-Toulouse. Ouais. C'est un projet acté depuis des années. Et les élus des deux régions se battent encore pour que l'État, même si le Cornu a fait des promesses, donne l'argent qu'ils avaient prévu.
0: Ouais. Mais est-ce qu'il n'y a pas aussi de trop grandes disparités entre nos territoires? Je pense, par exemple, à la super région Île-de-France. Il y a des collectivités comme la Corse, des autres régions qui sont nées aussi des fusions. Est-ce qu'on n'est pas, d'une certaine manière, en train de créer une France à deux vitesses?
5: Vous avez raison, il y a des disparités. Vous avez cité l'Île-de-France et aussi Auvergne-Rhône-Alpes. Ce sont des niveaux de vie supérieurs à ceux, par exemple, d'Occitanie et des Hauts-de-France. Le niveau médian, par exemple, pour l'Île-de-France, c'est 25 000 euros par an. Les Hauts-de-France, 21 000. Et quand on va dans les Outre-mer, alors là, on descend jusqu'à 11 000 en Guyane. Mais le problème, c'est que les régions, elles peuvent pas tout réparer. Elles ont pas l'argent pour ça. Je crois que ce qui a vraiment disparu, c'est les industries puissantes jusque dans les années 70-80 qui employaient beaucoup de main d'œuvre. Aujourd'hui, c'est beaucoup moins le cas avec les robots. Donc, effectivement, il y a les régions, mais il faut effectivement qu'il y ait aussi les départements, les communes qui aient une solidarité entre eux pour corriger des effets, mais qui dépendent pas uniquement des collectivités ou de l'État.
0: Bien sûr. En tout cas, Patrice Drapier, merci pour cet éclairage apporté ce matin pour en apprendre plus sur le rôle de nos régions. Rendez-vous dans le dernier numéro du 1 Hebdo qui est à la une des kiosques. 5h53. Vous avez des sueurs froides en ce moment? C'est normal. C'est la période de déclaration des revenus. Est-ce que vous l'avez faite, Aude?
4: Oui, je l'ai faite dès le premier jour, figurez-vous. Je suis très bonne élève.
0: Super élève, alors franchement.
4: Moi, j'étais persuadée que j'allais gagner de l'argent, pas du tout.
0: Je suis désolé pour vous. En tout cas, remplir sa déclaration à la dernière minute, comme je le fais, c'est visiblement de plus en plus tendance. On en parle avec Muriel Jordan, juste le temps de me réanimer un petit peu parce que ça va pas trop là en ce moment. Vous pouvez me... Oui, s'il vous plaît, j'ai besoin d'un verre d'eau. S'il vous plaît, voici à bas.

0: Waterloo avec ABBA, 5h56, notre radar des tendances. C'est elle, Muriel Jourdan, qui décrypte pour nous le monde qui nous entoure. Ce matin, Muriel, on se penche sur notre tendance à remplir notre déclaration de revenus à la dernière minute.
1: Oui, je suis celle qui vient casser l'ambiance en vous rappelant que vous devez vous tenir prêt pour...
2: Une déclaration.
1: Dépêchez-vous, faut la remplir.
2: Ma déclaration.
1: Revenu. Oui, loin d'être une déclaration d'amour, hein, celle-là. Sauf si vous êtes secrètement amoureux d'un inspecteur du fisc. Tenez-vous prêt à la remplir, cette déclaration, parce que si vous résidez dans les départements entre 1 et 19, attention, vous avez jusqu'à ce soir minuit pour déclarer vos revenus en ligne. Les autres contribuables, selon la zone, vous aurez jusqu'au 4 juin prochain pour le faire. Comme à chaque fois, à cette période, la tendance est à la procrastination, qui porte souvent sur des tâches administratives qui nous gonflent, comme la déclaration d'impôt. C'est mon cas, hein, chaque année, coïncidence de fou, chaque fois que je me connecte sur impots.gouv.fr, il est 23h57 et il me reste 3 minutes pour la faire, cette déclaration. Incroyable hein, quand même, cette coïncidence. Dans ces moments-là, je sors mon micro dans la rue pour savoir si je suis la seule ou pas. Vous vous sentez comment, vous ?
3: J'ai envie de pleurer en général. Je pense à tout ce que je peux pas faire avec ce que je paye aux impôts.
4: Et ben moi, ma mère, elle galère un peu parce que c'est avec Internet et tout, et du coup, c'est assez compliqué. Du coup, à chaque fois, elle râle.
5: C'est de la paperasse et tout, c'est un peu chiant.
3: Je suis contente de contribuer... à l'efficacité de notre pays.
1: Ouais, bon, cette personne travaille sans doute au centre des impôts, là, juste à côté. En tout cas, la procrastination du mois de mai peut nous faire louper des échéances très importantes.
6: Et quand on remet cette déclaration d'impôt à plus tard, ça peut générer de l'anxiété, n'est-ce pas, Yoann Guérin ? Un blocage et même des symptômes physiques, Muriel ?
1: Oui, j'ai mené ma petite enquête auprès de Maïté Transer, psychologue clinicienne que j'ai contactée et qui revient sur les raisons possibles de cette procrastination.
7: Quand la charge psychique est déjà trop élevée, la moindre contrariété supplémentaire va devenir vraiment une montagne. Donc en fait, on ne se sent pas d'affronter cette chose-là. Après, on peut aussi mettre en avant le rapport à l'autorité. Donc c'est quelque chose qui s'impose dans votre vie, donc comme une forme d'autorité. Et donc, on va rejeter l'autorité et donc repousser, aller dans cette procrastination. Ce qui est intéressant, c'est de comprendre aussi pourquoi cela peut être envahissant, pourquoi cela peut vous faire peur. Donc, de comprendre l'émotion derrière, en fait.
1: Ok, qu'est-ce que vous préconisez, Maïté ?
7: Il faut prendre un petit peu de hauteur par rapport à ça, donc réussir peut-être un petit peu à dédramatiser la chose. Il faut toujours poser sa to-do list dans l'agenda. C'est-à-dire que si vous gardez votre to-do list, ça va être une charge mentale. Si vous savez, par exemple, que le mardi à 11h ou le vendredi à 15h, vous allez faire telle ou telle chose, en fait, ce n'est plus une charge mentale, car c'est posé dans votre agenda, donc vous allez le faire.
1: Bref, attendre la dernière minute pour déclarer ses impôts, c'est une tendance dont on ferait mieux de se passer, histoire d'éviter de passer de la déclaration de revenus à celle des convenus.
0: Merci beaucoup Muriel Jourdan. Vous savez quoi, je vais la faire aujourd'hui.
1: Oui.
0: Je la ferai demain. Après-demain. Bon, écoutez, en tout cas, c'est l'équipe d'ici matin qui arrive en studio.
8: Ça marche. Bon, bah, demain, on vérifie. Attention, hein, faut que vous l'ayez faite. Est-ce que tout le monde est à jour autour de la table? Je vais demander à Maïwenn Bordron. Bonjour Maïwenn.
9: Bonjour Gauthier, bonjour à tous. C'est fait.
8: Parfait. Nathalie Jans au téléphone. Bonjour Nathalie.
9: Bonjour Gauthier.
8: La déclaration de revenus.
9: Moi, c'est fait aussi.
8: Wow, c'est bien.
9: Bon, ça. Élèves,
8: exactement, les gens qui anticipent.
9: Et Tito. Un bonnet d'âne, forcément. Est-ce que c'est Tito?
8: Non, Tito, je crois qu'il est à jour aussi. Bonjour Tito. Bienvenue à vous. Hein, plus que quelques jours, je crois qu'on a jusqu'au 28 mai de
9: voilà,
8: mémoire.
9: Vous prenez de cours.
8: Non, non, mais je pense, je vais vérifier quand même, hein, pour pas dire de bêtises. Est-ce qu'on pourra encore aujourd'hui gagner des places pour soutenir nos tangos, Nathalie?
9: Oh oui, j'ai encore beaucoup, beaucoup, beaucoup de place.
8: Pour ce match retour, c'est dimanche au stade Francis Lebasserre face à Rouen. Dès que vous entendez la musique d'Archimède, tango, tango, le but du jeu, c'est de nous appeler le plus vite possible.
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8: Vous écoutez la première radio en Mayenne, bienvenue. Dans les infos, cette question, Patrick Bruel va-t-il pouvoir se produire à Espace Mayenne à Laval le 3 octobre ?
11: Son concert est pour l'instant maintenu selon la direction de la salle de spectacle, mais de nombreuses associations féministes partout en France appellent le chanteur à annuler sa tournée. Patrick Bruel est visé par de nombreuses plaintes pour viol et agression sexuelle, au moins 9, dont une déposée à Saint-Malo en Ille-et-Vilaine. Pour Laurette Audouy, la présidente de l'association Femmes Solidaires 53, l'artiste devrait se mettre en retrait pour permettre à la justice de faire son travail.
12: Un peu indécent de venir se présenter sur scène comme si de rien n'était, alors que on a ce genre d'accusation au-dessus de la tête. Donc il a beau se défendre, mais en fait la parole des victimes est pour moi plus importante et plus crédible que la sienne. C'est pas la première fois en fait hein, que des artistes, que ça soit dans le domaine du cinéma ou du showbiz, sont accusés. En France, on a tendance toujours à séparer l'artiste d'un côté et l'homme de l'autre. Mais en fait, ça ne fait qu'une seule et même personne et un seul et même exercice de pouvoir et de domination, lié sans doute justement à leur célébrité. Et je pense que ce serait bien de sa part de se mettre en retrait le temps que cette affaire-là soit jugée.
11: Une pétition a été lancée en ligne par des associations et des collectifs féministes pour réclamer l'annulation de la tournée de Patrick Bruel. Elle a récolté plus de 31 000 signatures. Le chanteur est sorti de son silence dimanche soir sur son compte Instagram. Il clame son innocence et dénonce des rumeurs parfois absurdes et écœurantes. Les gendarmes de la Mayenne poursuivent leur contrôle sur les routes mayennaises. Aujourd'hui, les forces de l'ordre ont lancé mardi une vaste opération de lutte contre le trafic de drogue. Des voitures et des camions sont fouillés. Mardi soir, par exemple, un chauffeur de poids lourd a été contrôlé au péage de la Gravelle alors qu'il roulait sans permis sur l'autoroute A81.
8: Un formulaire distribué dans un établissement scolaire de Château-Gontier-sur-Mayenne est pointé du doigt par Force Ouvrière.
11: Ce document propose un service d'aumônerie pour les élèves catholiques du collège Paul-Émile Victor. Pour le syndicat, ce formulaire est une forme de prosélytisme contraire au principe de laïcité. FO demande donc à la direction de l'établissement scolaire de mettre fin à cette distribution du bulletin d'adhésion, Alexandre Frémont.
13: Une inquiétude autant sur le fond que sur la forme du document pour Steph Godin, secrétaire départemental de la Fédération FO de l'enseignement en Mayenne. Les familles ne sont pas informées, elles sont incitées à participer à l'aumônerie catholique.
14: Il y a clairement une propagande assumée, un discours religieux, puisqu'il est question de la Bible, de la question de Dieu, des questions existentielles qui n'ont pas leur place dans l'école publique.
13: Sur le formulaire que nous avons pu consulter, plusieurs en-têtes du ministère de l'Éducation nationale, de l'Académie de Nantes, du Collège Paul-Émile Victor à Château-Gontier-sur-Mayenne et du service diocésain de l'aumônerie de l'enseignement public, ce qui interroge Steph Godin.
14: On ne sait pas si c'est une initiative du rectorat, du directeur académique, ou alors, plus grave encore, si c'est vraiment l'Église qui a une certaine influence dans ce cadre-là. Et là, ce serait encore plus grave.
13: Le diocèse que nous avons contacté explique qu'il n'est en aucun cas responsable de cette diffusion faite par l'établissement. Le formulaire, en tout cas, est partagé depuis des années sans que ça n'interroge jusque-là, mais la fédération demande que cette pratique cesse.
14: De notre point de vue, il s'agit d'une forme de prosélytisme. Et l'école publique, elle doit garantir les principes, les fondamentaux en matière de laïcité, elle doit garantir la neutralité de l'école.
13: Contacté, la direction académique et celle de l'établissement scolaire n'ont pas répondu à nos sollicitations.
11: Le diocèse de Laval rappelle que ce formulaire destiné aux parents est envoyé à tous les établissements scolaires publics de la Mayenne. Les chefs d'établissement décident ensuite de le distribuer ou non aux familles. Le festival des Trois Éléphants débute aujourd'hui à Laval, une 29e édition entièrement remaniée puisque la scène principale est désormais installée Square de Boston et non plus Place de RC. Parmi les artistes qui se produiront dès ce soir, il y a notamment Sam Sauvage.
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11: Le chanteur de 26 ans a décroché cette année le prix de la révélation masculine de l'année aux Victoires de la musique. Il sera en direct sur Ici Mayenne à 17h10 cet après-midi, 4 heures avant son concert Square de Boston. On vous fait vivre d'ailleurs jusqu'à 19h ce soir le lancement de cette 29e édition des 3F. Objectif atteint pour le refuge de l'Arche à Château-Gontier-sur-Mayenne, le centre d'accueil pour animaux sauvages a récolté les 3200 euros nécessaires à l'achat de jouets éducatifs pour leurs animaux. Une cagnotte en ligne avait été lancée pour financer ce matériel. Ces jouets doivent permettre notamment de stimuler les animaux en captivité loin de leur habitat naturel.
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11: Oh, Gouthier, dites-moi.
8: Mais oui.
11: C'est pas aujourd'hui que le soleil est bien là.
8: Si, absolument, on vous l'annonce hein, depuis plusieurs jours. Ça y est, il est en train d'arriver sur le même. Ah bah, d'après Météo France, on aura quand même
11: quelques nuages.
8: Oui, alors un ciel un petit peu voilé ce matin, mais assez rapidement le soleil va prendre ses quartiers, va nous accompagner généreusement pour au moins jusqu'à mercredi prochain avec des températures chaudes. On aura entre 27 et 28 à partir de demain. Aujourd'hui, les maximales plafonneront à 25 degrés dans le sud Mayenne à Château-Gontier, 24 dans le quartier d'Avenières à Laval. Si vous êtes témoin d'une difficulté sur votre parcours, prévenez-nous 02 43 67 11 11.
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8: Oubliez le gris qui nous a accompagnés pendant ces dernières semaines. Pensez plutôt au bleu. C'est la couleur du jour qui va nous faire bien plaisir. C'est celle que chante aussi Étienne Dao à 6h06. Bon réveil.

0: comme toi, Étienne Dao, sur la première radio du département. Il est 6h09.
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0: Dans un instant, on vous emmènera au jardin, parce que oui, il fait beau à partir d'aujourd'hui, vous allez sûrement en profiter pour vous occuper de vos extérieurs. Comment éviter la repousse des fougères? On va poser la question à notre expert dans un instant. Mais d'abord, on se souvient d'un exploit qui a eu lieu il y a 99 ans. En 1927, Charles Lindbergh traversait l'Atlantique, 33 heures de vol. À 2 heures près, il aurait fait sa semaine de boulot. Charles Lindbergh, donc, pour cette traversée de l'Atlantique en 1927. Et puis le 21 mai, c'est aussi une belle date pour un festival mayennais. Les Trois éléphants fait son retour à Laval dans une toute nouvelle version, une formule entièrement repensée autour du square de Boston. Ici Mayenne est partenaire de l'événement. On vous emmènera sur place dans les coulisses dès 10h avec Clarisse Frigoul. Et à 17h, nous serons en direct avec Sam Sauvage.
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0: Les Trois éléphants, ça démarre aujourd'hui jusqu'à dimanche à Laval. Et c'est un événement ici Mayenne.
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0: Vous avez besoin de quelque chose pour vous booster ce matin, alors j'ai ce qu'il vous faut. J'ai Earth, Wind and Fire qui arrive dans quelques secondes. Mais d'abord, on vous emmène au jardin. Bonjour Philippe Guiton.
5: Bonjour Gauthier, bonjour à tous.
0: Vous n'êtes pas seul, hein. Heureusement, il y a Joseph Barré avec vous de la Société d'Horticulture de la Mayenne pour répondre à une question qui est arrivée sur notre WhatsApp au 02 43 67 11 11.
5: Bonjour Joseph.
6: Bonjour Philippe.
5: Il y a Christelle de Laval qui est embêtée. Parce que elle a bossé sur un terrain et écoutez, il y a des problèmes.
7: Bonjour, j'ai défriché un terrain où il y a plein de fougères. Comment éviter la repousse? Faut-il les déterrer ou pas?
6: Effectivement, la fougère, c'est vraiment une plante tenace.
5: Oh que oui.
6: Et elle se régénère régulièrement depuis le sous-sol par ses rhizomes. Et là, si vous n'allez pas dénicher tous les rhizomes qui sont à 30-40 cm, ce sera très long et très difficile à s'en débarrasser.
5: D'accord, donc ça veut dire que faucher tous les ans, ça ne sert à rien en fait.
6: Éventuellement, si vous fauchez systématiquement dès que la fronde commence à faire 10 cm...
5: Ça va l'affaiblir un peu, quoi. Ouais.
6: 2, 3, 4, 5 fois par an, ça va l'affaiblir, mais ce sera très très difficile. Donc il faut aller terrasser de façon à enlever le maximum de rhizomes.
5: Et les rhizomes, ils sont bien enterrés ou ils sont en surface ou
6: Non, il faut compter en minimum 30-40 cm. Ouais. Donc effectivement, c'est...
5: Christelle, bon courage. Hein.
6: C'est ce qui fait, voilà. La difficulté. Alors, une fois ces rhizomes extirpés, vous pouvez, à partir de ce moment-là, installer un paillage épais. Un paillage qui peut être composé de différents matériaux. On peut commencer par des cartons relativement épais. On peut y mettre du BRF, le bois raméal fragmenté, des copeaux, et même pour finir, on peut installer une bâche opaque. Et ça, vous laissez pendant minimum une saison de végétation.
5: Et on devrait être tranquille.
6: Alors, il peut y avoir aussi une autre solution, c'est-à-dire une concurrence de plantes. Alors, des plantes qui sont très concurrentielles, vous avez le lierre. Le lierre, il existe un lierre à grandes feuilles de la variété Algérian Belcourt qui, elle, vraiment remplissent la totalité du terrain et mettra à mal.

0: Ces rhizomes qui pourraient encore rester. Bon, reste à savoir quelle est la destination de ce terrain que vous avez prévu.
1: Voilà ce qu'on pouvait vous répondre, Christelle. Merci beaucoup. WhatsApp, c'est ce qu'il faut utiliser pour poser votre question. Vous envoyez votre message vocal au 02 43 67 11 11.
2: Absolument, et si vous posez encore une question, on vous a mis un article explicatif sur notre site ici.fr. Allez, debout. Bah, je dis debout. Ça se trouve, vous êtes déjà en plein boulot, par exemple dans votre salle de traite. Eh bien oui, y a déjà pas mal de personnes au boulot. On va rencontrer des agriculteurs, une agricultrice d'ailleurs, avec les gens d'ici dans 3 minutes.

0: Vous aimez les énergies d'Earth, Wind and Fire avec Boogie Wonderland? Eh bien, sachez que ça fait partie des artistes repris sur scène par la troupe chantante Coup de Cœur, 160 choristes qui vous donnent rendez-vous le 12 juin à Château-Gontier-sur-Mayenne. On vous offre vos places dans 2 minutes. 6h19, tous les matins, nous venons à votre rencontre, vous, les gens d'ici, au micro de Delphine Babin. Ce matin, direction Laval, pour rencontrer, qui ça donc ?
1: Sylvie, je suis agricultrice, donc en Mayenne, en vache allaitante, Limousine.
2: Et là, donc, je vous vois vous balader ce matin à Laval, qu'est-ce que vous faisiez de beau ?
1: J'accompagnais malheureusement ma fille à un examen médical.
2: Est-ce que les nouvelles sont quand même plutôt bonnes ?
1: Oui, donc ça va.
2: C'est rassurant. Et là, qu'est-ce que vous avez prévu pour la journée ?
1: C'est retour à la maison et retour au bovin. Là, sont au champ à l'herbe, donc nous, on pousse le fil pour qu'elles n'aient pas tout le champ à pâturer. Donc, tous les jours, on pousse les fils dans les parcelles.
2: Et là, donc, une fois que vous avez fait ça,
1: il y a les documents, les papiers administratifs, il y a beaucoup de choses à faire. Hein. Vous ne tracassez pas. Hier soir, on a eu 2 vélages, donc on a réussi avec mon mari. Après, on a eu un autre vélage qui a fallu le vétérinaire.
2: Alors, le vélage, expliquez-nous au cas où on ne connaîtrait pas ce mot.
1: C'est la vache qui fait son petit veau. Voilà. Donc, vous voyez, on est très occupés.
2: Là, aujourd'hui, les deux petits et la vache vont bien ?
1: Vont très bien, vont très bien.
2: Vous avez donné des petits surnom ?
1: Ah bah, pas encore à cela parce que c'est un peu tôt quand même, mais oui, on donne un nom à nos animaux et en rapport, si la maman s'appelle Pervenche, le petit, si c'est un mâle, on l'a appelé Bleuet par exemple. Là, il y en a un, la mère s'appelait Poupée et du coup, on a appelé le mâle Beau Gosse. Voilà. On essaie toujours de trouver un rapport avec le nom et le petit veau.
0: Eh, c'est sympa. Et on pense à vous, on fait un grand bonjour, vous qui êtes peut-être dans votre salle de traite. Déjà au boulot, agriculteur, agricultrice, vous pouvez retrouver les gens d'ici sur notre site ici.fr et sur l'appli ici. Ils sont 160 sur scène pour un super concert. Le nouveau spectacle de la troupe chantante Coup de cœur, Amour toujours. Ce sera à voir le 12 juin prochain à Espace Saint-Fiacre. C'est à Château-Gontier-sur-Mayenne. J'ai 2 invitations pour vous. Pour ça, on va jouer au jeu de la corne. Le principe, une chanson que vous allez entendre, mais un ou deux mots sont cachés par une corne de brume. Et c'est à vous de les retrouver et nous appeler vite au 02 43 67 11 11. On joue avec une artiste qui a été reprise justement par la troupe chantante Coup de cœur. C'est Mentissa, écoutez.

0: Mais qu'est-ce qu'elle veut pas? 02 43 67 11 11 avec la chanson de Mentissa et Bam a gagné deux invitations pour aller voir le nouveau spectacle de la troupe chantante Coup de cœur à Château-Gontier le 12 juin. Je veux pas quoi? Ah, c'est la question que je vous pose. Pendant que vous nous appelez, Zaz avec son nouveau titre, c'est mon sourire.
1: C'est pas parce que...

0: Et vous, vous l'avez votre sourire ce matin? C'était Zaz à 6h24. Gémeaux, vous ne suivez pas la même route que les autres, non? Bon, prenez une carte quand même, ça peut servir. Et puis écoutez, l'horoscope, c'est dans une minute. Et toute l'actu locale, de retour pour 6h30.
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0: 6h25, vous écoutez Ici Mayenne. Ira voir la troupe chantante Coup de cœur, 160 choristes sur la scène de l'Espace Saint-Fiacre à Château-Gontier le 12 juin prochain. Bah peut-être Jacqueline à Azé. Bonjour Jacqueline.
4: Bonjour Gauthier.
0: Le petit déjeuner est pris ou pas encore?
4: Non, pas encore.
0: Bon, ça se réveille tranquillement.
4: Ça va pas être long.
0: D'accord. Vous avez assez rapidement pris votre téléphone en écoutant la chanson de Mentissa. On va réécouter justement tout de suite.

0: Mais qu'est-ce qu'elle veut pas, Jacqueline ?
1: Amérique.
0: Vérifions. Je veux pas l'Amérique. Mais oui ! Bravo Jacqueline, deux places pour aller voir la troupe chantante Coup de cœur. C'est bien parce que l'espace Saint-Fiacre, ça doit pas être très loin de chez vous si vous êtes à Azé.
1: À pied.
0: Ah bah c'est super. Et puis vous chanterez peut-être dans le public, vous chantez de temps en temps Jacqueline. Vous, il y a des chansons que vous aimez bien fredonner pour votre plaisir.
1: Oui, j'aime bien, mais chanter, je vais faire tomber la pluie si je tombe, je chante. Oh.
0: Vous inquiétez, ah, je pense pas, parce que on en a eu, et là on nous annonce 10 jours de beau, donc vous pouvez y aller tranquillement, c'est pas un souci. Merci en tout cas Jacqueline de votre sourire, je vous souhaite une excellente journée, et rappelez-moi quelle est la radio la plus écoutée en Mayenne.
1: Et c'est Mayenne.
0: 6h27, c'est l'heure de votre horoscope avec Catherine Viguier. Bonjour Catherine.
2: Bonjour Gauthier.
0: Bon alors, ça va être quelle couleur pour notre zodiaque aujourd'hui ?
2: Avec la lune au lion, c'est le feu, c'est du rouge. Ah. Bélier, vous aimerez ce jeudi qui renforce en vous l'envie d'aimer et de l'être en retour. Taureau, une rencontre possible, même si aujourd'hui vous endossez le rôle de chef de famille. Gémeaux, autorisez-vous à ne pas suivre la même route que d'autres, quitte à surprendre. Cancer, il est important de tenir compte de vos ressentis. Vous en ferez dans la réalité de très belles choses. Lion, plein feu sur votre ego, sur votre côté solaire. Vous êtes ambitieux, vous êtes bien parti. Vierge, c'est une priorité, vous apportez la sécurité qui vous manque. Balance, vous allez adorer, on vous prend par la main et vous allez loin. Scorpion, une journée marquante, demain aussi, avec un enjeu lié à votre vie d'homme, de femme, adulte. Sagittaire, ce qui vous anime, c'est enrichir vos connaissances, voir d'autres paysages et d'autres têtes aussi. Capricorne, en face de vous, des personnes aussi ambitieuses que vous et vous cherchez à faire la différence. Verseau, c'est la période du mois au cours de laquelle vous avez un rendez-vous clé, une discussion majeure. Chers poissons, deux choses, allégez votre emploi du temps et soignez votre forme en général. Et pour nous tous, de l'amour à chaque coin de rue.
0: Ah, oh, bah ça c'est beau, ça donne envie de démarrer cette journée avec le sourire. L'horoscope, c'est à retrouver sur ici.fr et sur l'appli Ici. Et puis pour couronner le tout, bah on a du soleil qui est annoncé sur tout le département. Après, une matinée avec un ciel un peu voilé, c'est vrai. Mais dès la mi-journée, le soleil va s'imposer en maître sur tout le département. Et surtout, bah ça va durer au moins une semaine d'après Météo France, avec des températures chaudes aussi. On attend jusqu'à 24-25 degrés cet après-midi. On fait un point météo complet dans moins de 5 minutes.
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0: Vous avez choisi la première radio du département, c'est bon, changez rien. On est là, on est comme chaque matin à côté de vous pour vous accompagner, vous informer. Bonjour Maïwan Bordron.
4: Bonjour Gauthier, bonjour à tous.
0: Titou réalise l'émission, Nathalie Jance vous accueille au 02 43 67 11 11. Merci à Quentin Ocante également, grâce à qui vous pouvez nous suivre aussi en direct à la télé. On parlera sport dans 10 minutes avec toujours ce concours qui actuellement cherche à élire les sportifs de l'année Lavallois. On y reviendra avec Cédric Ruiz. Et puis dans un instant, on part chez nos voisins sartois.
4: On va rencontrer un gros mammifère herbivore qui vit la moitié de la journée dans l'eau.
0: D'accord.
4: Je vous laisse réfléchir à cette devinette. On part au zoo de la Flèche, en Sarthe.
0: Bon, vous avez deux minutes pour y réfléchir. Pendant ce temps, on va faire un point sur l'actu en France et dans le monde, puisqu'il est 6h30. C'est l'heure de l'info en 90 secondes. Audrey Azot.
5: Le Premier ministre Sébastien Lecornu annoncera en fin d'après-midi les nouvelles aides pour le carburant. Priorité toujours aux professions et aux gros rouleurs très touchés par la flambée des prix. Et coup de pression ce matin des entreprises de dépannage. Les remorqueuses défilent à Paris, elles viennent de toute la France. Trois ONG attaquent l'État en justice pour dénoncer, je cite, une carence fautive dans la lutte contre les PFAS. Elles soupçonnent l'État français d'avoir eu connaissance de la contamination depuis plus de 15 ans et des risques associés à ces polluants éternels massivement utilisés dans l'industrie chimique. À l'école, le syndicat FSU SNUIPP dénonce plus de 3700 fermetures de classes en maternelle et en primaire à la prochaine rentrée. C'est 60% de plus que l'an dernier selon lui. Le gouvernement invoque la baisse démographique, 120 000 élèves en moins, un prétexte selon le syndicat. La garde à vue est prolongée pour les 16 personnes d'une école maternelle parisienne interpellées hier. Coup de filet dans le scandale des violences dans le périscolaire à Paris. Plusieurs familles font part de leur soulagement. Ranger les doudounes et les parapluies, un dôme de chaleur s'installe sur la France. Les 30 degrés vont être dépassés dans le sud-ouest et ils gagneront cette semaine le reste de la France. Clap de fin sur le Fort Boyard. Le tournage est terminé pour les émissions qui seront diffusées sur France 2 cet été. Et ça a été un plaisir fou pour Cyril Ferraud, le nouvel animateur du jeu. Il remplace Olivier Mine. Il réagit à notre micro ici.
4: Aude Razo, vous faites le tour de l'info en 90 secondes jusqu'à 8h30 ce matin. Dans l'info d'ici, c'est un zoo près de chez nous, en Sarthe, qui attire plus de 300 000 visiteurs chaque année, dont de nombreux Mayennais. Le zoo de la Flèche vient d'inaugurer un nouvel environnement de 5000 mètres carrés pour les hippopotames. Masai, le mâle adulte, vit désormais dans cet enclos beaucoup plus respectueux du bien-être animal, Léa Dubost.
6: Un bassin de 1000 mètres carrés avec jusqu'à 2 mètres de profondeur, des berges naturelles, une ombrière, de la boue. Après avoir été transporté dans une caisse spécialisée un peu plus petite qu'un conteneur, Masai s'est retrouvé dans ce nouvel enclos, 10 fois plus grand que l'ancien, qui datait des années 80. Et l'hippopotame semble avoir pris ses marques, constate Cyril Hu, vétérinaire.
7: On a l'impression que Masai a pris pleinement possession de son nouveau territoire. On le voit aussi bien se satisfaire des bains de soleil que faire des apnées longues, disparaître à un bout du bassin, réapparaître à l'autre. On a vraiment l'impression d'observer une grande partie du répertoire comportemental des hippopotames amphibies.
6: Et c'est justement l'objectif de ce nouvel enclos, s'adapter aux besoins de l'espèce, comme l'explique Céline Talino, la directrice du parc.
8: C'est le maître mot, c'est d'avoir des environnements beaucoup plus vastes, beaucoup plus spacieux, beaucoup plus adaptés au bien-être des animaux, que ce soit les bâtiments de nuit, comme l'environnement extérieur.
6: Pour ça, le zoo se base sur des études et des retours d'expérience.
8: On s'appuie sur des expertises d'autres parcs, mais également sur des études éthologiques et aussi à travers nos observations des animaux qu'on a déjà sur le parc. L'analyse de comportement des animaux a énormément évolué ces 10, 20, 30 dernières années et nous on essaie justement à travers ces nouvelles installations d'avoir presque des années d'avance pour aller plus loin dans l'aménagement de ces environnements.
6: L'herbivore de près de 2 tonnes va être rejoint la semaine prochaine par une femelle, Maria, venue de Barcelone. Le zoo espère lancer un programme de reproduction. Cet enclos des hippopotames a coûté 1,5 million d'euros. Au total, tous les travaux engagés dans le zoo depuis 5 ans sont estimés à 17 millions d'euros. Le parc compte notamment sur ses lodges pour équilibrer les finances. 4 nouveaux logements insolites vont d'ailleurs voir le jour au mois d'août avec vue sur l'environnement des hippopotames.
4: Et ce nouvel enclos pour les hippopotames du zoo de la Flèche en Sarthe est à voir en image sur ici.fr.
0: Un autre gros herbivore, l'éléphant, parce que ça y est, c'est parti pour la 29e édition des 3 éléphants.
4: Le festival Lavallois a fait peau neuve cette année avec un nouvel emplacement. Fini les concerts Place de RC. Désormais, la plupart des artistes se produiront sur une scène installée Square de Boston. Les organisateurs ont dû s'adapter à ce nouveau lieu, vous l'entendrez dans le journal de 7h. La météo, Gauthier, une 29e édition des 3F qui va débuter sous le soleil.
0: Parfait, le temps est parfait pour tous les événements qui vont se dérouler dans le département. Un ciel un peu voilé ce matin, c'est vrai, mais rapidement le soleil sera présent. Je vous parle même pas d'éclaircies, non, un soleil généreux sur toute la Mayenne et ça va a priori durer comme ça jusqu'à au moins mercredi prochain avec des températures qui vont continuer de grimper. Pour aujourd'hui, les maximales, on sera à 24 degrés dans le quartier du Pavement à Laval, 23 à Ernée dans le nord-ouest mayennais. Voilà. Si je mets l'est à l'ouest, ça va pas aller. Les températures, vous pouvez nous les données au 02 43 67 11 11. Sur la route, il y a toujours ces travaux au rond-point du Cheval, c'est à Mélédumène, sur un axe très passant entre Laval et Sablé-sur-Sarthe. Donc si vous empruntez cette route habituellement, sachez qu'il faudra un peu de temps en plus puisqu'une bonne déviation est en place et ça va durer comme ça jusqu'à demain vendredi.
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0: Ici, vous êtes au bon endroit. Bienvenue avec toute l'équipe d'ici matin. On vous informe, on vous réveille et on partage vos chansons préférées. Tout de suite, c'est Alain Souchon sous les jupes des filles.

0: jupe, défi, c'est Alain Souchon à 6h39.
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0: La tartine est bonne, le café est chaud, c'est parfait, on vous accompagne à la table du petit-déj. Et alors attention, puisqu'avant 7h, je vous offrirai vos places pour soutenir le Stade Lavallois dimanche face à Rouen. Victoire obligatoire pour nos tangos, pour se maintenir en Ligue 2. Alors je vous rappelle le principe, dès que vous entendez la chanson d'Archimède, Tango Tango, bien vous nous appelez 02 43 67 11 11. Et alors je vous préviens, le signal retentira dans moins d'un quart d'heure. Et puis on écoutera ça aussi ce matin, et c'est pas une blague. Toto et Africa, c'est à suivre dans le prochain quart d'heure. Mais d'abord, place au sport avec Cédric Ruiz. Bonjour Cédric.
3: Bonjour Gauthier, bonjour à tous.
0: Bah oui, c'est l'heure de notre 100% sport. On s'intéresse chaque jour à une pratique sportive en Mayenne. Et depuis le début de la semaine, on découvre des sportifs mayennais qui sont nommés pour une belle cérémonie le mois prochain.
3: Un 100% sport, et on vous a déjà parlé de ces trophées ambassadeurs sportifs au Théâtre de Laval. Ça sera le mardi 9 juin. La ville de Laval qui propose cette édition 2026. Il y a plein de choses. Il y a des équipes, mais il y a aussi des sportifs de l'année. On a eu Laurine Beuchet pour parler athlétisme il y a quelques jours de ça. On a parlé aussi cyclisme avec Mathieu Dupe. Et puis on a maintenant le troisième nommé, c'est Émeric Brault. Bonjour Émeric.
4: Bonjour.
3: Merci d'être l'invité d'ici Mayenne pour parler quelques minutes. Eh bien, par rapport à ce que vous faites au quotidien, vous, c'est le monde aquatique, le Laval Aquatic Club. Avant qu'on parle peut-être de cette nomination, ce que ça peut représenter aussi pour un sportif, vous êtes un nageur expérimenté. Émeric, la natation, c'est arrivé comment dans votre côté et envie professionnelle ?
4: Oula, envie professionnelle, pas du tout. Pour moi, ça a toujours été un hobby, on va dire, une passion. J'ai commencé, je vais avoir 10 ans. À l'époque, je faisais football et puis j'ai fait natation. Mais mon papa a dû, m'a demandé de choisir. Mm-hmm. Je pouvais pas, on avait plus le temps pour faire les deux. Donc, j'ai choisi la piscine, les bassins.
3: Ouais, ouais.
4: Dès l'âge de 10 ans. Et voilà, j'ai grandi dans l'eau, quoi.
3: Et grandi dans l'eau, qu'est-ce qu'on y trouve dans la natation ? Parce que d'accord, pas le côté pro, mais le côté hobby, mais surtout passion. Qu'est-ce qu'on fait qu'on y reste peut-être une trentaine d'années plus tard, toujours dans les bassins ?
4: L'eau, hein. C'est mon élément, j'ai envie de dire. Enfin, j'ai toujours aimé être dans l'eau. Hein. Dans l'eau, j'oublie tout, je pense à rien. Enfin, c'est voilà. Après, il y a un petit peu, comment dire, l'esprit d'être seul dans sa tête, quoi.
3: Ouais. Vous êtes champion aussi, champion de France. N2, le 50 mètres papillon, le 50 mètres brasse aussi dans votre catégorie. Je crois que vice-champion de France N2 aussi sur le 100 mètres, 4 nages. C'est-à-dire que c'est peut-être une passion et un hobby, mais avec des records et peut-être un investissement pour vous en termes de chrono et en termes de compétition. C'est pas rien quand même, Émeric.
4: Oui, oui, après, moi, voilà, je cherche pas la gloire ni quoi que ce soit. Hein, c'est, voilà, ça reste une passion. Après, oui, bien sûr, on fait des entraînements pour faire des compétitions, pour se pousser au max, pour voir justement baisser les chronos, quoi.
3: Ouais, là vous êtes dans la catégorie 40-44 ans. Là vous dites ça. Je suis pas là pour les chronos. Vous l'avez été quand même compétitif dans la vingtaine, dans la trentaine, ou ça a changé peut-être avec un peu plus d'âge?
4: Oui, j'ai toujours été, moi et mes copains et moi, oui, c'était ça, hein, c'était celui qui allait faire le meilleur temps, hein, à l'époque. C'était un peu on se battait un petit peu entre nous, on va dire.
3: C'est pas rien d'être nommé aussi quand on est sportif pour peut-être valoriser le club, mais aussi son sport depuis tant d'années, c'est quand même chouette.
4: Oui, c'est gratifiant, c'est sûr, mais je m'y attendais pas, enfin, je pensais pas que ça allait se passer comme ça, quoi.
0: Et vous avez jusqu'au 4 juin pour voter pour votre sportif ou équipe lavalloise préférée. Ça se passe sur le site de la ville de Laval, www.laval.fr. Dans un instant, on va s'intéresser à votre poule. Vous avez peut-être une poule à la maison. On peut voir sur Internet que certains mettent une couche à leur poule. Est-ce que c'est bien sérieux et est-ce que ça sert à quelque chose? On va demander à notre veto dans quelques secondes.
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0: 7h moins le quart. C'est une tendance qu'on voit fleurir sur les réseaux sociaux et qui est pour le moins étonnante. C'est la poule d'intérieur, promenée en laisse, installée sur le canapé devant la télé et surtout affublée d'une petite couche culotte pour ne pas salir le tapis. On évoque cette mode avec vous, Pierre Fabin, bonjour.
8: Bonjour Gauthier, bonjour à tous.
0: Alors, ça peut faire sourire, hein, soyons clairs, mais ça part souvent d'une véritable affection pour l'animal. Mais est-ce que c'est vraiment une bonne idée d'accueillir une poule dans son salon?
8: Et c'est vrai que la poule est un animal fascinant, très attachant, qui interagit énormément avec l'humain. Mais la transformer en chien d'appartement, c'est ce qu'on appelle un déni de besoin d'espèce. Une poule n'a strictement rien à faire sur un canapé ou sur du parquet. C'est un oiseau qui a un besoin viscéral, dicté par son ADN, de gratter la terre, de picorer des insectes et de prendre des bains de poussière pour entretenir son plumage et se débarrasser des parasites. L'enfermer dans une maison, même avec tout l'amour du monde, c'est la priver de ses comportements naturels les plus primaires et générer chez elle un stress profond.
0: Et donc le summum de cette tendance, on le disait, c'est de lui mettre une petite couche en tissu. Alors, au-delà de l'aspect complètement ridicule, est-ce qu'il y a un vrai danger médical pour la poule?
8: Et oui, le danger médical est énorme. Une poule ne contrôle pas ses sphincters de la même manière qu'un chien ou qu'un chat pour se retenir. Son métabolisme fait qu'elle fait des besoins environ toutes les 15 à 30 minutes. Son anatomie est conçue pour que les fientes tombent directement au sol. En lui mettant une couche, vous plaquez en permanence ses fientes qui sont très acides et chargées en ammoniaque contre sa peau et son cloaque. Le résultat est désastreux, elle perd les plumes et de redoutables infections bactériennes peuvent s'installer. Sans oublier que cet accessoire l'empêche physiquement de pondre un œuf correctement.
0: Oui, donc c'est une véritable maltraitante passive, hein, cette couche. Alors comment faire si on aime vraiment sa poule et qu'on a envie de la câliner au quotidien?
8: Et ben, la solution, c'est d'aller chez elle plutôt que de l'obliger à vivre chez vous. Le véritable amour pour un animal, c'est de respecter sa nature profonde. Offrez-lui ce qui la rendra vraiment heureuse. Un beau poulailler sécurisé dans le jardin avec un grand parcours en herbe et une copine. Car la poule est un animal très grégaire qui déprime quand elle est toute seule. Rien ne vous empêche de mettre un transat au milieu de l'enclos pour lire un livre. Vous verrez que vos poules viendront très naturellement se poser sur vos genoux ou vos épaules pour se faire caresser.
0: Ah, et bon conseil pour prendre soin de vos animaux. On parle souvent des chiens, des chats, mais aussi des poules. C'est à retrouver et à partager autour de vous depuis notre site ici.fr. Dans un instant, on va vous présenter un tout nouveau festival mayennais. Il démarre demain près de Château-Gontier à Ruillé-Froidfond. C'est à suivre dans quelques instants. Bon début de journée.

0: Africa Toto à 6h51. Kylian nous appelle ce matin pour gagner ses invitations pour aller voir le Stade Lavallois face à Rouen ce dimanche. Bonjour Kylian.
1: Bonjour tout le monde.
0: Qu'est-ce que vous avez entendu il y a quelques instants là ?
1: Bah, la musique des tangos.
0: Effectivement, et c'est gagné. Bravo Kylian.
1: Merci beaucoup.
0: Eh oui, Tango Tango, la chanson d'Archimède, c'est le signal, hein, tout au long de la journée pour gagner vos invitations. Vous irez au stade Francis Lebasserre face à Rouen. Le stade Lavallois doit gagner, hein. Il n'y a pas d'autre possibilité pour se maintenir en Ligue 2. Kylian, le foot, vous l'avez découvert comment, vous?
1: Eh ben, un jour, j'ai voulu y aller avec les copains, et puis on a tous apprécié, alors depuis, on essaye d'y aller le plus qu'on, peut.
0: Ah ouais? Donc c'est une occasion aussi pour vous retrouver entre copains. Vous êtes combien, généralement, aller au foot?
1: On est 4-5.
0: Eh ben c'est sympa. Vous pourrez profiter donc de cette soirée. On compte sur vous pour encourager les tangos, hein Kylian?
1: Ah bah oui, je compte bien.
0: Coloré de la voix. J'avais juste une dernière question. Qu'est-ce qui s'est passé pour vous le 15 mai dernier? C'est il y a quelques jours.
1: Ah bah mes 20 ans.
0: Waouh, 20 ans. Eh ben ce sera l'occasion de le fêter au stade Francis Lebasserre, et une victoire, ce serait un super cadeau d'anniversaire.
1: Ah bah
0: ça.
1: Oui.
0: Belle journée Kylian, et une dernière question avant de se quitter, quelle est la radio la plus écoutée en Mayenne?
1: Ici Mayenne, bien sûr.
0: Et vous aussi comme Kylian, vous pourrez peut-être gagner vos invitations dès que vous entendez Tango Tango, la chanson d'Archimède. Vous nous appelez très vite, il y aura deux autres places à gagner avant 9h.
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0: Pour bien démarrer la journée, nous avons les 3 plus, 3 infos, et on commence avec la commune de Cuillé qui prépare les classes 5 et 6 qui auront lieu le samedi 17 octobre. Alors, il y a le temps, mais ça se prépare, hein. Comment ça fonctionne? En fait, si vous êtes né une année se terminant par 5 ou par 6, vous pouvez vous inscrire auprès de la mairie de Cuillé pour assister à la réunion de préparation qui se déroulera le samedi 6 juin à la salle de la Poste. On a un tout nouveau festival en Mayenne, il s'appelle Festiroussette, c'est à Ruillé-Froidfond, dans le sud du département. Ça démarre demain et jusqu'à dimanche, avec de la musique irlandaise, mais aussi de la variété, avec le groupe Picon Mon Amour. La suite du programme, c'est avec Mathieu Délire, le programmateur du festival.
3: Et ensuite, on part sur du rock, deux groupes de rock, et à la fin, un rock un peu plus énervé, puis on finit par un DJ set.
0: Tout ça, ça se passe dans un cadre, quand même, qui est particulièrement sympa, à Ruillé-Froidfond.
3: Oui, c'est ça. Aussi. On sera dans un champ. Dans un champ, pour la petite histoire, du coup, c'est Roussette, un peu notre mascotte,
0: habitant de Ruillé-Froidfond.
3: Exactement. Qui avait vu ce champ-là et qui s'est dit ce serait quand même parfait de faire un festival. Et puis disons que c'est parti en chiche et puis go, quoi.
0: Et puis le dimanche, on va changer un petit peu d'ambiance. Il y aura un banquet.
3: C'est ça, banquet cochon grillé, où on fait venir aussi deux groupes, donc la bandasse de Château-Gontier, Morat Chagou, et puis un homme orchestre, un breton qui viendra pour continuer de faire un petit peu la fête, et puis dans la musique aussi, quoi.
0: Festiroussette, ce nouveau festival mayennais, c'est à Ruillé-Froidfond. Comptez 32€ le pass un jour, 50€ le pass deux jours, et la billetterie est en ligne sur le site festiroussette.fr. Merci d'avoir choisi ici Mayenne pour bien démarrer cette journée avec Véronique Sanson.

0: sur ma drôle de vie. Je vous ai entendu, fredonner avec Véronique Sanson. Vous l'avez sûrement remarqué, hein, tout le monde est un peu à cran en ce moment. Certaines personnes peuvent vite monter dans les tours. Alors comment réagir intelligemment quand on se fait agresser bêtement? On va demander des conseils à nos humoristes dans quelques secondes. Et toute l'actu locale, c'est dans 3 minutes.
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0: 6h58, vous l'avez sûrement constaté avec les réseaux sociaux, les violences verbales sont devenues systématiques. Alors on va voir comment désamorcer l'agressivité grâce à l'humour, Fred Ballard.
9: Je les aime tellement. Le hater misogyne, pseudo, toutes les mêmes. Phrase fétiche,
10: les préliminaires ça sert à rien.
9: Eh ben glisse sur le toboggan de la piscine quand il a pas encore été mouillé, tu m'en diras des nouvelles.
11: Voilà, comme quoi on peut s'amuser follement avec un internaute agressif. Hein, il suffit de l'emmener à la piscine. Donc suivons les bons conseils d'Élodie Pou et fendons-nous la poire avec un haineux misogyne de compète.
9: Alors lui, son occupation favorite, c'est de dire aux femmes qui portent une jupe que la jupe est trop courte. Nota bene, l'homme qui reproche aux femmes d'avoir quelque chose de trop court a bien souvent lui-même
12: le même problème.
9: Et enfin, pour finir, la hater féministe. Pseudo, patriarcat égale caca. Comme dirait une tour jumelle un 11 septembre, « Hey, c'est moi ou ça vole pas haut ?»
11: Ah bah c'est sûr que c'est pas sur les réseaux sociaux qu'on repère les futurs prix Nobel, quoique hein, un certain Donald T. s'accroche à l'idée. Quoi qu'il en soit, on le sait, c'est pas en étant agressif qu'on arrive à ses fins.
13: Une phrase qui dit « la violence ne résout rien ». Alors je pense que la phrase exacte, c'est « ma violence ne résout rien ». J'ai fait me battre, là d'ailleurs, il y a pas longtemps, et j'ai voulu faire comme dans les films. Je dis « ouais, c'est à moi que tu parles ». Il m'a dit « oui, c'est à toi que je parle ». J'ai dit « bon, bah, ok, c'est juste pour être sûr ».
11: Quelle belle leçon de Paul Mirabel qui nous rappelle que quand on a la musculature d'un yaourt 0% et l'envergure d'un cure-dent, mieux vaut faire des vannes que se prendre des mandales. Humour épais, telle est notre devise.
0: Ah oui, c'est une devise que l'on peut retrouver sur ici.fr.
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0: Bon réveil, vous écoutez Ici Mayenne, il est 7h. Bonjour Maïwenn Bordon.
14: Bonjour Gauthier, bonjour à tous.
0: Des concerts dans des chambres d'hôpital pour donner le sourire aux patients.
14: Ce projet existe depuis 15 ans à la polyclinique du Maine à Laval. La musique adoucit les mœurs, c'est encore plus quand on est malade. L'idée vient de l'association mayonnaise Les Échappées. Il y a deux jours, elle a fait venir dans l'établissement hospitalier le groupe Marilus, un duo de chanteuses originaires de Vendée, Alexandre Frémont.
15: Nouvelle chambre, nouvelle chanson pour Marie et Lucie du groupe Marilus. Et même succès auprès de Géraldine en convalescence à l'hôpital, Jean-Pierre et Elisabeth qui accompagnent.
16: Elles ont de belles voix, la chanson est très belle en elle-même, les paroles sont très jolies. Puis la musique, c'est vrai que c'est toujours bien, ça apporte toujours quelque chose. Non, très belle initiative.
17: C'est surprenant, disons, parce qu'on ne s'attend pas effectivement. Non, je trouve que c'est intéressant. Ouais.
14: Reportage en musique à écouter dans l'info d'ici à 7h32. Le prochain concert à la polyclinique du Maine aura lieu le 25 juin. Le groupe Lavallois Archimède des frères Boinard jouera à leur tour auprès des patients et de leurs proches venus leur rendre visite. Ils traquent les trafiquants de drogue et les consommateurs sur les routes du département. Les gendarmes de la Mayenne organisent aujourd'hui une nouvelle opération anti-stupéfiants. Des voitures et des camions sont contrôlés depuis mardi sur de nombreux axes routiers comme sur l'A81. Mardi mardi soir, les forces de l'ordre ont intercepté sur l'autoroute un chauffeur de poids lourd qui roulait sans permis de conduire.
0: Des associations féministes comme Femmes Solidaires 53 en Mayenne appellent Patrick Bruel à annuler sa tournée.
14: Le chanteur est visé par au moins 9 plaintes pour agression sexuelle et viol. Des enquêtes sont ouvertes, mais tant que la justice n'a pas tranché, Patrick Bruel est présumé innocent. Difficile cependant de se produire sur scène de façon sereine dans ce contexte. 3 dates prévues au mois de décembre au Québec viennent d'être annulées par les organisateurs. Raphaël Aubry, le concert de Patrick Bruel organisé à Espace Mayenne à Laval le 3 octobre est pour l'instant maintenu.
10: La direction d'Espace Mayenne assure n'avoir reçu aucune information des organisateurs de la tournée de Patrick Bruel. Pour le moment, il chantera bien à Laval le 3 octobre prochain, un concert prévu de longue date. Le conseil départemental de la Mayenne et Laval Agglomération, propriétaire d'Espace Mayenne, indique de leur côté ne pas être décisionnaire de la programmation de la salle sans plus de commentaires. Hier, les maires de Paris, Nancy, Brest et Marseille ont appelé le chanteur à annuler ses concerts et sa tournée. C'est la position aussi de la présidente de l'association féministe Femmes Solidaires 53 chez nous en Mayenne. Pour Laurette Audouy, il est indécent de venir se présenter sur scène comme si de rien n'était. Patrick Bruel reste présumé innocent. Il a balayé les accusations qui le visent dimanche, parlant d'allégations et de rumeurs parfois absurdes et écœurantes.
14: Jamais je n'ai forcé une femme. Patrick Bruel a effectivement pris la parole dimanche soir sur son compte Instagram pour réagir à ces accusations de viol et d'agression sexuelle. Une pétition lancée en ligne pour demander l'annulation de sa tournée rassemble actuellement plus de 31 000 signatures. Force ouvrière dénonce le non-respect de la laïcité au collège Paul-Émile Victor à Château-Gontier-sur-Mayenne. Un formulaire est distribué aux élèves pour leur proposer un service d'aumônerie. Pour le syndicat, ce document ressemble à du prosélytisme pour la religion catholique. FO demande donc au chef d'établissement scolaire d'arrêter de distribuer ce formulaire. Contacté par ICI Mayenne, la direction académique de la Mayenne n'a pas répondu à nos sollicitations. Laval Agglo investit 1 500 000 euros dans les énergies solaires. La collectivité vient d'installer par exemple des panneaux photovoltaïques au-dessus des parkings de l'Aquabulle et de la piscine Saint-Nicolas. C'est ce qu'on appelle des ombrières à énergie solaire. Il y en aura plus de 1 800 au total, répartis sur 4 sites dans l'agglomération lavalloise. Ces installations vont produire à terme l'équivalent de la consommation annuelle en électricité de 745 habitants.
0: Après avoir été organisé pendant 15 ans en place de RC à Laval, le festival Les Trois Éléphants change de formule.
14: La 29e édition des 3F débute ce soir, Square de Boston, en plein centre-ville, à un emplacement plus restreint. Forcément, les organisateurs du festival ont dû s'adapter aux contraintes de ce nouvel environnement. C'est ce qu'explique Simon Hermine, en charge de la communication des Trois Éléphants.
12: Pour nous, ça change beaucoup de choses. C'est vrai que d'année en année, on prend nos habitudes sur l'ancien site. Là, ça change un petit peu tout. Donc, on tâtonne un petit peu plus. On a moins de notre routine, entre guillemets. Après, on a un site qui est super beau, le Square de Boston, c'est beau naturellement, donc c'est assez agréable. Mais on apprivoise un petit peu ce site avec toutes les contraintes qu'il peut avoir d'électricité, de réseau, d'évacuation des eaux, etc. Il y a pas mal de petites choses à penser, donc on a une belle équipe pour gérer tout ça. Et il n'y a pas tant de puissance électrique, notamment, là où sur la salle polyvalente, on avait un peu plus de possibilités. C'est dans la contrainte qu'on est inventif et on limite un petit peu les consommations de tout le monde, mais ça va un petit peu dans cette évolution du festival. On voulait de toute façon un festival un petit peu plus simple, pas moins ambitieux, mais plus simple dans son organisation. Et le fait de passer en gratuit, voilà, on réduit un petit peu les infrastructures, etc. Mais on espère que le public sera tout de même présent en nombre.
14: Tous les concerts des 3F organisés au Square de Boston sont gratuits. Les festivaliers n'auront donc rien à débourser pour écouter Sam Sauvage ce soir. La révélation masculine des victoires de la musique cette année se produit à 21h sur la scène des 3 éléphants. Le chanteur de 26 ans sera l'invité d'ici Mayenne à 17h10 cet après-midi. Votre radio locale vous fait vivre les derniers préparatifs de cette 29e édition dès 10h ce matin, puis de 16h30 à 19h ce soir. Comment peut-on perdre la mémoire du jour au lendemain et apprendre à reconstruire tous ses souvenirs? C'est ce qui est arrivé à un ancien footballeur du Stade Lavallois qui a également joué à l'Olympique de Marseille et au Stade Rennais. Pascal Rousseau témoigne dans un livre qui vient de sortir. Il est notre invité ce matin à 7h47. L'ancien gardien de but qui a porté le maillot tango entre 1987 et 1989 souffre d'amnésie dissociative rétrograde, un trouble de la mémoire lié à un traumatisme ancien. Pascal Rousseau nous expliquera comment son cerveau a décidé de tout effacer un jour pour se protéger. Yeah. Les Mayennais ont répondu rapidement à l'appel à la solidarité lancé début mai par le refuge de l'Arche de Château-Gontier-sur-Mayenne. Le centre d'accueil pour animaux sauvages est en difficulté financière et lance régulièrement des appels aux dons. Le premier site touristique du département a créé une cagnotte en ligne en début de mois pour acheter des jouets éducatifs pour ses pensionnaires. 3200 euros étaient nécessaires et l'objectif vient d'être atteint. Le refuge de l'Arche l'a annoncé hier sur son compte Instagram.
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14: Gauthier, certains d'entre nous l'attendaient depuis des jours et il est là.
0: Le festival des trois éléphants.
14: Alors, tout à fait. Un festival sous le soleil.
0: Ah oui, c'est le soleil. Le soleil aussi, on l'attend. Et effectivement, il sera présent dès aujourd'hui.
14: Ça marche pour les
0: dents. Oui, absolument. Avec des brumes quand même au lever du jour. Et puis rapidement, donc, un grand et beau soleil qui va nous accompagner non seulement aujourd'hui, non seulement demain, non seulement, je vous la fais courte, jusqu'à milieu de semaine prochaine. Et des températures qui vont continuer de grimper. On aura 26 degrés à Cran cet après-midi. 26 degrés dans le quartier d'Avenières à Laval. Sur la route, on l'évoque, c'est le coup d'envoi du festival Les Trois Éléphants à Laval et forcément ça entraîne des modifications, notamment en termes de stationnement. Depuis plusieurs jours déjà, il y a une partie du parking du viaduc qui est fermée à la circulation, donc derrière le square de Boston. Et puis à partir d'aujourd'hui, c'est une partie du parking Jean Massé à Laval où il ne sera pas possible de stationner. On vous met les détails en ce qui concerne le stationnement à Laval avec le festival Les Trois Éléphants sur ici.fr. Et puis si vous constatez une difficulté sur la route ce matin, prévenez-nous, 02 43 67 11 11.
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0: Prêt pour un petit rythme chaloupé ? Ça, c'est un séga, une musique traditionnelle de l'île Maurice. Et on va chanter en créole. Suffit de faire comme Maxime Le Forestier. Allez, on y va.
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0: C'est pour ça qu'il va faire beau aujourd'hui. C'est parce qu'on récupère le soleil de l'île Maurice grâce à Maxime Le Forestier en bas là-bas.
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0: Bon début de journée, on est ravis d'être à vos côtés comme chaque matin, en train de vous préparer pour le boulot, pour emmener les enfants à l'école. Ah, attention parce qu'on va avoir besoin de vous là. Parce qu'il manque un gladiateur pour le combat du Puy du Fou. Maïwenn, ça vous dit ?
3: Oui, ça dépend comment ça se passe dans l'arène quand même.
0: Oh bah sûrement très bien
3: hein. Vu la musique que vous nous mettez derrière, ça s'annonce palpitant en tout cas.
0: Des courses de chars, des aventures immersives, de vrais décors à redécouvrir et un voyage dans le temps, hein, du roi Arthur jusqu'à la Première Guerre mondiale. C'est évidemment l'un des meilleurs parcs du monde. Il est chez nous, dans notre région des Pays de la Loire, le Puy du Fou, et on vous offre vos places. En écoutant ici Mayenne, on ouvrira la boîte à questions d'ici 10 petites minutes. Bon début de journée.
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0: Qui c'est qui vous informe chaque matin? C'est Maïwenn Bordron et David Ossiou qui porte son regard sur l'actu chaque jour avec mon œil. Bonjour David.
4: Bonjour Gauthier, bonjour Maïwenn.
3: On vous en parlait la semaine dernière avec un groupe de passionnés du Hors dans le Nord Mayenne. La Deux Chevaux a toujours le vent en poupe. Eh bien, la Deux Deux revient et elle sera électrique, David.
4: Eh bien, moi j'ai envie d'y croire. Il faut rappeler ce qui a fait le succès de cette voiture née il y a 78 ans. Sa simplicité, le fait qu'un mécanicien amateur pouvait démonter le moteur avec trois tournevis. Elle pesait 600 kilos et consommait presque rien. Moi, j'ai tout adoré dans la Deux Chevaux. Le bruit infernal de l'essuie-glace. Ah oui. Le clignotant archaïque. Et le klaxon. Dans un sondage paru en 2023, 13 ans après l'arrêt de la production, elle était encore élue voiture préférée des Français de tous les temps. Mais attention, hein, là on nous parle d'une Deux Deux avec une batterie. Et ça ne se répare pas dans un hangar de ferme. À elle seule, cette batterie devrait peser la moitié de la vieille Deux Chevaux des années 40.

0: rente. Mais il y a quand même un argument. 15 000 euros. Si c'est vrai, ce serait une bonne nouvelle. Ce sera le même prix qu'en 1948 avec l'inflation. C'est très malin, ça. Est-ce qu'on va succomber au retour de l'icône? Peut-être. Pas forcément parce que c'était mieux avant, mais parce que c'est surtout le bon moment de passer à l'électrique. Le peu de voitures que les constructeurs français arrivent à vendre en ce moment se branche sur une prise sur les 4 premiers mois de l'année, plus 48%. Un décollage provoqué bien sûr par la flambée des cours du pétrole, ceux qui disaient que jamais ils n'achèteraient ce qui n'était pour eux qu'une sorte de gros téléphone portable sur roues, sont en train de changer d'avis. Si c'est confirmé, la deux chevaux arrivera sur le marché sans faire de bruit. En tout cas pas celui-là.
1: Le bruit de la deux-deux, c'est ce qui fait tout son charme. Ici, Mayenne aussi est tombée sous le charme. On a testé la conduite d'une deux chevaux qui date de 1958. C'est à voir en vidéo sur notre compte Instagram.
2: Ouais, et ça vaut le détour, hein. Ça donne envie de monter, de s'installer. Non, effectivement, mais c'est un moment très sympa. Et on vous invite à aller découvrir cette vidéo. Bah, c'est vrai que ces tendances, hein, de développer l'électrique pour tout ce qui est les véhicules, et chez nous en Mayenne, puisqu'on est un département bas carbone, eh bien, il existe pour, on va dire, développer cette transition énergétique, la Société Énergie Mayenne. Son rôle, bah, c'est de permettre, notamment aux collectivités, de développer des projets d'énergie renouvelable. Alors, il y a le photovoltaïque, il y a l'éolien, et Claire Martin va nous expliquer tout ça, parce que ça marche très fort dans notre département de la Mayenne. Ce sera juste après Murrayhead, One Night in Bangkok, sur la première radio du département.

0: Bangkok, Mered, à 7h19. Côté ciel, c'est du beau et du soleil à partir d'aujourd'hui et jusqu'à au moins milieu de semaine prochaine. Les températures jusqu'à 28 degrés pour demain. Aujourd'hui, on sera entre 24 et 25 degrés. Qu'est-ce qui marche en Mayenne? Eh bien, plein de choses, figurez-vous. Et justement, Claire Martin nous les présente chaque jour à 7h20. Ce matin, on s'intéresse à la société Énergie Mayenne, basée à Changé. Elle met en place des projets d'installation écologique qui ont l'ambition de radicalement changer la consommation d'énergie pour nous, les Mayennais. Et Claire, vous avez rencontré le directeur.
1: Christophe Lemarié est directeur de la société Énergie Mayenne, installée à Changé depuis 5 ans. Et avec son équipe, il est convaincu d'une chose.
2: Que la Mayenne peut devenir un département complètement autonome, c'est-à-dire de produire dans son département la totalité de la consommation électrique qu'elle consommera.
1: Alors pourquoi il dit ça? Eh bien parce que leur mission est d'investir dans les énergies renouvelables.
2: Et principalement, on investit sur le patrimoine des communes mayonnaises. La grosse majorité de nos investissements, ce sont des panneaux photovoltaïques. Mais ce qui est le plus visible et le plus important, ce sont les ombrières photovoltaïques qu'on installe soit sur des terrains de pétanque, ou il y en a d'autres sur les parkings. Le plus emblématique peut-être, c'est l'hôpital de Laval.
1: En 5 ans, c'est 60 ombrières de construites dans notre département. Ombrières qui cachent parfois d'autres avantages insoupçonnés.
2: Par exemple, on l'a créé sur un terrain de pétanque. Donc déjà, les blistes, eux, sont très satisfaits de pouvoir jouer à la pétanque à l'abri, ou de la pluie ou du soleil. Le maire découvre de nouveaux usages. Parce que du coup, dans sa commune, il dispose d'un espace couvert. Il peut y organiser des brocantes, des marchés, sans les aléas météorologiques. Quoi.
1: Et en parallèle, Société Énergie Mayenne investit aussi dans l'éolien avec des développeurs privés et dans la méthanisation. Ces solutions sont moins polluantes, donc ça marche. On reprend l'exemple des ombrières.
2: Elles ont un bilan carbone de 2 à 3 ans. C'est-à-dire qu'au bout de 3 ans, la matière qu'on a utilisée pour les produire, les panneaux, a été annulée par le fait qu'elles sont énergie renouvelable.
1: Constat qui séduit le département qui ambitionne une orientation bas carbone.
2: Toutes les installations que nous mettons dans le département, ça participe à faire tourner l'économie mayonnaise en fait, et de ne pas être dépendant du contexte géopolitique qu'on a actuellement. Vous voyez, où on est tous en train de regarder si le cours de pétrole ne va pas augmenter, si le cours du sang ne va pas augmenter, si le prix de l'électricité ne va pas augmenter.
1: Oui, on voit bien, oui. D'ailleurs, la société Énergie Mayenne vient de lancer une nouvelle offre qui suscite beaucoup d'appels de la part des Mayennais.
2: De vente d'électricité aux particuliers, aux professionnels et aux communes. C'est-à-dire que maintenant, depuis plus de 6 mois, on propose la vente de notre électricité. Et la particularité, c'est que c'est un prix connu pendant 20 ans.
1: Tous les projets de Société Énergie Mayenne installés depuis 5 ans dans le département permettent d'alimenter 20 000 Mayennais en électricité toute l'année. Et c'est pour ça que Christophe nous le disait tout à l'heure.
2: C'est en ça que nous, on commence à être convaincus que la Mayenne peut devenir un département complètement autonome.
1: Et voilà, la boucle est bouclée. Merci à Christophe Lemarié, directeur de Société Énergie Mayenne, de nous avoir mis au courant.
0: Claire Martin, vous la retrouvez tous les jours sur notre site aussi, ici.fr, avec notre rendez-vous Ici, ça marche. On vous a mis un petit vélo avec une dynamo, Claire, histoire de faire un petit peu d'énergie aussi pour alimenter la radio. Allez-y, hein, on compte sur vous. Il est 7h23, on ouvre la boîte à questions pour vous offrir vos entrées pour l'un des plus beaux parcs du monde, tout simplement. Hein, il a été élu plusieurs fois meilleur parc du monde. C'est le Grand Parc du Puy du Fou. C'est chez nous, dans notre région, Pays de la Loire. Si vous avez envie d'aller en Vendée le découvrir, j'ai deux invitations pour vous pour aller découvrir ces grands spectacles, ces aventures immersives. C'est tout de suite qu'il faut jouer. J'ai une petite question pour vous sur le domaine des gladiateurs. Bah oui, puisque parmi les spectacles, il y a notamment la fameuse course de chars. La question, la voici. Le film Gladiator, vous vous en souvenez, de Ridley Scott, qui tenait le personnage principal? Est-ce que c'était Russell Crowe, Robert De Niro ou Al Pacino? Russell Crowe, Robert De Niro ou Al Pacino, un indice, ça finit en O. 02 43 67 11 11. Vos places pour le Grand Parc du Puy du Fou à gagner. Et d'abord, on fait la fête avec Amir. C'est parti!

0: Amir, la fête, et on fera la fête ce soir pour l'ouverture des Trois Éléphants, le festival à Laval Square de Boston. On suivra d'ailleurs les préparatifs juste avant 8h. Et puis toute l'actu locale, c'est dans 3 minutes.
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0: Bienvenue, vous écoutez Ici Mayenne, il est 7h28. Christophe est avec nous ce matin pour jouer avec la boîte à questions. Bonjour Christophe.
7: Bonjour Gauthier.
0: On est à Saint-Jean-sur-Mayenne et pour pouvoir partir au Grand Parc du Puy du Fou en Vendée, je vous posais une question. Parler de Gladiator. Dans le film Gladiator, qui tient le rôle principal ? Est-ce que c'est Robert De Niro, Al Pacino ou Russell Crowe ?
7: Au début, je pensais que c'était moi, mais je pense que c'est Russell Crowe.
0: Avec Christophe, moi je propose que vous fassiez le gladiateur dans l'un des spectacles du Puy du Fou et je viendrai vous voir, d'accord ?
7: D'accord, je vais poser ma candidature.
0: Ça marche.
7: Par contre, il va falloir que je me mette à la musculation parce que je crois que ça va pas faire.
0: Bah écoutez, vous faites un petit programme d'entraînement et puis on fera un petit point après, d'accord ?
7: On se tient au courant.
0: Ça marche. En tout cas, vous allez pouvoir redécouvrir le Grand Parc du Puy du Fou. Je vous souhaite une très belle journée, Christophe. Merci d'avoir joué avec nous. Puis j'ai une dernière petite question. Quelle est la radio la plus écoutée en Mayenne ?
7: Eh bien, tout d'abord, merci beaucoup. Merci à toute l'équipe. Et puis, ben, la meilleure radio, c'est ici Mayenne.
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0: Et Ici Mayenne, qui est également la radio partenaire des plus beaux événements dans notre département, et notamment le Festival des Trois Éléphants, qui démarre aujourd'hui. Bonjour Benoît-Thérèse.
8: Bonjour Gauthier, bonjour à tous.
0: On ira sur place ?
8: Oui, sur le nouveau site du Festival, Square de Boston. Il y a des bénévoles qui ont participé à l'installation ces derniers jours.
0: On ira, grâce à vous, vous nous baladez dans 10 petites minutes. Puis dans un instant, on parlera musique, My One Bourbon.
9: Oui, on reste dans le secteur musical, mais avec des concerts un peu particuliers, puisqu'ils ont lieu à la Polyclinique du Maine à Laval. C'est un projet d'une association mayennaise pour redonner le sourire aux patients et à leurs proches, le temps d'une chanson.
0: On y reviendra dans 2 minutes. Avant ça, un point sur l'actu en France et dans le monde. C'est avec vous, Aude Razo.
10: C'est à 17h aujourd'hui que Sébastien Lecornu, le Premier ministre, annoncera les nouvelles aides pour le carburant. Priorité toujours aux professions et aux gros rouleurs très touchés par la flambée des prix. Le gouvernement pousse aussi les entreprises à proposer des aides à leurs salariés. Les petites entreprises qui souffrent de la guerre au Moyen-Orient, niveau de trésorerie tendu voire critique dans plus d'un tiers des PME et TPE, impact significatif du conflit pour près de la moitié d'entre elles, c'est une étude de la CPME. Les entreprises de dépannage manifestent à Paris ce matin. L'État français est responsable de la catastrophe des PFAS. Déclaration de 3 ONG, elles attaquent l'État en justice. Elles le soupçonnent d'avoir eu connaissance depuis plus de 15 ans de la contamination et des risques associés à ces polluants éternels massivement utilisés dans l'industrie chimique. À l'école, le syndicat FSUS Nuit PP décompte plus de 3700 fermetures de classes en maternelle et en primaire à la rentrée prochaine. C'est selon lui le département du Nord qui est le plus touché devant le Rhône et la Seine-Saint-Denis. Le danger des aliments ultra transformés, les colorants augmentent de 14% les risques de cancer, les conservateurs augmentent de 24% le risque d'hypertension. Des chercheurs français appellent à renforcer l'information du consommateur. Ils publient 3 études aujourd'hui. À suivre cet après-midi, le tirage au sort de Roland Garros. C'est Tony Estanguet qui va s'en charger, ex-président du comité d'organisation des JO de Paris. Le premier tour commence dimanche.
9: prochain tour de l'info en 90 secondes à 8h30. Dans l'info d'ici, on vous présente ce matin un concert un peu particulier. Les artistes se produisent non pas dans une salle de spectacle, mais dans une chambre d'hôpital. C'est ce que propose l'association mayennaise Les Échappés depuis 15 ans à la polyclinique du Maine à Laval. L'objectif, c'est de permettre aux patients et à leurs proches de penser à autre chose le temps d'une chanson. Alexandre Frémont, vous avez suivi cette semaine le groupe Marilus déambuler dans les chambres de la polyclinique du Maine.
11: Les deux chanteuses commencent par pousser la porte, proposent une chanson et les patients acceptent.
12: Alors,
11: ou non.
12: Si vous avez envie, on peut vous faire un petit morceau.
11: C'est oui pour Dominique et sa voisine de chambre Marie-Claude. Un peu plus de 3 minutes de bonheur pour Dominique.
13: Non, c'est sympa, c'est bien, je ne connais pas du tout, ça peut m'en fâcher, moi. Ouais, c'est déjà une bonne chose.
11: La main de Marie-Claude battait même en rythme.
14: Même si j'ai pas compris, parce que la guitare couvrait les paroles un peu, mais si j'ai pas compris tous les mots, mais c'est bien.
11: Nouvelle chambre, nouvelle chanson pour Marie et Lucie du groupe Marius. Et même succès auprès de Géraldine en convalescence à l'hôpital, Jean-Pierre et Elisabeth qui accompagnent.
15: Elles ont de belles voix. La chanson est très belle en elle-même. Les paroles sont très jolies. Puis la musique, c'est vrai que c'est toujours bien. Ça apporte toujours quelque chose. Non, très belle initiative.
16: C'est surprenant, disons. Parce qu'on ne s'attend pas, effectivement. Non, je trouve que c'est intéressant. Ouais.
11: C'est la première fois que les deux chanteuses originaires de Vendée participent à cet événement.
17: J'ai entendu parler des Échappés par un groupe du coin qui s'appelle Ferdinand, avec qui on a partagé une scène en Vendée.
11: Ferdinand, c'est ce groupe, vous savez, originaire de la Mayenne, qu'on entend très souvent sur notre antenne.
17: Et qui nous a parlé de ce festival. Et il nous a dit, les filles, postulez, je suis sûre que ça serait super. Donc voilà, on a tenté l'expérience.
11: Et pour le duo, il n'a finalement pas besoin de beaucoup de paroles pour toucher les patients et leurs familles ou leurs amis.
18: On essaye aussi de palper un peu l'atmosphère de la personne, dans quel état d'esprit, ou dans quelle humeur, ou dans quel état elle peut être. Et on essaye de choisir des chansons en fonction. Mais en tout cas, c'est des moments plutôt sincères et vrais, où il y a des regards.
11: Cette initiative est née en 2009, après le décès du mari de Mélanie Perron. Elle est lavalloise, c'est la directrice de l'association Les Échappés.
19: Mon compagnon était malade d'une leucémie entre 2007 et 2009. Et au culot, j'ai contacté des musiciens. À l'époque, c'était Benabar et les fêtes à Picard. Et quelques jours après, on avait Benabar qui est venu dans la chambre, qui n'a pas chanté, qui a rigolé avec nous. Et au décès de mon compagnon, je me suis dit, on va peut-être pas réussir à faire venir Benabar dans tous les hôpitaux de France. Mais par contre, j'aimerais travailler avec des artistes locaux. Vraiment pour que les patients, après, puissent, quand ils vont bien, ils puissent aller en spectacle de comme nous. Et donc, c'est devenu Les Échappés.
11: Et la motivation est toujours la même pour elle.
19: Je suis convaincue que l'art, ça fait partie du soin. Et puis surtout, que des personnes qui, des fois, n'osent pas aller dans les musées, dans les salles de concert, bah là, on vient à eux. Donc la démarche, elle est un petit peu inverse. Un petit peu d'aération et de respiration, ça fait du bien aussi à la famille. Notre mission, c'est d'apporter ça pour les patients et d'amener un peu de douceur dans ce monde un petit peu difficile.
9: Ce sera au tour du groupe mayennais Archimède de chanter auprès des patients de la polyclinique du Maine. Depuis 2011, l'association Les Échappés a organisé plus de 150 spectacles dans cet établissement hospitalier.
0: 7 ans après avoir perdu subitement la mémoire, un ancien footballeur du Stade Lavallois témoigne dans un livre.
9: L'ancien gardien de but Pascal Rousseau, qui a joué à Laval à la fin des années 80, s'est réveillé un matin dans un hôpital. Il avait tout oublié, même son prénom. Le diagnostic des médecins tombe. Il souffre d'amnésie dissociative rétrograde, un trouble de la mémoire provoqué par un traumatisme ancien. C'est ce que va nous expliquer Pascal Rousseau dans 15 minutes. Il est notre invité ce matin à 7h47. La météo, Gauthier, finie la grisaille qui plombe le ciel mayennais. Oui. On va bien avoir quelques petits nuages, mais place aux éclaircies.
0: Exactement, les brumes seront peut-être un petit peu présentes ce matin, bon, tout petit peu. C'est surtout le soleil qui va s'imposer et qui va nous accompagner jusqu'à au moins milieu de semaine prochaine, avec des températures qui continuent de grimper. C'est vraiment un avant-goût d'été que l'on va vivre ces prochains jours. On aura cet après-midi 25 degrés à Entrammes, 24 degrés à Évron qui fait son marché ce jeudi matin. N'hésitez pas à aller rencontrer les producteurs locaux. Côté température, vous pouvez nous dire ce qu'il en est chez vous ce matin, 02 43 67 11 11. Sur la route, c'est toujours dévié entre Laval et Sablé-sur-Sarthe au niveau de Mêlée-du-Maine, puisqu'il y a des travaux au niveau du rond-point du Cheval. La route est coupée dans les deux sens, vous ne pouvez pas traverser Mêlée-du-Maine, et donc une bonne déviation est en place et vous rajoute un petit peu de temps supplémentaire si vous empruntez cet axe Laval-Sablé-sur-Sarthe, et ça vaut jusqu'à demain inclus.
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0: Dans la famille Gold, je demande la guitare et la basse aussi, c'est possible. Et la batterie, voilà. Maintenant, vous pouvez vous réveiller et surtout, on vous laisse chanter. Bienvenue.

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2: Est-ce que vous étiez bon en géo à l'école? Si je vous dis, on va vérifier tout de suite, si je vous dis 4809 mètres, mais de quoi donc est-ce la hauteur? En termes de montagne, vous allez me répondre, le Mont
3: Blanc.
2: Oui, bonne réponse.
3: On avait trouvé sans votre aide. Hein.
2: Ouais. Bon, ça, prouvez-le.
4: Si la question a été posée à l'envers, je ne sais pas si j'aurais eu la réponse.
2: Maïwenn Bandreau qui vous informe et Benoît Thérèse qui nous emmènera en balade dans quelques instants. Alors oui, on parlera du Mont Blanc avant 8h parce que c'est le rêve de beaucoup d'alpinistes. Et si vous voulez une astuce, en fait, il n'y a pas besoin d'aller aussi loin. Vous faites 13 fois le Mont Rochard près d'Evron et c'est pareil. Vous avez la même hauteur. Voilà, bon, si je peux vous donner une petite astuce. En tout cas, on en parlera avec Stéphane Bern qui nous emmènera voyager dans le temps juste avant 8h.

0: avant 8h. Mais d'abord, on se balade avec Benoît Thérèse, on sillonne le département grâce à vous chaque matin et on s'arrête sur un bel événement, un événement ici Mayenne qui redémarre aujourd'hui, c'est le Festival des Trois Éléphants. Vous êtes sur le nouveau site du festival, c'est ça,
1: le Square de Boston à Laval qui s'est complètement transformé ces derniers jours. Alors j'y suis allé lundi matin, c'était l'arrivée et l'installation des deux scènes du festival, un chantier avec les équipes du 6x4, les équipes de la ville, des intermittents du spectacle et aussi des bénévoles, notamment Mathis qui aide à construire une extension à la petite scène.
2: Oui, c'est ça, il y a des pieds métalliques avec ce qu'on appelle des fermes, du coup qui viennent s'emboîter sur les pieds pour pouvoir tenir ensuite l'extension de la scène, le sol en fait.
1: Vous saviez que ça s'appelait des fermes?
2: Non, bah, je l'ai appris tout de suite. Là,
1: moi c'est pareil, je me suis dit mais pourtant il n'y a pas de vache.
2: Bah ouais, c'est... Non, j'ai appris ça comme ça. Bah, au moins c'est bien, on apprend du vocabulaire au fur et à mesure du bénévolat. C'est pour ça aussi qu'on est là, on vient pour apprendre, que ce soit pour aider, apprendre, on fait ça dans une bonne ambiance, donc c'est cool.
1: Pour cette tâche, les bénévoles sont guidés par Jean-Baptiste, un intermittent du spectacle habitué des festivals. C'est lui qui supervise la construction du site cette semaine et les extensions ajoutées à la petite scène serviront de coulisses.
3: Exactement, le stockage matériel, stockage backline, donc le backline c'est les instruments, des groupes qui ne jouent pas parce que sur les scènes il y a deux ou trois groupes par soir, donc du coup pendant qu'un des groupes joue, le matériel de l'autre groupe est en coulisses.
1: Je vois vos collègues avec un niveau. Il dit quoi le niveau là actuellement?
3: Ah, il dit qu'on n'est pas trop mal. Là.
1: Alors pas trop mal, ça veut dire que l'extension est plate. De grandes planches en bois peuvent être posées sur la structure métallique. C'est ce que fait Denise, une autre bénévole.
4: C'est bon, Samy, tout est parfait.
1: Bon, comment ça se fait que vous êtes bénévole, vous, ici?
4: Parce que j'avais du temps à perdre et je me suis dit, bah, pour me donner un petit rythme, je vais faire du bénévolat ici. Comme ça, je connaîtrai le site avant de travailler.
1: Alors, j'ai pas tout compris, parce que vous allez bosser ici?
4: Oui, je vais faire la sécurité ici.
1: Ah oui, donc ça, c'est votre métier?
4: Oui. Et du coup, je me suis dit, bah, pour savoir à peu près où tout est placé, je vais faire le bénévolat.
1: Alors Denise, elle a participé à l'installation du site depuis le début, c'est-à-dire depuis une semaine lors du pont de l'Ascension. Elle m'a dit qu'elle rigolait beaucoup avec les autres bénévoles. Il paraît que Mathis d'ailleurs n'est pas le dernier pour faire des blagues. Je le retrouve justement parce que l'extension de cette scène, en fait, elle n'est pas encore complètement finie.
2: On reprend des fermes, on refait des extensions. Les journalistes, ils sont pas bénévoles? Vous voulez pas nous aider, les journalistes?
1: Non, mais attendez, si, je vais vous tenir le pied, Mathis.
2: Merci bien.
1: Qu'est-ce qui vous a donné envie d'être bénévole, alors, Mathis?
2: Bah, moi, je vais faire ingénieur du son plus tard. Et donc, du coup, bah, c'est le moment de prendre de l'expérience. Même si elle est minime, c'est déjà ça de prix. Et puis, on a un bon petit repas qui nous attend aussi. Ça motive.
1: Et donc, vous me connaissez, moi, quand on parle de nourriture, bah, forcément, ça m'a donné envie de rester sur place. Donc, bah, j'ai filé un petit coup de main quand même ici ou là. Et puis, bah, j'ai été manger avec les bénévoles. Hein, voilà. Ça sert à ça aussi, hein, ce genre de moment. Il faut qu'il y ait de la convivialité.
0: Mais
1: c'est important.
0: Vous donnez de votre personne. C'est ce que je retiendrai ce matin.
1: Mais c'est impressionnant, en tout cas, de découvrir la transformation du site. Ça a été vraiment très, très rapide. Lundi, c'était vraiment encore l'installation des structures. Et là, je suis passé, avant de venir ici ce matin à côté, il y a toutes les décos, tout est prêt pour ouvrir en fin d'après-midi.
0: Et là, bizarrement, vous n'avez pas participé.
1: Non,
0: je dis ça. Benoît nous balade, c'est tous les matins. C'est à revivre aussi sur notre site ici.fr et sur l'appli ici. Nouvelle formule du Festival des Trois Éléphants. On le rappelle, environ 80% de la programmation qui est gratuite.
1: Oui.
0: Ça va s'articuler autour du Square de Boston. Vous avez fait des comptes sur les concerts, les spectacles?
1: Il y a 20 concerts qui sont gratuits et puis 30 spectacles qui sont gratuits aussi tout au long de ce week-end jusqu'à lundi. Les spectacles, ce sera comme les années précédentes, surtout concentré au niveau du parvis du Château Neuf et puis dans la cour du Vieux Château aussi.
0: Ouais, musique et art de rue, on en reparlera à 9h moins le quart. Nous serons avec la coprésidente de l'association Poc Poc qui porte ce festival des Trois Éléphants, un événement ici Mayenne.
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0: Il a subitement perdu la mémoire il y a 7 ans. L'ancien gardien de but du Stade Lavallois, Pascal Rousseau, est notre invité. Il témoigne dans 3 minutes, juste après Charlotte Cardin.

0: 8h49, vous écoutez ici Mayenne, Charlotte Cardin pour vous accompagner en musique avant les infos de 8h.
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0: Il a joué à l'Olympique de Marseille, au Stade Rennais, mais aussi au Stade Lavallois à la fin des années 80. Pascal Rousseau vient de sortir un livre pour raconter comment il a perdu la mémoire après avoir fait un malaise en 2019. L'ancien gardien de but est votre invité ce matin, Maïwenn Bordron.
3: Bonjour Pascal Rousseau.
4: Bonjour.
3: Alors avant d'évoquer votre ouvrage, une question sur la saison du Stade Lavallois. Les Tangos jouent cette semaine leur maintien en Ligue 2 avec deux matchs de barrage face à Rouen. Est-ce que vous continuez de suivre un peu les résultats du club dans lequel vous avez joué entre 1987 et 1989?
4: Oui, je continue à suivre tous les résultats. J'ai plein de gens qui me donnent des nouvelles. Et puis, je vais tenir les pouces au Stade Lavallois parce que sa place est en Ligue 2 et pas en National.
3: Alors vos années à Laval, justement, votre carrière de footballeur professionnel, vous n'en avez finalement aucun souvenir. C'est ce que vous racontez dans votre livre Amnésique. Le 10 mars 2019, vous vous réveillez dans un hôpital en Suisse et vous avez oublié toute votre vie, même votre prénom. Que s'est-il passé exactement pour que vous perdiez toute votre mémoire ?
4: On m'a diagnostiqué ce qu'on appelle une amnésie dissociative rétrograde. On m'a retrouvé inanimé à mon domicile en pensant que j'avais fait un AVC ou une crise cardiaque. Et puis en fin de compte, pas du tout. J'allais parfaitement bien au niveau physique. Et puis le lendemain matin, vers 6h30, je me suis retrouvé dans une chambre d'hôpital avec toute ma capacité d'analyse, tous mes acquis. Je savais parler, marcher, réfléchir, mais je savais plus du tout comment je m'appelais, ni où j'étais, et j'avais aucun repère.
3: Cette perte de mémoire, elle peut être liée à un traumatisme ancien. Et chez vous, ce traumatisme, il remonte à l'âge de 10 ans. Vous y consacrez une grande partie de votre livre. Vous confiez que vous avez été victime d'agressions sexuelles et l'agresseur n'est autre que votre père adoptif que vous appelez le diable. On l'apprend dans ce livre. Comment ces souvenirs traumatisants que vous aviez enfouis au fond de vous ont pu déclencher cette perte de mémoire ?
4: Bon, c'est un mécanisme de protection du cerveau, tout simplement, la dissociation, qui fait que pour éviter de souffrir physiquement d'un fort choc émotionnel ou d'un fort traumatisme, il a cette capacité incroyable à vous sortir et à vous ramener. Mais malheureusement, quand il vous ramène, vous pouvez être conscient de ce qui vous est arrivé, ce qui est pas plus simple, hein, ou complètement inconscient, et puis vous pouvez vivre toute votre vie comme ça, mourir comme ça, sans vous rendre compte que vous êtes dissociatif. Sauf que dans mon cas, à un moment donné, mon cerveau était plus capable, donc il a tiré la prise, ce qui fait que je me suis réveillé en étant ce qu'on appelle amnésique dissociatif rétrograde. Et mon cas est un tout petit peu particulier, puisque normalement j'aurais dû enfouir tout ce qui était traumatisme, et moi c'est l'inverse qui s'est produit, mes traumatismes sont revenus et j'ai perdu toute ma mémoire de ma naissance jusqu'à mes 57 ans, et on n'arrive pas à expliquer pourquoi.
3: Oui, ce sont les seuls souvenirs très anciens que vous avez réussi à récupérer vraiment par vous-même, puisque les autres souvenirs, vous le racontez aussi, ils sont revenus grâce à vos proches, et notamment cet ami que vous avez rencontré à Laval, le défenseur Franck Leboeuf. Il vous a raconté quoi sur vos années à Laval ?
4: Oh, Franck, il m'a surtout permis, même s'il le perçoit encore pas, quand je l'ai revu, c'était 6 mois après mon réveil, et il m'a permis vraiment de comprendre que j'étais un mec bien, parce que c'est très difficile quand on réapprend sa vie par procuration auprès des autres. On rencontre tout type de personnes, des gens bienveillantes et puis des gens un peu moins bienveillantes. Et donc lui, il m'a reconnecté à mon véritable Pascal Rousseau. Mais après, les choses se sont faites naturellement. Il m'a réexpliqué ma carrière de footballeur, les âneries qu'on faisait ensemble, parce qu'on était très complices quand il est arrivé à Laval, et puis par la suite.
3: Il vous a parlé notamment, c'est ce que vous décrivez, de soirées posées tranquillement sur un canapé, loin de la vie faste des footballeurs qu'on peut imaginer.
4: Oui, c'est vrai. Moi, j'appelle ça les soirées beau foot, quoi, Ligue 2 ou Ligue 1. Mais c'est vrai, on vivait simplement, quoi. Comme j'imagine, malgré tout, enfin, je l'espère, que les footballeurs actuels vivent aussi, quoi, très simplement.
3: Merci Pascal Rousseau d'avoir été notre invité ce matin sur Ici Mayenne. Votre livre s'appelle donc Amnésique et la préface a été écrite par votre ami, le footballeur Franck Leboeuf. Bonne journée à vous.
4: Bonne journée, au revoir.
0: Et Pascal Rouspeau, qui compte bien revenir prochainement au stade Francis Lebasserre dès qu'il en aura l'occasion, pour trouver l'interview de Pascal Rouspeau sur notre site ici.fr. Et puisqu'on parle du Stade Lavallois, quel enjeu dimanche, victoire obligatoire pour espérer se maintenir en Ligue 2, vous pourrez être dans les tribunes du Stade Francis Lebasserre, puisqu'on vous offre vos places. Ici Mayenne est partenaire du Stade Lavallois. Dès que vous entendez la chanson Tango Tango, il faut nous appeler très très vite. Et alors un indice, le signal retentira dans moins d'une demi-heure. La musique pour vous accompagner avant 8h, c'est Eros Ramazzotti. Bienvenue.

0: Carlos Ramazzotti. Il y a des gens qui rêvent de gravir le Mont Blanc. Je ne sais pas si vous en faites partie. Bah, Stéphane Bern nous raconte ce défi dans quelques secondes avec notre voyage dans le temps et toute l'actu locale. C'est dans deux minutes.
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0: 7h58, on voyage dans le temps avec Stéphane Bern. Bonjour Stéphane.
5: Bonjour Gauthier, bonjour la Mayenne.
0: Et on revient à l'époque où on a pris de la hauteur, 4809 mètres exactement.
5: Au XVIIIe siècle, deux hommes décident que la montagne n'est plus un décor, mais un défi.
6: Au milieu du XVIIIe siècle, un savant genevois, Horace Bénédict de Saussure, se passionne pour les Alpes et ses montagnes qui surplombent toute la région, au point qu'il lance un défi et promet une récompense à celui qui atteindra la cime du Mont Blanc. Le pari fait son chemin et pendant des années, quelques-uns s'y risquent, mais attention, les échecs se succèdent. Les ascensions se transforment vite en ascenseurs émotionnels. Jusqu'au 8 août 1786, Jacques Balma, chasseur de cristaux, et Michel Paccard, médecin, partent avant le lever du soleil. Les deux hommes du pays grimpent sans cordée organisée, ni matériel moderne ou carte précise.
7: C'est pas le premier de cordée qui tient les autres sur la corde.
6: Les conditions sont rudes. Ils s'enfoncent dans la neige. L'air se raréfie à mesure qu'ils s'élèvent en altitude. Mais ils vont au culot. Ils ne manquent pas d'air. Forts de leur détermination, ils avancent. Si bien qu'à 18h23, ils en viennent à bout. Pour la première fois, des hommes ont atteint le sommet du Mont Blanc. L'année suivante, le scientifique genevois de Saussure gravit à son tour le Mont Blanc, aidé de 18 guides et sûrement équipé de bonnes chaussures de randonnée. Une performance qui fera le tour des salons et propulsera la montagne sur le devant de la scène. Le sommet devient une destination et même une aventure pour laquelle certains seront prêts à payer. Ces exploits ne sont pas que de simples ascensions. C'est la naissance de l'alpinisme. Aujourd'hui encore, le Mont Blanc est un sommet mythique pour les alpinistes. Je dirais même que le Mont Blanc, c'est la crème de la crème.
0: Évidemment. En parlant de crème, pensez plutôt à la solaire à partir d'aujourd'hui parce que le soleil va donner. Eh bien,
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0: Bon début de journée ensoleillée, vous écoutez Ici Mayenne, il est 8h. Bonjour Maïwenn Bordron.
9: Bonjour Gauthier, bonjour à tous.
0: Le concert de Patrick Bruel reste maintenu pour l'instant à Espace Mayenne à Laval le 3 octobre.
9: Le directeur de la salle de spectacle affirme n'avoir reçu aucune information de la part des organisateurs de la tournée du chanteur. L'artiste est dans le viseur de nombreuses associations féministes partout en France. Elles l'appellent à ne pas se produire sur scène. Patrick Bruel est visé par au moins 9 plaintes pour viol et agression sexuelle, dont une déposée à Saint-Malo en Ille-et-Vilaine. Pour Laurette Audouy, la présidente de l'association Femmes Solidaires 53, le chanteur devrait se mettre en retrait pour permettre à la justice de faire son travail.
10: Je trouve ça un peu indécent de venir se présenter sur scène comme si de rien n'était, alors qu'on a ce genre d'accusation au-dessus de la tête. Donc il a beau se défendre, mais en fait la parole des victimes est pour moi plus importante et plus crédible que la sienne. C'est pas la première fois en fait hein, que des artistes, que ça soit dans le domaine du cinéma ou du showbiz, sont accusés. En France, on a tendance toujours à séparer l'artiste d'un côté et l'homme de l'autre. Mais en fait, ça ne fait qu'une seule et même personne et un seul et même exercice de pouvoir et de domination lié sans doute justement à leur célébrité. Et je pense que ce serait bien de sa part de se mettre en retrait le temps que cette affaire-là soit jugée.
9: Une pétition a été lancée en ligne par des associations et des collectifs féministes pour réclamer l'annulation de la tournée de Patrick Bruel. Elle a récolté plus de 31 000 signatures. Le chanteur est sorti de son silence dimanche soir sur son compte Instagram. Il clame son innocence et dénonce des rumeurs absurdes et écœurantes. Les gendarmes de la Mayenne poursuivent leur contrôle sur les routes mayennaises. Aujourd'hui, les forces de l'ordre ont lancé mardi une vaste opération de lutte contre le trafic de drogue. Des voitures, des camions sont fouillés. Mardi soir, par exemple, un chauffeur de poids lourd a été contrôlé au péage de la Gravelle alors qu'il roulait sans permis de conduire sur l'autoroute A81.
0: Un formulaire distribué aux élèves fait polémique au collège Paul-Émile Victor à Château-Gontier-sur-Mayenne.
9: Ce document propose des informations aux parents d'élèves sur un service d'aumônerie. Pour Force Ouvrière, c'est une forme de prosélytisme contraire au principe de laïcité. Le syndicat demande donc au chef de l'établissement scolaire d'arrêter de distribuer ce bulletin d'information, Alexandre Frémont.
4: Une inquiétude autant sur le fond que sur la forme du document pour Steph Godin, secrétaire départemental de la Fédération FO de l'enseignement en Mayenne. Les familles ne sont pas informées, elles sont incitées à participer à l'aumônerie catholique.
11: Il y a clairement une propagande assumée, un discours religieux, puisqu'il est question de la Bible, de la question de Dieu, des questions existentielles qui n'ont pas leur place dans l'école publique.
4: Sur le formulaire que nous avons pu consulter, plusieurs en-têtes du ministère de l'Éducation nationale, de l'Académie de Nantes, du collège Paul-Émile Victor à Château-Gontier-sur-Mayenne et du service diocésain de l'aumônerie de l'enseignement public, ce qui interroge Steph Godin.
11: On ne sait pas si c'est une initiative du rectorat, du directeur académique, ou alors, plus grave encore, si c'est vraiment l'Église qui a une certaine influence dans ce cadre-là. Et là, ce serait encore plus grave.
4: Le diocèse que nous avons contacté explique qu'il n'est en aucun cas responsable de cette diffusion faite par l'établissement. Le formulaire, en tout cas, est partagé depuis des années sans que ça n'interroge jusque-là, mais la Fédération demande que cette pratique cesse.
11: De notre point de vue, il s'agit d'une forme de prosélytisme. Et l'école publique, elle doit garantir les principes, les fondamentaux en matière de laïcité, elle doit garantir la neutralité de l'école.
4: Contacter la direction académique et celle de l'établissement scolaire n'ont pas répondu à nos sollicitations.
9: Le diocèse de Laval rappelle de son côté que ce formulaire destiné aux parents est envoyé à tous les établissements scolaires publics de la Mayenne. Les chefs d'établissement décident ensuite de le distribuer ou non aux familles. D'énormes panneaux photovoltaïques sont en train d'être installés au-dessus des parkings du centre aquatique L'Aquabulle et de la piscine Saint-Nicolas à Laval. Laval Aglo va en installé plus de 1800 au total sur 4 sites de l'agglomération. Un chantier à 1 500 000 euros. Cet investissement dans les énergies solaires doit permettre de produire de l'électricité l'équivalent de 9 mois de consommation de l'Aquabulle par exemple. J'ai perdu toute ma mémoire de ma naissance à mes 57 ans. L'ancien gardien de but du Stade Lavallois, Pascal Rousseau, a témoigné il y a quelques minutes sur ICI Mayenne. L'ancien footballeur qui a également joué à l'OM et au Stade Rennais vient de sortir un livre pour raconter comment il s'est réveillé un jour à l'hôpital sans aucun souvenir. Pascal Rousseau était l'invité d'ICI Mayenne ce matin. L'entretien est à écouter sur l'application ICI.
0: On a l'habitude de croiser des soignants en blouse blanche dans les couloirs d'un hôpital, mais des chanteurs, c'est beaucoup plus rare.
9: C'est ce que propose l'association mayennaise. Les échappées des concerts sont organisées chaque année à la Polyclinique du Maine à Laval, entre le mois de mars et le mois de décembre. Il y a deux jours, par exemple, un duo de chanteuses vendéennes est venu jouer dans les chambres des patients. Ça leur permet de penser à autre chose qu'à la maladie pendant quelques minutes. Ce projet a tout de suite plu au directeur de la Polyclinique du Maine, Jean-Luc Brosson.
12: Le but, c'est de décloisonner le patient de l'environnement de l'hôpital et puis de remettre en contact personnalisé avec le monde extérieur. Comme les patients ne peuvent pas aller au spectacle, et bien là, c'est le spectacle qui se déplace chez les patients dans une relation personnalisée, ce qui, sur le plan relationnel, est très riche. Ça serait bien de le développer parce qu'il y a plein d'artistes qui sont prêts à faire ce type de prestation. Ça apporte aussi aux artistes parce que ça les place aussi dans une relation personnalisée. Et je crois que tout le monde en sort grandi et plus riche. Il y a la santé physique et puis il y a aussi la santé mentale. Et puis, créer quelques moments de bonheur ou de répit dans un établissement de santé, eh bien, c'est fondamental.
9: Le prochain groupe à se produire dans les chambres des patients de la Polyclinique du Maine, ce sera Archimède le 25 juin. Le Festival des Trois Éléphants débute aujourd'hui à Laval, une 29e édition entièrement remaniée puisque la scène principale est désormais installée Square de Boston et non plus Place de RC comme c'était le cas depuis 15 ans. Parmi les artistes qui se produiront dès ce soir, il y a notamment Sam Sauvage.
13: À la loterie génétique, oh non, c'est que des mains.
9: mathématiques. Le chanteur de 26 ans a décroché cette année le prix de la révélation masculine de l'année aux Victoires de la musique. Il sera en direct sur ICI Mayenne à 17h10 cet après-midi, 4 heures avant son concert Square de Boston. On vous fait vivre d'ailleurs cet événement jusqu'à 19h ce soir avec ce lancement de cette 29e édition des 3F.
0: 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Objectif atteint pour le refuge de l'Arche à Château-Gontier-sur-Mayenne.
9: Le centre d'accueil pour animaux sauvages a récolté les 3 200 € nécessaires à l'achat de jouets éducatifs pour ses pensionnaires. Une cagnotte en ligne avait été lancée début mai pour financer ce matériel. Ces jouets doivent permettre de stimuler les animaux en captivité et de réduire leur stress et leur ennui. C'est à lire sur ici.fr.
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9: Gauthier, un auditeur nous signale un incident sur la route ce matin.
0: Effectivement, on est au rond-point à Laval, au rond-point du Buffalo Grill. Vous savez, ce rond-point, lorsque vous arrivez dernier, il y a un gros bouchon puisqu'il y a un Tulle, un bus des transports urbains lavallois qui est en panne. Au niveau de ce rond-point, ça occasionne un fort ralentissement, gros bouchon sur ce secteur. Donc, lorsque vous arrivez dernier au niveau de ce gros rond-point du Buffalo Grill et qui vous emmène aussi du côté du pont de Pritz. Si, comme Claude, vous êtes témoin d'une difficulté, prévenez-nous. 02 43 67 11 11. Dans le ciel, les nouvelles sont bonnes, même très bonnes, parce que on va profiter d'un temps ensoleillé à partir d'aujourd'hui.
9: Bon, en revanche, quelques nuages quand même, hein,
0: oui,
9: c'est ça.
0: Oui, quelques nuages, c'est histoire.
9: Pas s'en séparer comme ça.
0: C'est pour faire la déco ce matin. Oui, là, ce serait trop brutal voilà. Sinon le changement.
9: Transition très douce.
0: Du soleil généreux jusqu'à au moins mercredi prochain et des températures qui vont continuer de grimper. Là, cet après-midi, on aura 26 degrés dans le sud du département à Cossé-le-Vivien, 25 degrés dans le quartier des Fourches à Laval. Pour faire la météo ensemble, 02 43 67 11 11.
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0: Allez, on va se souvenir de nos cours de grammaire et on va réviser ce qu'est une anadiplose. Ça fait peur, hein.
9: Je connaissais anacolute.
0: Alors moi je vais vous parler déjà d'anadiplose, c'est le fait de répéter certaines fins de phrases pour débuter celles qui suivent. Et Jean Schultes, en fait, il va

0: sera sur la scène d'Espace Mayenne à Laval pour fêter les années 80 avec Julie Pietri, avec Clio, encore Plastique Bertrand. Ce sera le 20 juin prochain. C'était Jean Schultes. Il reste des places hein, entre 42 et 62 euros. On est de dire qu'il utilisait une figure de style dans cette chanson, Lana Diplose. Mayenne, vous nous avez parlé d'Anacolute.
1: Oui, alors, c'est quoi l'Anacolute? J'ai fait un peu la maline, mais je ne savais plus du tout de quoi il s'agissait, donc je suis allée voir sur Internet.
0: Oui,
1: c'est une figure de style qui permet d'exprimer une rupture. En fait, c'est faire une faute exprès.
0: Ah,
1: dans la construction d'une phrase, par exemple, tomber au sol, virgule, la chute fut dure pour lui. Voilà, c'est une construction qui est mal fichue.
0: Et alors, quand on écrit mal un SMS, on peut dire j'ai fait une anacolute,
1: voilà.
0: Ça marche, ça?
1: On peut dire que c'est une figure de style, ça se fait beaucoup en poésie, donc vous pouvez passer pour un poète.
0: Voilà, je ne me trompe pas, je fais une anacolute.
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0: Allez les tangos, je sais que vous aussi vous l'attendez, ce match retour hein, dimanche 17h face à Rouen. Victoire obligatoire pour se maintenir en Ligue 2. Il va falloir être là pour les encourager, nos tangos. Et justement, on vous offre vos invitations pour ce match historique. Et le principe, dès que vous entendez la chanson d'Archimède, Tango, Tango, vous avez que quelques secondes pour nous appeler, être le plus rapide au 02 ou la plus rapide. 02 43 67 11 11 et le Le signal va retentir dans moins d'une demi-heure.
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0: Toute la journée, elles sont là pour vous informer, Mayenne Bordron, mais également Aude Razo avec notre rendez-vous anti-arnaque. C'est pas vrai. Bonjour Aude.
9: Bonjour Gauthier, bonjour Mayenne.
1: Aude, vous avez repéré de nouvelles arnaques au péage.
9: Oui, plusieurs collègues m'ont transféré ce mail, pas plus.

0: tard que cette semaine. Votre dernier passage au péage n'a pas été réglé. Le montant de 6,80 euros reste dû. Et ça nous rappelle quelque chose. L'été dernier, souvenez-vous, on en avait reçu des tonnes. On en avait parlé ensemble, des mails, des textos, avec à chaque fois le logo Ulysse, le vrai service de télépéage de Vinci Autoroute. Un collègue me dit, j'ai failli cliquer tellement c'est bien fait, mais à y regarder de plus près, c'est n'importe quoi au niveau de l'adresse mail et du lien. Il a raison, c'est ça effectivement votre premier réflexe. Qui m'écrit ? Là, le mot Vinci s'affiche en lettres capitales, mais l'adresse n'est pas du tout la bonne. Je lis noreply@vachiaagency.com. Bon, ça va pas. Je vais vous mettre sur ici.fr la liste des bonnes adresses Ulysse et Vinci. Gardez-la en poche pour ce grand week-end de Pentecôte et pour l'été aussi, ça peut servir.
1: Aude, il faut avoir en tête que Ulysse Péage n'envoie jamais de texto qui commence par 06 ou 07.
0: Effectivement, vous avez raison, c'est important de le savoir puisque l'arnaque a beaucoup tourné l'été dernier par SMS. Et attention, parfois les textos sont ultra crédibles. L'escroc vous glisse dedans le modèle de votre voiture et carrément votre plaque d'immatriculation. Je vous annonce aussi le grand retour de l'arnaque au kit d'urgence Vinci Autoroute, la trousse d'urgence. Merci à Solange et Michel, deux auditeurs, de m'avoir alerté. Ce sont ces mails mensongers qui vous font miroiter un gilet jaune, un triangle de signalisation, des lampes torches et tout un tas d'outils fort pratiques si vous tombez en panne. L'escroc vous dit au début que c'est gratuit, mais finalement, ce sera 1 euro par carte bancaire, s'il vous plaît, parce que oui, c'est votre carte bleue toujours qu'il veut connaître. Faites attention.
1: Aude, si on a un doute sur un mail ou sur un SMS, on peut vous écrire. Il faut vous envoyer tout simplement un mail à ici.arnaque avec un s@radiofrance.com.
2: Et on peut retrouver tous ces bons conseils sur notre site internet et notre appli ici. Le rendez-vous s'appelle C'est pas vrai.

0: Tracy Chapman à 8h20, vous écoutez ici Mayenne. Aujourd'hui encore et jusqu'à demain, on vous offre vos places pour aller soutenir nos tangos face à Rouen pour se maintenir en Ligue 2. Victoire obligatoire, ça va se passer dimanche à 17h. Et qui c'est qui gagne ses places? Mais c'est Audrey de Laval.
1: Oui, bonjour.
0: Bonjour Audrey, bravo à vous. Vous savez déjà hein, qui vous allez emmener avec vous pour le match dimanche?
1: Oui, tout à fait. J'ai Nilan qui adore aller voir le Stade Lavallois et il m'en a parlé il y a 2 jours pour aller voir ce match.
0: D'accord. Et alors, c'est qui Nilan par rapport à vous?
1: Alors, c'est mon fils de 18 ans.
0: Génial. Donc, vous allez vous faire une sortie tous les deux pour aller soutenir les tangos?
1: Très honnêtement, moi non, mais ce sera avec son meilleur copain.
0: Oui, bon, je peux comprendre. À 18 ans, avec le copain, c'est sympa aussi. Mais en tout cas,
1: voilà, je pense qu'ils vont être très heureux de participer grâce à vous.
0: Ouais, de fervents supporters du Stade Lavallois, on compte sur eux pour mettre l'ambiance dans le stade et faire en sorte qu'on ait une victoire au bout pour se maintenir en Ligue 2. En tout cas, c'est adorable, Audrey, d'avoir joué pour votre fils, pour Nilan, aujourd'hui. Ça lui fera une belle surprise. Moi, je vous souhaite une excellente journée. Et avant de se quitter, rappelez-moi, quelle est la radio la plus écoutée en Mayenne?
1: Ici Mayenne.
0: Eh ouais, de chouettes moments en perspective au stade Francis Lebasserre. Il y a de beaux moments aussi à passer dans les hippodromes. Bonjour Hervé Fortin.
2: Bonjour Gauthier.
0: On ira où pour le Quintet aujourd'hui?
2: On va à Paris-Longchamp et demain nous irons à Laval.
0: Évidemment, parce que ça on va vous en reparler. C'est un temps fort de cette semaine en Mayenne. Bonjour Xavier Chauvelon.
3: Bonjour Gauthier, bonjour à toutes, bonjour à tous.
0: C'est un festival ce matin avec
3: exactement.
0: Vous dès 9h.
3: C'est un festival de festivals. Les beaux jours sont là, ça y est, on peut le dire aujourd'hui.
0: Oui,
3: des beaux moments, on peut en passer en effet dans les stades de foot, mais on peut en passer un petit peu partout en Mayenne avec plein de festivals. Hein. On a un Saint-Jean l'été, on a les Trois éléphants qui démarrent aujourd'hui jusqu'au 25 mai et qu'on va suivre toute la journée. Par exemple, on a le VNB Fest en fin de mois d'août. Voilà, plein de festivals. Alors maintenant, lequel a votre préférence?
0: Vous êtes comme ça.
3: Non, je ne suis pas vraiment comme ça. Vous aimez les festivals, vous aimez y participer, quel qu'il soit, que ce soit de la musique, que ce soit du théâtre ou autre. Peut-être que vous en avez quand même un petit préféré. Vous nous appelez à partir de 9h au 02 43 67 11 11 pour témoigner de tout cela. On a vraiment des belles saisons ici en Mayenne, dans le département. On est riche en festivals, il faut en profiter.
0: Absolument.
3: Alors parlez-nous-en.
0: Voilà. Une vraie terre de culture, ouais, la Mayenne, dans tous les sens du terme. Vous avez un festival, vous Hervé?
2: Non, moi j'aime bien, mais il faut que je puisse m'asseoir.
0: Oui,
2: voilà.
0: C'est le seul critère.
3: Il faut une selle.
2: La station debout, moi, ça me fatigue.
0: D'accord. Donc, il faut juste prévoir une chaise pour Hervé, ou vous prenez une petite chaise pliante que vous
2: emmenez
0: partout avec
2: et
0: vous.
2: Et là, ça me va. Mais sur les hippodromes aussi, vous savez, c'est fatigant de rester. Vous avez des petites chaises qui se déplient et que vous pouvez.
0: Bah
2: c'est
0: oui.
2: Très très pratique.
0: Bon, ce sera à mettre dans notre dans notre sac de festivalier. C'est noté. Direction Paris alors pour le
2: Paris Longchamp, c'est ce soir, hein, 20h15 dans la 7e course handicap de plat pour des 3 ans sur 1400 mètres, autant vous dire que la solution n'est pas simple. Mmh. Le 6 Bassanti, 4e du quintet référence du 26 avril à Longchamp, il sera bien sûr très en vue, en théorie. Le 3 Saint-Sanne, c'est la ligne de mon favori. Le 11 Mélusine d'Oulet, cette bonne pouliche à hériter du 7 à la corde, c'est plutôt bien. Le 7 Tissimo me semble sur la montante, l'entourage est d'ailleurs très confiant. Le 5 Nellier Donado vient de s'imposer avec autorité dans le quintet référence, une place est logique hein, malgré sa pénalisation. Le 4 Pas dansant revient en 2 mots, hein, Pas dansant. Donc,
0: oui,
2: il revient d'une listed, c'est une catégorie supérieure. Je vois, donc il redescend un petit peu de catégorie, il devrait bien faire. Et le 15 Palladio, un poulain qui va de l'avant et peut aller très loin. 6, 3, 11, 7, 5, 4 et 15. Mon coup de cœur, le numéro 6, Bassanti. Conseil de jeu, c'est Aumont.
0: D'accord.
2: Avec des trotteurs en réunion 4, le 313 Canary Bay et le 410 Kakou Cayenne.
0: Belle chanson d'Indochine, Canary Bay.
2: C'est ta Canary Bay. Ah oui, eh ben c'est ça.
3: Certainement.
2: Ouais, l'éleveur doit être
0: un peu seul là sur ce
3: là. Ah, il fallait qu'on vous accompagne.
0: On peut le regarder. Non, mais plus tard. Et puis demain, il y a des courses à Laval.
2: Oui, à Laval, oui. On en parlera bien sûr demain, je donnerai quelques conseils de jeu.
0: Parfait, en tout cas, ce sera en soirée, en nocturne. Et
2: voilà,
0: puis,
2: semi-nocturne.
0: Semi-nocturne.
2: Parce qu'il fait nuit à maintenant 9h30, je ne sais pas, 9h30.
0: Ouais, en revanche, l'entrée ne sera pas semi-gratuite, elle sera gratuite complètement. Voilà, on en parlera demain. 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
0: 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Et en attendant, voici Johnny Hallyday.

0: plus grand tube de Johnny Hallyday, J'ai oublié de vivre. Toute l'actu locale est de retour dans 3 minutes, ne bougez pas.
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0: 8h28, on a rendez-vous avec vous, les gens d'ici. Vous partagez votre quotidien au micro de Delphine Babin. Ce matin, on est à Laval.
8: Sylvie, je suis agricultrice, donc en Mayenne, en vache allaitante, limousine.
9: Et là, donc, je vous vois vous balader ce matin à Laval. Qu'est-ce que vous faisiez de beau ?
8: J'ai accompagné malheureusement ma fille à un examen médical.
9: Est-ce que les nouvelles sont quand même plutôt bonnes ?
8: Oui, donc ça va.
9: C'est rassurant. Ouais. Et là, qu'est-ce que vous avez prévu pour la journée ?
8: C'est retour à la maison et retour au bovin. Là, sont au champ à l'herbe, donc nous on pousse le fil pour qu'elles aient pas tout le champ à pâturer, donc tous les jours on pousse les fils dans les parcelles.
9: Et là donc une fois que vous avez fait ça,
8: il y a les documents, les papiers administratifs, il y a beaucoup de choses à faire, hein. Vous ne tracassez pas. Hier soir on a eu 2 vélages, donc on a réussi avec mon mari. Après on a eu un autre vélage qui a fallu le vétérinaire.
9: Alors le vélage, expliquez-nous au cas où on ne connaîtrait pas ce mot.
8: C'est la vache qui fait son petit veau. Voilà, donc vous voyez, on est très occupés.
9: Là, aujourd'hui, les deux petits et la vache vont bien ?
8: Vont très bien, vont très bien.
9: Vous avez donné des petits surnoms ?
8: Pas encore à ceux-là, parce que c'est un peu tôt quand même. Mais oui, on donne un nom à nos animaux. Et en rapport, si la maman s'appelle Pervenche, le petit, si c'est un mâle, on l'a appelé Bleuet, par exemple. Là, il y en a un, la mère s'appelait Poupée. Et du coup, on a appelé le mâle Beau Gosse.
0: Ce sont des beaux gosses, les gens d'ici. Vous les retrouvez sur notre site ici.fr. Et dans un instant, Maïwenn Bordon, on va voir d'autres animaux d'ailleurs.
10: Nous allons au zoo de la Flèche en Sarthe, dans un nouvel enclos pour les hippopotames, un enclos de 5000 mètres carrés qui vient d'être créé.
0: Vous n'avez jamais rencontré des hippopotames ? Bougez pas, c'est à suivre. Avant ça, l'info en 90 secondes avec vous, Aude Razeau.
11: Le Premier ministre Sébastien Lecornu annoncera en fin d'après-midi les nouvelles aides pour le carburant. Priorité toujours aux professions et aux gros rouleurs très touchés par la flambée des prix. Et coup de pression ce matin des entreprises de dépannage. Des remorqueurs défilent à Paris, ils viennent de toute la France. 3 ONG attaquent l'État en justice. L'État français est responsable de la catastrophe des PFAS selon elle. Elle le soupçonne d'avoir eu connaissance depuis plus de 15 ans de la contamination et des risques associés à ces polluants éternels massivement utilisés dans l'industrie chimique. À l'école, le syndicat FSUS Nuit PP décompte plus de 3700 fermetures de classes en maternelle et en primaire à la prochaine rentrée. C'est 60% de plus que l'an dernier. Le gouvernement invoque la baisse démographique, 120 000 élèves en moins, un prétexte selon le syndicat. Les auditions se poursuivent pour les 16 personnes d'une école maternelle parisienne interpellées hier. Leur garde à vue prolongée, coup de filet dans le scandale des violences dans le périscolaire à Paris. Lyon obtient la note maximale du label Villa Vélo du Tour de France 2026. Palmarès qu'on vous dévoile sur ici.fr. 25 communes récompensées en tout pour leur engagement dans le développement de la pratique du vélo. Clap de fin sur le Fort Boyard. Le tournage est terminé pour les émissions qui seront diffusées sur France 2 cet été. Et ça a été un plaisir fou pour Cyril Ferraud, le nouvel animateur du jeu. Il remplace Olivier Mine. Il réagit à notre micro ici.
10: L'info en 90 secondes revient à 6h30 demain matin. Dans l'info d'ici, c'est un zoo près de chez nous en Sarthe qui attire chaque année plus de 300 000 visiteurs, dont de nombreux Mayennais. Le zoo de la Flèche vient d'inaugurer un nouvel environnement de 5000 mètres carrés pour les hippopotames. Massaï, le mâle adulte, vit désormais dans cet enclos beaucoup plus respectueux du bien-être animal, Léa Dubost.
12: Un bassin de 1000 mètres carrés avec jusqu'à 2 mètres de profondeur, des berges naturelles, une ombrière, de la boue. Après avoir été transporté dans une caisse spécialisée un peu plus petite qu'un conteneur, Masai s'est retrouvé dans ce nouvel enclos, 10 fois plus grand que l'ancien, qui datait des années 80. Et l'hippopotame semble avoir pris ses marques, constate Cyril Hu, vétérinaire.
13: On a l'impression que Masai a pris pleinement possession de son nouveau territoire. On le voit aussi bien se satisfaire des bains de soleil que faire des apnées longues, disparaître à un bout du bassin, réapparaître à l'autre. On a vraiment l'impression d'observer une grande partie du répertoire comportemental des hippopotames amphibies.
12: Et c'est justement l'objectif de ce nouvel enclos, s'adapter aux besoins de l'espèce, comme l'explique Céline Talino, la directrice du parc.
14: C'est le maître mot, c'est d'avoir des environnements beaucoup plus vastes, beaucoup plus spacieux, beaucoup plus adaptés au bien-être des animaux, que ce soit les bâtiments de nuit comme l'environnement extérieur.
12: Pour ça, le zoo se base sur des études et des retours d'expérience.
14: On s'appuie sur des expertises d'autres parcs, mais également sur des études éthologiques et aussi à travers nos observations des animaux qu'on a déjà sur le parc. L'analyse de comportement des animaux a énormément évolué ces 10, 20, 30 dernières années et nous, on essaie justement, à travers ces nouvelles installations, d'avoir presque des années d'avance pour aller plus loin dans l'aménagement de ces environnements.
12: L'herbivore de près de 2 tonnes va être rejoint la semaine prochaine par une femelle, Maria, venue de Barcelone. Le zoo espère lancer un programme de reproduction. Cet enclos des hippopotames a coûté 1,5 million d'euros. Au total, tous les travaux engagés dans le zoo depuis 5 ans sont estimés à 17 millions d'euros. Le parc compte notamment sur ses lodges pour équilibrer les finances. 4 nouveaux logements insolites vont d'ailleurs voir le jour au mois d'août avec vue sur l'environnement des hippopotames.
10: Ce nouvel enclos pour les hippopotames du zoo de la Flèche est à voir en images sur ici.fr.
0: Des pachydermes de retour à Laval, puisque c'est le coup d'envoi de la 29e édition des Trois éléphants.
10: Le festival lavallois a fait peau neuve cette année avec un nouvel emplacement. Fini les concerts place de RC. Désormais, la plupart des artistes se produiront sur une scène installée Square de Boston. Les organisateurs ont dû s'adapter à ce nouveau lieu. Reportage dans le journal de 9h. Gauthier, la circulation est compliquée en ce moment à Laval au niveau du rond-point de Buffalo Grill.
0: Oui, lorsque vous arrivez dernier, il y a un tulle, un bus du transport urbain lavallois qui était en panne il y a une petite demi-heure et ça a occasionné un gros ralentissement. Visiblement, c'est toujours le cas. Si vous êtes actuellement sur le secteur, dites-nous ce qu'il en est. 02 43 67 11 11. Pour l'instant, on nous indique donc un bouchon au niveau du rond-point du Buffalo Grill lorsque vous arrivez dernier sur la rocade lavalloise. Si vous aussi vous êtes témoin d'une difficulté, 02 43 67 11 11. Je vous rappelle qu'il y a aussi ces travaux au rond-point du Cheval. Là, c'est à Mélée du Maine. La traversée de Mélée n'est pas possible, c'est barré dans les deux sens avec une déviation, et donc ça vaut pour cet axe Laval-Sablé-sur-Sarthe, déviation en place jusqu'à demain vendredi. Bon, on a des bonnes nouvelles côté météo, cela dit, avec le soleil qui arrive, il va briller généreusement jusqu'à au moins milieu de semaine prochaine, et les températures vont continuer de grimper. On attend cet après-midi 25 degrés à Château-Gontier sur Mayenne, on aura 24 degrés à Villaines-la-Joëlle dans le nord-est du département.
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0: Sur la route du boulot. Ça, c'est Céline Dion qui arrive, histoire de vous accompagner. Le ballet à 8h35. Bienvenue.

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1: Le ballet, Céline Dion, vous êtes amateur de ballet, ne ratez pas un ballet iconique, c'est Casse-Noisette, il sera à Laval, à Espace Mayenne le 27 novembre prochain. Les places sont disponibles entre 43 et 69 euros.
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1: Nous sommes le 21 mai et aujourd'hui c'est le coup d'envoi de la nouvelle édition du festival Les Trois Éléphants. On en parlera avant 9h avec la coprésidente de l'association Poc Poc qui porte le festival, Véronique Lecomte, bonjour.
3: Bonjour Gauthier.
1: Alors, beaucoup de choses à évoquer, on y reviendra sur les nouveautés de ce festival qui a été repensé cette année autour du Square de Boston. Mais un chiffre déjà concernant la programmation, on a beaucoup d'événements qui sont gratuits cette année.
3: Mais oui, c'est la nouveauté, c'est l'encouragement qui nous est donné par nos partenaires de pouvoir permettre ça. Donc voilà, environ 80% entre art de rue et musique qui sera gratuit et qui permet à toutes et tous vraiment de se faire plaisir et d'accéder à de très bons moments et de musique et de théâtre et d'art de rue.
1: On va y revenir, on verra aussi dans quel état d'esprit sont les bénévoles en ce moment parce que voilà, on n'est pas loin du coup d'envoi et bien sûr cette journée on vous la fait vivre jusqu'à 19h en direct sur la radio partenaire du Festival des Trois Éléphants, c'est ici Mayenne. Mais d'abord, on s'intéresse au sport à 8h41. Bonjour Cédric Ruiz.
4: Bonjour Gauthier, bonjour à tous.
1: Dans 100% sport, on continue à rencontrer des sportifs mayennais qui sont nommés pour une belle cérémonie le mois prochain.
4: Un 100% sport et on vous a déjà parlé de ces trophées ambassadeurs sportifs au Théâtre de Laval. Ça sera le mardi 9 juin. La ville de Laval qui propose cette édition 2026. Il y a plein de choses, il y a des équipes, mais il y a aussi des sportifs de l'année. On a eu Laurine Beuchet pour parler athlétisme il y a quelques jours de ça. On a parlé aussi cyclisme avec Mathieu Dupe. Et puis on a maintenant le troisième nommé, c'est Aymeric Brault. Bonjour Aymeric.
5: Bonjour.
4: Merci d'être l'invité d'ici Mayenne pour parler quelques minutes. Eh bien, par rapport à ce que vous faites au quotidien, vous, c'est le monde aquatique, le Laval Aquatic Club. Avant qu'on parle peut-être de cette nomination, ce que ça peut représenter aussi pour un sportif, vous êtes un nageur expérimenté. Aymeric, la natation, c'est arrivé comment dans votre côté et envie professionnelle?
5: Oula, envie professionnelle, pas du tout. Pour moi, ça a toujours été un hobby, on va dire, une passion. J'ai commencé, je vais avoir 10 ans. À l'époque, je faisais football et puis j'ai fait natation. Mais mon papa a dû m'a demandé de choisir. Mm-hmm. Je pouvais pas, on avait plus le temps pour faire les deux. Donc, j'ai choisi la piscine, les bassins.
4: Ouais, ouais.
5: Dès l'âge de 10 ans. Et voilà, j'ai grandi dans l'eau, quoi.
4: Et grandi dans l'eau, qu'est-ce qu'on y trouve dans la natation? Parce que d'accord, pas le côté pro, mais le côté hobby, mais surtout passion. Qu'est-ce qu'on fait qu'on y reste peut-être une trentaine d'années plus tard, toujours dans les bassins?
5: L'eau, hein. C'est mon élément, j'ai envie de dire. Enfin, j'ai toujours aimé être dans l'eau, hein. Dans l'eau, j'oublie tout, je pense à rien. Enfin, c'est, voilà. Après, il y a un petit peu, comment dire, l'esprit d'être seul dans sa tête, quoi.
4: Ouais. Vous êtes champion aussi, champion de France, N2, le 50 mètres papillon, le 50 mètres brasse aussi dans votre catégorie. Je crois que vice-champion de France N2 aussi sur le 100 mètres, 4 nages. C'est-à-dire que c'est peut-être une passion et un hobby, mais avec des records et peut-être, un investissement pour vous en termes de chrono et en termes de compétition. C'est pas rien quand même, Aymeric.
5: Oui, oui, après, moi, voilà, je cherche pas la gloire ni quoi que ce soit, hein. C'est, voilà, ça reste une passion. Après, oui, bien sûr, on fait des entraînements pour faire des compétitions, pour se pousser au max, pour voir justement baisser les chronos, quoi.
4: Ouais, là, vous êtes dans la catégorie 40-44 ans. Là, vous dites, je suis pas là pour les chronos. Vous l'avez été quand même compétitif dans la vingtaine, dans la trentaine, ou ça a changé peut-être avec un peu plus d'âge?
5: Oui, j'ai toujours été, moi et mes copains et moi, oui, c'était ça, hein, c'était celui qui allait faire le meilleur temps, hein, à l'époque. C'était un peu on se battait un petit peu entre nous, on va dire.
4: C'est pas rien d'être nommé aussi quand on est sportif pour peut-être valoriser, le club, mais aussi son sport depuis tant d'années, c'est quand même chouette.
5: Oui, c'est gratifiant, c'est sûr, mais je m'y attendais pas, enfin, je pensais pas que ça allait se passer comme ça, quoi.
1: Et vous avez donc jusqu'au 4 juin pour voter pour votre sportif ou équipe sportive préférée. Ça se passe sur le site www.laval.fr.
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1: Il est 9h moins le quart. Bon début de journée. Bruno Mars, histoire de vous mettre en forme. Et dans un instant, un festival mayennais qui redémarre aujourd'hui. Les trois éléphants, on en parle dans 3 minutes. Houston.

0: I Just Might, c'était Bruno Mars à 8h48. Ce soir, à Laval, vous pourrez entendre ça au Square de Boston.
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0: Il s'appelle Sam Sauvage, il sera en concert d'ouverture du Festival des Trois Éléphants, concert gratuit. Véronique Lecomte est avec nous, la coprésidente de l'association Poc Poc. Bonjour Véronique.
2: Bonjour Gauthier.
0: Édition importante qui démarre aujourd'hui, on va voir pourquoi dans quelques instants. Festival de musique et art de rue, on est dans quel état d'esprit à quelques heures du lancement?
2: Moi je me suis levée ce matin avec des étoiles déjà plein les yeux, du soleil dans mon ciel qui était extrêmement bleu, donc vraiment...
0: Ça rassure quand on voit la météo qui...
2: Ça va être le feu, avec un tel soleil et une telle ambiance sur le Square de Boston.
0: Un festival que vous avez entièrement repensé pour cette nouvelle édition, toujours de la musique, toujours des arts de rue, mais concentré autour d'un nouveau lieu, notamment le Square de Boston.
2: Absolument, voilà, c'est un vrai choix associatif que de revenir vers nos valeurs, de revenir sur un site peut-être effectivement un petit peu plus petit, mais gratuit et ouvert à tous pour permettre un accès à la culture vraiment favorisé dans des périodes où c'est compliqué, et le soutien de la culture, on l'a vécu nous avec le retrait total de la subvention de la région et les difficultés que peuvent rencontrer nos concitoyens pour accéder à la culture. Donc vraiment, c'est un choix associatif, c'est un choix de soutien des collectivités locales que sont Laval, Laval Agglo et le département, et une vraie envie de revenir à nos valeurs initiales pour présenter ce temps fort d'échange et de lien sur Laval.
0: Ouais, vous l'avez dit, une gratuité encore plus importante cette année, environ 80% de la programmation si on prend art de rue et musique. Mais alors, justement, comment on propose plus de spectacles gratuits dans un contexte économique qui est plus restreint?
2: On essaye de compenser par les programmations qui sont, elles, payantes à côté. Mais on a, comme je disais, le soutien des collectivités. Et on a réduit aussi certains coûts, parce qu'en fait, on a été fortement impacté par l'évolution de nos coûts. Le changement de site, c'est aussi un choix pour revenir à quelque chose peut-être de plus intimiste en termes de taille de scène, de taille de scène, d'espace. Mais beaucoup plus fort sur les valeurs déployées.
0: On pourra soutenir malgré tout aussi le festival. Il y a un QR code de soutien qui va être mis en place dès aujourd'hui. Alors, on disait, Square de Boston, ça va être un peu le centre névralgique cette année. Pour autant, il y aura aussi des concerts au Théâtre de Laval, à la salle 6x4, et vraiment dans l'idée de concert.
2: Absolument. C'est-à-dire que, on réinvestit aussi en lien avec notre salle de cœur, puisque c'est la salle qu'on porte aussi, le 6x4, et notre partenaire, le Théâtre. C'est lieu pour permettre aussi de diffuser sur Laval, et là les formats proposés sont vraiment des formats concerts, c'est-à-dire Cosmo Puccino et Bertrand Belin viennent présenter leur concert en mode concert
0: et
2: complet.
0: Et la philosophie de l'événement du festival reste la même, l'émergence, la découverte, c'est toujours une fierté quand vous voyez des artistes exploser, vous dire ils sont passés chez nous.
2: Ah mais carrément, quand on voit comment Jeanne Haddad, quand on voit Juliette Armanet, quand
0: Clara
2: on voit
0: Luciani.
2: Clara Luciani, quand on voit Zao de Sagazan, tout ça, c'est des Sam Sauvage, il est passé au 6x4 en septembre, c'était sa première date de tournée. Il revient parce qu'il s'est super plu à Laval, il revient, il nous fait plaisir, et depuis il est quand même victoire de la musique.
0: Eh oui.
2: Donc demain, c'est une icône. Demain, c'est une grosse tête d'affiche. Je vous promets.
0: On va terminer juste en disant un mot des bénévoles, parce qu'ils sont plus d'une centaine. Ce changement de format, on a fait arriver de nouveaux aussi?
2: Absolument. Alors effectivement, c'est un nouvel engagement sur cette édition, puisque comme c'est une édition essentiellement gratuite, c'est un vrai choix de nos bénévoles de cœur de rester avec nous.
0: On ne vient pas pour avoir des places gratuites.
2: Non,
0: c'est pas le moteur.
2: Le moteur, c'est vraiment ce qu'on va va pouvoir partager et avec tous les bénévoles et avec les artistes et avec le public. Mmh. Voilà, qu'on attend super nombreux voilà, sur cet espace enherbé. Nous, on n'a pas de tapis rouge, on a un tapis vert de qualité. Voilà.
0: Et vous vous en rendrez compte dès ce soir avec le concert gratuit de cette tête d'affiche, évidemment, Sam Sauvage. On vous met toute la programmation sur ici.fr pour acheter les places pour les autres concerts. Il y a l'appli Les Trois Éléphants et le site internet et on vous fera vivre les coulisses de l'événement dès 10h et jusqu'à 19h ce soir. Merci Véronique d'avoir été avec nous.
2: Merci Gauthier, rendez-vous vraiment pour ce week-end sur tous les lieux et de musique et d'art de rue.
0: Une très belle édition qui va démarrer sous le soleil. Belle journée à vous. 8h53, dans un instant, le docteur Kirzek pour prendre soin de votre santé. On verra qu'il existe des premiers secours en ce qui concerne la santé mentale. Les explications juste après Marc Lavoine. C'est la vie.

0: C'est la vie, Marc Lavoine, et pour prendre soin de vous, chaque jour il y a le docteur Kirzek, on s'intéresse au premier secours en santé mentale, docteur.
1: Bonjour à tous, on sait faire un massage cardiaque, on sait mettre un pansement, on sait appeler les pompiers. Ah oui, mais que fait-on quand un proche, un collègue ou même un voisin ne va pas bien, non pas dans son corps mais dans sa tête? Comment on réagit pour ne pas aggraver les choses? Je vous fais une révélation, la santé mentale c'est un peu comme un feu à la maison, on espère que ça n'arrivera jamais, mais quand les premières flammes apparaissent, on aimerait avoir un extincteur à portée de main. Bien, figurez-vous que cet extincteur, il existe en santé mentale. Ce sont les premiers secours. L'objectif est simple, c'est apprendre à repérer les signes d'une détresse psychique, à écouter, à rassurer, à orienter. C'est pas une lubie, hein. Je vous rappelle qu'un Français sur quatre sera touché par un trouble mental à un moment de sa vie. On sera tous confrontés à un moment, pour nous ou pour notre entourage, à une personne qui ne va pas bien. Alors, l'idée, c'est pas de se substituer à un psy, bien sûr, mais c'est ces premiers secours, c'est plutôt une méthode simple, facile à retenir, et c'est un acronyme, ARE. ARE, ça veut dire A, approcher, E, écouter, R, réconforter, E, encourager et R, renseigner. Allez, approcher, c'est trouver les signes inhabituels, c'est repérer un ami qui s'isole, un proche qui change radicalement de comportement. Faut plutôt, sans jugement, avec bienveillance, lui dire « je te trouve différent ces derniers temps, quelque chose ne va pas ». Ensuite, c'est écouter. Et là, c'est le plus important. L'idée, c'est pas de juger ou de donner votre avis, mais c'est juste écouter. Parfois, la personne n'a même pas besoin d'une réponse. Elle a juste besoin de poser des mots sur son mal-être. Troisième étape, on réconforte. Je suis là pour toi. Est-ce que tu traverses, ou ce que tu traverses, c'est une période difficile. C'est pas ta faute. Donnez-lui de l'espoir. Essayez d'ouvrir. Tout ça, c'est pas toxique. Au contraire, et évitez les phrases. Secoue-toi. C'est dans ta tête, évidemment. Ensuite, on encourage. On oriente. Bref, c'est le renseignement. Enseignements sur où consulter, ça c'est important.
0: Et on trouvera encore plus d'infos sur notre site ici.fr grâce au conseil du docteur Kirzek. Ça ralentit actuellement autour du pont de Pritz sur la rocade nord de Laval et également au sud sur le boulevard des Trappistines. Si vous êtes témoin d'une difficulté, prévenez-nous 02 43 67 11 11. Merci à Quentin Ocante et à Titou qui ont réalisé cette émission. Je vous souhaite une belle journée sous le soleil.
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0: Vous écoutez la première radio du département, ouais. Radio partenaire du festival qui démarre aujourd'hui, Les Trois Éléphants à Laval. Et évidemment, on a la chance d'avoir de nombreux festivals dans notre département.
5: Oui, oui, oui, oui. Alors pour parler du festival des Trois Éléphants, à savoir qu'on y sera toute la journée, hein, oui. En direct avec Clarisse Frigoul, qu'on retrouvera d'ailleurs à partir de 10h. Les festivals, oui, oui, oui, il y en a beaucoup en Mayenne. Vous avez une petite préférence? Attention, il ne faut pas fâcher les uns et les autres.
0: Ouais, là je suis très embêté là. En fait, ils sont tous très bien.
5: Ils sont tous formidables. Exactement. Et vous, par contre, chez vous, vous avez peut-être un festival préféré, un type de festival. Est-ce que c'est le théâtre? Est-ce que c'est le spectacle en plein air? Est-ce que c'est la musique? Vous nous appelez pour témoigner. Quel festivalier êtes-vous? Le numéro, c'est le 02 43 67 11 11.
0: Absolument. On
5: le connaît. Éventuellement, si vous organisez un petit festival qu'on ne connaît pas très bien, vous n'hésitez pas à nous donner un petit coup de fil également. C'est le même numéro, 02 43 67 11 11, et c'est le même chemin par WhatsApp.
0: Absolument.
5: Également.
0: Ah si, j'ai la réponse à votre question. Ah. Mon festival préféré, c'est Bienvenue chez vous, parce qu'entre 9h et 11h, tous les jours, c'est un festival.
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5: C'est très gentil, Gauthier.
0: Oui, profitez-en, ça ne durera pas.
5: À demain, il est 9h. Les infos locales avec vous, Maïwenn Bordreau. Bonjour Maïwenn.
6: Bonjour Xavier, bonjour à tous.
5: On finit la place DRC pour les Trois Éléphants. Le festival est officiellement installé Square de Boston à Laval.
6: La 29e édition des 3F débute ce soir dans un tout nouvel emplacement, un espace plus restreint en plein centre-ville. Alors forcément, les organisateurs du festival ont dû s'adapter à ce nouveau cadre sous les bords de la Mayenne, Lola Salaman.
7: Dernier coup de visseuse, Arthur, un Lavallois, observe de loin le Square de Boston en plein aménagement.
8: Je pense que ça peut être sympa, c'est une place beaucoup plus centrale à Laval, donc ça va être beaucoup plus facile pour les gens même de passer et tout, je pense. C'est vrai que même pour les gens qui n'ont peut-être pas la chance ou qui n'ont pas forcément pris leur place, ils vont quand même pouvoir profiter de la musique, donc ça va être sympa.
7: Simon Hermine, chargé de communication pour le festival, se réjouit de ce nouvel emplacement.
9: On a une partie du terrain qui est stabilisée, une partie dans l'herbe, donc on imagine déjà bien les gens assis dans l'herbe avec un petit verre à la main en écoutant les concerts. Voilà, on n'est pas très loin de la guinguette du 11-22 non plus. On est très bien situé et puis le lieu est cool, on est très content de pouvoir investir cet espace cette année.
7: Un peu plus loin, sur son échelle, Renan Virondeau fait partie du collectif Archicombi qui s'occupe de la scénographie. Il est en train de poser une guirlande sur la scène 2 et est plus mitigé.
10: C'est beaucoup plus petit déjà, c'est plus arboré, mais bon voilà, ça a moins d'ampleur et moins d'envergure que les autres années au niveau scénographie notamment.
7: Moins de lumière prévue par exemple et moins d'espace.
10: Et le gros chapiteau et la salle polyvalente étaient vraiment des scènes imposantes et qui pouvaient accueillir des artistes aussi dignes de ces scènes-là. Donc là, ça va être un peu plus restreint. J'espère que les artistes vont apprécier aussi de venir ici. Mais tout dépendra du public.
7: Il pourra compter en tout cas sur le coup de main des 280 bénévoles qui veilleront au bon déroulé du festival.
6: Tous les concerts organisés au Square de Boston sont gratuits. Les festivaliers n'auront donc rien à débourser pour écouter, par exemple, Sam Sauvage, la révélation masculine des victoires de la musique. Cette année, ce produit à 21h ce soir. Le chanteur de 26 ans sera l'invité d'ici Mayenne à 17h10 cet après-midi. Votre radio locale vous fait vivre les derniers préparatifs de cette 29e édition dès 10h10 ce matin, donc dans quelques minutes, puis de 16h30 à 19h. Force ouvrière dénonce le non-respect de la laïcité au collège Paul-Émile Victor à Château-Gontier-sur-Mayenne. Un formulaire est distribué aux élèves pour leur proposer un service d'aumônerie. Pour le syndicat, ce document ressemble à du prosélytisme pour la religion catholique. FO demande donc au chef d'établissement scolaire d'arrêter de distribuer ce formulaire. Contacté par ICI Mayenne, la direction académique de la Mayenne n'a pas répondu à nos sollicitations. Laval Agglomération investit 1 500 000 euros dans les énergies solaires. La collectivité vient d'installer par exemple des panneaux photovoltaïques au-dessus des parkings de l'Aquabulle et de la piscine Saint-Nicolas à Laval. C'est ce qu'on appelle des ombrières à énergie solaire. Il y en aura plus de 1 800 au total répartis sur 4 sites de l'agglomération lavalloise. Ces installations vont produire à terme l'équivalent de la consommation annuel en électricité de 745 habitants.
5: Un ancien gardien de but du Stade Lavallois vient de publier un livre dans lequel il raconte comment il a perdu la mémoire.
6: Pascal Rousseau s'est réveillé un matin dans un hôpital sans aucun souvenir. Il ne se rappelait même plus de son prénom. Les médecins lui ont diagnostiqué une amnésie dissociative rétrograde. Ce trouble de la mémoire peut être provoqué en fait par un traumatisme ancien. Pascal Rousseau a été victime d'agressions sexuelles de la part de son père adoptif à l'âge de 10 ans. L'ancien footballeur qui a joué à Laval à la fin des années 80 a témoigné ce matin sur ICI Mayenne.
11: C'est un mécanisme de protection du cerveau, tout simplement, qui fait que pour éviter de souffrir physiquement d'un fort choc émotionnel ou d'un fort traumatisme, il a cette capacité incroyable à vous sortir et à vous ramener. Mais malheureusement, quand il vous ramène, vous pouvez être conscient de ce qui vous est arrivé, ce qui n'est pas plus simple, hein, ou complètement inconscient, et puis vous pouvez vivre toute votre vie comme ça, mourir comme ça, sans vous rendre compte que vous êtes dissociatif. Sauf que dans mon cas, à un moment donné, mon cerveau était plus capable, donc il a tiré la prise, ce qui fait que je me suis réveillé en étant ce qu'on appelle amnésique dissociatif rétrograde. Et mon cas est un tout petit peu particulier, puisque normalement j'aurais dû enfouir tout ce qui était traumatisme, et moi c'est l'inverse qui s'est produit, mes traumatismes sont revenus et j'ai perdu toute ma mémoire de ma naissance jusqu'à mes 57 ans, et on n'arrive pas à expliquer pourquoi.
6: Pascal Rousseau, ancien gardien de but du Stade Lavallois, qui a également joué à l'Olympique de Marseille et au Stade Rennais, il était l'invité d'ICI Mayenne ce matin. L'entretien est à écouter sur l'application ICI. L'ancien footballeur professionnel est également revenu sur la saison du Stade Lavallois. Selon lui, la place du club est en Ligue 2 et pas en National. Les Tangos, vous le savez, jouent leur maintien en deuxième division cette semaine. Laval reçoit Rouen dimanche après-midi à 17h à Le Bassère pour le match retour des barrages. Un match qu'on vous fait vivre, évidemment, sur ICI Mayenne. Les Mayennais ont répondu rapidement à l'appel à la solidarité lancé par le refuge de l'Arche de Château-Gontier-sur-Mayenne. Le centre d'accueil pour animaux sauvages est en difficulté financière et lance régulièrement des appels aux dons. Début mai, le premier site touristique du département a créé une cagnotte en ligne pour acheter des jouets éducatifs pour ses pensionnaires. 3200 euros étaient nécessaires et l'objectif vient d'être atteint. Le refuge de l'Arche l'a annoncé hier sur son compte Instagram.
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6: Xavier, la météo s'est enfin ensoleillée.
5: Oui,
6: attendait ce soleil.
5: On peut avoir le sourire. C'est un bon démarrage pour les festivals, et notamment les Trois Éléphants, entre autres, à Laval. Oui, du soleil pour tout le monde. Voilà, c'est le programme. On n'a pas besoin d'aller plus loin avec des belles températures entre 23 et 26 degrés. Ça va même monter jusqu'à 29 demain. Hein, voilà.
6: Temps de mai, on le dit depuis le début de la semaine. On l'attendait. En octobre.
5: Et on attendait, il est là. Les températures ce matin, 18 à Champéon dans le nord, 19 à Côme dans le sud-ouest. Je vous dis à tout à l'heure.
6: À 10h. Tout à l'heure.
5: Et nous allons ce soir à Paris-Bonchamp à 20h15 pour le quintet dans la 7e course. Voici la sélection d'Hervé Fortin. Le 6, Bazanti. Le 3, Saint-Saëns. Le 11, Mélusine du Houlet. Le 7, Tissimo. Le 5, Nelly Donado. Le 4, Pas dansant. Le 15, Palladio. 6, 3, 11, 7, 5, 4, 15. Le coup de cœur d'Hervé Fortin, c'est pour Bazanti, le numéro 6, et puis il a des conseils de jeu. Au Mans, en Réunion 4, le 313, Canary Bay, et le 410, Kakou Cayennais. Il y a également des courses demain à Laval, en nocturne. Enfin, en nocturne, ce sera à partir de 18h30. Et c'est gratuit, bien sûr. On en reparle demain avec Hervé Fortin durant la matinale. Si vous n'avez pas eu le temps de noter toutes ces informations, direction ici.fr ou l'application ici.
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5: Et c'est donc une belle journée qui se prépare aujourd'hui. Belle journée si vous avez l'intention de vous promener dehors, d'aller au jardin. Belle journée également si vous écoutez Ici Mayenne. Comme tous les jours, j'ai envie de dire, bien entendu, que ce soit la matinale, la matinée, l'après-midi ou la soirée, vous êtes avec nous et merci à vous. Tout de suite, c'est Mylène Farmer, pourvu qu'elle soit douce à 9h07.

0: Pourvu qu'elle soit douce, c'était Mylène Farmer.
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0: Il est 9h12, bonjour à toutes, bonjour à tous. Ravi de vous retrouver aujourd'hui avec le soleil qui nous redonne à toutes et à tous un petit gain d'énergie, juste l'énergie qu'il vous faut pour prendre la parole comme tous les matins et jusqu'à 10h au 02 43 67 11 11. C'est la saison et à la fois il n'y en a pas vraiment parce qu'il y en a tout le temps dans le département. La Mayenne en est riche pour tous les âges, tous les goûts, toutes les ambiances, les festivals. Alors assistez-vous à des festivals dans le département. Qui aimez-vous? Lequel a votre préférence? Et éventuellement, nous attendons vos témoignages 02 43 67 11 11. Et c'est le même numéro par WhatsApp. Vous organisez vous-même un festival. N'hésitez pas à nous donner un petit coup de fil 02 43 67 11 11. Et pour parler justement de ces festivals et surtout de leur organisation, des difficultés qu'on peut rencontrer, des plaisirs que ça rapporte également, nous avons trois invités en studio. Marie Fouveau. Bonjour Marie.
3: Bonjour.
0: Pour le Festidal à Goron. Lisa Bélangeon. Bonjour Lisa.
4: Bonjour.
0: Pour les foins de la rue à Saint-Denis-de-Gâtines et Steven Jourdan. Bonjour Steven.
5: Bonjour.
0: Pour un singe en été à Mayenne. Trois festivals donc bien connus dans le département. La liste est longue, hein. Il y en a beaucoup, beaucoup. On les citera quand même, pas tous, mais on essaiera d'en citer quelques-uns. Petite question quand même, vous êtes déjà trois. Et moi j'ai essayé de faire une liste, comme je disais, elle est non exhaustive tellement il y en a. Est-ce qu'on peut dire, commençons par vous Lisa, est-ce qu'on peut dire qu'on est chanceux en Mayenne, pour un petit département comme le nôtre, petit département rural, est-ce qu'on est riche en festivals?
4: Bah, a priori, ouais, quand on faisait le compte, on n'arrive même plus à les dénombrer nous-mêmes. Mm-hmm. Donc, je pense que ouais, on est riche de cette diversité-là et puis de la dynamique que ça cache aussi derrière, effectivement, tous ces gens qui ont envie de monter des événements chez eux et puis toutes les sorties que ça nous permet de faire.
0: Et on va voir ce que ça apporte éventuellement aux communes, aux départements, tous les bienfaits et puis le nombre de personnes que ça met en branle quand même, parce que j'imagine qu'il y a beaucoup de bénévoles derrière tout ça. Marie, on a de la chance? On peut
3: oui.
0: le dire.
3: Oui, on peut dire qu'on a de la chance en Mayenne d'avoir autant de festivals parce que ça permet de dynamiser le département et donc c'est chouette.
0: Ouais, Steven, on a une belle offre pour tous les goûts également.
5: Bah, c'est ça surtout qui est hyper intéressant, c'est qu'on a beaucoup de festivals, mais chacun travaille tout au long de l'année pour justement réussir à retirer un peu son épingle du jeu, à avoir des propositions qui sont différentes, des propositions artistiques qui sont différentes, des ambiances qui sont différentes. On a du festival urbain, on a du hyper rural, on a des très grosses jauges et des très petites jauges, donc ça permet une vraie diversité pour chacun peut s'y retrouver. Ouais.
0: On a des scènes, on a du plein air, on a dans la rue, on a absolument tout ce qu'il faut. Puisque je vous tiens, Steven, on va commencer par vous. Petite présentation très rapide de chacun des festivals, quelques mots, parce que bon, on n'a qu'une heure, on pourrait en parler pendant 2-3 heures. Petite présentation déjà du singe en été.
5: Alors le singe en été, donc c'est à Mayenne, dernier week-end de juin,
0: 25 au 27,
5: 12 ans là, maintenant. Ouais. L'idée du festival, c'est vraiment de mettre en avant des artistes émergents sur des esthétiques qui sont dites indépendantes plutôt. On n'est pas sur des artistes forcément très très grand public. Ça va du rock à la pop, en passant par quelques petites esthétiques un peu free jazz, un peu plus niche. C'est l'idée de créer une ambiance aussi dans un cadre de verdure qu'est le parc du château de Mayenne et qui permet d'être propice à la découverte.
0: Lisa, pour les foins de la rue, qui reviendra l'année prochaine?
4: Tout à fait. Donc, je vais décrire plutôt le modèle qui existait. Les gens qu'on essaie, donc premier week-end de juillet, depuis 25 ans, on fait partie des vieux pour le coup du département. Musique plutôt éclectique, on a effectivement un peu pour tous les goûts, entre de la découverte et des artistes plus populaires. Je pense, nous, notre partenaire,

0: particularité, c'est quand même d'être en plein cœur d'un petit village de 1400 habitants et d'avoir à peu près le même nombre de bénévoles, puisqu'on était à 1440 bénévoles l'année dernière. Donc encore cette grosse mobilisation bénévole pour un festival qui accueille à peu près 20 000 festivaliers sur le week-end.
1: Voilà, dans une, sur la, aux alentours de la toute petite commune, ça fait une belle multiplication d'habitants dans le coin. Pour le festival, Marie, comment vous le décririez?
2: Donc nous, le festival a lieu à Gouron, donc le deuxième week-end de juillet, donc les 10 et 11 juillet. Donc c'est, nous, on essaie de mixer un peu les têtes d'affiche et les artistes émergents. Et on se veut vraiment une ambiance familiale, conviviale et accessible à tous, notamment avec nos tarifs qui sont plutôt abordables. Donc voilà.
1: Voilà pour les petites descriptions pour la présentation de chacun des festivals. On y reviendra, on donnera à la fin de l'heure quelques têtes d'affiche éventuellement pour l'un et l'autre. Est-ce que, Marie, c'est difficile aujourd'hui d'organiser un festival? Alors, je dirais bien en France ou dans le monde, mais on va rester sur la Mayenne, déjà sur le département de la Mayenne.
0: Vous regardez Lisa du fond, mais Marie, mais c'est juste pour...
1: Lisa, pardon, ouais, oui, non, Lisa, oui, je voulais dire Lisa.
0: Ouais, c'est pas si simple effectivement de l'organiser. Alors, je dirais oui et non parce que j'ai pas envie d'être très négative. Il y a quelque chose d'assez simple dans la dynamique et l'envie des gens, ce qui est quand même quelque chose qui nous anime. Il y a plein d'idées, il y a plein d'envies, les gens ont envie de participer. Ce qui est difficile, par contre, c'est effectivement, on en parle souvent et on le dit, pas pour se plaindre, mais parce que c'est une réalité, les choses ont beaucoup changé dans l'équilibre économique de nos événements. La culture n'a effectivement plus le vent en poupe, les subventions non plus, mais en fait, dans nos zones rurales, qui sont assez éloignées d'infrastructures, c'est une condition nécessaire d'avoir une partie, au moins de notre budget, en subvention publique. Nous, sur notre festival, ça représente à peine 20%, ce qui n'est pas non plus monstrueux. Pour garder un équilibre entre une accessibilité des prix des billets, proposer quand même de la qualité artistique et de la mixité artistique, ça devient très compliqué. Et puis, en ce moment, avec la hausse des carburants, je ne fais pas le dessin aux gens, ils savent très bien sur notre territoire ce que ça impacte. Nous, on a beaucoup d'infrastructures qui viennent de loin. Avant, il y avait des choses à Laval. Maintenant, des fois, on est obligé d'aller chercher au Mans ou à Nantes. Donc, cet équilibre-là, il est vraiment très, très complexe. Donc, sans parler des conditions de sécurité et des normes qu'on nous demande, pour donner un exemple très rapide, pour déplacer une scène aujourd'hui, si on ne veut pas la monter exactement comme on l'a montée avant, il faut faire une étude de sol comme pour une maison ou un immeuble. Sauf que nous, on exploite le site pour 2 jours. Donc, je vous laisse imaginer les frais structurels que ça commence à générer sur un budget comme les nôtres.
1: Le financement et les frais, justement, on y revient dans quelques instants, toute cette organisation. Comment s'organise un festival? Quelles sont les difficultés qu'on y rencontre? Quels sont les plaisirs qu'on y trouve également, bien entendu? Quant à vous, vous êtes festivalier, vous nous appelez pour témoigner, 02 43 67 11 11. Le temps d'écouter Gauvin Serre, Silence Radio. Belle matinée à toutes et à tous.

0: Auxerre, c'était Silence Radio.
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0: Et pas de silence radio, bien entendu, vous écoutez ici Mayenne et vous pouvez nous appeler pour participer à l'émission jusqu'à 10h au 02 43 67 11 11. Nous parlons festival. Quel genre de festivalier êtes-vous? Ou peut-être que vous organisez un festival et vous voulez en parler, vous nous appelez 02 43 67 11 11 pour nous accompagner. Marie, pour le festival à Goron qui aura lieu les 10 et 11 juillet. Lisa, pour les foins de la rue, rendez-vous l'année prochaine. Et Steven Jourdan pour un singe en été, c'est dans un mois. Un tout petit peu plus, les 25 et 27 juin, dans le parc du château de Mayenne. On parle de l'organisation des festivals avec vous ce matin, les difficultés. On s'en doutait, quand on vous a posé la question, Lisa, la première difficulté, elle est financière. On sait que la culture, en ce moment, c'est pas sur le top de la liste pour les financements. Un singe en été, par exemple, les financements, ils viennent d'où? À quelle proportion? Comment vous financez un tel festival?
2: Alors nous, de notre côté, alors tous les modèles de festivals sont différents. Mmh. Pour le coup, de notre côté, on a un financement principal qui est celui de Mayenne Communauté. Ouais. Donc c'est du hyper local. Mmh. Et ensuite, ça se réduit petit à petit, voire drastiquement. Et les subventions qu'on va à côté avoir, il y a le département de la Mayenne également. Et puis on a le CNM, qui est le Centre National de la Musique, qui accompagne surtout ce côté émergent justement et proposition de prise de risque du festival direct. Et vient ensuite les mécènes. Et c'est quasiment tout ce qu'on va avoir, enfin tout, ce qui est déjà pas mal, en financement public, financement autre que la billetterie.
0: Sur, est-ce qu'on peut parler budget? Ça coûte combien d'organiser un tel festival?
2: Oui, on peut, ouais. On peut, nous, sur un singe en été, on arrive aux 300 000 euros à peu près pour 2 jours et demi de festival.
0: 300 000 euros qu'il faut aller glaner à droite à gauche pour organiser ce festival. Qu'en est-il du Festidal à Goron?
3: Donc pour le Festidal, nous, notre principal financeur, c'est la ville de Goron. Mmh. On a aussi la communauté de communes, le département de la Mayenne, ouais. Et après nos mécènes également.
0: Donc on peut dire que la question du financement de la culture est principalement venue des choix de la région, des Pays de la Loire. Pour le coup, la région n'avait pas beaucoup d'impact sur vos festivals respectifs. Je ne sais pas ce qu'il en est pour vous, Lisa, pour les foins de la rue.
4: Je pense que nous, on était le principal impacté. Là, sur les trois autour de la table, nous, on avait 40 000 euros d'aide de la région. Donc, ça faisait quand même partie dans nos subventionneurs, on va dire.
0: Sur un budget de combien?
4: Nous, c'est 1 350 000.
0: Ah oui, 1 350 000. Voilà.
4: Donc, effectivement, ça paraît une goutte d'eau, puisque nos subventions dans ce budget-là, représentent effectivement moins de 20%, comme je disais. Mais en fait, c'est quand même, ça représente une scène. Typiquement, pour donner un ordre d'idée aux gens, c'est à peu près le coût d'une scène avec sa main-d'œuvre, etc. Donc, il y a un moment donné, ça représente quand même des choix assez importants sur qu'est-ce qu'on décide de faire ou pas quand on nous enlève ce financement-là.
0: Et vous, Marie, vous allez chercher un petit peu à droite à gauche également. Est-ce qu'on peut dire que le festival, il est, je vais utiliser un mot très rentable, c'est-à-dire est-ce que vous arrivez à équilibrer les budgets? Est-ce que vous arrivez à en ressortir un petit peu d'argent pour les festivals suivants? Comment ça se passe?
3: Oui, on arrive quand même à avoir un équilibre, mais après, il ne faut pas se reposer dessus parce que forcément, les coûts cachés des artistes augmentent, même tout ce qui est coûts logistiques, etc. Donc, il faut toujours...
0: Toujours faire attention et puis aller chercher à droite à gauche, chercher des financeurs, des mécènes. Le singe en été, là aussi, parce que j'imagine que tous les ans, on n'est pas non plus en
2: bénéfice.
0: En bénéfice,
2: non.
0: Ouais. Donc il y a un équilibre à trouver qui est compliqué.
2: Ouais, il y a un équilibre qui est hyper compliqué. Il y a un taux de rentabilité qui est très élevé. Enfin, du coup, il faut qu'on arrive quand même à avoir un taux de remplissage important pour pouvoir dégager une petite rentabilité. Et en règle générale, quand on gagne, on gagne pas beaucoup, et quand on perd, on perd beaucoup. On met souvent 4-5 ans à récupérer ce qu'on a perdu pendant une année.
0: On n'organise pas un festival pour faire de l'argent.
2: Ah non, clairement pas.
0: Plus maintenant. Il y a une époque, puis ça dépend peut-être du festival également qu'on organise et de sa taille. On n'a pas tous les mêmes tailles de festival, y compris dans le département. Vous voulez participer à l'émission, vous voulez nous raconter quel festivalier vous êtes, vous nous appelez 02 43 67 11 11.
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0: De Swendour, Néné Chérie, c'était 7 Seconds.
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0: Vos infos pratiques, le samedi 5 septembre, le Forum des associations rouvrira ses portes au complexe sportif Arena du pays de Château-Gontier. Si vous représentez une association, c'est le moment de vous inscrire pour tenir un stand. Les inscriptions sont ouvertes jusqu'au 4 juin sur le site de la ville de Château-Gontier sur Mayenne. Enfin, attention, pendant le Festival des Trois Éléphants, certaines rues sont interdites au stationnement. C'est déjà le cas à partir d'aujourd'hui jusqu'au 25 mai pour le parking Jean Masset sur certaines places. Plusieurs parkings sont concernés. Tous les détails sont disponibles sur le site de la ville de Laval. Et nous parlons festival aujourd'hui. Quel festivalier êtes-vous ? Vous nous appelez au 02 43 67 11 11 et nous sommes avec des organisateurs de festivals pour voir justement comment ça se passe, ces organisations, les difficultés, les plaisirs qu'on y trouve. Avant de revenir au foin de la rue, je voulais parler de valeurs. On en parlait un petit peu hors antenne. L'une des motivations que vous avez l'organisation, lorsque vous organisez ces festivals, c'est également les valeurs, les choses que vous représentez, que vous apportez. C'est le cas, Marie ?
2: Oui, exactement. Nous, on souhaite que notre festival reste familial, vraiment accessible à tous, que ce soit aussi un lieu de retrouvailles pour les Goronais et ceux qui sont partis plus loin. C'est vraiment un rendez-vous que les gens aiment.
0: Et familial et rural, le festival à Goron. Steven, là aussi, vous, un sage en été, il y a des choses derrière, il y a toute une philosophie. Quand on monte un festival, on le fait pas juste comme ça, on met de la musique et puis on verra bien ce qui se passe. Derrière, il y a quelque chose, il y a un message que vous voulez apporter.
3: Ouais, et puis il y a une vision du monde aussi. Il y a un moment qu'on veut montrer, il y a une petite fenêtre, les musiques actuelles, ça a toujours été, à un moment ou à un autre, une vision d'une société, de comment elle évolue et de sa diversité. Et c'est aussi l'objectif, nous, qu'on se donne, c'est de donner cette place à cette diversité-là, en termes d'esthétique, en termes de genre, en termes de vision politique aussi. Faut l'assumer. On n'est pas apolitique totalement. On apporte des visions, les artistes portent des visions. Et donc, on a envie de montrer cette diversité de vision-là dans la programmation du festival et de la montrer tous les ans et de monter son renouveau aussi chaque année. Ça évolue vite. Donc, ça, c'est important.
0: Lisa?
4: Ouais, je rejoins tout à fait ce que disent les collègues. Et puis, justement, une diversité dans les opinions. Tu parlais d'engagement politique, mais de montrer aussi que les gens arrivent à être ensemble. Nous, il y a le vivre ensemble, en tout cas dans les valeurs. Il y a des gens très différents qui composent ce festival, qui y viennent, mais qui l'organisent. Et ils arrivent à, effectivement, changer les choses. Moi, je parle souvent du foin, comme c'est un petit laboratoire aussi d'une utopie. Enfin, tu parlais de... On crée une petite ville à notre échelle à un moment donné, mais sauf qu'on y met aussi les règles de fonctionnement entre nous, entre les bénévoles, de l'inclusion qu'on peut faire aussi, d'avoir un peu toutes les typologies de bénévoles, l'accès aussi au public. On a beaucoup ouvré sur l'accès pour tous. En fait, on teste beaucoup de choses.
0: Ça devient une ville temporaire, quoi.
4: C'est une ville temporaire dans laquelle on teste des choses et on est hyper fiers. C'est quand c'est repris par d'autres festivals. Enfin, voilà, l'accès pour tous. Je sais que le foin est connu à l'échelle nationale là-dessus. On est souvent appelé par des gros festivals parce qu'on teste des choses qui deviennent après un peu la norme partout. Et ça, c'est nos tailles de festival et nos bénévoles qui les imaginent, qui permettent vraiment de changer les choses à ce niveau-là. Donc, on a aussi, au-delà des concerts, cette place-là, on va dire, pour innover, puisque c'est un mot qui est apprécié, on va l'utiliser.
0: Mettons les pieds dans le plat, les foins de la rue, pourquoi pas cette année et vivement l'année prochaine.
4: Vivement l'année prochaine, tout à fait. On a hâte, nous aussi. Pourquoi pas cette année ? On parlait des difficultés financières. Donc nous, clairement, depuis 2019, plus le Covid, on n'arrivait pas à être à l'équilibre économique sur notre événement. C'est ce qui finançait historiquement aussi toutes nos actions à l'année, l'action culturelle, le développement de ce qu'on... Justement, je parlais de tests et de toute l'activité aussi d'espace de vie sociale. Et puis là, la ressourcerie qu'on a commencé à créer avec un nouveau lieu. Tout ça, ça a pu exister parce que pendant une vingtaine d'années, le festival, justement, avait sa rentabilité. C'est plus le cas aujourd'hui et ça avait plutôt tendance à fragiliser l'association. Et en même temps, c'est un peu notre poumon en termes de fêtes ensemble et de fédération des gens sur le territoire. Donc, il fallait qu'on trouve une solution pour lui redonner un souffle nouveau et trouver cet équilibre-là. Et comme, au fond, on aime bien le faire de manière coopérative avec tout le monde, il nous fallait un petit peu de temps pour le réfléchir et du coup mener plein d'ateliers avec des bénévoles pour justement réfléchir à notre événement, pas que sous le prisme économique de comment on rentabilise, comment on enlève, comment on supprime. les réflexes qu'on peut avoir justement plutôt dans une entreprise privée. Nous, on voulait le faire à notre manière sur le modèle associatif. Donc, on l'a préparé, on l'a décidé début 2025 pour anticiper ça et se donner un peu les moyens de travailler ça ensemble collectivement et essayer d'inventer de nouvelles solutions. Donc, ça nous prend un peu de temps en parallèle du développement justement de nos autres activités. Mais on travaille activement pour le festival 2027.
0: Voilà, ces nouvelles solutions, on va les découvrir justement l'année prochaine. On aura le temps d'en parler. On y revient dans quelques instants. Il y a des nouveaux défis, certainement, auxquels vous devez faire face les uns les autres. Les nouvelles normes, les nouvelles règles, l'accessibilité, vous l'avez dit, la sécurité, probablement que là, il doit y avoir également des obligations. On en parle dans quelques instants. On parlera des plaisirs, bien sûr, également. Vous restez avec nous. Le téléphone 02 43 67 11 11.
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0: Très belle journée à toutes et à tous à l'écoute d'Ici Mayenne, première radio du département. Il fait beau dehors, il fait beau dans les studios avec nos invités, bien entendu. Et tout de suite, c'est Téléphone Cendrillon à 9h37.

0: téléphone, c'était Cendrillon.
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0: Et nous parlons festival. Aujourd'hui, on peut en nommer quelques-uns. Le Festiroussette, c'est tout nouveau, c'est à Rueil-Froidfond. Ce week-end, jusqu'au 24 mai, à partir de demain, on a les Mouillotins à Saint-Poix, c'est les 12 et 13 juin. On a le Bacom Festival à la Baconnière. Également, on a la Chalibaud de plein air à Château-Gontier-sur-Mayenne, c'est fin juin. Les Nuits de la Moyenne, du 15 juillet au 5 août. Les Trois éléphants qui se passent en ce moment même. Le Chêneau manquant à la rentrée. Les Embuscades. On en a vraiment plein, plein, plein, et c'est ça qui est merveilleux. Et nous parlons avec co-organisateurs du Festidal à Goron, des Foins de la Rue à Saint-Denis-de-Gâtine, du Saint-Jean-Été à Mayenne. Quels sont, Marie, aujourd'hui, les nouveaux défis? Si on a parlé pas mal d'argent, hein. C'est quand même le nerf de la guerre, néanmoins. Et puis il y a la chasse aux têtes d'affiche également, la chasse aux artistes. Quels sont les nouveaux difficultés? Les nouveaux défis, c'est pas forcément des difficultés, mais que vous rencontrez et qui s'ajoutent peut-être au fil des ans.
2: Les nouveaux défis, donc on peut parler du recrutement des bénévoles.
0: Ouais.
2: C'est compliqué aussi, plutôt sur certains postes bénévoles que d'autres. Par exemple, pour ce qui est de l'accessibilité, c'est vrai qu'il faut quand même avoir quelques notions de base, etc. Et donc là, par exemple, c'est plus compliqué de recruter des bénévoles. Mmh. Mais surtout, des bénévoles référents de commission, parce que là, il faut vraiment un engagement en amont qui est quand même plus important. Et ça, c'est ce qu'on essaye aussi d'anticiper, parce que, par exemple, nous, à la restauration, notre équipe est la même depuis de nombreuses années. Mmh. Et donc, on essaie d'anticiper le jour où elles arrêteront pour pas se retrouver complètement perdues. Mais oui, les références, c'est beaucoup plus compliqué.
0: La recherche de bénévoles qui sont pas là pour un ou deux jours, mais qui sont là sur un temps plus long et qui s'investissent un peu plus. Ça, c'est une des difficultés. Lisa, les nouveaux défis également. Alors, vous parliez accessibilité, mais ça, vous êtes un petit peu en avance dessus. Est-ce que ça en fait partie, la sécurité également?
3: Ouais, complètement.
0: Alors, je sais pas, je lance ça par hasard, mais.
3: Bah, alors, il y a des défis sympas à relever, ou en tout cas qu'on a envie de relever, effectivement, sur des enjeux d'accessibilité pour pouvoir être ouvert de plus en plus et d'être dans une équité d'accès. Ça, c'est quand même plutôt des défis sympas. L'environnement aussi, de trouver des solutions pour avoir un impact moindre d'année en année et puis de faire changer aussi les pratiques. Il y en a des, effectivement, moins rigolos. Je rejoins Marie sur le renouvellement bénévole, mais qui est lié, je pense, intrinsèquement aux enjeux sécuritaires, puisque notre métier est vraiment de plus en plus compliqué en termes de normes, de règles, et en fait, pour des bénévoles qui, il y a 10, 15 ans, ou même 20 ans, organisaient leur événement avec une certaine naïveté et spontanéité.
0: Ouais, on met une scène là, on verra bien ce qui se passe.
3: Aujourd'hui, c'est devenu complètement impossible, même sur des petits événements, et c'est vrai que ça refroidit aussi les gens de devenir responsables ou d'avoir cette énergie-là, et moi, je trouve ça vraiment délétère aussi, parce que on a besoin effectivement d'accueillir des gens en sécurité, mais il y a quand même un excès sur certaines normes ou en tout cas certaines contraintes, et on sent qu'aujourd'hui faire la fête est devenu un problème dans notre société, alors que c'est aussi ce qui fait qu'on aime vivre ensemble, donc c'est hyper important de pouvoir le maintenir et de le défendre absolument.
0: Ouais, ça crée du lien et c'est important de pouvoir le faire. Et Steven, même constat?
4: Oui, clairement, je rejoins tout ce qui a été dit sur le bénévolat, sur les normes. Là encore, ces dernières années, on a eu des normes sur les structures démontables, par exemple, qui imposent des coûts, évidemment, en plus, mais des contraintes, très clairement. Moi, ce que je trouve un peu plus complexe aussi, parfois, c'est d'arriver, comme on disait, il y a beaucoup de festivals, beaucoup d'événements, d'arriver à expliquer ces valeurs, ce pourquoi est-ce qu'on le fait, qu'est-ce qu'on défend. En termes de communication, on se retrouve parfois un peu noyé dans pléthore de choses sur les réseaux, et donc d'aller vraiment chercher la petite chose qui explique ce pourquoi on le fait, nous, différemment des autres. Ça, c'est pas si simple, en fait, à faire, parce que ça demande du temps, ça demande d'expliquer, ça demande de faire différemment que de faire deux, trois grosses têtes d'affiche. Et donc, clairement, c'est toujours plus complexe.
0: C'est vrai que la communication, aujourd'hui, quoi qu'on fasse, hein, c'est devenu, je parlais de nerf de la guerre pour l'argent tout à l'heure, la communication l'est tout autant, hein, aujourd'hui, et il faut travailler avec. On vous retrouve dans quelques instants, juste après ça.
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1: 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Faith, c'était George Michael. Nous parlons organisation de festival. J'ai détecté un de vos besoins, des bénévoles. Ça, on peut dire que tous, vous avez besoin de bénévoles.
2: Oui.
1: Ouais, hein.
3: Toujours.
1: Plutôt donc des bénévoles qui vont s'investir un petit peu plus sérieusement. Alors des bénévoles qui viennent juste pour le temps du festival aider, c'est toujours utile, mais ceux des bénévoles qui peuvent s'investir un peu plus. J'imagine que si quelqu'un veut être un mécène, il vous appelle, vous n'allez pas dire non.
3: On dit jamais non.
1: Mais même quelques centaines d'euros, tout ça,
3: le moindre. Tout compte, hein.
1: Tout compte, ou même des aides à divers endroits. Voilà pour vos besoins. J'aimerais bien quand même vos beaux souvenirs. On a parlé là des difficultés que c'est d'organiser un festival, mais c'est quand même un bon moment. Est-ce qu'on peut, vous pouvez chacun et chacune choisir un souvenir comme ça, un truc qui vous a marqué? Steven, je vous vois hocher de la tête. Donc
3: oui, j'en ai un, c'est le même à chaque fois là depuis quelques années pour le coup, mais c'est même pas un souvenir artistique, c'est un vrai souvenir humain. C'est une année où il pleuvait beaucoup, et on s'est retrouvé avec du public et des bénévoles qui ont sorti plein de pancartes et puis qui ont écrit dessus, c'est pas parce qu'il pleut qu'on n'est pas heureux. Et en fait, on a eu ça pendant tout le festival, un peu partout sur le festival. C'était hyper chouette, et ça a fait vraiment du bien, alors que nous on était dans la galère à essayer de faire en sorte que tout fonctionne.
1: Malgré les difficultés, on reprend du plaisir quand même. Lisa, un beau souvenir des fois.
2: Moi, j'ai du mal à en trouver un, justement. Ouais. Je cherchais, mais c'est, on en parlait un peu en antenne. Moi, chaque année, on est effectivement assez crevé, même quand on arrive au moment du festival, mais c'est cette colo qu'on vit pendant 15 jours, entre le montage et le démontage, c'est l'humain, c'est ce qu'on vit, et on a du mal à se quitter au bout de 15 jours. Enfin, on a des gens qui prennent des vacances pour être là, c'est une grosse colo, c'est pour ça que quand on a besoin de bénévoles, venez le vivre aussi, parce qu'on apporte autant qu'on reçoit.
1: Oui, c'est ça, c'est pas juste on va aider à travailler, puis on va assister éventuellement au concert ou au spectacle, c'est que derrière, c'est toute une aventure humaine, c'est un esprit d'équipe qui se crée. Comme on disait en antenne, la chute à la fin, quand c'est terminé, ça peut être dur. On perd sa petite famille, là. Bon, on la retrouve l'année suivante.
3: On a des bénévoles qui restent, qui traînent une journée de plus, deux journées de plus, alors qu'ils vont déjà être partis.
1: Il faut partir, maintenant. Faut y aller.
3: Non, mais on garde, nous, on est content. On n'est pas tout seul non plus.
1: Et Marie, des souvenirs?
4: Moi, je rejoins ce que Lisa a dit, et puis c'est vraiment quand on est au moment de l'événement et qu'on prend 30 secondes et qu'on voit que le public est heureux, que tout se passe bien, et du coup, on est content. Content d'avoir mené ça pendant un an, quoi.
1: Ouais, c'est la récompense, quoi, de tout ce travail acharné que vous avez pu. Parce que vous n'êtes pas comme. Alors, il y a beaucoup de bénévoles, mais on peut le dire, on en a parlé un petit peu en antenne, vous n'êtes pas nombreux non plus. Deux salariés chez vous pour le festival, deux salariés pour un singe en été, un peu plus au foin de la rue, mais pas tous sur le festival. Six, et tout ça, vous avez quand même un poids sur les épaules, un poids financier, mais un poids d'organisation et tout, il faut que ça se passe bien. Donc, pour vous, j'imagine que ça doit être compliqué. Donc, quand c'est terminé, quand ça s'est bien passé, quand il y a eu tout ce bonheur, j'imagine que ça doit être très très gratifiant. Les Foins de la Rue, on a dit l'année prochaine, vous n'avez pas encore de nom à vous annoncer, c'est un peu tôt. Hein.
2: Non, c'est un peu tôt là. je peux vous dire que ce sera le même week-end.
1: Un petit absent.
2: Non, c'est un peu tôt.
1: On ne sait jamais, c'est un peu tôt. Steven, si on devait sortir un ou deux noms pour le Singe en été, je rappelle les dates, les 25 et 27 juin, ce sera dans le parc du château de Mayenne.
3: Là, sur cette édition, on peut parler clairement de Maureen, hein, sur le vendredi soir, en Chata, qui est un peu la tête d'affiche du vendredi. Et puis pour le samedi, j'hésite entre Shame, qui est le post-punk anglais, ou Coin Rio, en chanson française, pour le coup, qui a aussi très clairement fait sa trace là, depuis quelques mois, quelques années.
1: Des artistes pour lesquels il faut se battre. Hein.
3: Oui, très clairement.
1: ça peut être compliqué, on en a parlé également. Marie?
4: Donc nous, on aura Ritza, et aussi le DJ Laurent Wolf. Tibbs et Léman également.
1: Voilà, et une belle programmation aussi. 10 et 11 juillet à Goron, et toutes ces informations, bien sûr, vous les retrouvez sur Internet. Hein. Vous allez sur le site, on parlait de communication, le site Internet est également très très important. On aurait pu en parler 2-3 heures des festivals, vous reviendrez bien sûr pour en discuter. Merci à tous les trois d'être venus ce matin, et je vous souhaite un bel été, et
3: merci.
1: Une belle période estivale et festival. Et on retrouve par ici les économies dans quelques secondes.
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1: Avec vous, Valère Coréard, bonjour. Aujourd'hui, vous vouliez nous parler des arnaques au placement.
6: Oui, parce qu'avec les réseaux sociaux, les faux conseillers financiers et les promesses de gains rapides, les arnaques explosent. Et le problème, c'est qu'on peut tous se faire avoir. Clairement, on voit passer des pubs pour des placements garantis, du trading miracle, des faux livrets mieux rémunérés que le livret A, ou encore des investissements en crypto-actifs avec des rendements complètement irréaliste. Donc, premier conseil, méfiez-vous des promesses trop belles pour être vraies. Quand on vous dit 8, 10, 15% de rendement sans risque, là, il y a un gros signal d'alerte. Deuxième réflexe, ne vous précipitez pas. Les arnaqueurs jouent souvent sur l'urgence. Genre, offre valable aujourd'hui, dernière place disponible, il faut investir maintenant. Un vrai conseiller financier vous laisse toujours le temps de réfléchir. Et puis, il y a une vérification très simple à faire. Regardez si la société est autorisée. L'autorité des marchés financiers, l'AMF, publie des listes noires et permet de vérifier les acteurs agréés. Ça prend 2 minutes et ça peut éviter de perdre beaucoup d'argent.
1: Et il y a d'autres signaux qui doivent nous alerter ?
6: Oui, plusieurs. Déjà, attention au démarchage sur WhatsApp, Telegram, Instagram. C'est pas comme ça que travaillent les établissements sérieux. Méfiez-vous aussi des faux témoignages, des captures d'écran de gains impressionnants. Beaucoup sont truqués. Il y a aussi l'intelligence artificielle qui est derrière. Autre point important, ne versez jamais d'argent vers un compte à l'étranger sans avoir vérifié à qui il appartient réellement. Et puis enfin, un conseil très simple. Parlez-en autour de vous avant d'investir. Quand on échange avec un proche, on voit souvent les choses plus clairement. Écoutez aussi la chronique d'Audrazo sur les arnaques. Et puis, les escrocs comptent beaucoup sur l'isolement, la pression psychologique. Donc, ne restez pas seul. Vous avez déjà été confronté à une tentative d'arnaque financière. Vous avez des conseils pour éviter les pièges. Mon mail, c'est parisilleséconomies@radiofrance.com.
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1: 9h56 et vous avez certainement reconnu l'intro de ce titre. On va y revenir dans quelques instants, juste pour vous souhaiter une très très belle journée. Et dans 4 minutes, toutes les infos locales, la seconde partie de Bienvenue chez vous. Et bien sûr, on y revient, je vous avais dit, vous avez reconnu cette intro magnifique, iconique, Dire Straits, Walk of Life.

0: of Life, c'était Dire Straits.
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0: Très belle journée ensoleillée à toutes et à tous. Il est 10h. Le flash Maïwenn Bordron, des milliers de festivaliers attendus ce soir à Laval pour le lancement des Trois éléphants.
2: La 29e édition débute aujourd'hui dans une version entièrement remaniée après avoir été organisée pendant 15 ans en place de RC à Laval. Le festival s'installe désormais Square de Boston. On vous fait vivre les derniers préparatifs dans quelques minutes. Nous serons également avec Sam Sauvage à 17h10 cet après-midi. Le chanteur de 26 ans est la révélation masculine des victoires de la musique cette année et il sera sur scène ce soir au Square de Boston pour le lancement de cette 29e édition. Des associations féministes comme Femmes Solidaires 53 en Mayenne appellent Patrick Bruel à annuler sa tournée. Le chanteur est visé par au moins 9 plaintes pour agressions sexuelles et viols. 3 de ces dates prévues au mois d'octobre, au mois de décembre au Québec viennent d'être annulées par les organisateurs. Son concert organisé à Espace Mayenne à Laval le 3 octobre lui est pour l'instant maintenu, c'est à lire sur ici.fr. Un formulaire distribué aux élèves fait polémique au collège Paul-Émile Victor à Château-Gontier-sur-Mayenne. Ce document propose des informations aux parents d'élèves sur un service d'aumônerie. Pour force ouvrière, c'est une forme de prosélytisme contraire au principe de laïcité. Le syndicat demande donc au chef d'établissement d'arrêter de distribuer ce bulletin d'information. D'énormes panneaux photovoltaïques sont en train d'être installés au-dessus des parkings du centre aquatique de l'Aquabulle et de la piscine Saint-Nicolas à Laval. Laval Aglo va en installer plus de 1800 au total sur 4 sites de l'agglomération. Un chantier à 1 500 000 euros. Cet investissement dans les énergies solaires doit permettre de produire de l'électricité, l'équivalent de 9 mois de consommation de l'Aquabulle par exemple. Comment peut-on perdre la mémoire du jour au lendemain et apprendre à reconstruire tous ses souvenirs? C'est ce qui est arrivé à un ancien footballeur du Stade Lavallois, qui a également joué à l'Olympique de Marseille et au Stade Rennais. Pascal Rousseau témoigne dans un livre qui vient de sortir, ça s'appelle Amnésique. Il était notre invité ce matin sur Ici Mayenne. L'interview est à écouter sur l'application Ici.
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2: La météo, Xavier, j'ai le sourire dans la voix pour
0: vrai,
2: annoncer le retour du soleil.
0: Ouais, qui vous illumine dans le dos là, à travers la fenêtre.
2: Manqué. Ah, oui, reste avec nous, petit soleil.
0: Alors, il est là pendant quelques jours au moins. En tout cas, il est là
2: à peu près une semaine, je crois.
0: Mais en tout cas,
2: mercredi prochain.
0: Parlons d'aujourd'hui et de demain. Aujourd'hui, c'est du beau, demain, c'est du beau. Voilà. Des températures aujourd'hui entre 23 et 26 degrés pour les maximales. Nous aurons 25 à Château-Gontier, 26 à Laval cet après-midi. C'est sous ce soleil que je vous dis à demain.
2: Alors demain, ce sera ma collègue Stéphanie Deneveau.
0: Donc à la semaine prochaine.
2: Je vous souhaite à tous une bonne journée ensoleillée.
0: Et il fera toujours beau quand vous reviendrez lundi, c'est ça qui est super.
2: Le fameux lundi au soleil.
0: Tout à fait.
2: Bonne journée à tous.
0: Bonne journée à vous. Et nous allons à Paris-Longchamp, Longchamp pour le quintet à 20h15 dans la 7e course. Voici la sélection d'Hervé Fortin. Le 6, Bazanti. Le 3, Saint-Saëns. Le 11, Mélusine du Houlet. Le 7, Tissimo. Le 5, Nelly Donado. Le 4, Pas Dansant. Et le 15, Palladio. 6, 3, 11, 7, 5, 4 et 15. Coup de cœur d'Hervé Fortin pour le 6, Bazanti, et conseil de jeu également. C'est au Mans, en Réunion 4, le 313, Canary Bay, et le 410, Cacou, Cayenne. Toutes ces informations, vous les retrouvez sur ici.fr et sur l'application Ici. Et n'oubliez pas, il y a des courses demain, et des courses à Laval, nocturne à 18h30. On y reviendra bien sûr demain dans la matinale avec Hervé Fortin et Gauthier Patureau.
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0: On a le sourire jusqu'aux oreilles, on a l'énergie pour toute la journée, pour tout le week-end qui s'annonce beau également. Cette énergie, on vous la donne avec Laurent Voulzy, Rock Collection à 10h04.

0: Rock Collection, la collection des meilleurs titres des années 60 par Laurent Voulzy.
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0: Bonjour à tous, belle journée à vous qui nous écoutez et à tous les autres, hein, Mayennais, Mayennaises bien entendu. C'est la deuxième partie de Bienvenue chez vous. Au programme, jusqu'à 11h, des places de foot à gagner pour la rencontre de la dernière chance, Laval-Rouen. Ce sera ce dimanche au stade Le Basser. Dès que vous entendrez l'hymne des tangos chanté par Archimède, vous nous appelez pour gagner des places au 02 43 67 11 11. Faut attendre l'hymne des tangos, hein, 02 43 67 11 11. Petit passage également au jardin, ce sera 11h20, nous essaierons de limiter la repousse des fougères. Ici, ça marchera au rendez-vous à 10h45 à la découverte de la société Énergie Mayenne. C'est à changer. Et puis toute la journée, nous sommes aux Trois Éléphants, un festival qui démarre aujourd'hui à Laval et nous retrouverons Clarisse Frigoul au cœur de l'événement. Voilà, pour l'instant, nous écoutons Vanessa Paradis, Les épines du cœur à 10h09.

Les épines du cœur, Vanessa Paradis. Vanessa Paradis, tiens, qui est en tournée actuellement. Elle a eu des petits problèmes de santé en avril. Elle a dû annuler un de ses concerts, mais elle est de retour, hein, bien sûr, sur scène. Et vous pourrez la retrouver non loin d'ici. Il va falloir faire un petit peu de route. Le 3 novembre à Rennes, voilà, au Liberté, vous pourrez écouter Vanessa Paradis en concert. Il reste encore quelques places. C'est à partir de 35 euros si vous voulez aller l'écouter. Vous le savez, ce matin, ou pas ce matin, mais aujourd'hui, démarre le festival des Trois Éléphants. On parle festival toute la journée et notamment, nous y serons en compagnie de Clarisse Frigoul toute la journée jusqu'à ce soir. Nous allons découvrir les coulisses de ce festival juste avant son lancement et puis en direct en soirée, bien entendu. Vous n'hésitez pas à nous raconter, si vous voulez nous envoyer un petit message pour nous raconter votre expérience du festival des Trois Éléphants à vous. Vous pouvez nous le faire et nous les retransmettrons bien sûr à l'antenne. Et puis je rappelle qu'il y a le jeu foot, si vous voulez gagner des places de foot pour le match de dimanche, il faut attendre le tango de Archimède. Ça viendra dans l'heure, à un moment. Je ne vais pas vous dire quand, il faut que vous restiez à l'écoute. Allez, on continue tranquillement notre petit bonhomme de chemin sur la première radio du département avec tout de suite Abba, The Winner Takes It All. Je vous souhaite une très très belle matinée à notre écoute. Il est 10h12.

0: The winner takes it all. C'était ABBA. Aujourd'hui démarre le festival des Trois Éléphants à Laval jusqu'au 25 mai. 30 concerts, 15 spectacles. On en parle dans quelques instants directement sur place.
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0: Les Trois Éléphants qui démarrent aujourd'hui et que l'on va suivre toute la journée avec vous, Clarisse Frigoul. Bonjour Clarisse, vous êtes Square de Boston.
7: Bonjour Xavier, bonjour à tous, effectivement. Et pour commencer, je suis avec Anaïs Grenier. Bonjour Anaïs.
8: Bonjour Clarisse.
7: Merci d'être avec nous en direct depuis le Square de Boston. Vous êtes responsable communication et bénévolat pour le Festival des Trois Éléphants. Alors moi, j'ai déjà envie de vous demander comment se passent les premières heures avant l'arrivée des premiers festivaliers à 17h.
8: Eh ben là, ça y est, ça s'active vraiment. Depuis vendredi, le montage a commencé. Aujourd'hui, on est sous un soleil radieux, on est ravis. Les derniers préparatifs sont en cours. Voilà, les petites minces à faire pour que tout soit prêt ce soir à 17h pour accueillir le public sur le nouveau site du Square.
7: Alors cette année 2026, c'est une nouvelle formule. Comment est-ce qu'elle a été pensée, cette formule ?
8: Alors oui, tout à fait. C'est une formule qui a été réfléchie à la base par un choix associatif de pouvoir retrouver un festival sur un format qui correspond vraiment à nos valeurs d'inclusion et de pouvoir voilà rendre la culture accessible à toutes et tous. Donc cette année, 80% de propositions gratuites. C'est aussi un choix évidemment qui est un petit peu induit des coupes budgétaires et notamment la suppression de la subvention de l'État. Mais en tout cas, c'est un nouveau format de festival qu'on est hyper fiers de porter collectivement, associativement. Et voilà, on a hâte que le public vienne ce soir pour découvrir cette nouvelle version du festival.
7: Alors c'est vrai que c'est un travail en amont, un travail qui se fait aussi avec les bénévoles. Quand on parle du Festival des Trois Éléphants, on parle de combien de bénévoles ?
8: Alors cette année, on est à presque 300 bénévoles entre les bénévoles du montage, de l'exploitation et du démontage. On travaille avec des bénévoles de tout âge, de tout horizon. Voilà, on travaille à la fois avec des bénévoles de structure du médico-social, des bénévoles qui sont là depuis le début du festival, des nouveaux, des nouvelles. Voilà, on accueille vraiment toute personne qui a envie de filer la main et c'est ça la richesse aussi du bénévolat ici.
7: Et c'est quoi leur rôle exactement pendant ce festival qui se poursuit jusqu'à lundi ?
8: Alors, il y a des missions qui sont vraiment très variées. Ça peut aller du bar à la brigade verte. On a une équipe sur la Pro Gobelet. On a du monde sur vraiment plein de choses, de l'accueil bénévole, du point info, etc. C'est très, très varié.
7: Et alors, qu'est-ce qui fait que les bénévoles reviennent chaque année? On va rencontrer tout à l'heure Fred. Lui, ça fait 18 ans qu'il est bénévole au Festival des Trois Éléphants. Pourquoi cette envie de revenir?
8: Je pense que l'ambiance doit être chouette si les bénévoles reviennent d'année en année. Et puis voilà, c'est une sorte de grande famille en fait qui se construit au fil de l'eau. Et voilà, je pense qu'il y a vraiment un esprit un peu de grosse colonie de vacances où on se retrouve une fois par an et on aime aussi s'investir dans un projet qui nous tient à cœur.
7: Alors Anaïs, cette année, est-ce qu'il y a une nouveauté? Est-ce qu'il y a un moment fort, vous, que vous attendez particulièrement pendant ce Festival des Trois Éléphants?
8: Alors moi, j'ai repris la coordo des bénévoles sur le festival depuis cette année. Donc je dirais que le moment que j'attends, c'est de voir tout ça se concrétiser, voir les bénévoles arriver derrière leur poste et avec le sourire et voilà rencontrer un peu les nouvelles équipes. Et puis aussi le concert de Sam Sauvage ce soir, on va pas se le cacher, qui était déjà venu au 6x4 et qui avait fait un beau complet, qui depuis est victoire de la musique. Voilà, puis c'est l'ouverture du festival ce soir, sous un beau soleil encore une fois, donc j'attends avec grande impatience l'ouverture de ce soir.
7: Une petite appréhension du coup.
8: Toujours, mais bon, ça va être super.
7: Merci beaucoup Anaïs, on va rencontrer Fred justement, parce qu'on parlait hein, juste de ce bénévole présent sur ce festival des Trois Éléphants depuis 18 ans. Bonjour Fred.
9: Bonjour.
7: Alors, je vois que vous êtes en train de vous affairer. Là, vous avez déchargé des caisses, vous avez rempli les frigos. C'est quoi votre rôle au sein de ce festival pour cette année?
9: L'approvisionnement des bars. Donc, on fait une préparation pour que tout soit prêt ce soir. Tout soit prêt, tout simplement. Hein. Les températures annoncées, ça devrait être vraiment sympa.
7: Alors, ça fait 18 ans que vous êtes bénévole pour ce festival des Trois Éléphants. Qu'est-ce qui vous donne envie de revenir justement chaque année? C'est ce côté famille, cette effervescence, c'est quoi?
9: Exactement ça. Il y a des dates importantes dans l'année et ça, ça fait partie des réunions de famille obligatoires.
7: Alors, pour les coulisses, est-ce que vous pouvez nous raconter un petit peu, c'est quoi l'ambiance entre les bénévoles pendant ces jours de festival?
9: C'est, comme je disais tout à l'heure, on se voit une fois par an. Donc ça permet de revoir des amis ou une fois par an on partage un week-end et c'est vraiment sympa puisque le reste de l'année franchement on n'a pas forcément le temps, mais c'est vraiment des retrouvailles annuelles sur fond de culture, donc c'est vraiment sympa.
7: Alors là du coup pour l'instant c'est la préparation. Est-ce que vous appréhendez le moment de l'ouverture? Comment ça va se passer? Qu'est-ce que vous pensez quand les premiers festivaliers arrivent et se ruent? Et c'est vrai qu'il va faire chaud notamment pendant ces jours du festival des Trois Éléphants. À quoi on pense avant d'accueillir tout le monde?
9: Avec l'expérience, on n'est plus inquiet. Je pense qu'on connaît notre poste et on sait que ça va bien se dérouler. Il n'y a pas de raison.
7: Profitez quand même du festival. Vous arrivez derrière la buvette finalement à profiter?
9: Très bien même. Il n'y a aucun souci là-dessus.
7: Aussi, vous aviez un mot à dire, par exemple, à celles et ceux qui hésitent encore à venir sur le festival des Trois Éléphants. Qu'est-ce que vous aimeriez leur dire?
9: Que l'été, je pense qu'il est arrivé là. Faut en profiter.
7: L'occasion de passer par la buvette. Merci beaucoup, Fred.
9: Merci à vous.
7: Voilà, le festival des Trois Éléphants que l'on vit tout au long de cette journée sur le square de Boston, cette nouvelle formule, on va vous la faire vivre aussi, hein, bien sûr, sur les réseaux sociaux. On va poster quelques petites vidéos pour vous donner envie de venir. Xavier, ça peut être l'occasion avec ce beau temps aussi, hein, de passer par la buvette. Moi, je vais m'y arrêter quelques minutes si vous le voulez bien.
0: Eh ben, avec plaisir. Dès que j'ai fini l'antenne, je vous rejoins. Clarisse, on vous retrouve toute la matinée et toute l'après-midi, la soirée. Et également, si vous voulez aller voir Sam Sauvage, c'est à 21h ce soir, square de Boston.

0: Quatre mots sur un piano, Patrick Fiori, Jean-Jacques Goldman et Christine Ricol. Match de la dernière chance, dimanche 24 mai, 17h. Laval affronte Rouen. Qui va y aller? Eh bien, ça va être Véronique.
1: Bonjour
0: Véronique, vous avez gagné les places pour aller et voilà, assister ce dimanche au match. C'est vous qui y allez, Véronique?
1: Ah oui, j'allais avec ma fille et mon compagnon.
0: D'accord, ok, tous les trois amateurs amatrices de foot.
1: Disons que mon compagnon a un abonnement, donc il y va presque tous les week-ends.
0: Ouais, d'accord, ça fait beaucoup de week-ends de prix. comment il s'appelle?
1: Franck.
0: Et comment va Franck en ce moment, s'il est amateur du Stade Lavallois? Ça doit être un petit peu dur pour lui.
1: Ah, il est stressé, là. Très stressé.
0: Bon, ça va, vous l'aidez. Vous supportez à la fois le Stade Lavallois et puis à la fois Franck. Vous dites, ça va bien se passer, ils vont gagner. Hein.
1: Exactement, oui.
0: Bon, en tout cas, vous voilà parés pour aller au match ce dimanche, pour aller aider un petit peu le Stade Lavallois grâce à vos encouragements. Merci à vous d'avoir joué. Je vous souhaite une très, très belle journée ensoleillée. Il fait beau. Et puis, une très belle journée dimanche.
1: Merci beaucoup.
0: Véronique, quelle est la radio la plus écoutée du département?
1: Ici Mayenne.
0: Il est 10h30 et une gagnante de plus avec le sourire, bien entendu, à l'écoute d'ici Mayenne. Et tout de suite, une petite pause musicale, Whitney Houston.

0: Whitney Houston, One Moment in Time.
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0: Vos infos pratiques, l'Espace Mélinois propose un café parents le samedi 6 juin de 10h à midi sur le thème parents et si on faisait une pause. Au programme, un atelier cuisine parents-enfants, un moment convivial entre parents pour échanger, partager avec une accompagnante à la parentalité. C'est gratuit et c'est ouvert à tous. Enfin, l'association d'accompagnement pour les relations éthologiques homme-animal sensibilise les promeneurs au comportement canin de mai à août sur le port de Changé. Une fois par mois, de 10h à 16h, vous pourrez apprendre à mieux comprendre le langage canin afin de prévenir les accidents. Prochain point sur vos infos pratiques, c'est dans une heure.
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0: Et tout de suite à 10h36, c'est Daniel Balavoine. En ce jeudi 21 mai, que l'on vous souhaite très beau et très agréable, la vie ne m'apprend rien.

0: La vie ne m'apprend rien, magnifique titre de Daniel Balavoine, qui n'a pas connu un énorme succès à sa sortie. C'était dans les années 80. Il a fallu attendre la reprise en 1999 de Liane Folie pour que ça devienne vraiment un tube. Il a fallu du temps, hein. Nature et Jardin, c'est à 10h40 avec vous, Philippe Guiton, et avec Joseph Barret de la Société d'Horticulteurs qui nous rejoint pour répondre à une question qui est arrivée sur notre WhatsApp au 02 43 67 11 11.
1: Bonjour Joseph.
2: Bonjour Philippe.
1: Il y a Christelle de Laval qui est embêtée parce que elle a bossé sur un terrain et écoutez, il y a des problèmes.
3: Bonjour, j'ai défriché un terrain où il y a plein de fougères. Comment éviter la repousse? Faut-il les déterrer ou pas?
2: Effectivement, la fougère, c'est vraiment une plante tenace.
1: Oh que oui.
2: Et elle se régénère régulièrement depuis le sous-sol par ses rhizomes. Et là, si vous n'allez pas dénicher tous les rhizomes qui sont à 30-40 cm, ce sera très long et très difficile à s'en débarrasser.
1: D'accord, donc ça veut dire que faucher tous les ans, ça ne sert à rien en fait.
2: Éventuellement, si vous fauchez systématiquement dès que la fronde commence à faire 10 cm...
1: Ça va l'affaiblir un peu, quoi.
2: Ouais. 2, 3, 4, 5 fois par an, ça va l'affaiblir, mais ce sera très très difficile. Donc il faut aller terrasser de façon à enlever le maximum de rhizomes.
1: Les rhizomes, ils sont bien enterrés ou ils sont en surface ou
2: Non, il faut compter en minimum 30-40 cm. Ouais. Donc effectivement...
1: Christelle, bon courage.
2: C'est ce qui fait, voilà. La difficulté. Alors, une fois ces rhizomes extirpés, vous pouvez, à partir de ce moment-là, installer un paillage épais. Un paillage qui peut être composé de différents matériaux. On peut commencer par des cartons relativement épais. On peut y mettre du BRF, le bois raméal fragmenté, des copeaux, et même pour finir, on peut installer une bâche opaque. Et ça, vous laissez pendant minimum une saison de végétation.
1: Et on devrait être tranquille.
2: Alors, il peut y avoir aussi une autre solution, c'est-à-dire une concurrence de plantes. Alors, des plantes qui sont très concurrentielles, vous avez le lierre. Le lierre, il existe un lierre à grandes feuilles de la variété Algérian Belcourt qui, elles, vraiment remplissent la totalité du terrain et mettra à mal ces rhizomes qui pourraient encore rester. Bon, reste à savoir quelle est la destination de ce terrain que vous avez prévu.
1: Voilà ce qu'on pouvait vous répondre, Christelle. Merci beaucoup. WhatsApp, c'est ce qu'il faut utiliser pour poser votre question. Vous envoyez votre message vocal au 02 43 67 11 11.
0: Merci Philippe. One République dans quelques instants avec Runaway, suivi de Ici ça marche.
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0: One Republic.
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0: Ici, ça marche, c'est avec vous Claire Martin. Martin, la société Énergie Mayenne a changé, met en place des projets d'installation écologique qui ont l'ambition de changer rapidement la consommation d'énergie chez les Mayennais. Vous avez rencontré le directeur.
2: Christophe Lemarié est directeur de la société Énergie Mayenne, installée à Changé depuis 5 ans. Et avec son équipe, il est convaincu d'une chose.
3: Que la Mayenne peut devenir un département complètement autonome, c'est-à-dire de produire dans son département la totalité de la consommation électrique qu'elle consommera.
2: Alors pourquoi il dit ça? Eh bien parce que leur mission est d'investir dans les énergies renouvelables.
3: Et principalement, on investit sur le patrimoine des communes mayennaises. La grosse majorité de nos investissements, ce sont des panneaux photovoltaïques. Mais ce qui est le plus visible et le plus important, ce sont les ombrières photovoltaïques qu'on installe soit sur des terrains de pétanque, ou il y en a d'autres sur les parkings. Le plus emblématique peut-être, c'est l'hôpital de Laval.
2: En 5 ans, c'est 60 ombrières de construites dans notre département. Ombrières qui cachent parfois d'autres avantages insoupçonnés.
3: Par exemple, on l'a créé sur un terrain de pétanque. Donc déjà, les blistes, eux, sont très satisfaits de pouvoir jouer à la pétanque à l'abri, ou de la pluie ou du soleil. Le maire découvre de nouveaux usages. Parce que du coup, dans sa commune, il dispose d'un espace couvert. Il peut y organiser des brocantes, des marchés, sans les aléas météorologiques. Quoi.
2: Et en parallèle, Société Énergie Mayenne investit aussi dans l'éolien avec des développeurs privés et dans la méthanisation. Ces solutions sont moins polluantes, donc ça marche. On reprend l'exemple des ombrières.
3: Elles ont un bilan carbone de 2 à 3 ans. C'est-à-dire qu'au bout de 3 ans, la matière qu'on a utilisée pour les produire, les panneaux, a été annulée par le fait qu'elles sont énergies renouvelables.
2: Constat qui séduit le département qui ambitionne une orientation bas carbone.
3: Toutes les installations que nous mettons dans le département, ça participe à faire tourner l'économie mayonnaise en fait, et de ne pas être dépendant du contexte géopolitique qu'on a actuellement. Vous voyez, où on est tous en train de regarder si le cours de pétrole ne va pas augmenter, si le cours du sang ne va pas augmenter, si le prix de l'électricité ne va pas augmenter.
2: Oui, on voit bien, oui. D'ailleurs, la société Énergie Mayenne vient de lancer une nouvelle offre qui suscite beaucoup d'appels de la part des Mayennais.
3: De vente d'électricité aux particuliers, aux professionnels et aux communes. C'est-à-dire que maintenant, depuis plus de 6 mois, on propose la vente de notre électricité. Et la particularité, c'est que c'est un prix connu pendant 20 ans.
2: Tous les projets de Société Énergie Mayenne installés depuis 5 ans dans le département permettent d'alimenter 20 000 Mayennais en électricité toute l'année. Et c'est pour ça que Christophe nous le disait tout à l'heure.
3: C'est en ça que nous, on commence à être convaincus que la Mayenne peut devenir un département complètement autonome.
2: Et voilà, la boucle est bouclée. Merci à Christophe Lemarié, directeur de Société Énergie Mayenne, de nous avoir mis au courant.
0: Ah, merci Claire pour vos jeux de mots. On retrouve Ici ça marche bien sûr sur ici.fr et sur l'application Ici. Les trois éléphants, c'est aujourd'hui jusqu'au 25 mai et on retrouve Clarisse Frigoul directement au Square de Boston à Laval dans quelques instants.
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0: Étienne Dao, mon manège à moi.
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0: Festival des Trois Éléphants qui démarre aujourd'hui, qui se termine le 25 mai. Et Clarisse Frigoul, nous sommes avec vous toute la journée au Square de Boston à Laval.
2: Et nous sommes même sous le soleil, Xavier. On est installé sur des structures en bois plutôt sympathiques aussi pour les festivaliers. Ça a été monté par un collectif qui s'appelle Archicombi. Renan est à mes côtés. Bonjour Renan.
3: Bonjour.
2: Alors expliquez-nous un petit peu Archicombi, qu'est-ce que c'est ?
3: Alors Archicombi, c'est un collectif qui a commencé en 2017 via le festival des Trois Éléphants. On est du Mans et on est un collectif variable avec voilà deux personnes à la base, moi-même et Vincent Jarry, qui est métallier. Et à chaque événement, on rajoute aussi d'autres personnes pour renforcer le collectif. Et sur cette occasion, on a Isabelle et Charlie avec nous.
2: Alors là, ce sont des structures en bois. On trouve différentes choses, notamment sur ce square de Boston. Qu'est-ce qu'on a ? Là, on est assis sur, on peut dire, des petits solariums. Alors, je ne sais pas si c'est exactement ça, mais en tout cas, c'est des chouettes structures où on peut s'asseoir finalement et chiller un petit peu.
3: Oui, alors ça, c'est des grandes assises qui ont été créées par le collectif Les Grands Géants, qui est aussi un collectif historique des Trois Éléphants, qui vient de Rennes. Et qui a réalisé ses assises à l'occasion du Covid, enfin pendant le moment où il n'y avait plus de spectacle justement. Et donc ça appartient à l'association et c'est réutilisé sur chaque festival sous différentes formes. Et après l'ensemble des autres structures ont été réalisées par notre collectif Archicombi. Et essentiellement cette année on est plus sur des choses à la fois jolies mais aussi fonctionnelles. Oui. Et c'est notamment des assises, des manches debout, voilà.
2: Il y a des petites tablettes en bois, effectivement. On voit juste en face des buvettes, en fait,
3: voilà,
2: comme ça, on peut poser
3: alors,
2: notre verre.
3: Il y a un petit habillage des tentes alpha. Et puis voilà des manches debout qui sont associées. Il y a tout un petit, une petite structure quadrillée.
2: Alors là, on voit aussi que juste à côté de nous, il y a des palettes qui sont empilées. C'est du bois dont vous vous servez aussi. Tout à l'heure, il y avait quelqu'un qui était en train de visser en fait des structures. Vous utilisez ce bois là, c'est ça ?
3: Alors cette palette là, en l'occurrence, c'est un des éléments c'est toutes les palettes des assises qu'on réutilise aussi pour des habillages de façade, notamment celle du point info qui est à l'entrée du festival.
2: Et du coup, c'est important pour vous finalement de créer. Vous faites partie du festival depuis 2017. Est-ce que ça change régulièrement ? Est-ce que vous aimez imaginer aussi d'autres choses ?
3: Alors évidemment. Alors cette année, évidemment, les moyens étaient un peu restreints, donc on n'a pas pu vraiment faire de création dédiée au festival. Même si on rajoute toujours des petits rappels de l'affiche et des couleurs et voilà. On entend le système d'alarme, le test du système d'alarme du site.
2: Bon, alors du coup, vous êtes ici présent jusqu'à lundi. Après, c'est évidemment le démontage. On va pouvoir vous retrouver sur d'autres festivals, en tout cas vos structures.
3: Alors oui, on est là jusqu'à lundi. Le démontage en général est beaucoup plus rapide
2: que le montage.
3: On met trois fois moins de temps. Et puis après, oui, on pourra nous retrouver au festival de Egamin à Orléans, un festival dédié aux enfants organisé par l'association Astrolab. Puis à Bruisme, à Poitiers, organisé par Nage Livre. Ouais. Hop, à la rentrée. Enfin, on a toute une série de festivals cet été.
2: Il y a un beau planning en perspective. Le soleil sera avec nous. Merci beaucoup, Renan, d'avoir
3: Merci
2: été avec nous sur l'antenne d'Issy Mayenne pour nous faire vivre aussi ces à côté du festival, les coulisses, le montage avant d'accueillir les festivaliers tout à l'heure à 17h sous ce beau soleil au Square de Boston.
0: Merci à vous, Clarisse, et on vous retrouve dans une petite heure, toujours sur ce festival des Trois Éléphants. 30 concerts, 15 spectacles à suivre jusqu'au 25 mai. 10h56 dans 4 minutes, toutes les infos et votre jeu, la Mayenne compte double.
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0: Forfaturet, c'était Amel Bent.
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0: Et ben pourquoi tu restes, c'est justement à cause de Philippe Guiton, ou grâce à Philippe Guiton.
2: Non, c'est pourquoi tu pars, parce que je prends la suite.
0: Ah oui, d'accord.
2: Voilà, c'est ça. Ah oui. Bon, on peut refaire toutes les chansons du monde si vous le souhaitez. Bon, moi j'arrive avec 50 euros en bon d'achat valable à l'instant spa à Bonchamp-lès-Laval. Et on vient d'avoir un candidat qui nous lâche, parce que le pauvre, il n'y peut rien, il a boulot alors que ça n'était pas prévu.
0: Ça arrive à tout
2: donc,
0: le monde.
2: Il y a une place pour jouer avec nous ce matin, donc passez-nous un petit coup de fil. Vous êtes les bienvenus. Vous nous appelez au 02 43 67
0: 11 11.
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0: Allez, appelez pour vous faire papouiller. Il est 11h.
2: À demain, Xavier.
0: À demain.
2: L'actu, Stéphanie de Neveau. Bonjour Stéphanie.
3: Et bonjour Philippe, bonjour à tous.
2: Allez, voici de nouveaux coups de pouce face à la flambée des prix des carburants.
3: Après des premières aides pour les agriculteurs, les pêcheurs, le secteur du BTP, les gros rouleurs aux revenus modestes, Sébastien Lecornu va faire de nouvelles annonces cet après-midi. Le Premier ministre va dévoiler un nouveau paquet de mesures ciblées lors d'une conférence de presse à 17h. De nouvelles aides attendues, alors qu'une enquête de la CPME, le syndicat qui représente les petites et moyennes entreprises, révèle que plus de la moitié des patrons a vu sa trésorerie baisser depuis le début de l'année. Après le week-end de l'Ascension qui a été le plus frais de ces 15 dernières années, les températures s'envolent pour la Pentecôte. De fortes chaleurs qui s'installent dès aujourd'hui en Mayenne comme partout sur le pays. 30 degrés attendus chez nous samedi. On va voir ça dans les prévisions de Météo France. Un service d'aumônerie proposé au collège public Paul-Émile Victor à Château-Gontier-sur-Mayenne. Pour le syndicat Force Ouvrière, ce document dépasse le cadre qui s'impose en matière de laïcité et de neutralité de l'école publique. Le diocèse rappelle que le formulaire d'information destiné aux parents est envoyé à tous les établissements publics de la Mayenne, mais que chacun décide de le diffuser ou non. La direction académique et la direction de l'établissement n'ont pas répondu à nos sollicitations. Carton plein pour la cagnotte lancée par le refuge de l'Arche de Château-Gontier-sur-Mayenne, cagnotte lancée le 6 mai dernier pour acheter des jouets aux animaux, des jouets éducatifs pour les empêcher de déprimer loin de leur habitat naturel. Sur Instagram, le sanctuaire du Sud-Mayenne annonce avoir récolté 3200 euros, la somme nécessaire pour l'achat de tous ces jouets.
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3: Ça y est, le soleil est là, les températures grimpent.
2: Absolument, jusqu'à 26 degrés cet après-midi, le tout sous le soleil. Je suis allé prendre le soleil pendant une petite minute là devant les studios d'ici Mayenne. Ça fait drôlement du bien, vous devriez y aller.
3: La luminothérapie.
2: Ah oui. 23 degrés cet après-midi à Goron, 25 à Mésangers, on aura 26 à Laval. Pour demain, le soleil continue de régner en maître et les maximales s'envolent. Vous en parliez effectivement. Les maximales qui atteindront les 29 ou voire les 30 degrés sur le sud Mayenne. Et voici les pronostics d'Hervé Fortin pour le quintet qui va se courir ce soir à Longchamp. Rendez-vous à 20h15 dans la 7e course. Hervé vous conseille de jouer le 6 Bazanti, le 3 Saint-Sens, le 11 Mélusine du Houlet, le 7 Tissimo, le 5 Nelly Donado, le 4 Padansant et le 15 Palladio. Le coup de cœur d'Hervé étant pour le numéro 6 Bazanti. Est-ce que vous auriez les numéros, s'il vous plaît, Stéphanie, comme ça,
3: les
2: vous
3: bons
2: nous
3: numéros,
2: les rappelez.
3: J'ai l'impression de tirer le loto.
2: Alors, the winner is...
3: le 6, et c'est le préféré d'Hervé. Le 3, le 11, le 7, le 5, le 4 et le 15.
2: Des pronostics à retrouver sur ici.fr. Il y a des courses à Laval demain. Nous serons le 22 mai. Rendez-vous à partir de 18h45. Vous restez avec moi parce que j'ai un petit blind test à
3: vous
2: soumettre.
3: Ah mais je reste avec vous.
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2: Alors, qui chante et la réponse est une couleur.
3: Oui, je connais. Bon, c'était les années 80-90.
2: Oui, on était à la fin des années 80 et c'était drôlement bien.
3: C'est black.
2: C'est black, absolument. Donc c'est noir, il n'y a plus d'espoir. C'est ça. Bah, de toute façon, il fallait m'apporter la
3: mais
2: couleur.
3: Mais aujourd'hui, c'est jaune.
2: Hein? C'est jaune. Ah oui, au niveau du soleil, oui. Oh non, j'essaie de suivre. Bon, allez, à plus tard.
3: À plus tard.

0: Black Wonderful Life. Il est 11h09. Vous êtes dans la Mayenne Compte Double.
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0: Qu'est-ce que c'est que ça, la Mayenne Compte Double? Eh bien, c'est un jeu. Nous allons accueillir jusqu'à midi trois candidats et candidates pour répondre chacun à six questions, histoire d'essayer de gagner le maximum de points et de repartir avec 50 euros valables à l'instant spa à Bonchamp. Un point par question, sauf pour les questions mayennes, car le jeu s'appelle la Mayenne Compte Double. Eh ben oui, on l'a déjà dit deux fois. Et le double de 1, c'est 2. Donc 2 points si le candidat ou la candidate répond correctement à nos questions mayennaises. Un candidat qui aura le temps du chronomètre pour réfléchir et répondre. Attention, toute réponse apportée à l'antenne et entendue à l'antenne sera validée et considérée comme définitive. Alors évidemment, c'est le candidat ou la candidate qui marquera le plus de points, qui repartira avec le cadeau et aussi le droit de revenir demain pour continuer l'aventure de la Mayenne Compte Double. Le dernier conseil que je donne à chaque fois, mais c'est bien quand même de jouer avec une carte de la Mayenne, ça peut servir.
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0: Alors vérification tout de suite, bonjour Christine.
3: Bonjour Philippe.
0: À Saint-Ouen-des-Toits, Christine, avez-vous une carte de la Mayenne sous les yeux?
3: Oui, et une calculatrice.
0: Ah, alors la calculatrice aujourd'hui, non, je pense pas qu'il y en ait besoin, mais non, vous avez raison. On ne sait jamais. Elle a tout prévu, Christine. Tous les ustensiles valables pour la Mayenne Compte Double. Et vous allez essayer de marquer un maximum de points. Parce que c'est vrai que l'idée de cadeau qu'on donne pour la fête des mamans, on peut la faire pour nous-mêmes. Hein, voilà, absolument. 50 euros à l'instant spa à Bonchamp. Êtes-vous prête à vous lancer, Christine?
3: Eh ben, on va essayer.
0: Allez, on y va! 41 ans aujourd'hui pour Mark Cavendish. Quel est son sport de prédilection, Mark Cavendish? Est-ce que c'est le foot, la natation ou le cyclisme?
3: Le cyclisme?
0: Ben oui, évidemment. Il est considéré comme l'un des plus grands sprinteurs de l'histoire.

0: Deuxième point, et ça marche bien aujourd'hui, Christine, c'est bien.
1: Faut que ça continue.
0: Allez, on continue avec une question mayenne. Alors, là, la carte de la Mayenne va pouvoir vous aider. Parce que je vais vous demander de me donner le nom d'une commune mayennaise dont le nom commence par un A et se termine par un E.
1: À l'entrée ?
0: Eh bien, par exemple, absolument, il y avait Athé, il y avait Attillé, j'en passe, et des meilleurs. Et alors, Christine, ça se termine par un sans faute, cette première partie. 4 points. On va continuer, évidemment, à jouer d'ici quelques instants. On va essayer d'en avoir un maximum sous le pied. Et on va se retrouver juste après le dîner de Benabar. À tout de suite.
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0: deviner de Benabar, 11h15.
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0: Alors nous sommes avec notre première candidate, Christine. Ça s'est super bien passé sur la première partie. En général, ça se passe bien d'ailleurs quand vous jouez à la Mayenne compte double.
2: C'est mitigé.
0: Ça dépend, hein.
2: Oui.
0: Bon, la dernière fois que vous avez joué, vous avez gagné.
2: Pas du tout.
0: Aïe. Bon, on va essayer de remédier à ça aujourd'hui. Vous en êtes à 4 points. On continue. Tiens, on va aller faire un petit tour en Italie, à Pise. Vous savez, en Italie, la célèbre tour n'est pas tout à fait d'aplomb. Quelle est son inclinaison, 1 degré, 5 degrés ou 10 degrés?
2: Je dirais 5.
0: Ouais, allez, hop, là, on prend la réponse du milieu. Enfin, bah, 5 degrés, mais c'est juste énorme en fait, quoi. 5 degrés parce qu'elle fait 57 mètres de haut. Alors, je vais pas faire le calcul en direct parce que je suis sûr de me planter, mais par rapport à la base, ça doit faire une sacrée différence quand même, quoi. Bon.

0: 10 degrés, ça faisait trop. Je pense pas qu'avec 10 degrés, elle tienne debout.
1: Non, ouais.
0: Un point de plus. 5 points. Et nous arrivons maintenant à une question terrible. Oh, qu'elle va être terrible, la question, Christine. C'est la question vache aujourd'hui.
1: Yeah.
0: Eh ben, Choupette vous répond. Choupette, ouais, okay, vous la connaissez bien, c'est notre vachette mayonnaise, hein, c'est notre génisse, voilà, qui s'amuse à meugler pendant une chanson et il faut retrouver les paroles qui sont masquées par le meuglement de Choupette et il n'y a pas de proposition de réponse, ok? Donc, Christine, je vous laisse avec Jean-Jacques Goldman.

0: À force de quoi, pardon ?
1: De murmures.
0: À force de murmures ? Mais oui, Christine !
1: Oui.
0: Hey, on vérifie tout de suite. Et même si l'on m'arrête, aussi il faut briser des murs. Ah bah oui, c'est rime en hurle. Bah, Christine, vous avez eu raison de venir aujourd'hui parce que c'est impressionnant.
1: C'est bon.
0: Oui, 6 points là, très bien. Alors, il y a une dernière question mayenne.
1: Oui.
0: Aujourd'hui, c'est pas forcément la plus simple. Vous allez devoir reconnaître les voix de l'équipe d'ici Mayenne avec un Kiki Cause à l'envers. Ah oui, c'est nouveau, ça vient de sortir.
1: Ouais.
0: Je vais vous diffuser une voix d'animateur, mais à l'envers, parce que c'est plus rigolo. Et vous allez devoir retrouver son prénom. Alors écoutez bien, je vous donne les propositions de prénom juste après la diffusion de l'extrait. Soyez attentive.
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0: mais absolument, qui cause, est-ce que c'est Hervé, Gauthier ou Benoît?
1: Hervé Gauthier?
0: Ben, vous avez raison. Eh, Christine, 8 points, félicitations!
1: Parce que
0: 8 points, c'est pas facile à égaler déjà, c'est pas évident. À battre, c'est pas possible. C'est juste ça. Hein. Qu'est-ce qu'il racontait Gauthier à l'endroit quand même ?
2: 6h58, chaque jour, nous venons à votre rencontre.
0: Mais exactement, merci Gauthier, à bientôt. Demain matin d'ailleurs, des 6h sans aucun problème.
1: Je m'écoute tous les matins.
0: Et vous l'avez reconnu même à l'envers. Voilà. Maintenant, vous pourrez l'écouter à l'envers. La tête à l'envers, en fait. Hein. Bon, okay. Avant de se quitter, et peut-être de se retrouver, et il y a de fortes chances qu'on se retrouve tout à l'heure, juste avant midi, pour vous annoncer une bonne nouvelle. Christine, rappelez-moi, quelle est la radio la plus écoutée en Mayenne ?
1: Ici Mayenne !
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0: On sent que Christine est à fond là, hein. Merci beaucoup. 11h20, d'ici quelques instants, notre deuxième candidate, Valérie de Bonchamp, va nous rejoindre.
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0: Miley Cyrus, Cyrus, Dream as One. Un truc du genre. Ouais, on va pas revenir sur l'accent, hein, c'est nul. 11h25.
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0: Eh oui, la Mayenne compte double. Grâce à Valérie, notre deuxième candidate, nous continuons l'aventure. Bonjour Valérie.
2: Bonjour Philippe.
0: Valérie, vous êtes à Bonchamp. Vous n'êtes pas très loin, en fait, de ce qui nous intéresse. L'instant spa à Bonchamp. 50 oui. euros, ça pourrait être pas mal, ça, Valérie. Hein.
2: Ah oui, ça pourrait être super.
0: Sauf que... Bah oui, il y a un sauf que, je suis désolé. Je ne sais pas si vous avez entendu Christine jouer juste avant vous.
2: Oui, j'ai entendu la fin quand elle a gagné.
0: Vous avez entendu qu'elle a fait 8 points. Donc ça veut dire qu'à votre tour, si vous voulez avoir une chance de gagner par tirage au sort, il faut faire 8 points. Ce qui veut dire qu'il ne faut pas faire un seul faux pas. Si vous faites un faux pas, alors après, on pourra jouer tranquillou. Hein. On saura que c'est raté, mais on pourra aussi passer un bon moment. Hein. Il y a pas de souci. Hein.
2: Oui, ben non, je vais prendre le jeu pour le jeu.
0: Hein. Eh ben voilà, on est là pour jouer. On est là pour s'amuser. Attention Valérie, c'est parti. 69 ans aujourd'hui, on est à la recherche d'un artiste qui fête son anniversaire en ce 21 mai 2026. L'homme s'appelle Éric Carrière. Quelle est sa profession à Éric Carrière ? Est-ce qu'il est humoriste, acteur ou chanteur ?
2: Chanteur.
0: Non, pas dès la première question. Oh, zut,
2: j'ai
0: c'est
2: pensé
0: dur.
2: À humoriste.
0: Mais oui, mais vous auriez dû rester sur humoriste parce que Éric Carrière, c'est un des deux humoristes des Chevaliers du Fiel. Eh ben oui.
2: Ah, c'est vrai, Chevaliers du Fiel.
0: Ben voilà, c'est ça, on les a un petit peu oubliés, mais ils existent toujours. Et Éric Carrière, on connaît pas son nom, forcément, évidemment.
2: Voilà.
0: Bon, eh ben maintenant, vous allez être tranquille, Valérie. Hein, on va vraiment jouer. Vous êtes prête?
2: Oui, je suis prête.
0: Allez, musique. Dans quel pays s'est formé le groupe AHA? Est-ce que c'est en Norvège, en Suède ou en Allemagne?
2: En Suède.
0: Ah, zut! C'est la Norvège. C'est la Norvège. Bon.
2: Oh,
0: mais l'avantage, c'est qu'on s'en fiche complètement, Valérie. Mais oui! Arrive une question mayenne. Allez, une petite question mayenne. Je ne vais pas vous faire de proposition pour cette question mayenne. Je vais vous demander, je ne pense pas que ça soit trop difficile honnêtement, hein. Je vais vous demander de me donner le nom d'une commune mayennaise dont le nom commence par un M et se termine par un E.
2: Oh non, Mayenne.
0: Déjà il y a aussi Maisoncelles du Maine, il y a Mêlée du Maine, Martigné-sur-Mayenne, il y a Mais, il y en a plein.
2: Hein. On a la Pelle, il y en a pas mal.
0: Absolument.
2: En deux secondes les trouver.
0: Je vous en demandais qu'une, donc ça allait. Hein. Bon, allez, ça nous fait deux points. Je note parce qu'on est là quand même pour jouer. Et la deuxième partie continue d'ici quelques instants. On va se retrouver après nos infos pratiques. À tout de suite. C'est l'heure des infos pratiques.
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0: Les infos pratiques, c'est quand? Eh bien, c'est toutes les heures sur votre radio locale ici Mayenne. Le samedi 5 septembre, c'est pas maintenant, mais il y aura le samedi 5 septembre le forum des associations au complexe sportif l'Arena du pays de Château-Gontier-sur-Mayenne. Alors, si vous représentez une association, ça sera le moment de vous présenter et c'est surtout le moment aujourd'hui de vous inscrire pour tenir un stand. Les inscriptions sont ouvertes jusqu'au 4 juin, donc n'attendez pas, dépêchez-vous, sur le site de la ville de Château-Gontier-sur-Mayenne. Attention, pendant le festival des Trois Éléphants, certaines rues seront interdites au stationnement, c'est déjà le cas à partir d'aujourd'hui, et jusqu'au 25 mai pour le parking Jean Massé sur certaines places. Plusieurs parkings sont concernés, et tous les détails sont disponibles sur le site de la ville de Laval. À propos du festival des Trois Éléphants, on on en parlera avec Clarisse Frigoul juste avant midi tout à l'heure. La commune de Cuillé prépare les classes 5 et 6 qui auront lieu le samedi 17 octobre. Si vous êtes concerné, vous pouvez vous inscrire auprès de la mairie pour assister à la réunion de préparation qui aura lieu le samedi 6 juin à la salle de la Poste. Rendez-vous dans une heure pour vos prochaines infos pratiques avec Ici Mayenne.
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0: Très belle fin de matinée sous le soleil. Soleil mayennais avec Bernard Lavillier. Idée noire. Il se lève.

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0: Nicoletta et Bernard Lavillier, idée noire.
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0: Et Valérie de Bonchamp. Valérie, c'est notre deuxième candidate. Alors Valérie, on a malheureusement compris dès la première partie, dès la première question d'ailleurs, hein, que ça serait compliqué d'égaler Christine de Saint-Ouen-des-Tois. Mais vous, vous avez dit que, de toute façon, comme on dit, l'essentiel, c'est de participer, de passer un bon moment. Donc, vous passez un bon moment pour l'instant, Valérie.
2: Oui, il n'y a pas de souci bon. 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
0: Ah oui, alors vous savez qu'on a... voilà, c'est ça, on a changé de nom il n'y a pas très très longtemps. Hein. Bon, allez, on y retourne. Dites-moi, quel est le nom du sous-marin à bord duquel navigue le capitaine Nemo? Est-ce que c'est le Terrifiant, le Nautilus ou le Barracuda?
2: Oh, le Nautilus.
0: Mais oui, quand même.
2: De moi, oui.
0: Complètement.
2: Voilà.
0: Le capitaine Nemo. Très bien. Allez, 3 points. On continue. On rigole, on s'amuse. Et nous arrivons à une question vache. Ah, la question vache. Avec Choupette. Choupette, notre vachette qui va s'amuser à meugler pendant une chanson. Vous allez devoir me dire quelles sont les paroles masquées par le meuglement de Choupette. Attention, c'est parti.

0: C'est pas évident, évident, hein, quand même. Hein.
1: Une.
0: Ouais.
1: On a des mots, je te donne un mot. Une. À la fois, je sais que ça se termine par in.
0: Ouais, alors c'est. Alors je vous donne le premier mot, c'est épaule. Une épaule. Une épaule fragile.
1: Fragile.
0: Fragile. Et solide à la fois. Voilà, oui.
2: Je te donne mes mots quand ta voix les emporte à ton propre tempo.
1: Solide. Ah oui, il faut qu'elle soit solide.
0: Ah ouais. Ouais, je vous mets un point quand même. Hein, parce que je vous ai un peu aidé, mais allez, bon.
1: Merci.
0: Ouais, on continue. Bon, on sait bien qu'on peut tricher aujourd'hui, hein, parce que ça va pas être facile d'égaler Christine. Bon,
1: non,
0: attention,
1: non, forte, hein.
0: La dernière question mayenne. C'est, vous avez
1: d'accord.
0: entendu, on joue aujourd'hui avec l'équipe des Voix d'ici Mayenne. Et évidemment, pour corser le truc, je vous mets les animateurs à l'envers, ok ? Donc vous allez entendre un animateur causer à l'envers et vous allez devoir me dire qui cause à l'envers. Je vais vous donner des propositions de réponses juste après, écoutez bien.
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0: Quelle est étrange cette langue. S'agit-il de Cédric, de Patrick ou de Dominique?
1: Je dirais Cédric.
0: Ben oui, parce que des Patrick et des Dominique, on n'en a pas beaucoup dans les studios d'ici Mayenne, donc ça tombe bien, effectivement, c'est Cédric. Qu'est-ce qu'il voulait nous dire, Cédric, exactement ?
3: Non, loin de notre beau département,
0: oui.
3: À Angers, Cholet et Saumur,
0: d'accord.
3: Va se tenir la 60e.
0: Merci, Cédric. À bientôt sur ici Mayenne. Ben oui, on le retrouve.
1: Je sais que c'est un Cédric.
0: Oui, on le reconnaît plus facilement à l'endroit, on est bien d'accord.
1: Ah oui, tout à fait.
0: Bon, eh ben, on termine pas mal du tout, parce que, mine de rien, vous étiez à 3, 4, ça nous fait du 6 points. C'est dommage.
1: Ouais, j'ai fait deux mauvaises réponses
0: ouais. Bon.
1: Monsieur Carrière, là.
0: Le Rico Carrière, maintenant, vous savez que c'est un chevalier du fiel. Voilà.
1: Voilà.
0: Bon, Valérie, il faudra revenir dans la Mayenne qu'on double, hein.
1: Oui, il n'y a pas de souci.
0: Repassez-nous un petit coup de fil hein, dès que vous le souhaitez. Rendez-vous au 02 43 67 11 11. Avant de se quitter, Valérie, d'accord, rappelez-moi quelle est la radio la plus écoutée en Mayenne.
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0: Bravo. Vous n'êtes pas trompé comme la première fois. Bee Gees. Vous connaissez le groupe par cœur avec Tragedy. Une belle matinée avec ici Mayenne. 11h38, troisième et dernière candidate d'ici quelques instants, c'est Isabelle de Mayenne qui va nous rejoindre et qui va tenter à son tour de faire 8 points. On lui souhaite bonne chance.

0: Allez, Frangin Guib. Bah oui, on en a parlé hier, c'était les Bee Gees. C'était drôlement chouette.
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0: Bonjour Isabelle.
2: Bonjour Philippe.
0: Isabelle la Mayenne. Isabelle, vous avez été notre grande concurrente d'hier, hein, puisque vous êtes repartie avec 50 euros. 50 euros valables à l'instant spa à Bonchamp-lès-Laval. Et Isabelle, vu que vous avez gagné hier, on vous a proposé de revenir aujourd'hui, parce que c'est le principe de la Mayenne compte double. Vous êtes dit, bah tiens, si je pouvais rajouter 50 euros, ça pourrait être pas mal. Hein,
2: ça pourrait être pas mal.
0: Le massage ou le soin serait plus long. Hein,
2: c'est ça.
0: Et vous avez entendu Christine jouer tout à l'heure?
2: Oui.
0: Ouais. Oui. Ah oui, elle a fait 8 points.
2: Valérie, c'est ça,
0: oui. Oui, alors Valérie, elle a fait 6 points, mais Christine, avant, elle avait fait 8 points. Donc, ça veut dire que vous allez devoir, à votre tour... Ah oui, vous n'aviez pas cette information-là. C'est l'information qui...
2: dans l'autre sens.
0: Oui, qu'il ne faut pas avoir, quoi. Hein,
2: non,
0: parce que là, on se dit, attention, ça va être chaud. Isabelle, vous allez devoir... C'est un sans faute, en fait, que vous allez devoir faire pour avoir une chance de gagner par tirage au sort face à Christine. OK ?
2: Oui.
0: Eh ben, on y va, c'est parti. Monsieur Rousseau est un natif du 21 mai. Monsieur Rousseau, né le 21 mai 1884 à Laval, peintre reconnu, mais quel est son prénom? Est-ce que c'est Jean-Jacques, Maurice ou Henri?
2: Jean-Jacques.
0: Eh ben non, c'est l'autre. Aïe, aïe, aïe, bah oui, parce qu'il existe Jean-Jacques, mais il a écrit des bouquins, lui, il était moins peinture. C'est Henri Rousseau. Bon, eh ben maintenant, on va jouer peinard, Isabelle.
2: C'est ça.
0: Ah, on sait que maintenant, ça sera difficile d'atteindre les 8 points, voire impossible. Ouais. Donc, eh ben, on y va. Tiens, et pour fêter ça, on va écouter un peu de musique. Vous avez peut-être reconnu le groupe Toto. Dans quel pays s'est formé le groupe Toto? Au Royaume-Uni, en Irlande ou aux USA?
2: USA.
0: USA, absolument.
2: Ouais.
0: Avec les frangins Porcaro, les USA, le groupe Toto. Premier point. Nous arrivons maintenant à une question mayenne. Oui, je prends un ton solennel parce que la question mayenne, elle compte.
2: Double.
0: Vous pouvez marquer 2 points si vous répondez correctement. Est-ce que vous pouvez, s'il vous plaît, Isabelle, me donner le nom d'une commune mayonnaise dont le nom commence par un L et se termine par un E.
2: Genre
0: Les Varés. Oui, bah, ça me suffit. Absolument.
2: Ouais.
0: Les Varés, Louvernay, Louvigné, Loiron-Ruillé. Bah, 2 points de plus. On en est à 3 points. Il y a possibilité d'en marquer 4 sur la deuxième partie, ce qui fait 3. Plus 4, ça fait 7, sauf qu'on n'arrive pas aux 8 points. Mais vous restez avec nous, évidemment, Isabelle, parce qu'on est là pour s'amuser. Et l'amusement continue d'ici quelques instants. À tout de suite.
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0: Qu'est-ce que c'est que cette chanson? Ah, ça me dit quelque chose.
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0: C'est la poupée psychédélique.
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0: Et c'est Thierry Hazard qui chante.

0: La poupée psychédélique de Thierry Hazard, il est midi moins 10.
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0: Isabelle, vous avez marqué 3 points sur la première partie. Mais il y a eu un faux pas. Il y a eu un faux pas sur Monsieur Rousseau. Vous avez confondu Henri et Jean-Jacques. Ah oui, ce sont des choses qui arrivent, je suis bien d'accord. Et donc on joue tranquillou parce que vous n'atteindrez pas les 8 points. Les 8 points, c'est Christine qui les a atteints. Christine qui est avec nous d'ailleurs. Vous êtes là, Christine ?
2: Oui, exactement, je suis là.
0: Bon, et ben vous allez aider Isabelle à aller jusqu'au bout.
2: On va essayer de l'aider, oui.
0: Et ben voilà, on va faire comme ça. Isabelle, vous êtes prête ?
3: Je suis prête.
0: La ville de Vienne est la capitale de l'Allemagne, de la Bulgarie ou de l'Autriche ?
3: Alors, l'Autriche.
0: Ah oui, c'est l'Autriche. Vous l'aviez aussi, Christine ?
2: Oui.
0: Eh bien, allez, un point de plus, 4 points. Et nous arrivons maintenant à la question vache avec Choupette. Notre vachette mayonnaise qui est taquine. Oh, qu'elle est taquine. Elle va s'amuser à meugler pendant une chanson. Elle va masquer un ou plusieurs mots de cette chanson et vous allez devoir retrouver quelles sont les paroles masquées. Qui est fan de Florent Pagny, Isabelle, Christine, toutes les deux ?
2: Oui, un petit peu, oui.
0: Ouais, bon, bah, c'est bien.
4: Aussi, ouais.
0: Ouais, aussi. Bon, allez, Flo, envoie-nous ta chanson.

0: Alors, il y a un article et un mot qu'il faut trouver.
1: Le reste.
0: Le reste. Le reste, oui. Vérification.

0: C'est dommage hein, d'avoir trébuché hein, parce que là on était kiff kiff. Hein.
1: Eh oui.
0: Bon, dommage. Une petite dernière pour la route, une petite question mayenne.
1: Ouais.
0: Et vous avez entendu qu'aujourd'hui on joue avec les voix de l'équipe d'ICI Mayenne, les animateurs d'ICI Mayenne, et faut les retrouver quand ils causent à l'envers. Ah oui.
1: Ouais.
0: Qui a eu l'idée d'une telle question ?
1: C'est clair.
0: Je ne vais pas le dénoncer, mais je crois que c'est moi. Bon, voici donc une voix d'animateur diffusée à l'envers. Vous allez devoir me dire qui c'est. Je vous donnerai une proposition de prénom d'ici quelques instants. Alors, s'agit-il de Xavier, de Gilda ou d'Hervé ?
1: Je sais pas, Gilda. Allez, go,
0: moi. Oui, vous êtes toutes les deux d'accord pour reconnaître Hervé Lefebvre, l'homme qui nous réveille le week-end et qu'on peut même écouter des fois à l'endroit.
2: Alors, vous êtes l'homme du vélo, hein, des randos, des balades.
0: Absolument, Hervé. Voilà, on le retrouvera évidemment dès samedi matin à partir de 7h sur ICI Mayenne. Alors, c'est vraiment moche hein, parce qu'on termine avec 7 points. Et ça s'est joué à un point, Isabelle. Alors, vous repartez évidemment avec les 50 € que vous avez gagnés hier. Vous allez pouvoir vous faire papouiller à l'instant spa. C'est à Bonchamp-lès-Laval. Isabelle, je vous remercie d'avoir joué avec nous aujourd'hui. Et puis, je vous dis à très bientôt.
1: À bientôt, merci.
0: Et c'est Christine aujourd'hui qui repart avec les 50 € à l'instant spa de Bonchamp-lès-Laval.
3: Merci, c'est super.
0: Eh ben Christine,
3: et je veux revenir demain si vous voulez.
0: Eh ben voilà, c'est la question que j'allais vous poser. Est-ce que vous voulez revenir demain pour continuer l'aventure ? C'est une affaire qui marche.
3: C'est possible, oui.
0: Oui, oui. Eh ben on vous retrouve demain aux alentours de midi moins le quart. Hein. Bonne journée, Christine. Avant de se quitter, nouvelle question. Quelle est la première radio du département, celle qui est le plus écoutée en Mayenne ?
3: ICI Mayenne.
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0: Avec sur place, en plein préparatif, Clarisse Frigoul. Et vous confirmez, ça se passe sous le soleil. Le soleil est arrivé pour les 3F.
7: Oui, je vous confirme, Philippe, effectivement, c'est bien arrivé, Square de Boston. Et là, on cuisine. Alors, je peux vous dire que je suis dans un endroit que j'aime beaucoup. Ça sent bon le chocolat.
0: Oh là.
7: Ça sent bon la petite cuisine mijotée. Je suis au food truck Soyez Heureux avec Clémentine et Thomas. Salut Thomas.
8: Salut.
7: Alors, Soyez Heureux, c'est un nom plein de promesses. Cette année, vous allez cuisiner notamment pour les bénévoles du festival.
8: C'est ça. On nourrit les bénévoles le soir. En formule végétarienne, plat dessert, voilà, à emporter.
7: Et alors, qu'est-ce qu'on a pour ce soir ? Je vois qu'il y a des aubergines qui sont dans une plaque de cuisson.
8: C'est ça.
7: On a des œufs qui ont été cassés.
8: Alors, les œufs, c'est pour le gâteau de Clémentine. Et moi, je suis sur un tandoori de légumes. Donc, on est sur aubergines, courgettes, lait de coco. On va y mettre plein d'amour, du tandoori, du curry, des zestes de citron, plein de bonnes choses.
7: Et alors, ça sent bon le chocolat. Je vois qu'il y a un faitout rempli de chocolat. Là, je vais m'adresser tout particulièrement à Clémentine. Le chocolat, vous avez besoin d'aide pour le chocolat, Clémentine ?
9: Voilà, 1,5 kg de chocolat et 900 g de beurre pour faire, pour 120 personnes, un brookie. Donc, moitié pâte à brownie, moitié pâte à cookie. Voilà.
7: Et alors, avec du beurre demi-sel ?
9: Demi-sel, c'est toujours meilleur. Toujours, toujours.
7: Bon, alors, j'imagine que pour cuisiner aussi, Thomas, pour les bénévoles, il faut un sacré rythme par rapport aux années précédentes. Vous étiez sur une autre formule du festival. Cette année, c'est un petit peu plus tranquille.
8: C'est ça. Cette année, c'est réduit. Avant, on faisait bal catering complet quand on était à la salle polyvalente. Et vu qu'il y a changement de lieu, de décor et d'organisation aussi, ils ont dû trouver une autre formule. Et donc, voilà, on a gardé cette petite formule-là qui nous permet quand même de venir aux Trois Éléphants. On est content. Et puis, du coup, ça va être plus relax pour nous. Hein.
7: Et c'est des formules mule à emporter. En plus, ça veut dire que les bénévoles viennent, ils attrapent leur petit plateau.
8: Leur petite gamelle, ils vont la manger où ils veulent. Et nous, on n'a pas de vaisselle derrière. Et ça, c'est super.
7: Bon, est-ce que vous êtes un petit peu stressé? Ou alors les festivals, ça vous connaît? Vous avez l'habitude?
8: Du tout. On ne stresse jamais. Non, on n'est pas inquiet. On connaît notre métier, on a organisé. Et puis là, vraiment, plus pour le coup, on est sur une petite formule. Donc, on est à la cool. Et puis, de toute façon, s'inquiéter, ça ne fait pas remplir les gamelles, donc pas besoin.
7: Et vous êtes un cuisinier dans l'âme, hein. C'est vrai qu'on se racontait ça un petit peu hors antenne, mais les food trucks, ça vous connaît, la cuisine surtout, ça vous connaît?
8: Ouais, ça fera 25 ans cette année que je suis cuisinier, et j'aime mon métier, j'aime faire à manger, j'aime faire plaisir aux gens, d'où le nom « Soyez heureux hein, ». C'est ce qu'on s'est dit, c'est que la bouffe, ça sert à ça, à être heureux. Le ventre bien rempli, discuter avec des amis... Comme on disait tout à l'heure, trouver des solutions à des problèmes quand on fait un montage de festival comme ça. Voilà, et ouais, on aime ça.
7: Bon, bah, très bien. Alors moi, je vais vous proposer mon petit coup de main s'il y a besoin de goûter, par exemple, quelques recettes clémentines. Est-ce que vous avez besoin que je goûte le chocolat?
9: Ah oui, bien sûr.
7: Ah voilà, je vais aller goûter le chocolat si vous avez besoin d'une petite assistante. Je vais rester sur ce food truck. Soyez heureux. Merci beaucoup, Clémentine, Thomas, de m'avoir accordé l'espace
8: merci.
7: Ici.
8: Avec plaisir.
7: Dans ce food truck. Et puis, je vais essayer de me laver les mains, de prendre un couteau. Et puis, je vais essayer de ramener une petite recette à mes collègues si je m'en sors.
8: On va trouver un tablier.
0: Clarisse, donner un coup de main, c'est pas forcément goûter, on est d'accord. Hein, c'est mettre un peu la main à la pâte quand même.
7: Et il paraît qu'il faut toujours goûter ses recettes, Philippe. Alors,
0: mais absolument, voilà. Vous avez bien raison. Bon, revenez pas en tout cas les mains vides. Hein, on compte sur vous.
7: Je sais que vous êtes gourmand, je vais vous ramener quelque chose, promis.
0: Et on vous retrouve en direct du Festival des 3F cet après-midi à partir de 16h30.
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0: 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L'actu, Stéphanie Deneveau. Bonjour Stéphanie.
10: Bonjour Philippe, bonjour à tous.
0: Du catéchisme proposé dans un collège public mayennais.
10: Les parents des élèves scolarisés à Paul-Émile Victor à Château-Gontier sur Mayenne ont reçu un document proposant un service d'aumônerie. Pour le syndicat Force Ouvrière, Alexandre Frémont, ce n'est pas conforme au principe de laïcité et de neutralité de l'école publique.
11: Une inquiétude autant sur le fond que sur la forme du document pour Steph Godin, secrétaire départemental de la Fédération FO de l'enseignement en Mayenne. Les familles ne sont pas informées, elles sont incitées à participer à l'aumônerie catholique.
12: Il y a clairement une propagande assumée, un discours religieux, puisqu'il est question de la Bible, de la question de Dieu, des questions existentielles qui n'ont pas leur place dans l'école publique.
11: Sur le formulaire que nous avons pu consulter, plusieurs en-têtes du ministère de l'Éducation nationale, de l'Académie de Nantes, du Collège Paul-Émile Victor, Victor à Château-Gontier-sur-Mayenne et du service diocésain de l'aumônerie de l'enseignement public, ce qui interroge Steph Godin.
12: On ne sait pas si c'est une initiative du rectorat, du directeur académique, ou alors, plus grave encore, si c'est vraiment l'Église qui a une certaine influence dans ce cadre-là. Et là, ce serait encore plus grave.
11: Le diocèse que nous avons contacté explique qu'il n'est en aucun cas responsable de cette diffusion faite par l'établissement. Le formulaire, en tout cas, est partagé depuis des années sans que ça n'interroge jusque-là, mais la Fédération demande que cette pratique.
12: De notre point de vue, il s'agit d'une forme de prosélytisme. Et l'école publique, elle doit garantir les principes, les fondamentaux en matière de laïcité, elle doit garantir la neutralité de l'école.
11: Contacter la direction académique et celle de l'établissement scolaire n'ont pas répondu à nos sollicitations.
10: Le diocèse rappelle que le formulaire est envoyé à tous les établissements publics mayennais, que chacun peut choisir de le diffuser ou pas. Le bus scolaire n'est pas passé ce matin à Fougerolles-du-Plessis dans le Nord-Mayenne. La société de transport Erard, basée à Rennes, a été placée en liquidation judiciaire hier. Erard emploie des chauffeurs de bus, notamment en Mayenne. Le gouvernement doit annoncer de nouvelles aides face à la flambée du prix des carburants. Sébastien Lecornu, le Premier ministre, va s'exprimer à 17h. De nouvelles aides attendues alors qu'une enquête de la CPME, le syndicat qui représente les petites et moyennes entreprises, révèle que plus de la moitié des patrons a vu sa trésorerie baisser depuis le début de l'année.
0: À l'âge de 62 ans, il a dû réapprendre sa vie.
10: Pascal Rousseau, l'ancien gardien du Stade Lavallois entre 1987 et 1989 a perdu la mémoire un beau jour. Il vient de publier un livre dans lequel il raconte son amnésie. Ce trouble de la mémoire peut être provoqué par un traumatisme ancien. Pascal Rousseau a été agressé sexuellement par son père adoptif quand il avait 10 ans.
13: C'est un mécanisme de protection du cerveau, tout simplement, qui fait que pour éviter de souffrir physiquement d'un fort choc émotionnel ou d'un fort traumatisme, il a cette capacité incroyable à vous sortir et à vous ramener. Mais malheureusement, quand il vous ramène, vous pouvez être conscient de ce qui vous est arrivé, ce qui n'est pas plus simple, hein, ou complètement inconscient, et puis vous pouvez vivre toute votre vie comme ça, mourir comme ça, sans vous rendre compte que vous êtes dissociatif. Sauf que dans mon cas, à un moment donné, mon cerveau était plus capable, donc il a tiré la prise, ce qui fait que je me suis réveillé en étant ce qu'on appelle amnésique dissociatif rétrograde. Et mon cas est un tout petit peu particulier, puisque normalement j'aurais dû enfouir tout ce qui était traumatisme, et moi c'est l'inverse qui s'est produit, mes traumatismes sont revenus et j'ai perdu toute ma mémoire de ma naissance jusqu'à mes 57 ans, et on n'arrive pas à expliquer pourquoi.
10: Pascal Rousseau, l'ancien gardien de but du Stade Lavallois, était l'invité d'ICI Mayenne ce matin. 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Son livre s'appelle Amnésique. D'énormes panneaux photovoltaïques sont en train d'être installés un peu partout dans l'agglomération lavalloise, au-dessus des parkings du centre aquatique L'Aquabulle ou encore de la piscine Saint-Nicolas. Laval Aglo va en installer plus de 1800 au total sur 4 sites de l'agglomération. Un chantier de plus d'1,5 million d'euros. Cet investissement dans les énergies solaires doit permettre de produire de l'électricité, l'équivalent de 9 mois de consommation de l'Aquabulle, par exemple.
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10: Bon, à mettre au mot.
0: Le soleil. Ça va produire des kilowattheures, ça, sur les panneaux solaires, c'est officiel. Le soleil brille sans interruption aujourd'hui. Les températures commencent à monter jusqu'à 26 degrés dans un premier temps.
10: Oui, on a gagné 10 degrés.
0: Oui, on aura 23 à Ernest cet après-midi, 25 à Montsûr, 26 à Changé, et ça n'est qu'un début. Hein, puisque demain, toujours sous le soleil, les températures mayennaises vont frôler les 29-30 degrés. Ça va être impressionnant. Et je sais que ça vous fait plaisir, Stéphanie. Oui, ce qui vous fait plaisir aussi, c'est de retrouver Valérie Damido. Bah oui, évidemment.
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14: Bonjour la France, j'espère que tu vas bien. La France, les températures remontent, c'est bientôt l'été. Mon Dieu, comme nous sommes heureux. Comment ça va, Éric Bastien ?
15: Voilà l'été.
0: Ok, ça va, bonjour à tous.
14: Il y a les négresses vertes qui viennent d'appeler, porte plainte.
0: Exactement.
14: Allez, alors, je vous rappelle que toute la semaine, les meilleurs candidats se qualifient pour vendredi pour la finale. Il y a des très jolis cadeaux à gagner. Le premier prix, il s'agit d'un séjour pour 4 personnes au parc Astérix. Et là, c'est le cap sur l'Égypte, dans la nouvelle zone. Alors, il y a les remous de la descente du Nil. Et vous allez prendre de la hauteur avec l'envol d'Ibis. Vous allez découvrir 7 automatiques. Il y a plus de 50 attractions et spectacles pour toute la famille. Vous jouez donc pour 2 jours, 4 personnes, une nuit à l'hôtel du parc en chambre familiale, les petits déjeuners, le dîner. Et puis surtout, pour aller là-bas à 100€ en carte carburant et le parking inclus, on est tellement content de vous offrir ça. Mais il y a un très joli cadeau pour le deuxième, c'est quoi ?
16: Il y a toujours ce cadeau, vous connaissez bien évidemment, cette machine Nespresso, ces 32 dosettes, ces saveurs égyptiennes que Joe Malangoux a préparées avec amour. Joe Malangoux y a consacré des nuits entières pour préparer cet élixir, cette potion magique. Et ce n'est pas sans un certain héroïsme, une certaine suffisance et un peu de prétention qu'après avoir conçu ce café, il a déclaré « Avec moi ». Merci, Joe Malango.
14: Magnifique. Allez, on accueille tout de suite Muriel et Patrice, nos derniers candidats à se qualifier pour demain. Je rappelle à nos auditeurs chéris que, évidemment, j'ai 2 candidats déjà qualifiés.
16: Ah, commencez pas.
14: Voilà, Eric n'en a qu'un. Que va-t-il advenir ? Basile, jungle, chérie.
16: Aujourd'hui, c'est moi qui gagne.
14: Bonjour Muriel, bonjour Patrice, comment ça va les amis ?
16: Salut, bonjour.
17: Bonjour tout le monde.
16: Bonjour.
17: Tout le monde. Voilà, bonjour.
18: Bonjour.
17: Oh là là, il est frissonné lui, allez, bonjour.
14: Eh oui, voilà Muriel, tu as raison. Alors Muriel, tu habites à Nice, tu as 80 ans, le 20 mai, dis donc.
17: Hier.
14: Bon anniversaire, Muriel, dis donc.
17: Ah ben oui.
14: T'as soufflé toutes les bougies ou pas ?
17: Oui, j'ai soufflé toutes les bougies. C'était un 8 et un 0, donc il y en avait que deux.
14: Magnifique.
17: C'est pas mal.
14: Magnifique.
17: Voilà, c'était très bien. C'était très bien.
0: Bel âge. Hein.
14: Alors, tu as deux enfants, Laurent et Lucie, et tu as trois petits-enfants, c'est ça?
17: C'est ça.
14: Oh,
17: exactement.
14: Magnifique. Alors, dis donc, tu as un chien qui t'a adopté. Ça veut dire quoi, c'est un chien qui t'a adopté?
17: Eh ben, c'était un chien que je côtoyais depuis longtemps dans le centre équestre où j'allais faire du cheval. Et puis, au fil des années, ce chien, il m'a aimé. Et puis, un beau jour, il s'est mis le long de ma roue au moment de partir et il n'a pas voulu partir. Il avait 9 ans.
14: Oh.
17: Il en a 16. Oh. Eh ben, il en a 16. Et il va bien. Et il est chez moi. Et son ancienne maman m'a dit, emmène-le. De toute façon, tu reviens vendredi. Ben, je lui dis, oui, bien sûr. Je suis revenue vendredi avec le chien. Il était content, mais il est revenu quand même avec moi. Et depuis, il est là. Voilà, une merveille.
14: Alors, il s'appelle Filou, il paraît.
17: Il s'appelle Filou, exactement.
14: Et c'est un
17: de
14: Filou.
17: Son vrai nom.
14: Et c'est un Filou, bien sûr, évidemment.
17: Oui, mais il est tellement gentil.
14: Oh.
17: Et puis alors, il sait tout. Il est sourd comme un pot. il est un peu miro, mais j'ai appris des signes. Et je change ma voix. Je suis un peu... Quand je suis en colère, c'est... Voilà, et bien ça se passe très bien. Non, mais je ne changerai pas pour tout l'heure du monde. Hein.
14: Ah, bah non, oui, on l'aime, Filou. Ouais. Alors, bon,
17: on
14: alors.
17: On l'aime.
14: Oui. Dis donc, tu me parles de cheval. Tu as fait beaucoup de cheval, mais là, tu as arrêté un peu le cheval, c'est ça?
17: Non, mais depuis que ma petite fille a arrêté, je n'en ai plus fait parce que j'ai eu peur de me casser la gueule.
14: Ah, bah tu m'entends. Eh, tu peux te balader, oui, tu peux te balader au pas.
17: Non, c'est pas rigolo. Non, mais de toute façon, il faut ce qu'il faut à un moment où il faut.
14: Oui, t'as raison, c'est vrai, je suis d'accord
17: avec toi. C'est comme les talons aiguilles.
14: Oui.
17: Il faut ce qu'il faut à un moment où il faut, voilà.
14: Tu mets plus de talons...
17: Tant qu'on peut, c'est bien, mais quand on est moins sûr, on laisse.
14: Tu mets plus de talons aiguilles?
17: Si.
14: T'en mets encore?
0: Oui, quand même.
17: Les moins hauts.
14: Oh là là, t'es mon héroïne. Je n'en mets jamais, moi. C'est une
17: barbare. Pourquoi les filles, elles mettent pas de temps l'aiguille?
14: Mais parce que...
17: Moi, j'ai une fille qui en met pas du tout. Et je comprends pas.
14: Bah parce que moi, quand j'en mets, tu sais, tu vois la vache dans Mickey qui s'appelle Clarabelle?
17: Eh bien,
14: si je mets des talons, on dirait la vache. On dirait Clarabelle.
17: Non, ça vient de tes chaussures.
14: Ah.
17: C'est parce que tes chaussures ne sont pas appropriées.
14: Bon, je vais réfléchir à ça. Bon, ma chérie, on va tout de suite marquer le premier point. Écoute bien, ça va parler de McDo.
17: Oh merde.
14: Alors, écoute bien.
17: Oui.
14: Au Canada francophone, donc le côté francophone du Canada, on dit que le Happy Meal de chez McDo s'appelle un menu bonne humeur. Est-ce que c'est vrai qu'au Canada francophone, il y a le menu bonne humeur à la place du Happy Meal? Vrai ou faux? Top chrono, 5 secondes.
17: Moi, je pense que c'est pas vrai. Parce que pourquoi le transformer? Tout le monde sait qu'un Happy Meal, c'est de la bonne humeur pour celui qui le vend.
14: Eh ben, t'as bien raison, Muriel. Un point, ça n'existe pas. Bravo, premier point pour Mumu.
0: Ah là là, une des doyennes d'Otake, d'ailleurs. 4 fois 20 ans, Muriel. Quelle énergie incroyable, ça fait vraiment plaisir.
14: Ah ben, c'est sûr qu'elle a plus d'énergie que toi. Ouais. Hein.
0: Dis donc, ok, tu vas te calmer, toi. Patoche, les galoches, il est avec nous. Bonjour, mon Patrice.
18: Bonjour à tous les deux, bonjour à toute l'équipe.
0: Ah, c'est
14: salut.
0: Sympa, Patrice. Ici Lorraine, qui habite à Malzéville, c'est en Meurthe-et-Moselle. Comment on appelle les habitants de Malzéville? Malzévillois?
18: Très bien.
0: Et comment?
18: Malzévillois.
0: Et les Villois, c'est bon, salut tout le monde. Qu'est-ce qu'il fait, Patrice, dans la vie?
18: Ben, je suis jeune retraité depuis le 1er avril.
0: Voilà.
14: Oh,
19: tu n'as plus le temps.
0: Ben oui. Ah dis donc, c'est frais cette retraite 1er avril, il y a un mois et demi. Alors tu faisais quoi? C'était quoi ton métier juste avant?
18: Alors moi j'étais directeur de secteur dans l'hôtellerie restauration pour un groupe français, groupe important français, voilà.
0: Et avant puis, t'as été restaurateur, mais longtemps t'as été restaurateur.
18: Oui, j'ai été restaurateur à mon propre compte, oui, jusqu'en 2012, et après 2012, les événements ont fait que j'ai dû fermer, vendre, et puis après j'étais dans une entreprise en tant que salarié.
0: Bon, voilà. Comment tu vis la retraite depuis un mois et demi, bientôt deux mois, là, tu le sens bien, t'es content, t'as du...

0: bon candidat aujourd'hui. J'en ai besoin d'un quand même, mon Patrice. Hein, je compte sur toi. Parce que là.
1: On va faire le maximum.
0: Allez, mon Patrice. Mais elle a l'air très en forme, Muriel. Hein, je me mets.
2: Muriel est très forte.
0: Oh là là, Muriel est très forte.
1: J'ai déjà la pression avec le point qu'elle a marqué.
2: Bon, et voilà.
0: Ça va aller. Allez, on retombe en enfance. On vient de parler de tes petits-enfants.
1: Ouais.
0: Petite boîte à musique sympathique. Écoute bien cette histoire. Dans le Var, département 83, Saint-Tropez, un doudou a été retrouvé 11 ans après avoir été perdu. Est-ce que cette histoire est vraie ou fausse? Top chrono, 5 secondes.
1: Je vais dire vrai, c'est tellement sympathique.
0: Bah, c'est sympa et c'est mignon, et t'as raison, c'est vrai. On est en avril dernier, Baptiste, il a 14 ans, il a retrouvé à Tourtour son doudou perdu 11 ans plus tôt pendant des vacances. C'est un habitant du village qu'il avait récupéré il y a 10 ans, qu'il a toujours laissé dans sa maison accroché. Comme quoi, enfin voilà, l'espoir fait vivre, c'est de la folie 11 ans plus tard. Bonne réponse, Patrice, bravo.
2: Un point Mumu, un point Patoche, et là tout de suite, vous écoutez ici, et moi je vous emmène faire une virée à deux.
0: Bien sûr.
2: Et ouais, on va aller avec Lily Cube, voyage en Italie. Vous écoutez ici, on vous aime.

0: Veille Valérie Damido.
1: Oh yeah, on ira en Italie.
0: On est tous au taquet.
1: Yeah.
0: Taquet, taquet. C'est tous les midis.
1: Yeah. Midi.
0: Et c'est sûr.
1: Ici. Ici.
0: Ici. Oh là là, c'était notre premier duo. Ah. Ah, ce sera le tube de l'été, mesdames, messieurs. Le Damido Bastia. Sur les plages.
1: On va faire la reprise de Lily Cube. Allez, jingle.
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0: Allez, cube rosé, nous.
1: Allez, Muriel, ici Azur, Patrice, ici Lorraine, ont un point chacun. Muriel, dis donc, mais t'es ma meilleure amie, toi. D'abord, tu fais du cheval et t'adores les chevaux, t'adores les chiens, mais t'adores bricoler, il paraît que t'adores bricoler.
3: Oui, j'aime bien bricoler. Je maroufle.
1: Ah, tu maroufles. Oh, tu maroufles.
3: Non, je maroufle pas toujours. Et moi, je maroufle avec n'importe quoi.
1: Eh oui, bah, de toute façon, maroufler, c'est maroufler. Tu sais, on fait bien comme
3: voilà,
1: on veut.
3: Exactement.
0: Excusez-moi de vous interrompre.

0: Déco, c'est le générique
1: oui,
0: de Déco.
1: Oui, c'est le générique
0: que,
1: de Déco.
0: Muriel, tu sais que je crois, hein, Valérie, que Muriel, Déco revient sur M6, il me semble.
1: Hein, et tout à fait.
0: Je ne veux pas vous interrompre pour rien.
2: Ça, c'est pas mal.
1: C'est pas mal. Tu pourras me regarder maroufler. Alors.
2: Oui, on va te piquer des idées.
1: Mais évidemment que tu vas me piquer des idées. C'est fait pour ça. Tu adores oui. aussi ton petit. T'as inventé un jardin dans ta copropriété pendant le Covid.
2: Ah ouais.
1: Et alors,
2: ouais,
1: qu'est-ce
2: ouais,
1: que.
2: Il y en a qui. Ouais.
1: Et qu'est-ce que
2: y en a qui font d'autres choses. Eh bien, j'ai tapé dans la butte. J'ai aplati. J'ai fait une petite rocaille. J'ai planté des plantouilles. Et puis voilà. Et puis c'est très bien. J'ai récupéré à la poubelle une table en fer forgé que j'ai réadapté, une poncée, nettoyée, peindue, et tatati. Et puis c'est très bien. Bon, il y a des gains qui viennent, mais je m'en fous.
1: Il y a des gains, mais on s'en fout des gains, c'est toi, l'essentiel.
2: Mais on s'en fout, ça m'est bien égal. C'est tellement agréable.
1: Oui.
2: J'ai pas mon café, je suis au soleil, il y a des petits oiseaux qui viennent. C'est très bien, c'est très bien. Il faut faire quelque chose.
1: Évidemment.
2: Arrêter à attendre que ça se passe.
1: Je suis bien d'accord avec toi, Mumu. Alors, voilà. Tu vas marquer tout de suite le deuxième point, parce que moi je te veux demain avec moi en finale, je veux que tu gagnes. Alors écoute bien, on va faire le générique de Batman.
2: Oh là là.
1: Alors, on va parler de chauves-souris, ma chérie. Moi j'adore les petites chauves-souris, c'est trop mignon. Alors, il paraît que les chauves-souris, elles tournent toujours à gauche quand elles sortent d'une grotte. Est-ce que c'est vrai ou faux qu'elles tournent toujours à gauche quand elles sortent de la grotte, les petites chauves-souris?
2: C'est bien possible, c'est bien possible. Oui, oui, oui.
1: Tu dis oui, oui, oui?
2: Oui, je pense bien que c'est ça.
1: Et non, en fait, elles ne tournent pas toujours à gauche. Ça dépend, en fait, on ne sait pas trop. Ils essayent d'étudier, mais parfois il y en a qui sortent à gauche, parfois hop là, pas de points, je suis bien triste.
0: Ah là là, Patrice qui a déjà un point qui est en Meurthe-et-Moselle, Patrice qui est à la retraite depuis bientôt 2 mois, il se régale notre Patrice à Malzéville, il était directeur de secteur dans l'hôtellerie, mais alors petit, tu avais un autre rêve, tu voulais pas être dans la restauration, tu voulais faire quoi, petit Patrice?
3: Moi, j'aurais voulu être pilote de ligne dans l'armée.
2: Top Gun.
0: Attends, pilote de ligne ou pilote de chasse?
3: Pilote de chasse, pardon, dans l'armée, pilote de chasse. Oui,
1: ah ouais. Donc Top Gun.
0: Top Gun, avec les petites lunettes.
3: Oui, tout à fait.
0: T'as quand même été, jusqu'à prendre des cours de pilotage.
3: Oui, j'ai commencé le brevet de pilotage.
0: Et
3: la théorie, ça allait, c'était un peu difficile, mais bon, je m'accrochais.
0: Ouais.
3: Par contre, quand on a commencé à la pratique, ça n'allait pas du tout. Pas du tout, je transpirais des mains, même avec l'instructeur à côté. Hein.
0: Ouais.
3: Donc j'ai très vite arrêté, malheureusement, j'ai pas été jusqu'au bout, parce que c'était pas pour moi, tout simplement.
0: Ah, tu t'es rendu compte que t'avais peur en avion, donc ça le fout mal,
3: voilà,
0: quoi, du coup.
3: C'est ça, ouais. Bon. Alors que j'ai pas peur dans les gros,
0: ouais, je comprends.
3: Les avions de ligne, le petit Cessna, ça touchait un peu partout. Atterrissage, décollage, j'étais vraiment pas du tout.
0: Et tu connais un peu Piper, Cessna, Robin, des R400, tout ce genre de voilà. De,
3: ouais, voilà, voilà, voilà. Là, c'était une passion pour moi, mais malheureusement, c'était pas. Elle a pas voulu de moi, cette passion. Ouais.
0: Alors, t'es fan de padel, par contre?
3: Oui, j'ai commencé le padel il y a un peu plus de deux ans. Voilà.
0: Ouais.
3: J'ai été fan de tennis et petit à petit, quand j'ai commencé le padel, eh bien, j'ai arrêté le tennis et je fais quasiment plus que du padel. Et c'est vraiment quelque chose qui c'est une convivialité, c'est avant, c'est après, et puis c'est pendant, mais on est sur du cardio, mais cardio sympa, quoi.
0: Du baby foot au beau jour, tu t'es même préparé un terrain de pétanque pour ta retraite. Quelle bonne idée.
3: Oui.
0: Génial, ça.
3: C'est vrai. Il est terminé, on l'a pas encore inauguré, on attend les beaux jours avec les amis et on va l'inaugurer très bientôt, hein, parce que ça.
0: Ah ouais, c'est super, un terrain de pétanque, là, l'été, les beaux jours qui arrivent en plus dans les prochains jours.
3: Ouais.
0: Plein de bonnes choses grâce à ton terrain de pétanque, je pense que tu vas te marrer. Voici ta question, elle vaut un point. On écoute un extrait de Pascal Obispo. De drapeau, et justement, le drapeau de la Roumanie et du Tchad, c'est la question, le drapeau de la Roumanie et du Tchad sont identiques, vrai ou faux? Top chrono, Patrice, 5 secondes.
3: C'est vrai.
0: Tu les vois, tu vois la couleur, tu vois tout là?
3: Ouais, jaune, bleu et rouge,
0: oui, trois bandes verticales, bleu, jaune et rouge. Les drapeaux de la Roumanie et du Tchad sont quasiment identiques. Il y a une seule différence, qui est une nuance de bleu qui est un tout petit peu plus foncé pour le Tchad. Eh, hey, bravo Patrice, t'es connaisseur.
1: Allez, Patrice 2, Muriel 1, Mumu, tu vas te reprendre, parce que là, tout de suite, je vais te mettre une chanson qu'on adore tous. La lumière revient déjà.
0: Hey,
1: la dernière séance, Eddie Mitchell, vous écoutez ici, on vous aime.
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0: encore moi qui va gagner.
1: Ici, ouais, à midi, on est au taquet.
2: Oui, on termine toutes les chansons aujourd'hui.
0: Oui, aujourd'hui, on a décidé de faire ça. Alors, Muriel a un point, Patrice a deux points. On va faire un quiz musical, mais d'abord, on va raconter cette petite histoire incroyable. Il paraît qu'on a fait de la figuration dans le film Ocean 12 avec ta fille.
3: Ouais, et puis on s'est jamais vu.
0: Comment ça, on s'est jamais vu?
3: Ben non, on s'est jamais vu, parce qu'on était dans la dernière prise, et puis ils l'ont coupé.
0: Ah ben voilà.
3: Alors, en plus, on a été voir le film, parce qu'on voulait se voir.
0: Bah oui.
3: Et on attendait, et quand on a vu que où on avait tourné sur le port de Nice, ça arrivait, on était très attentives, et on s'est jamais vu passer.
0: Oh my God.
3: Ah ouais, c'était terrible.
0: Est-ce que t'as au moins vu Brad Pitt et George Clooney?
3: Non, même pas.
0: Oh.
3: Parce que nous, on était vraiment sur la dernière vue du film.
0: Oh là là là là.
3: Ils se sont servis de nous que pour regarder pour eux, en fait. On était trop belles. Ils n'ont pas voulu que tout le monde nous voie.
0: Mais évidemment, c'est
3: ben
0: ça.
3: Voilà.
2: Mais elle a été payée quand même. Hein.
0: Mais non, elle a...
3: Oui, oui, bien sûr. Ah, on voulait se voir.
0: Mais t'as raison, vous étiez trop belles, toutes les deux. Alors,
3: c'est
0: écoute.
3: Ça, mais oui.
0: Tu aimes chanter, tu aimes la musique, je le sais. Là, c'est le quiz musical. Alors, il va y avoir trois chanteurs qui vont chanter. Enfin, il y a trois chansons surtout. Et parmi ces trois chanteurs, évidemment, il y en a deux, c'est les mêmes. Et un, c'est l'intrus. Il faut que tu me trouves l'intrus. Écoute bien, ça devrait pas être trop dur. Vas-y.

0: Alors, c'est qui l'intrus?
1: C'est Syracuse qui est l'intrus.
0: Et oui, alors comment il sait qui le chanteur?
1: C'est vous le dites? Non?
0: Oh mon Dieu.
1: Ah, mais non, il y en avait un autre vieux encore qui chantait ça.
0: Eh oui.
1: Ah,
0: oui. Alors.
1: Ah merde.
0: Ah merde, ouais. Alors, tu m'as dit Syracuse. Moi, j'ai envie de te donner un point.
2: Ah non.
0: Bah quoi? Elle a dit Syracuse et c'est vrai que vous. Et c'est vrai que vous le dites, il l'a chanté.
2: Oui,
0: elle a dit Syracuse.
2: On l'entend, extrait, dit Syracuse. Donc,
0: Bon, d'accord. Okay.
2: Elle
0: bon,
2: est forte dans tout ça. Hein.
0: Bon, d'accord. Bon, pas
2: oh, c'est vous qui décidez.
0: Bon, j'ai envie d'en donner un sur les deux, quoi.
2: Ah,
0: c'est Henri Salvador. Syracuse. Et voilà. Bon, écoute, je ne te donne pas de points parce que il m'a fait les gros yeux, Éric Bastien. Et bon. Oh, je suis désolée. Bon, allez.
2: Patrice, tu as vu, j'œuvre hein, pour toi. Hein. Je fais ce que je peux. Hein.
3: C'est bah, gentil, merci.
2: Bah, bien sûr, c'est normal. On va aux Antilles. Allez, juste avant de jouer, pareil, t'adores cuisiner, notamment le curry, le lait de coco et tout ça.
3: Oui, c'est vrai. C'est une passion qui m'est arrivée là tout récemment. Je me suis mis à la cuisine, j'ai un peu de temps.
2: Ouais.
3: Et bon, je suis des sites de recettes, bien entendu. Et j'improvise pas, mais j'aime bien les résultats et je fais goûter à la famille, aux amis. Ça plaît des fois, ça plaît souvent, mais bon, quelquefois, c'est loupé.
2: Lait de coco, bah oui, ça arrive. Lait de coco, vanille, tu t'es essayé au Saint-Honoré, mais tout est resté tout plein, du coup. Mais c'est bien.
3: Le Saint-Honoré, c'était une catastrophe.
2: Ouais, hein. Mais c'est pas grave.
3: Il a jamais monté, il est sorti, il était tout plat. J'ai pris des photos, tout le monde s'est moqué de moi.
2: Oh, mais c'est pas grave, t'as raison d'essayer, de toute façon. Allez, Patrice, avec le sourire, c'est parti pour ton mix. Il y a trois artistes. Enfin, il y en a deux qui sont les mêmes. Il y en a un qui est un intrus, ça tu l'as compris. Il faut l'identifier, son nom, son prénom. On écoute.

0: on envoie le chrono, Patrice. Qui est l'intrus qui n'a rien à faire là.
1: Alors, et maintenant, que vais-je faire? Nougaro. Claude Nougaro.
0: Eh oui, bien sûr. Et maintenant, Claude Nougaro, évidemment.
2: Et...
0: mais tellement pas, c'est Gilbert Bécaud. Et maintenant, mon Patrice, maintenant... qu'est-ce que tu me fais là? Et maintenant,
2: que vais-je faire? Eh bien, je vais faire que c'est un mumu de patoche. Et surtout, je vais lancer la réclame, mais pas que, l'actualité dans toutes vos régions, grâce aux 44 locales de votre radio ici.
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6: 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L'espace Mélinois propose un café parents le samedi 6 juin de 10h à midi sur le thème « Parents et si on faisait une pause ?». Au programme, un atelier cuisine parents-enfants, un moment convivial entre parents pour échanger et partager avec une accompagnante à la parentalité. C'est gratuit et ouvert à tous. L'association d'accompagnement pour les relations éthologiques homme-animal sensibilise les promeneurs au comportement canin de mai à août sur le port de Changé. Une fois par mois, de 10h à 16h, vous pourrez apprendre à mieux comprendre le langage canin afin de prévenir les accidents. Un troc plante est organisé à Villaines-la-Juhel ce samedi 23 mai de 9h à midi au centre culturel. Une occasion de faire des économies et de visiter le jardin expérimental de l'association. C'est gratuit. Rendez-vous dans une heure pour vos prochaines infos pratiques avec Ici Mayenne.
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2: Alors, je vous rappelle que c'est le dernier jour pour se sélectionner pour la finale de demain. Muriel a un point, Patrice a deux points. Le cadeau pour le gagnant demain, c'est un séjour pour quatre personnes au parc Astérix. Cap sur l'Égypte, vous allez faire la descente du Nil, vous allez prendre de la hauteur avec l'envol d'Ibis, vous allez découvrir cet Automatix, vous aurez l'hôtel, la suite, les petits-déj, le dîner, 100 euros de carburant et le parking inclus pour y aller. Et si vous ne gagnez pas ça, vous gagnez la magnifique machine Expresso EO, fabriquée par Malongo, avec 32 dosettes et 6 verres en verre. On reprend tout de suite la compétition. Alors, Muriel, elle n'a pas croisé Georges Clooney et Brad Pitt, en revanche. Dis donc, il paraît qu'on a croisé Brigitte Bardot.
7: Ah oui, mais ça, c'était quand j'étais toute petite.
2: Alors, raconte, il paraît qu'elle tournait Et Dieu créa la femme.
7: C'était son premier film. Dans la vieille ville, c'était donc un jeudi, parce qu'à l'époque, on n'avait pas école le jeudi. J'étais avec trois copines, on allait voir, bien sûr, j'avais 10 ans. Et au moment de sa pause, elle nous a payé une glace au nouveau glacier.
2: Bah, les gens aussi.
7: Super. Elle était, on s'en rappelle toujours. Et cette chose, ça m'a permis de retrouver, peut-être 50 ans après, une copine qui avait mangé la glace avec moi.
2: Et voilà. Bah oui, parce que t'as raconté l'anecdote sur ici, ouais. Et les copines t'ont appelé.
7: Eh bien, exactement. C'est formidable quand même de se retrouver 60 ans après. On ne se reconnaît pas, mais ça ne fait rien.
8: Grâce à la radio ?
2: Ben oui, elle a raconté l'anecdote sur la radio et, elles se sont retrouvées. Ça, c'est bien sympa.
7: J'ai retrouvé une copine. Ouais, c'est super sympa.
2: Ah, voilà, tu vois.
7: On devrait faire ça plus souvent.
2: Je suis d'accord avec toi.
8: Avis de recherche.
7: Ouais.
2: Quand elle avait 60 ans, c'est-à-dire un âge exceptionnel, il paraît que tu t'es inscrite à Koh-Lanta. Mais finalement, lors de la sélection, tu devais partir au Kenya avec ta fille.
7: Mais oui, ça a été la fatalité. Hein. Bon, rien fait du tout. Juste ils m'ont téléphoné en me disant « Est-ce que vous êtes toujours d'accord ?» Je lui ai dit « Oui, mais là je pars. » Elle me dit « Non, là c'est tout de suite. » Et donc, c'était mort. J'ai pas de bol, mais c'est pas grave. Peut-être que j'aurais mangé quelque chose de pas bien et ça m'aurait
2: Oh non, et puis c'est dur à Koh-Lanta. Bon, ma chérie, là...
7: Oui, mais il était pas dur comme ça. Et puis il était beaucoup mieux.
2: Oui, c'est vrai.
7: Plus sympa.
2: C'est vrai, voilà, je suis d'accord avec toi.
7: Là, ils sont hard.
2: Alors ma chérie, c'est la question à 3 points. Je te pose la question, je te fais des réponses, je te propose des réponses. Et à mon top chrono, tu auras 10 secondes pour me donner ta réponse. Alors tiens, on va pas... Mais non, tu vas gagner. Allez, on va parler du jeu vidéo Pac-Man.
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2: Alors, Alors, Pac-Man, figure-toi que cette semaine, Pac-Man célèbre son 45e anniversaire. Alors, est-ce que tu sais quel est l'aliment qui a inspiré la forme de Pac-Man ? Alors, un citron coupé, une pizza à laquelle il manque une part, un donut croqué ou les joues de Éric Bastien. Oui. Alors, qu'est-ce qui a inspiré la forme de Pac-Man ?
7: Moi, comme je suis près de l'Italie, je pense que c'est une pizza donc il manque une part.
2: Une pizza à laquelle il manque une part ?
7: Ouais, ça me plaît, ça.
2: Eh bien, figure-toi, ma petite Mumu, que c'est une bonne réponse.
0: Ah.
2: Eh oui, c'est totalement une pizza à qui il manque une part. C'est magnifique, tu as 3 points, ça fait 4.
0: Oui, ça fait 4. Patrice est avec nous. Pour ceux qui nous rejoignent, Patrice, on fait connaissance avec lui depuis midi, avec ici Lorraine. Il habite à Malzéville, il est marié et il a 2 petits-enfants. Patrice, est-ce que t'es chaud? Est-ce que ça va? Est-ce que t'es en forme, Patrice?
8: Je suis au taquet.
0: Patrice?
9: Et maintenant,
0: qui chante ça?
8: Que vais-je déco, faire
0: voilà. Déco. Vous pouvez pas me dire ça il y a 5 minutes.
8: Je suis nul.
0: Il nous a dit Nougaro quand même, le gars.
8: Ouais,
0: Patrice,
2: tu vois ça?
8: N'importe quoi.
0: Moi, tu m'inquiètes, Patrice, pour la suite.
2: Eric, tu vois ça, c'est du mauvais coaching. C'est de l'humiliation de candidat. Et c'est ces petits détails de malveillance
0: mais
2: qui font que le candidat est déstabilisé.
0: Non, c'est pour qu'il se souvienne bien de Beko, Beko.
2: Ouais, enfin, comme ça.
8: Beko.
2: Ne te déstabilise pas, Patoche. Tu sais, il y a plein de trucs qu'il ne connaît pas.
0: Non, mais moi, je leur donne des devoirs. Il y a 100 lignes à copier sur Beko. Attendez, il y a le service après-vente quand même. Patrice, qui aime les sensations forte, qui aime bien les manèges. Alors c'est ta fille qui t'entraîne dans les manèges et je crois d'ailleurs que c'est pour elle que tu joues pour l'emmener au parc Astérix.
8: Tout à fait, c'est vrai. C'est vraiment quand on a entendu ça, elle m'a dit vas-y papa. Voilà. Donc oui, c'est à 90%, c'est ma fille Ophélie.
0: Bon bah je te souhaite de gagner ce beau séjour pour elle. Pareil que t'as déjà sauté à l'élastique, donc voilà, côté sensation t'es pas mal, hein.
8: Oui, j'aime bien. Ouais. Bon, je sais pas si je referai, mais 60 mètres sur un parking près de Saint-Tropez, j'avais beaucoup hésité, et puis je me suis lancé parce que on était une bande de potes, il fallait pas que je faille.
0: Est-ce que tu avais regardé la météo le matin ?
8: Non. Pourquoi ?
0: Pourquoi je te demande ça ? Parce que c'est ton rituel. Il paraît que tous les matins.
8: Ah oui.
0: Tous les matins, Seigneur, tu regardes météo, la météo.
2: Aïe, que frio.
0: Ah oui.
8: Bah, ce matin-là aussi, oui.
0: Bah oui,
8: ce matin-là,
0: t'organises vraiment ta journée suivant le temps. Alors, il est nombreux à le faire, mais ça détermine beaucoup de choses. Le tennis, le paddle pour toi. La météo, c'est quelque chose.
8: C'est ça, les activités indoor et puis celles qu'on fait à l'extérieur. Ouais, non, c'est vrai, c'est important.
0: Je suis d'accord. Quel temps il fait en Amérique du Sud, tu crois?
8: En ce moment, il fait pas très chaud. Hein,
0: alors, c'est pas le moment d'y aller. Pourtant, c'est ton rêve.
8: Oui, c'est vrai. C'est un continent que je n'ai pas visité. Je suis allé un peu sur tous les continents, quasiment, ouais, sauf l'Australie et l'Amérique du Sud. Ouais.
0: Il a une phobie, notre Patrice. Ouais, je vous le fais court. Le nombril.
2: Qu'est-ce que ça ?
0: On peut pas s'approcher du nombril de Patrice.
2: Pourquoi ?
8: Non, parce que c'est une phobie depuis toujours. Parce que je pense que ça vient de ma petite enfance. On m'a expliqué que le nombril, c'était au moment où l'enfant coupait le cordon et
0: oui.
8: On faisait un petit nœud. Et ce petit nœud, ben moi, dans ma tête, c'est peut-être rentré comme quelque chose de fragile. Comme un nœud, ça peut se défaire. Donc j'ai dit, on touche pas mon nombril. Je touche pas le nombril des autres, d'ailleurs. Et c'est devenu une phobie. Même sous la douche, faut que je fasse très attention, quand même.
2: Ah ouais. Ah ben dis-donc.
8: Ah oui.
0: Sinon, Patrice, ça va?
8: Oui, ça va bien.
2: T'as arrêté malheureux. Moi, je me suis fait opérer de la vésicule biliaire. Ils te font un trou dans le nombril pour passer le truc.
0: Ouais.
2: Et après, il y a de la colle. Et il faut nettoyer le nombril tous les jours. Trois fois par jour.
8: Été,
2: tu serais devenu fou.
8: Très, très malheureux.
2: Ouais. Fais attention à ta vésicule.
0: Patrice, voici la question. Écoute bien cet extrait.
9: Maintenant...
0: Qui chante? Qui chante?
8: Beko.
0: Voilà, c'est bien. Bon.
8: Gagné.
0: Ouais, c'est déjà... Au moins, t'auras retenu un truc. Voici donc ta question. Ça concerne pas du tout Beko, mais Vanessa Paradis.
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0: Les épines du cœur, c'est le tout nouveau Vanessa Paradis. Aujourd'hui, 21 mai, Vanessa Paradis est en concert au Zénith de Paris. Et Vanessa Paradis, elle est identifiée par ses jolies dents du bonheur, hein, les dents un petit peu écartées. C'est un petit espace visible, tu le sais, entre les dents du haut. Comment s'appelle ce phénomène d'avoir les dents du bonheur? Ça porte un nom. Est-ce que c'est un prognathisme? Prognathisme. Est-ce que c'est une malocclusion? Est-ce que c'est un diastème? Est-ce que c'est une dammidodite aiguë? top chrono, 10 secondes. Prognathisme, malocclusion, diastème, d'amidodite aiguë.
1: Je dirais...
0: Allez.
1: Diastème, allez.
0: Qu'est-ce que tu me fais plaisir ! Longtemps considéré comme un défaut, c'est un petit détail physique qui est aujourd'hui totalement associé au charme et à la personnalité. C'est le cas d'ailleurs d'Yannick Noah aussi. C'est bien un diastème. Bravo !
2: Allez, 4 pour Mumu, 5 pour Pat. Et là, tout de suite, You keep me hanging on. Ah là là, mon idole, 1986, Kim Wilde, les amis.
0: Ah oui.
2: Vous écoutez ici, on vous aime. À tout de suite.

0: 1986, You Keep Me Hanging On, c'est signé Kim Wilde sur notre radio ici.
1: Eh oui, nos nuits sont Kim Wilde, jingle.
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1: Muriel à 4, Patrice à 5. Alors Muriel, elle adore voyager. Oui. Elle adore aller l'Italie, le Maroc, la Tunisie, les États-Unis, le Canada, le Kenya et la Jamaïque.
3: C'était pas mal.
1: Ça t'a plu la Jamaïque ? Paraît qu'on est, on aime bien les spécialités locales.
3: Oui.
1: Oui.
3: On était dans le car,
1: Eh oui, voilà.
3: Eh oui.
1: On aime.
3: Le mec, il passe comme ici avec des chouchous, avec des spice cakes.
1: Et voilà. Et ben comme ça, on est détendu. Alors
3: ouais, voilà.
1: Il paraît que tu aurais, si tu étais un animal, tu aimerais être un dog allemand.
3: Oui, parce que c'est pas tôt, c'est gentil, mais un dog allemand mâle, hein.
1: Oui, bah oui.
3: Voilà, voilà.
1: Est-ce que tu l'as vu, Kat Basset, pour un dog?
3: Non, je ne l'ai pas vu, mais j'ai eu deux dogs allemands.
1: Ah, c'est trop mignon.
3: Et c'est vraiment extraordinaire. Oui, voilà, j'aimerais.
1: C'est très gentil, les dogs allemands.
3: Oui, j'aimerais bien.
1: Et alors, si tu devais déjeuner avec une célébrité, tu voudrais déjeuner avec notre Johnny National?
3: Eh oui, bien sûr.
1: Eh oui.
3: Qui ne voudrait pas?
1: Moi, j'adore Johnny, c'est mon idole. Hein.
3: Bah, bien sûr.
1: Eh oui. Tellement gentil. Bon, écoute, tu es nulle en diplomatie, tu es rancunière, mais tu reviens jamais en arrière pour les choses importantes.
3: Ouais.
1: Hein. T'es rancunière.
3: Oui, c'est vrai.
1: Et à 80 balais, tu sais encore toucher tes pieds avec tes mains à plat. Voilà.
3: Bon. Tout à fait.
1: Ça fait rire
3: mon petit-fils.
1: Ça fait rire, mon
3: petit-fils qui lui n'y arrive pas.
1: Et voilà, bah, je te rassure. Éric Bastien non plus.
0: Oui, bah, c'est sûr.
3: Mais c'est chacun sa vie.
1: Et voilà.
3: Lui, je crois qu'il touche son nez avec sa langue, non? Un peu dans ce goût-là?
1: Non, même pas. Non, il sait pas faire tout ça.
0: Il sait pas faire tout ça.
1: Il a pas de talent inutile.
0: Non.
1: Imiter les canards. Alors.
0: Oh, il flipper, on en parle?
1: Tu as 4. Là, je te propose de marquer 5 points. Écoute bien. Car je te mets Jeanne Masse.
4: En rouge et noir, j'exilerai ma peur.
1: A écrit le livre Le Rouge et le Noir.
3: Stendhal.
1: Stendhal. Eh ben, écoute, est-ce que c'est une bonne réponse? On va le savoir tout de suite. En Rouge et Noir, j'oublierai le temps d'avant, qui est jamais trop grand. Et oui, bien sûr que c'est une bonne réponse. Publié en 1830, L'Ascension sociale de Julien Sorel, un grand classique de la littérature. Bien sûr, tu as 9 points.
0: Oui, 9 points, oui.
1: Bah oui, elle vient de marquer 5 et 4.
0: Oui, donc j'étais en train de me dire que si Patrice marque les 5 points qui arrivent, on serait à 10 points, on resterait en tête.
1: Oui, enfin bon, il y a le bingo. Hein,
0: oui, il y a le bingo, il y a plein de choses. Mon Patrice qui est avec nous, là, depuis la Meurthe-et-Moselle, qui a envie de jouer pour sa fille, Ophélie, qui adore les sensations fortes, et notamment, bah oui, le parc Astérix. Si on parlait des déjeuners, toi, t'aimerais déjeuner avec un footballeur, il me semble.
5: Oui, alors qu'est-ce que j'avais noté, ouais, parce que je suis très football.
0: T'es fan de qui? T'es fan de Cristiano, toi, de Ronaldo?
5: Cristiano Ronaldo, ah oui, c'est mon idole, oui.
0: Bah alors,
5: faudrait un traducteur, mais autrement, oui, ça me plairait bien, ouais.
0: Je pense qu'il est plus compliqué, tu dis que c'est beau de le voir jouer, que c'est quelqu'un de généreux.
5: C'est un très beau joueur, puis avec les performances extraordinaires en plus.
0: Évidemment.
5: Ouais.
0: Alors, on a dit que tu étais à la retraite depuis le 1er avril, tu étais directeur de secteur dans l'hôtellerie, tu as travaillé dans la restauration, et c'est justement là que tu as rencontré ta femme, Delphine, dans un restaurant. C'était sympa, hein?
5: Oui, c'était sympa. Ouais. Elle venait régulièrement, j'étais propriétaire, et puis ça s'est fait parce qu'elle venait régulièrement avec une amie tous les samedis soirs, et puis un soir, ben voilà, ça.
0: Oh, c'est elle qui a fait le premier pas, hein, quand même, hein?
5: Oui, tout à fait, on peut le dire. Ouais. C'était avec un 600. J'avais 90%, elle avait fait 90% du chômage. J'ai fait 10% qui restaient.
0: Oui, mais de toute façon, elle a toujours voulu aller vite, Delphine, parce que j'ai cru comprendre qu'après votre rencontre en 94, en moins d'un an, elle voulait officialiser la relation. Elle voulait, elle voulait le petit mariage, quoi.
5: Oui, elle a acheté sa robe de mariée.
0: Ouais. Et alors, vous êtes mariés ou pas?
5: Non, on s'est mariés il y a 2 ans.
0: Alors,
5: en 2023.
0: Attends.
5: 3 ans, pardon.
0: Vous rencontrez en 94. Elle achète la robe de mariée, donc en 95, et vous mariez 30 ans après.
5: C'est ça. C'est le temps de la réflexion. Hein.
0: Bien sûr, c'est une belle réflexion. Et ce qui est génial, je crois qu'elle rentre dans sa robe de l'époque. il y a 30 ans.
5: Oui, tout à fait. Ouais, ouais, c'est vrai. Elle a pas bougé. Hein, ouais.
0: Bon,
5: ça, c'est un peu familial, sa maman aussi. Elle est rentrée dans sa robe de mariée, oui, 30 ans après. C'est vrai. Ouais, tout à fait.
0: Bon, écoute, belle histoire. Je sais que tu es fou amoureux de ta femme après autant d'années. Donc, vraiment, c'est
6: très sympa. Qu'est-ce qui m'arrive aujourd'hui? Je suis amoureux de ma femme. C'est bizarre, c'est vraiment pas normal. Allez.
0: Patrice, qu'est-ce qu'on fait maintenant?
1: On marque 5 points ou pas?
0: Patrice, qu'est-ce qu'on fait maintenant? Qu'est-ce qu'on fait maintenant? Que vais-je faire? On va jouer.
1: Ah là là, mon Dieu.
0: Qui chante, Patrice, au fait?
5: Un petit déco, oui. Monsieur Gilbert.
0: Oui, c'est bien. Alors, petit extrait de notre ami Obélix.
7: Oui, Astérix, tu crois que nous aurons du sanglier?
0: Ah, avec la voix de Pierre Tornade, magnifique. Comment s'appelle le bébé sanglier? Question cash, comment s'appelle le bébé sanglier? 10 secondes, top chrono.
5: Marc Assin.
0: Son prénom c'est Marc et Assin, son nom de famille. Marc Assin. Le bébé sanglier, c'est un Marc Assin. Oui, c'est une bonne réponse. Bravo, 5 points. Ça te fait 10.
1: Allez, ça fait quand même 9 pour notre Muriel, 10 pour Patrice. Il restera le bingo pour vous départager. Mais avant, on va écouter dans la musique. On va écouter Pascal Obispo et Francis Cabrel. Et on est bien d'accord avec eux. Il faudrait que pleuve l'amour. 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

0: chanson de beauté, Pascal Obispo, Francis Cabrel, Il faudrait que pleuve l'amour. On a aimé ce petit crachin sur ici.
1: On adore l'amour, nous. 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
0: Exactement.
1: Muriel à 9, Patrice à 10, il y a le bingo. Avant de tenter de gagner le bingo, ma petite Mumu, je raconte cette anecdote qui me fait beaucoup rire. Il paraît que quand ton fils avait 4 ans, c'était l'époque de Dallas.
3: Oh, oui.
1: Voilà.
3: Oh,
0: génial.
1: On adorait Dallas.
0: Ah, on adorait le chapeau.
1: L'univers impitoyable, tout ça, sous Hélène, l'alcoolique.
0: Bobby.
1: Bobby, oui. Et il paraît que ton fils t'a demandé une petite sœur. Petite, grosse, blonde et bouclée, comme Lucy et Wing. Et,
3: oui, c'est ça.
1: Et du coup, quand elle est arrivée, elle était comment?
3: Ben, elle était pas grosse, toute petite, complètement ronde. Elle avait pas de cheveux, par contre. Mais elle avait les yeux bleus, comme Ewing, et on l'a appelée Lucy.
1: Et voilà comment le destin décide du prénom que tu vas porter.
3: Voilà, exactement. Et Lucy avec un Y, hein, comme la Lucy de Dallas.
1: Eh ben, évidemment.
3: Évidemment.
1: Évidemment.
0: Vous avez une bonne idée, comment dire, de bonnes idées, mais pas de pétrole. Pétrole, Dallas, tout ça.
3: Oh là là.
0: Le pétrole, Dallas, non, vous l'avez pas?
1: Je l'ai, j'ai la ref, mais d'abord, t'étais pas né quand il y avait cette pub. Et voilà.
0: J'adore la ref, c'est votre podcast, ça.
1: Ça, c'est ça, exactement. Ouais. Alors, ma chérie, pour t'encourager, on va écouter évidemment notre Johnny National. Bien avant l'envie, j'ai les rêves et les merci. Alors. Et le désir aussi.
3: Quand on lui donne l'envie.
1: Et l'envie. L'envie de gagner, ma chérie, c'est maintenant. Écoute bien.
3: Ouais.
1: Ton bingo, on va parler de musique. À mon top chrono, tu vas avoir 10 secondes pour me donner un maximum de chanteuses étrangères. C'est-à-dire que des étrangères. Aucune chanteuse française. Toute époque confondue, bien évidemment. Tu as le droit de me donner des chanteuses des années 30, des années 40, des années 50. On s'en fiche. Un maximum de chanteuses étrangères. Top chrono, 10 secondes.
3: Oh là là. Tina Turner, Tina Arena, Ella Fitzgerald, étrangère toujours.
1: Eh bien, trois.
3: Eh,
1: trois, il n'y en a que trois. Il y avait Madonna, Britney Spears, Mariah Carey, Whitney Houston, Beyoncé, Shakira, que sais-je, Lady Gaga. Tu m'en as donné trois.
0: Bon, c'est pas mal ça, Patrice. Bon, déjà, t'es en tête d'un tout petit point, 10 à 9. Elle a fait 3 dans ce bingo. Celui qui marque le plus de points remporte 10 points, c'est ce que vaut notre bingo du jour. T'as compris que là, il faut faire plus de 3. Oh, c'est clair, hein, Patrice?
4: Tu as compris qu'il fallait faire plus de 3.
0: Oui, il faut faire 4. Dis-moi, Patrice, qu'est-ce que tu retiendras de cette émission?
5: Moi, j'aime bien la vivacité, l'humour, le chant. Enfin, les années 80, ça me va bien. Et puis, je retiendrai Muriel, Valérie et Eric.
1: Oh là là.
0: Je pense que tu as oublié l'essentiel.
5: L'écho.
6: Et maintenant.
0: Alors, merci. Je vois que c'est acquis. Je vois que tout est acquis.
5: Je vais m'en souvenir.
1: Tu vas chanter ça toute la semaine, mon pauvre.
0: On va te chambrer un peu, là. Je pense qu'ils vont te le sortir souvent dans ton entourage.
5: Ouais,
0: bon,
5: clair, ouais.
0: Merci en tous les cas. T'as été super. Et merci pour les compliments que tu viens de faire sur l'émission. On va te faire plaisir en écoutant la musique que tu as. Béco, ça va de soi. Mais aussi Balavoine. Je ne résiste pas à te demander de me siffler quelque chose parce qu'il paraît que tu siffles très bien, que tu arrives à faire de très belles mélodies. Est-ce qu'on peut avoir une petite démo?
5: Alors, qu'est-ce qu'on va chanter?
1: C'est...
0: Alors, ceux qui ont trouvé son
1: Alors,
0: préfet,
1: moi,
0: c'était quoi?
1: C'était quoi?
5: La Giza.
1: Ah ouais. Tiens, maintenant je vais te siffler un truc, on va voir si tu reconnais. Micheline Dax en moi. Allez.
0: Exactement. C'est vrai qu'elle était siffleuse.
1: Bah, évidemment.
0: Exactement, mais quelle référence. Mais cette Valérie, elle sait tout sur tout.
1: Ah,
0: c'est pas pour rien que vous avez cet excellent podcast qui s'appelle La Rêve, qui est disponible sur YouTube dès à présent. Il y en a encore plein qui arrivent, en plus, c'est génial.
1: Allez.
0: Allez, c'est parti pour le bingo, mon Patrice.
1: Il y a le bingo.
0: Un max de points à gagner. Il faut que tu fasses 4 hein, pour être avec moi en finale demain vendredi. Patrice, je te demande de me citer un maximum de chanteurs. Nous sommes d'accord.
1: Chanteurs.
0: Ce sont les chanteurs qui ne sont pas français. Voilà, tous les chanteurs étrangers connus. Top chrono.
5: Harry Belafonte, Michael Jackson,
0: oui.
5: James Brown.
1: Et oh, c'est tout, ça fait 3.
0: On est sur une égalité là alors.
1: Eh oui, il faut se dépêcher. Voilà. Là là là. Alors une question pourcentage, tout de suite pour vous départager. C'est le premier qui répond au plus près, sans dépasser. Écoutez bien.
0: Quel pourcentage d'adultes dans le monde est alphabétisé selon vous et selon une source de l'UNESCO, Muriel?
3: Alphabétisé, on a dit. Hein.
1: Ouais.
0: Ouais.
3: Ouais.
0: Vite. Allez.
3: 70%.
0: Patrice, tu dis combien le pourcentage d'adultes dans le monde qui est alphabétisé?
5: Je vais dire 69.
0: 69%, la personne la plus près. Et ça se joue au poil de c'est 86%. Donc comme t'as dit 69 en dessous, c'est Mumu.
1: C'est demain tu seras avec nous, ma Mumu, en finale. Pour gagner le séjour pour 4 au parc Astérix, pour descendre le Nil, pour t'envoler avec les Ibis, pour aller découvrir cette Automatix, ou pour gagner notre ami...
0: Bah, Joe Malongo, mais bon, là, il aurait dit 71, il gagnait.
1: Eh oui, bah, il a pas dit. Bah,
0: pas
1: Patrice,
0: dit,
1: il l'a pas dit, c'est comme ça, c'est tout.
0: Je suis triste, Patrice.
1: Eh oui, si tu ne gagnes pas ça, ma petite Mumu, si tu gagnes pas le séjour au parc Astérix, tu gagneras peut-être la machine expresso EO fabriquée par Malongo. Alors, je rappelle à nos auditeurs que demain j'ai 3 candidats.
0: Oui, oh bah mince.
1: Voilà, je remercie Céline à la réalisation, Basilou à la technique, Marion Standard, le prof Coupez au savoir. Je vous remercie tous de nous écouter, je vous aime d'un amour sincère. À demain.
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0: Il a été très performant, Patrice, je salue quand même son héroïsme. Et maintenant, quelle heure il est maintenant?
1: Et maintenant, que vais-je faire? Je vais vous dire qu'il est 13h. 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
0: Une heure de spécial Printemps des Territoires, Wendy Bouchard.
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7: Bonjour à tous, bienvenue dans Ma France jusqu'à 14h aujourd'hui, au cœur d'un événement au carrefour en effet de bien des sujets de société, le Printemps des Territoires, rendez-vous annuel de la Banque des Territoires, soutien essentiel des collectivités locales. Comment construire vos communes, les départements, vos régions? Demain, on va parler des maisons de santé, du grand âge, de la vision élargie aussi de la fin de vie à domicile, de la revitalisation si importante de vos centres-villes, de l'intelligence artificielle, là encore, au service de vos territoires. Et je vais recevoir jusqu'à 14h des élus engagés, de Lyon à la Savoie, de la Normandie à l'Essonne, de la Mayenne à l'Indre-et-Loire. Nous irons aussi avec nos reporters dans le Limousin et en Creuse. Nos invités sont mobilisés. Bienvenue, chers amis, dans Ma France. D'abord à 13h, voici le journal. Bonjour Benjamin Mathieu.
8: Bonjour Wendy.
7: Et à la une pour commencer, ces annonces attendues, celles du Premier ministre cet après-midi sur les prix des carburants.
8: Oui, tous les micros seront tendus à Matignon à 17h pour une conférence de presse d'une heure de Sébastien Lecornu avec des annonces concernant le prix de l'essence très élevé qui a d'importantes répercussions sur le pouvoir d'achat des Français. Le Premier ministre, accompagné par une dizaine de ministres de son gouvernement, ne devrait pourtant pas annoncer de mesures qui creuseraient davantage de déficit de l'État. Car Jérôme Valle, les services de l'État sont sur un fil.
9: On n'a pas les moyens d'arroser tout le monde, alerte Bercy. Aide ciblée, oui, mais pas plus, reconnaît l'entourage du ministre des Comptes Publics. Il faut plutôt, nous explique-t-on, encourager les entreprises à proposer elles-mêmes des aides à leurs salariés, ce qui serait une charge nulle pour l'État. Au moment où il doit trouver à minima 6 milliards d'économies pour garder le cap des 5% de déficit, et ça devrait être même plus compte tenu du contexte international. En attendant, les aides promises le mois dernier n'ont toujours pas été versées. La prime grand rouleur, par exemple, ne le sera que dans une semaine.
8: Et donc Sébastien Lecornu ne va pas déroger à son principe. Il va continuer à proposer des aides ciblées vers ceux qui travaillent, comme pour les transporteurs routiers. Et il y a urgence, presque 3 mois de crise et la survie de certaines petites entreprises est désormais en jeu. C'est par exemple le cas des transports marchands basés à Ablis dans les Yvelines qui envisagent même de stopper leur activité, Alexis Morel.
10: Ici, les camions partent encore chaque matin, même s'il serait moins coûteux de les laisser au garage.
11: On travaille pour payer le carburant, il n'y a plus de marge, il n'y a plus rien, on est même déficitaire.
10: Pascal Ancel dirige avec son mari cette entreprise de 9 salariés.
11: On serait tenté de ne pas faire sortir le camion, mais bon, il faut quand même un minimum de chiffre d'affaires pour qu'on puisse payer nos charges.
10: Ces dépenses de carburant ont bondi de 26% depuis mars et elle ne pourra pas puiser encore très longtemps dans sa trésorerie.
11: Ça se vide très vite. Je pense qu'on va faire face jusqu'à début d'été. Après, on ne sait pas comment on peut faire. On réfléchit déjà à comment éventuellement arrêter l'entreprise sans casse.
12: J'imagine que c'est dur à vivre.
11: Oui, on passe des nuits blanches, on se réveille la nuit. En 35 ans d'existence, on n'a jamais connu une telle situation.
10: Un cas loin d'être isolé, constate William, l'un des chauffeurs.
13: C'est toute une chaîne qui est à l'arrêt, quoi. Donc ça impacte également les conducteurs. On peut l'entendre dans les restaurants routiers. Ça parle entre conducteurs de perdre son emploi avec l'entreprise qui peut couler.
10: Alors ici, on a un message pour le Premier ministre.
11: Ah bah si je l'avais en face de moi, je lui dirais, écoutez, réfléchissez déjà sur les aides. 20 centimes par litre, c'est ce qui est annoncé, mais c'est pas du tout la réalité. C'est en dehors des difficultés des transporteurs. C'est une usine à gaz pour demander cette aide.
10: Ce n'est pas ça qui nous sauvera, ajoute Pascal Ancel, qui préférerait un geste fort sur la fiscalité du carburant.
8: Voilà donc les premières annonces à 17h. Et ce matin, 250 dépanneuses venant de tout le nord de la France ont mené une opération escargot sur le boulevard périphérique parisien pour réclamer, elles aussi, des aides pour faire face à cette crise. Trois ONG attaquent l'État en justice pour faire reconnaître sa responsabilité dans le scandale des PFAS, ces polluants éternels que l'on retrouve dans l'eau courante ou dans nos casseroles. Elles soupçonnent l'État d'avoir eu connaissance que des risques associés à ces polluants depuis plus de 15 ans. Une laiterie fait un don de 600 000 litres de lait à des étudiants et des familles défavorisées. Une initiative de la laiterie de Saint-Denis-de-l'Hôte dans l'Indre qui va distribuer ses excédents de production à différentes associations caritatives de la région. C'est ce que nous apprend ici Berry ce matin. On passe à ce que l'on met dans nos assiettes dans ce journal, les pains industriels, les plats cuisinés, les nuggets ou les desserts lactés, on en consomme beaucoup. Ils représentent un tiers de nos apports caloriques journaliers, mais ces plats ultra transformés, comme on les appelle, sont aussi très mauvais pour la santé. Une étude scientifique dévoilée ce matin démontre un risque augmenté de diabète, de cancer et d'hypertension en cas de consommation de ces aliments, Anne Le Gall.
14: Sur les emballages, ces additifs portent un code allant de E100 à E399. Ils sont présents dans près d'un quart des aliments industriels et ces chercheurs ont établi dans le détail que d'une part, les colorants alimentaires augmentent de 14% le risque de cancer, de 38% le risque de diabète de type 2 chez les plus gros consommateurs et que d'autre part, les conservateurs augmentent eux de 24% le risque d'hypertension. Pour Mathilde Touvier, chercheuse INSERM qui a coordonné ces travaux, plus on ajoute de portions de produits ultra transformés dans son alimentation, plus le risque augmente.
15: Ça va être par exemple une portion d'un plat préparé avec une pâtisserie industrielle et un soda qui contient ces conservateurs ou ces colorants. C'est ce type d'exposition-là qui est en jeu. Ce ne sont pas des consommations extrêmes avec des participants qui consommeraient des kilos de ces conservateurs ou de ces colorants chaque jour.
14: Ces trois études ont été publiées dans des revues de référence. Elles sont inédites par leur ampleur. Face à ces résultats, les chercheurs appellent à réévaluer la sécurité d'utilisation de certains ingrédients, d'autant que certains additifs, les colorants notamment, n'ont pas d'autre fonction que de rendre les aliments plus attractifs.
8: Des pratiques abusives des distributeurs alimentaires observées par une commission d'enquête du Sénat qui publie un rapport ce matin. Celui-ci dénonce des menaces de déréférencement ou la vente de services inutiles des géants de la grande distribution. Les sénateurs qui dénoncent aussi la brutalité des négociations commerciales avec les fournisseurs de ces enseignes. De nouveaux maires appellent Patrick Bruel à annuler ses concerts prévus dans leur ville dans le cadre de sa tournée, comme celui d'Amiens en Picardie ce matin. Depuis la publication d'au moins 9 plaintes pour viol et violences sexuelles de la part de la star contre plusieurs femmes, les élus craignent des troubles à l'ordre public si ces dates sont maintenues. Et puis vous avez forcément remarqué ce brusque changement de temps, le thermomètre qui va dépasser les 30 degrés aujourd'hui pour la première fois de l'année à Bordeaux, Agen, Biarritz, Toulouse ou encore Albi. Il va même faire 30 degrés à Rennes, des températures absolument anormales pour la saison, qui contrastent avec le froid le week-end dernier, preuve de ce dérèglement climatique en cours. Pour Patrick Marlière, météorologue, c'est même un épisode pré-caniculaire qui s'installe sur la France et ça va durer.
12: qu'il va faire de plus en plus chaud. Et au fil des jours, eh bien, l'inquiétude est plus présente, car on n'est pas très loin d'un risque de canicule, ce qui est assez exceptionnel pour une mi-mai. Je regardais sur différentes régions de France, dans le sud, ça va même monter bien au-dessus des 30 degrés. On devrait dépasser même les 35 degrés dans le sud-ouest. Et je regardais sur la Normandie, pendant une semaine quasiment, on aura des températures entre 25 et 30 degrés. À cette époque du mi-mai, on va battre des records de chaleur sur de très nombreuses régions en France. Et là, effectivement, le réchauffement et le dérèglement climatique intensifient ces phénomènes. Et là, on va être confronté à ça pendant une bonne dizaine de jours, quasiment jusqu'à la fin du mois de mai.
8: Et puis prudence, si vous profitez de ce beau temps pour aller vous baigner aujourd'hui ou demain, les préfectures des Landes, de Gironde et des Pyrénées-Atlantiques appellent à la prudence en raison d'un risque élevé pour les courants de baïne, des courants qui sont très forts et qui peuvent entraîner les nageurs vers le large. Il est conseillé de se baigner exclusivement entre les drapeaux des zones surveillées.
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7: Il est 13h08, merci de nous rejoindre, chers auditeurs, jusqu'à 14h au cœur d'un rendez-vous essentiel pour nos territoires porté par la Banque des Territoires. Nous sommes à Paris, dans cette grande salle 104 qui accueille ce printemps des territoires, un rendez-vous d'échange, d'atelier, de partage d'expériences qu'à distance on va vous faire vivre, tant il est important pour l'avenir justement de vos communes, avec une aide parfois vitale apportée par un acteur de la cohésion sociale, de la cohésion de nos territoires, c'est la Banque des Territoires que vous représentez comme directeur. Bonjour Antoine Saint-Oyant.
16: Bonjour Wendy Bouchard.
7: Vous êtes notre hôte et nous avons plaisir chaque année à vous accompagner car les enjeux dont nous allons parler sont des enjeux du quotidien, des enjeux essentiels pour nos auditeurs. C'est ce que vous voulez montrer aussi par l'intermédiaire de cette émission, même si vous rencontrez et accueillez beaucoup d'experts en dehors des élus.
16: Tout à fait, ce printemps des territoires, il se tient à un moment particulier, un moment qui est le début de nouveaux mandats pour beaucoup de maires. Et donc, ces maires recherchent des partenaires de confiance, des points d'appui, et la Banque des Territoires en est un. Et elle souhaite, comme nous l'avons choisi comme slogan pour ce printemps des territoires, être engagé,
7: oui,
16: engagé sur tous les terrains, auprès des élus, auprès des acteurs territoriaux, pour pouvoir les aider à porter leurs projets.
7: Sur les grands défis de nos communes, de nos départements, de nos régions, vous citiez le maître mot cette année avec des dossiers d'importance que vous mettez en avant. Sur quelles priorités voulez-vous particulièrement agir pour cette 7e édition ?
16: Alors, nous avons choisi 3 priorités. La première, c'est le logement, parce que il est apparu clairement à l'occasion de ces élections municipales que le logement était un des motifs de préoccupation majeurs des Français.
7: Oui.
16: Le deuxième, c'est la santé et le grand âge. Parce que là aussi, c'est d'abord une question de dignité et de plus en plus, c'est une question vraiment d'accès aux soins, de proximité pour beaucoup d'élus. Et donc, nous souhaitons pouvoir aussi réfléchir à des solutions sur cette question de la santé et du grand âge. Et enfin, la troisième thématique, c'est celle du numérique et surtout de l'intelligence artificielle.
7: Oui.
16: Pour que l'intelligence artificielle soit mise au service des politiques publiques et puisse garantir la souveraineté, la maîtrise de ces outils pour l'ensemble des collectivités, l'ensemble des acteurs publics.
7: Ces sujets, on va les illustrer avec des reportages à l'avenant, dans un centre de santé, mais aussi dans le cadre de la revitalisation des cœurs de ville, de vos centres-villes, chers auditeurs. Et j'accueille deux élus qui sont particulièrement aussi engagés sur ces actions déployées dans ce printemps des territoires. D'abord, Christophe Bouillon, qui est maire de Barentin, en Seine-Maritime. Bonjour, monsieur le maire.
17: Bonjour.
7: Vous qui présidez aussi l'association des petites villes de France. Et à vos côtés, Nicolas Sauret, maire de Joigny. Bonjour, Nicolas Sauret.
18: Bonjour, Wendy Bouchard.
7: Deux élus attablés ici qui sont venus participer à ce rendez-vous d'importance. Christophe Bouillon, vous allez rester avec nous toute l'émission, mais pourquoi comptez-vous sur ce rendez-vous pour faire avancer aussi la cause de votre territoire ?
18: Pour faire avancer la cause d'un territoire ou la vision qu'on porte sur son territoire, il faut des partenaires, il faut des bons partenariats. La preuve que la Banque des Territoires est un bon partenaire, c'est qu'il comprend les attentes des élus. Lorsqu'on fixe, comme aujourd'hui c'est le cas, 3 priorités qui sont celles du logement, de la santé, du grand âge, et puis la question du numérique dans nos territoires, c'est qu'on a compris nos attentes. Et nous, on est souvent considérés comme proches des problèmes, mais on a envie d'être proches des solutions. On a des solutions qu'on porte nous-mêmes, mais pour aller un peu plus loin, on a besoin de partenaires qui apportent leur expertise, qui apportent leurs moyens aussi, leur force de frappe d'une certaine manière, pour faire effet levier. C'est pour ça qu'un rendez-vous comme celui-ci, c'est pas le premier rendez-vous du printemps des territoires, mais le printemps annonce sans doute un bel été pour les collectivités quand on trouve des solutions en venant ici.
7: Quand on sait que aussi l'un des boulots des maires les plus éreintants, c'est d'aller trouver des financements, Nicolas Sauret, vous vous avez ici un acteur qui est un acteur public, qui aide à prêter, qui aide à financer des grands projets.
18: Ah oui, c'est un acteur majeur, incontournable pour nous, les maires et les élus que nous sommes, parce qu'on a besoin d'avoir des relations de confiance, c'est le cas avec la Banque des Territoires, et puis des relations qui s'inscrivent dans le temps. Et donc, nous avons des interlocuteurs avec lesquels on peut travailler nos projets en amont, avec la Banque des Territoires qui vient d'où

0: déployer sur votre territoire.
1: C'est ça. Alors merci de rendre accessible justement votre travail à la Banque des Territoires, Antoine Saint-Voyant, pour les auditeurs. Il y a un peu de Banque des Territoires partout finalement dans leur commune. Est-ce que vous pouvez donner quelques exemples marquants derrière lesquels finalement vous vous cachez ?
2: Alors effectivement, un exemple que vous avez évoqué, c'est la revitalisation des centres-villes, la redynamisation commerciale. Et évidemment, c'est une thématique particulièrement marquée dans les petites villes et dans les villes moyennes. Et donc, dans ce cadre-là, la Banque des Territoires porte des actions d'accompagnement avec le financement effectivement de managers de commerce, des personnes qui peuvent anticiper les éventuelles fermetures, la vacance commerciale et proposer des solutions. Des solutions pour rapidement réimplanter des commerces.
1: Oui.
2: C'est également la possibilité d'investir, la Banque des Territoires investit dans des foncières qui peuvent porter les murs de commerce, qui peuvent les rénover, les agrandir pour que ça corresponde mieux aux besoins de consommation actuels des Français. Et donc on l'a fait dans beaucoup de villes. Ça a permis ensuite d'appliquer des loyers globalement plus bas, plus maîtrisés, au moins au début pour arriver à relancer le commerce. Mm-hmm. Et puis quand la redynamisation commerciale effectivement fonctionne, on a des bons exemples à Chambéry, par exemple, à Chinon, à Châteauroux. Toutes ces villes ont enclenché cette dynamique, rue par rue, et aujourd'hui ont gagné en attractivité et permettent d'avoir des modèles qui sont beaucoup plus attractifs, beaucoup plus conviviaux pour l'ensemble de leurs habitants.
1: C'est bien de citer évidemment ces communes, ces territoires, parce que les auditeurs se reconnaîtront dans ces actions. Je voudrais qu'on parle santé, messieurs, avec vous, directeur de la Banque des Territoires, Antoine Saint-Voyant, avec Christophe Bouillon, président de l'Association des Petites Villes de France, avec Nicolas Sauret pour la mairie de Joigny. La santé en Haute-Vienne, c'est un exemple que l'on va prendre aujourd'hui, face au délai d'attente moyen, vous le savez, pour obtenir un rendez-vous, au délai qui s'est encore rallongé ces dernières années pour un généraliste. Eh bien, les solutions, heureusement, se multiplient dans les territoires. Nous sommes à Bellac, c'est un centre de santé public qui a ouvert, Nathalie Cole, au début de l'année, et ça change tout pour les administrés.
3: Pendant 5 ans, le docteur Florent Magnien a exercé en libéral dans ce cabinet médical avec d'autres confrères, mais il ne se voyait pas continuer seul après leur départ en retraite. Il a donc fallu changer la structure pour attirer la relève.
4: L'ultime et la seule solution qu'on ait trouvée, c'est de monter un centre de santé où les médecins seraient salariés. Là, j'ai trouvé des collègues qui acceptaient de venir uniquement à cette condition, c'est d'être salarié. Donc là, maintenant, on est 4 médecins. Ce qui est inespéré, parce qu'il y a quelques mois, c'était un peu la catastrophe.
3: Ce généraliste exerce désormais aux côtés de 3 jeunes collègues qui étaient déjà venus à Bellac pour leur internat ou pour des remplacements, comme le docteur Marie Patin. Et elle confirme, le statut de salarié a été déterminant.
5: On a moins de travail administratif. Être installé en libéral, c'est pratiquement la gestion d'une petite entreprise, avec de la comptabilité, toutes les tâches supplémentaires que le temps médical.
3: Moins de paperasse, mais aussi des horaires plus maîtrisés et un loyer pris en charge par la mairie de Bellac. C'est rassurant pour les jeunes praticiens et les patients y trouvent aussi leur compte, comme Liliane, dont le généraliste est justement parti à la retraite récemment.
6: Je me suis dit, on va encore avoir plus personne et puis on ne peut pas aller à Limoges ou ailleurs. Donc c'est le soulagement.
3: Sentiment partagé et exprimé aussi par de nombreux patients du docteur Hélène Kériou-Chevalier.
7: Pas chaque consultation, mais c'est tous les jours, oui.
3: D'autant plus qu'elle assure aussi des consultations gynécologiques, l'une des spécialités où la Haute-Vienne figure parmi les 4 départements avec les délais d'attente les plus longs.
7: Moi, là, actuellement, je vois des femmes qui n'avaient plus de suivi depuis quelques années.
3: La situation de Bellac semble donc avoir de quoi faire des envieux avec les 4 médecins de ce centre public de santé, même si tous ne sont pas à temps plein. Il y a aussi une maison de santé pluridisciplinaire où exercent 2 généralistes, un à mi-temps et l'autre qui se rapproche toutefois de la retraite. L'équilibre reste donc fragile.
1: Merci Nathalie. Les centres de santé, les maisons de santé pluridisciplinaires, Christophe Bouillon, vous connaissez bien comme maire de Barentan, comme représentant aussi des petites villes de France, c'est devenu essentiel face à la fatalité des déserts médicaux.
8: J'ai envie de dire c'est devenu même vital. Il n'y a pas un jour où on ne parle pas de la question de l'offre de soins. C'est une question encore plus présente aujourd'hui avec le vieillissement de la population. Mais il y a encore des chiffres qui font froid dans le dos, c'est-à-dire qui montrent que la situation ne s'arrange pas vraiment. Il y a encore 7 millions de Français qui n'ont pas de médecin traitant. Il y a une grande proportion d'entre eux qui renoncent aux soins, pour 63%, et il y en a 23% qui finissent par arriver aux urgences, tout simplement parce qu'ils n'ont pas de médecin en proximité. Pour autant, on ne reste pas les bras croisés ou les bras ballants, on agit, les collectivités portent des projets de maisons pluridisciplinaires de santé, elles portent aussi parfois des projets de salariat. L'exemple du reportage est assez intéressant, il y a des conseillers départementaux qui se lancent dans cette aventure, il y a des dispositifs qui ont été portés aussi comme les

0: Les CPTS, pour permettre la mise en réseau finalement de l'ensemble des acteurs de santé, en lien parfois avec l'hôpital public quand il existe et quand il est encore à proximité. Mais force est de constater malgré tout que malgré tous ces efforts, malgré tous les investissements, malgré toutes les bonnes volontés, on reste aujourd'hui dans une situation critique. C'est simple, hein, il faut plus d'un médecin aujourd'hui pour remplacer un médecin. C'est l'ordre de médecins qui le dit, il faut parfois même deux médecins, voire un peu plus, quand ils partent à la retraite, parce que les habitudes de vie ont changé, parce que les ententes ont évolué. Donc, Joigny, par exemple, et mon collègue Nicolas Assoré pourrait le dire, a agi avec le fait d'accueillir avec des logements spécifiques des internes, parce qu'il faut donner aussi l'envie très très tôt à venir exercer dans nos territoires, en montrant parfois une autre représentation d'eux-mêmes. Et c'est vrai qu'accueillir des internes dans des logements qui permettent de les accueillir quand on a la présence d'établissements de santé, ça c'est aussi une action utile. Mais encore une fois, malgré tout ça, il y a encore beaucoup de trous dans la raquette.
1: À Joigny, Nicolas Soray, vous êtes allé de déconvenu, heureusement, en réussite. Mais c'est pas un long fleuve tranquille, hein, de faire revenir des médecins sur un territoire.
2: Non, c'est compliqué, c'est long par ailleurs. Donc on a ouvert à peu près toutes les voies, toutes les pistes. On a effectivement créé cette maison des internes qui permet de faire venir à nous des internes soit à l'hôpital, dans le public, soit chez les médecins libéraux qui sont devenus maîtres d'apprentissage, avec l'espoir que le fait de venir faire leur internat, eh bien, ils souhaitent rester, ce qui est arrivé. Mais on a aussi créé, comme ça a été dit, ex nihilo des cabinets. Là, on a investi dans un cabinet dentaire. Intégralement, ça nous a permis d'accueillir deux dentistes sur le territoire. Mais c'est la puissance publique qui a dû porter l'investissement, y compris sur les fauteuils, ce qui était a priori quand même pas tout à fait initialement.
1: Donc la puissance publique, c'est quoi ?
2: La puissance publique, c'est la ville de Joigny, c'est la communauté de communes du Jovinien, bien aidée par ses partenaires, comme la Banque des Territoires, par exemple, qui nous a aussi accompagnés sur cet investissement. Mais si on ne prend pas la main, si les élus locaux ne prennent pas la main, eh bien, on ne parviendra pas, on ne parvient pas à attirer à nous de nouveaux professionnels de santé.
1: Antoine Saint-Oyon, vous êtes directeur de la Banque des Territoires. La santé reste aujourd'hui la priorité, peut-être, avec le logement, la raison pour laquelle, en numéro un, on vous appelle, on vous sollicite.
3: Oui, la santé, c'est clairement un sujet qui a progressé très vite au cours des dernières années en termes de sujets de préoccupation, sujets sur lesquels on est sollicité. Et c'est pour ça qu'on a lancé à la Banque des Territoires en 2025 un grand programme sur la santé, sur le grand âge, avec un objectif de mobiliser 5 milliards d'euros d'ici à 2028 sur ces thématiques de la santé et du grand âge. Alors sur la santé, plus particulièrement, je rebondis peut-être sur les maisons de santé, les centres de soins. On a mis en place un prêt spécifique qui repose sur le livret A, donc sur l'argent des Français. Cette épargne est mobilisée et elle permet de prêter à très long terme à des collectivités qui vont vouloir monter des centres de santé et pouvoir mettre à disposition, justement dans les meilleures conditions possibles, un local, un cabinet, pour accueillir de nouveaux professionnels de santé. Et ce prêt, il a connu une très forte dynamique au cours des 12 derniers mois.
1: Ah, c'est intéressant ça. Alors, je vais vous donner la parole aussi, monsieur le maire, 10h sur Creuse. Nous sommes dans l'Indre-et-Loire avec vous, Jackie Périvier. Bonjour.
4: Bonjour.
1: Merci de nous rejoindre. Vous étiez en table ronde juste avant, parce qu'au Printemps des Territoires, il y a des échanges, des ateliers, des partages d'expériences. Alors justement, sur ce sujet-là du centre de santé que vous avez ouvert dans votre commune, quelle expérience pouvez-vous partager aux auditeurs qui vous sont à l'écoute partout en France?
4: Alors, tout d'abord, je voulais juste rejoindre les commentaires faits précédemment, parce que effectivement, je me reconnais complètement dans l'histoire. Merci à la Banque des Territoires. C'est effectivement, comme vous l'avez dit, grâce à l'aide que vous apportez et aux conditions de financement que vous apportez, que nous, à la commune de 1370 habitants, nous avons pu créer ce projet de maison de santé avec des professionnels de santé qui vont d'ores et déjà exercer. Alors, elle n'est pas ouverte encore, elle ouvre dans un mois.
1: Ah, pardon, j'ai anticipé un peu les
4: questions. C'est pas grave.
1: C'est bâti.
4: Elle devrait être. Voilà. Alors, c'est pas bâti, c'est de la rénovation.
1: C'est de la rénovation. D'accord.
4: On a pris une friche, enfin, c'est pas une friche, ça allait devenir une friche. On a pris une ancienne entreprise de maçonnerie que nous avons mis, transformée en maison de santé. Et justement, on y a inclus des logements. C'était évoqué tout à l'heure. Il y a deux studios qui permettent d'accueillir les stagiaires, qu'ils soient stagiaires kinés, parce qu'on a deux kinés qui vont être dans la maison, des stagiaires infirmiers et des stagiaires internes, en fait, des internes en médecine, pour que nos médecins puissent les former et les attirer sur le territoire.
1: Très bien. Alors concrètement, comment la Banque des Territoires que vous citiez, que vous remerciez, vous a aidé, Jacky Périvier?
4: Alors, elle nous a aidé par un prêt qui a permis de compléter le reste à charge, en fait, de la commune, parce qu'on a été aidé à hauteur de 55% sur l'ensemble des subventions que nous avons reçues de l'État, de la région, du département, de la communauté de communes. Et le reste, les 45% restants, ont été financés par un prêt, donc 668 000 euros précisément, par la Banque des Territoires sur 25 ans. Et nous pouvons voir 30 ans. On a joué en disant, allez, on y va pour 25 seulement, parce qu'on était une commune pour 25 ans, c'est long.
1: Bien sûr.
4: Mais c'est un, on va se dire que c'est une valeur qui doit être sûre au fil du temps.
1: Oui. Alors justement, Antoine Saint-Oyant, vous qui dirigez la Banque des Territoires, il y a des acteurs privés pour les prêts, des acteurs bancaires privés, et il y a cet acteur public. Comment faites-vous la différence? Pourquoi volontairement, spontanément, vous êtes devenu le partenaire essentiel des collectivités territoriales aujourd'hui, en termes de compréhension, d'éthique et d'arrangement, si j'ose dire?
3: Alors je pense que ce qui nous caractérise, c'est vraiment le fait d'être un partenaire effectivement qui est là pour le long terme, que ce soit en investissement, on est prêt à faire des investissements pour une période très longue avec les collectivités, que ce soit en prêt, on est capable de prêter sur des périodes qui sont très longues. Et lorsque on est sur des infrastructures, des réseaux d'eau, des logements, des rénovations d'écoles qui ont vocation à durer longtemps, vocation à durer 30 ans, parfois 50 ans, dans ce cas-là, s'endetter sur cette période-là, c'est logique, c'est même souhaitable, parce que ça permet effectivement d'avoir des annuités plus faibles chaque année, les premières années, et de pouvoir lever une dette plus importante, porter des projets qui vont bénéficier à tous les habitants, à la fois les habitants d'aujourd'hui et les habitants de demain. Et donc, cette capacité à prêter jusqu'à 35 ans, 40 ans, ça c'est vraiment une particularité de la Banque des Territoires. L'autre particularité, c'est bien sûr l'attractivité des taux que nous pratiquons, puisque les taux que nous pratiquons, c'est des taux qui sont assis sur le taux du livret A. Et aujourd'hui, ces taux-là, par rapport aux taux que proposent les banques, sont intéressants, il me semble, pour toutes les collectivités. C'est pour ça que la maturité très longue et les taux bas, ça crée effectivement une capacité à pouvoir accompagner dans les meilleures conditions les collectivités.
1: Merci de nous donner aussi l'exemple, Jacques Hyper-Évier, avec votre commune, 1300 habitants à Yzeure-sur-Creuse en Indre-et-Loire, où votre centre de santé est attendu avec impatience par vos administrés, avec impatience et un grand plaisir aussi d'être enfin accompagné, Jackie, pour le mot de la fin.
4: Complètement. Alors évidemment, les habitants sont satisfaits, forcément. Ils vont d'ailleurs être invités à une porte ouverte, parce qu'avant d'ouvrir, on va les inviter. C'est eux qui vont payer les impôts pour la commune, entre autres, pour rembourser et les loyers quand même aussi. Et les loyers qui vont rembourser le prêt. Mais l'honneur sera mis sur tout d'abord les artisans qui ont construit, l'architecte qui a suivi, les partenaires, bien entendu, et puis les habitants. Ils doivent voir ce qu'il en est pour se rendre compte de ce qu'on a mis en place. Finalement, c'est un bel outil. Enfin, on ose dire, c'est un peu prétentieux, mais on ose dire que c'est un bel outil, parce que c'est un bel outil, grâce à vous, qui a été mis en place, quoi, en fait.
1: Voilà. Merci beaucoup, Jacques Hyper-Évier.
4: Et puis, si je peux rajouter, s'il y a des médecins qui sont candidats, je suis preneur.
1: Bah, écoutez, mais on peut se transformer aussi en agence et en plateforme de mise en relation, et ce sera avec un grand honneur, parce que c'est aussi ça, la force de la proximité et de la radio, et je sais que c'est vraiment une question préoccupante pour vous au quotidien, chers élus. Représenté aussi ici par Christophe Bouillon pour la mairie de Barentin et par un président de département, c'est Olivier Richefou qui nous accueille, qui nous rejoint ici, que nous accueillons avec grand plaisir, président du département de la Mayenne. Bonjour Monsieur Richefou, président du groupe de travail Grand Âge aussi de département de France. On parle santé, on va parler Grand Âge, autre thématique d'importance au cœur de ce grand printemps des territoires. C'est un sujet sur lequel vous travaillez, vous capitalisez depuis des années. Vous êtes intervenu ce matin au printemps des territoires. Qu'êtes-vous venu dire ici et cet après-midi encore ?
5: D'abord, je veux dire que le sujet de la santé et le sujet du grand âge, c'est deux sujets qui sont très liés. D'abord parce que quand on vieillit, on veut vieillir en bonne santé, et c'est bien évidemment indispensable. Et puis, on le voit aussi, les acteurs sont en partie les mêmes. Et donc, il est important de lier ces deux politiques. Et d'ailleurs, dans l'organisation municipale, on le voit souvent, je parle sous ton contrôle, Christophe, mais souvent, ce sont les mêmes élus qui s'occupent de ces dossiers. Ce que je suis venu dire ici, c'est merci d'abord à la Banque des Territoires, parce que nous avons pris une initiative en Mayenne qui est de créer une foncière. Et la Banque des Territoires a accepté de rentrer au capital avec deux banques mutualistes locales.
1: Oui.
5: Pour porter le foncier, parce que le portage du foncier est aussi un sujet. Et donc nous avons monté cet outil, qui est le premier en France monté de la sorte, et qui a vocation notamment à aller sur les sujets du médico-social et de la santé. Nous apprêtons à faire une première opération qui consiste à acquérir des anciens locaux d'une entreprise qui s'appelle Enedis, qui est bien connue par tous les acteurs locaux, pour le transformer en centre de santé. Et qui va accueillir un centre de médecins retraités que nous faisons travailler une journée par semaine. Eh bien, c'est cette foncière qui va pouvoir acquérir les murs. Et puis la deuxième opération, c'est une acquisition d'un lieu nouveau pour accueillir des personnes en situation de handicap. Voilà, donc ça c'est sur le lien important avec la Banque des Territoires et le soutien important dont nous pouvons bénéficier. Sur un titre plus large, au titre des départements, aujourd'hui nous attendons effectivement que ce sujet devienne un peu plus visible sur le plan politique. La démographie, c'est une science exacte. On sait tous qu'on a le mur du vieillissement qui arrive.
1: Oui.
5: On va fermer des écoles et on va ouvrir des nouveaux lieux d'accueil pour les personnes âgées. Pour ça, on a besoin d'une réglementation qui soit assez souple, qui permette de les rendre visibles aussi, qu'on puisse communiquer sur ces nouveaux lieux et puis qu'on définisse les questions de gouvernance. Qui doit piloter ces politiques ?
1: Ça suppose évidemment aussi de penser ensemble et de repenser le grand âge de demain, peut-être de repenser le maintien à domicile. On va en parler dans quelques instants parce que nous sommes aussi au cœur de vos territoires, pas seulement dans des EHPAD, mais dans des habitats partagés qui permettent aussi ce maintien dans des structures alternatives. Merci beaucoup messieurs. Vous restez avec nous, chers auditeurs également. On se retrouve dans quelques instants au cœur du printemps des territoires. Rendez-vous important pour les acteurs de vos régions.
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8: Vos infos pratiques en une minute. Le samedi 5 septembre, le Forum des associations rouvrira ses portes au complexe sportif L'Arena du pays de Château-Gontier. Si vous représentez une association, c'est le moment de vous inscrire pour tenir un stand. Les inscriptions sont ouvertes jusqu'au 5 juin sur le site de la ville de Château-Gontier-sur-Mayenne. Attention, pendant le festival des Trois éléphants, certaines rues seront interdites au stationnement. C'est déjà le cas à partir d'aujourd'hui et jusqu'au 25 mai pour le parking Jean Massé sur certaines places. Plusieurs parkings sont concernés, tous les détails sont disponibles sur le site de la ville de Laval. La commune de Cuillé prépare les classes 5 et 6 qui auront lieu le samedi 17 octobre. Si vous êtes concerné, vous pouvez vous inscrire auprès de la mairie pour assister à la réunion de préparation qui aura lieu le samedi 6 juin à la salle de la Poste. Rendez-vous dans une heure pour vos prochaines infos pratiques avec ICI Mayenne.
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1: Ma France jusqu'à 14h en direct du 7e printemps des territoires. C'est un événement qui rassemble les acteurs qui font vivre vos territoires, vos collectivités locales, avec les associations, les entreprises, les acteurs du logement social pour faire face aux défis qui façonnent nos pays, nos paysages également. Notre hôte est Antoine Saint-Oyon, directeur de la Banque des Territoires, et nos élus représentent ici justement cette force d'action, ce dynamisme. On a parlé santé, centre de santé, on a parlé de l'action extrêmement identifiée de la Banque des Territoires, avec ce prêt notamment issu de notre participation autour du livret A. Et je voudrais qu'on parle grand âge, on l'a déjà évoqué, avec au Pays Basque une première dans un EHPAD des Pyrénées-Atlantiques. C'est un bistrot ouvert dans un EHPAD, un lieu pour les résidents, pour les familles, mais aussi pour toute personne extérieure. L'association SIG 64 espère créer ainsi du lien social en favorisant dans ces EHPAD des rencontres et des moments partagés. C'est un reportage pour ICI de Thibaut Vincent.
9: Je t'ai expliqué, on a acheté
10: les tickets.
11: Assise au soleil devant l'EHPAD, Maïté est entourée de ses enfants, petits-enfants et arrière-petits-enfants. Le bistrot, elle valide.
10: Bien sûr que c'est une bonne idée pour rassembler le monde.
11: Sa fille Monique acquiesce.
12: C'est vraiment très sympa comme idée. Puis on sympathise entre enfants de résidents. Moi, j'ai sympathisé avec des personnes qui ont leurs parents comme moi, là.
11: Jean-Paul est l'un des bénévoles qui tiennent le bistrot les mardis et vendredis en fin de journée.
13: C'est un lieu de vie qui favorise les rencontres. C'est très convivial, donc je pense que le résultat est atteint.
11: La création d'un lien social au sein de l'établissement pour lutter contre ce chiffre terrible dans les EHPAD.
14: La moyenne, c'est 1 an et demi de vie.
11: Ramener de la vie, c'est l'objectif de Marie-Josée Grandjacques, présidente de la SIG 64, notamment en réintroduisant dans les EHPAD des habitudes du quotidien, comme payer son café.
14: J'ai une tante qui est dans une maison, elle me dit, on ne me demande plus rien, il y a tout gratuit, et ça ne lui plaît pas du tout. Que là, il faut acheter des tickets. C'est simplement pour donner une certaine autonomie.
11: Frédéric Arrivon, la directrice de l'EHPAD d'Arcang, voit, elle, une autre vertu.
15: L'objectif aussi, c'est de l'ouvrir aux habitants dans les immeubles autour de l'EHPAD pour qu'ils n'aient plus peur de rentrer dans un EHPAD. Et c'est aussi pour dire, mais c'est pas parce qu'on vieillit qu'on n'est plus dans la société.
11: La SIG 64 aimerait ouvrir d'autres bistrots dans d'autres EHPAD.
1: Ah, c'est un très beau reportage qui va faire réagir nos invités. Christophe Bouillon, maire de Barentin, Olivier Richefou, président du département de Mayenne. Christophe Bouillon.
16: L'espérance de vie, c'est à la fois une chance, il faut quand même partir de là, mais c'est aussi un certain nombre de défis. Et moi, ce que j'observe, c'est que ça bouge aujourd'hui dans les territoires. Il y a des initiatives communes, privées, publiques. Il y a de belles initiatives. On vient d'en avoir un exemple à travers votre reportage. Ce qu'il faut, c'est pas lâcher prise parce que, comme le disait notre collègue à l'instant, la démographie, c'est une science exacte. C'est-à-dire, on sait aujourd'hui, dans chacune de communes, quelle sera la proportion des plus de 65 ans, plus de 85 ans. On connaît aussi l'aspiration de rester à domicile, par exemple. C'est vrai qu'il y a la situation des EHPAD, mais il y a aussi le fait qu'il faut agir très fortement. Tout à l'heure, Olivier disait le lien qui existe entre vieillissement de la population et santé, mais il y a un lien aussi entre vieillissement de la population et logement. Parce que pour accueillir ou maintenir des personnes dans leur logement, ou en tout cas leur permettre d'avoir des logements qui correspondent à leurs attentes, il faut les adapter. Il faut qu'il y ait aussi la proximité des commerces, des services publics, des moyens de mobilité. Bref, ça change complètement un certain nombre de politiques publiques, mais il faut aller vite, parce que souvent, quand on parle de ce sujet du vieillissement, on a l'impression que c'est dans 10 ans. C'est maintenant. C'est vraiment maintenant. Donc il faut des accélérateurs, et la Banque de Territoire peut nous permettre d'accélérer aussi ces politiques.
1: Heureusement que vous n'attendez pas le plan grand et que vous agissez de votre côté dans ces territoires face à ces chiffres qui parlent. Nous avons 7000 EHPAD en France, 600 000 résidents dans ces EHPAD, donc une écrasante majorité de personnes plus âgées qui restent à la maison, d'où cette interrogation sur la notion de domicile. Vous l'interrogez souvent, ce concept, Olivier Richefou. Justement, et on entendait ici cette création de liens dans les EHPAD. Qu'est-ce que ça vous inspire aussi ?
5: Le domicile, c'est l'essentiel de la vie et du maintien de la vie pour une personne âgée. Elle veut continuer à habiter dans son domicile historique le plus longtemps possible, d'où l'intérêt de mobiliser beaucoup de moyens pour aménager les logements existants, pour soutenir les bailleurs sociaux qui accueillent de plus en plus de personnes âgées qui restent longtemps dans ces logements sociaux. Donc priorité, c'est aménager les logements sociaux pour que les gens puissent rester dans leur logement historique. Quand ce n'est plus possible, il faut leur proposer des nouveaux habitats, et la maison de Blandine en est un bon exemple, et je lui laisserai le soin d'en parler, qui bien évidemment permet de poursuivre ce nouveau domicile dans d'autres conditions, en étant davantage accompagné dans des lieux plus adaptés.
1: Oui.
5: Et puis il y a environ 15% de la population qui passe ensuite sur cette dernière étape qui est la plus douloureuse pour les familles aussi, qui est l'EHPAD. Mais l'EHPAD, c'est néanmoins son domicile, c'est sa chambre. On frappe à la porte avant de rentrer dans la chambre d'un résident en EHPAD. Et donc, c'est aussi un domicile, et c'est la raison pour laquelle les départements, qui sont l'acteur reconnu par tout le monde de mise en œuvre de ces politiques, même si on s'appuie beaucoup sur les communes et les CCAS, bien évidemment, notamment sur l'aspect domicile, eh bien, on souhaite être en première ligne, et on souhaite effectivement que ce sujet de gouvernance et ce sujet de financement soit mis à l'ordre du jour, je l'espère, de la présidentielle, puisque ça sera un peu court de faire des choses importantes. importante.
1: C'est un sujet. C'est un sujet, en effet, capital. Alors, vous citiez la maison de Blandine. Blandine de Travers est avec nous. Bonjour, madame.
17: Bonjour.
1: Vous qui êtes infirmière de formation, vous avez monté un cabinet d'infirmière libérale. Et puis, fort de cette expérience, de votre humanité, vous avez décidé de fonder la maison de Blandine. C'est un habitat. Ce sont des habitats aujourd'hui partagés pour seniors. Vous êtes développé en particulier dans le sud-est, dans le Grand Est. On trouve vos maisons de Beaune à Charolles, de Roussillon à Sariance. 10 maisons aujourd'hui ouvertes. Est-ce que vous pouvez nous expliquer le concept avant de comprendre comment la Banque des Territoires vous a aidé dans cette affaire?
17: Oui, bien sûr. Je remercie la Banque des Territoires effectivement de nous accompagner et d'accompagner notre croissance.
1: Oui.
17: Effectivement, fort de ce constat en tant qu'infirmière libérale, on parle de l'isolement social des personnes âgées. Vous parliez de 600 000 personnes en EHPAD, mais il y a 750 000 personnes âgées aujourd'hui à leur domicile qui sont en situation de mort sociale.
1: Oui.
17: Voilà, donc fort de ce constat, on a effectivement souhaité créer les maisons de Blandine qui sont aujourd'hui de l'habitat intermédiaire. On parle de l'habitat partagé, accompagné, oui, et participatif. En fait, nos maisons, ce sont des petits lieux de vie. Il y a 25 appartements pour personnes âgées. On a souhaité mettre de la mixité générationnelle. Donc, il y a 4 jeunes dans chacune de nos maisons. Et on est toujours implanté en centre-bourg, justement, pour que les habitants, les personnes âgées, continuent à être des citoyens à part entière.
1: Dans leur secteur, dans leur bassin de vie.
17: Dans leur bassin de vie, exactement. Donc, on ne change pas leurs habitudes. Et voilà, et ils sont heureux de rester dans cette commune. Et puis, on crée du lien aussi avec la vie associative, avec les artistes de la commune, les écoles, les crèches. Voilà, toutes ces initiatives, comme dans cette EHPAD, qui sont générateurs de vie pour accompagner ce grand âge. Donc, la maison de Blandine, effectivement, c'est 25 appartements, c'est 4 jeunes, c'est accompagné par une équipe formée d'une coordinatrice, d'une animatrice, et leur cœur de mission, c'est vraiment d'accompagner chacun à rester acteur et décideur de leur vie.
1: C'est magnifique, et vous parliez de croissance, il y a 10 maisons actuellement en France, il y en a 16 en construction, et là, votre rôle a été déterminant avec la Banque des Territoires, Antoine Saint-Oyen. D'abord, vous avez été bouleversé, je pense, par cette idée, par ce concept. Comment aujourd'hui vous soutenez ces maisons de Blandine?
3: Oui, tout à fait. Ces maisons de Blandine, elles illustrent vraiment l'enjeu sur lequel il est nécessaire aujourd'hui de se positionner. On l'a dit, il y a un enjeu qui est d'adapter les logements existants pour le maintien à domicile. Ça, on le finance de manière importante, notamment dans le parc social. Il y a l'enjeu de rénover les EHPAD, augmenter le nombre de places dans les maisons de retraite. Mais il y a cet enjeu essentiel de l'habitat intermédiaire, de l'habitat partagé, celui dans lequel on peut rester en quelque sorte à son domicile, ce que vous disiez, Monsieur le Président, à son domicile, mais de manière partagée, dans un logement collectif. Et là, la maison de Blandine a une petite échelle, hein, parce que c'est une structure de 25 personnes, ce que vous indiquez, permet de conserver à la fois cette possibilité d'être chez soi, de se sentir chez soi, et être en même temps rassuré, de pouvoir bénéficier de l'aide des autres, oui, et de pouvoir transmettre son aide, rester utile au sein de cette maison. C'est pour ça que on a été convaincu par ce modèle, on l'a accompagné en investissement. Là, en l'occurrence, c'est vraiment des fonds propres de la Banque des Territoires qu'on a investi.
1: Vous êtes au capital.
3: Au capital, voilà, pour venir permettre le développement de ces nouvelles maisons, porter les murs. C'est des investissements qui sont importants. C'est des investissements qui sont importants. Et pour beaucoup d'acteurs, le cœur de leur travail, c'est la prise en charge, le soin, l'accompagnement des personnes âgées. C'est un peu moins, finalement, le fait de construire, de financement, oui, de financer de l'immobilier.
1: Oui.
3: Et ça, en quelque sorte, la Banque des Territoires, cette partie-là, elle peut en prendre une partie à sa charge pour libérer, finalement, de la bande passante, comme on dit, de la concentration des acteurs sur là où ils seront le plus utiles, qui est vraiment d'innover dans ces modèles qui permettent la prise en charge de ces personnes âgées pendant toute cette période pendant laquelle elles ont encore une certaine autonomie, mais où elles doivent quand même pouvoir s'appuyer sur ce type de...
1: Mais ce qui est intéressant, c'est que la Banque des Territoires aide les collectivités locales, on a compris, mais aussi des associations, des acteurs de la vie sociétale comme vous, Blandine, pour terminer.
17: Oui, tout à fait. Effectivement, sans la Banque des Territoires à nos côtés, on n'arriverait pas à pousser cette croissance qui est indispensable, hein, justement, pour accueillir dignement des personnes âgées.
1: Merci beaucoup, chère Blandine. Les maisons de Blandine que vous retrouvez en particulier dans le Sud-Est et je vous donnais quelques villes et le Grand Est également, et vous avez un site internet dédié. Nous sommes à 13h41 au cœur des territoires.
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1: 7e printemps des territoires, la banque des territoires qui accompagne de grands sujets, la santé, le grand âge à l'instant, et puis le logement, évidemment, on l'évoquait avec ces habitats inclusifs partagés, l'accès au logement social, le rachat du foncier par les mairies, ça on l'évoquait évidemment aussi. Merci Olivier Richepoux de votre présence. Je vais accueillir le maire de Chambéry, vice-président de l'Association des maires de France, qui co-préside le groupe Habitat, Logement, Hébergement pour l'AMF, Thierry Repentin, qui s'installe en studio à nos côtés avec des programmes d'action au cœur de vos territoires qui portent aussi le logement, cher Christophe Bouillon. Quand on parle du logement, on est aussi dans le cœur de la vitalité des centres-villes, Christophe.
16: Oui, le logement, c'est la vie. C'est la vie parce que, par exemple, lorsqu'on souhaite accueillir des activités économiques, des entreprises, pour recruter, il faut loger les salariés. Et d'ailleurs, il y a des difficultés parfois quand ça n'a pas été anticipé. Le logement, c'est la vie aussi, on vient de le voir, par rapport au vieillissement de la population. Oui. Qu'est-ce qu'on observe concrètement ? C'est qu'on a un moyen, avec ce biais-là, de repeupler, entre guillemets, notre centre-bourg ou nos centres-villes. Pourquoi ? Parce que les personnes, l'âge avançant, ne peuvent plus entretenir des terrains quand ils ont des maisons individuelles dans des tout petits villages. Oui. Et ils souhaitent pas aller dans les très grandes villes. Ils souhaitent aller dans la ville d'à côté qui a un centre-ville, qui a un peu de commerce, qui a de la santé, des cabinets par exemple, mais qui a aussi un logement qui est adapté. Donc c'est pour ça qu'il faut pas lâcher prise là-dessus. Y a un enjeu aussi qui est la répartition de la population dans le territoire français. C'est pas faute de dire qu'il y a la fameuse diagonale du vide parfois. On a aussi des enjeux de déprise ou de dépopulation et on a des maires qui s'activent coûte que coûte pour ne pas perdre la main là-dessus. D'où l'enjeu de Petites Villes de Demain, d'Action Cœur de Ville, de Village d'Avenir qui sont des programmes portés par l'Agence nationale de cohésion du territoire avec le soutien de la Banque des territoires et qui permettent concrètement de changer la donne à la maille des petites villes ou des villes moyennes.
1: Thierry Repentin, vous êtes avec nous, maire de Chambéry. Bonjour, monsieur le maire. Et vous connaissez très bien, en tant qu'élu, la Banque des territoires. À Chambéry, vous avez une histoire. Vous avez vraiment une histoire avec ce partenaire. Vous avez d'ailleurs, puisque Christophe en parlait, accueilli le programme Action Cœur de Ville en décembre. Preuve que ces projets sont éclairants, sont porteurs dans des villes aussi à dimension comme celle de Chambéry.
18: Oui, effectivement. C'est un beau partenariat sur une ville de 60 000 habitants, chef-lieu d'un département, qui a un cœur de ville médiéval. Donc, avec la question de la recomposition de ces logements, dont beaucoup sont vacants parce que des successions, les unes après les autres, n'ont pas été entretenues. Et on se retrouve parfois avec des copropriétés complètement vides, parfois des appartements dans une copropriété qui ont été abandonnés. Pour remettre tout ça à flot, il faut énormément d'argent parce que vous avez des suggestions de l'architecte des bâtiments de France dont le rôle est de protéger effectivement le patrimoine, ce qui veut dire que vous ne sortez pas ces logements de la vacance sans investir plus que si vous construisiez un nouveau logement ailleurs. En gros, 4500 euros du mètre carré sur la rénovation pour 3500 pour la construction neuve. Si vous n'avez pas les partenariats qu'apporte la Banque des territoires, des prêts à taux bonifiés, une recapitalisation de notre société d'économie, ce qui le permet, vous n'arrivez pas à le faire. Et puis aussi la question, en rez-de-chaussée, souvent, c'est la même chose avec des commerces, la lutte contre la vacance commerciale. Vraiment. Et là aussi, oui, la Banque de Territoire est à nos côtés.
1: Sujet essentiel, alors vous évoquez deux d'entre eux, lutte contre les logements vacants, lutte aussi parce que on parle de la construction des villes de demain, Antoine Satoyan, beaucoup au Printemps des Territoires, lutte aussi contre les îlots de chaleur. Ça, vous avez beaucoup avancé à Chambéry, vous êtes au carrefour aussi de ces réflexions.
18: Oui, on a la chance d'avoir d'ailleurs été accompagné par la Caisse, mais également par d'autres collectivités territoriales. Il y a aujourd'hui une très forte demande de nos compatriotes de pouvoir avoir, même dans les centres-villes, des espaces de rafraîchissement, des îlots de verdure. Et donc, nous recomposons complètement, en désimperméabilisant parfois des places entières des voies liées à la voiture, pour recomposer, planter des arbres, des espaces verts, leur ramener de l'eau également. Et moi, je sors d'une élection, comme beaucoup ici, et la question du logement a été la question essentielle. Je le dis, ça a été dit par le maire de Paris, par la maire de Dijon ce matin. C'est vraiment le sujet central aujourd'hui de nos concitoyens. La question du logement, elle a été hyper présente dans la campagne électorale.
1: Complètement, priorité urgence aussi avec la santé, et tous les maires qui se sont succédés dans nos différents programmes sur ici en ont témoigné. Je reviens d'un mot, Christophe Bouillon, parce que vous êtes là, vous, depuis le petit matin, comme maire de Parentin, comme représentant des petites villes de France. Vous avez rencontré la ministre des territoires chargée de la décentralisation, Françoise Gatel.
16: Oui, on a eu un temps d'échange avec Françoise Gatel. C'est pas le premier. On a une habitude de dialogue avec la ministre et on voulait souligner l'importance de poursuivre aussi les programmes tels que Action Cœur de Ville, Petite Ville de Demain. Pourquoi ? Parce que la transformation urbaine, c'est aussi du temps long. Vous savez, vous vous attaquez pas à un urbanisme dégradé, à des enjeux de bien s'en mettre, à des situations assez complexes. Il faut l'aide de partenaires, la Banque des Territoires, l'ANA par exemple, mais il faut aussi un peu de temps, un peu de durée. Et si vous avez des coups d'arrêt comme ça, eh bien, ce sont des efforts qui sont annihilés du jour au lendemain. Donc, le message qu'on lui a passé, c'est laissez-nous du temps. Si Action Cœur de Ville aujourd'hui, ça marche, et il y a plein d'exemples qu'on peut montrer.
1: Oui.
16: C'est parce que il s'inscrit dans la durée depuis 2018. Petite Ville de Demain, il faut que ça soit la même chose pour avoir le même effet.
1: Ouais. On est au cœur de vos territoires, de vos préoccupations, mais aussi au cœur de votre événement, Antoine Santoyan. Je vais vous libérer parce que vous avez quand même des petites choses à faire. Mais avant de partir, je vais quand même vous demander d'insister sur un programme, une dimension d'importance pour cette 7e édition du Printemps des Territoires autour de l'intelligence artificielle. Les territoires IA, tels que vous amenez le programme dans la réflexion des élus, à quoi ça rime ? Dites-moi, qu'est-ce qu'il y a derrière ?
3: Bah là, depuis quelques mois, en fait, un an peut-être, on assiste à une accélération fulgurante hein, des enjeux liés à l'intelligence artificielle dans toute la sphère publique. Et beaucoup de collectivités locales souhaitent se saisir de cette problématique-là, souhaitent s'en saisir pour pouvoir améliorer l'efficacité des politiques publiques qu'elles portent, que ce soit dans la relation avec l'usager, que ce soit dans finalement la gestion des différentes procédures, le recours à des subventions, la gestion de leurs infrastructures. Et pour ça, un certain nombre d'initiatives sont lancées, mais nous souhaitons passer à l'échelle avec des partenaires et avec des partenaires français, des partenaires souverains qui vont permettre d'offrir des solutions d'intelligence artificielle souveraine. Et ça rassure beaucoup à la fois les collectivités, mais aussi les Français, de savoir que les données, de savoir que les instruments, c'est des instruments dont on gardera la maîtrise pour s'assurer que tout ce qui va être permis demain par l'intelligence artificielle va rester effectivement sous le contrôle de la sphère publique et des élus qui portent ces projets. Donc nous, on est convaincus que l'intelligence artificielle peut permettre d'améliorer l'action publique. C'est même un enjeu majeur. Renforcer son efficacité. On veut le faire en confiance, de manière maîtrisée, de manière souveraine, en lien avec des partenaires et avec les collectivités, de manière collective, parce que des cas d'usage qui sont développés dans une collectivité peuvent tout à fait être répliqués dans une autre collectivité. C'est ce qu'on va voir cet après-midi, avec l'annonce de plusieurs collectivités à la métropole de Bordeaux, région Grand Est, le département de la Côte d'Or, qui vont tester avec nous dans ce qu'on appelle une IA Factory, en quelque sorte une usine à fabrication de solutions d'IA, des solutions pour le bénéfice de leurs habitants.
1: Merci beaucoup, cher Antoine Santoyan. Merci. Voilà, je vous laisse bien. Vous avez pas mal de choses à faire, d'élus à saluer et d'ateliers aussi à animer en partie. Merci beaucoup, Antoine
3: Santoyan. Merci, Wendy Bouchard.
1: Et je laisse la parole aux élus, justement, sur cette force d'innovation, sur ce programme Territoire d'IA, l'intelligence artificielle. Et je salue Rémi Darmon qui nous rejoint, qui est maire d'Orsay, dans l'Essonne. Bonjour, monsieur Darmon.
19: Bonjour.
1: Aux côtés de Thierry Repentin pour Chambéry, de Christophe Bouillon pour Barentan. Dites-nous, justement, vous, comment vous saisissez au vol cette réflexion sur l'innovation, sur l'intelligence artificielle au cœur, par exemple, d'une ville comme Orsay.
19: Orsay vient d'un territoire qui est très spécifique, qui est celui de la vallée de Chevreuse, du plateau de Saclay, avec une grande ambition nationale qui est de construire un cluster international qui est capable de concurrencer les mégalopoles chinoises et la Silicon Valley américaine. Et donc, on a besoin finalement de co-construire l'investissement en matière d'innovation, de numérique et d'intelligence artificielle. Mm-hmm. Concrètement, moi, la première question que je me suis posée, c'est que fondamentalement, ça change le rôle du maire. Aujourd'hui, le rôle du maire et d'être un carrefour du montage de projets et des stratégies de cofinancement. Et donc, c'est d'aller chercher les autres collectivités, la région, le département, l'État et le bras armé financier de l'État qui est la Caisse des dépôts et la Banque des Territoires.
1: Oui.
19: Et donc, très concrètement, aujourd'hui, la Banque des Territoires, elle nous aide à construire un démonstrateur de ville durable dans le quartier de Corbeville à Orsay pour faire en sorte que les eaux grises des habitants, elles puissent être recyclées pour en faire des engrais pour les agriculteurs, Elle nous aide à avoir des laboratoires d'agriculture urbaine pour innover justement en prenant les étudiants du territoire Paris-Saclay et l'université Paris-Saclay et en les faisant travailler avec les agriculteurs, ou encore à identifier de nouveaux matériaux, par exemple la terre crue, la fibre de paille, le bois, pour construire les modes d'habitat de demain. Et donc cet investissement local, main dans la main, État, Banque des territoires et collectivités, l'agglomération Paris-Saclay aussi, ça permet finalement de repenser la façon dont on fait la ville.
1: Mais ça c'est très intéressant, parce que dans cette projection, c'est un début d'appel que vous lancez finalement aussi à ces acteurs qui s'engagent pour vous aider à porter des sujets d'envergure pour demain, en associant, et vous le disiez, vos administrés.
19: Exactement. Évidemment qu'on est dans une période économique et financière qui est compliquée, que la situation des finances publiques est compliquée. Mais moi, si je devais passer un message à votre micro, c'est organisons-nous pour soutenir l'investissement public local. Pourquoi ? Parce que c'est une dépense de qualité.
1: Oui.
19: Une dépense de qualité parce que c'est de l'emploi local. On fait appel à des entreprises et à des boîtes du territoire. Et parce que quand on fait de l'investissement aussi en matière de transition énergétique, on diminue le coût de fonctionnement des collectivités locales. Et donc, par exemple, là, on se lance dans un grand projet de rénovation d'une école, l'école de Mondétour à Orsay. C'est moins 60% de consommation énergétique, et donc c'est autant de moins en coût de fonctionnement pour la collectivité et la commune.
1: Rémi Darmon pour la mairie d'Orsay dans l'Essonne, c'est passionnant, et Rémi est l'un des maires. Bonjour Guillaume Gadi.
20: Bonjour.
1: Bonjour, que vous avez suivi justement dans votre formidable ouvrage, on en a déjà parlé, être maire malgré tout. Je vais vous donner la parole dans quelques instants, mais je voudrais que Thierry Repentin pour Chambéry réagisse à l'innovation, à l'IA, au cœur justement des politiques publiques qui sont les vôtres dans une commune comme Chambéry.
18: Alors, je vais parler pour Chambéry, mais je vais parler pour l'ensemble des maires, parce que notre pays, la France, a la chance d'avoir plus de 34 000 communes, avec évidemment des tailles, des ambitions différentes, des compétences aussi différentes. Et il faut que l'IA, justement, permette à toutes les communes de France d'avoir finalement le même accès à l'information. Je prends un exemple. On a tous un programme électoral. Vous mettez le programme électoral dans une configuration IA, elle va aller vous chercher, par exemple, toutes les sources de financement possibles qui existent, soit en France, soit auprès de l'Union européenne. Et à un moment, par exemple, où nous cherchons beaucoup de moyens, avec l'évaporation, malheureusement, de l'accompagnement de l'État sur nos propres projets, l'IA peut aussi nous accompagner, finalement, être plus efficace. Et je le dis aussi pour les petites communes qui, parfois, sont épaulées par un secrétaire général, deux ou trois personnes. Si on arrive à faire que cette IA soit disponible, y compris sur ces communes, alors on leur apporte un service extraordinaire dont ils n'ont pas aujourd'hui l'usage, hélas.
1: Ouais. Très bien, très intéressant. Christophe Bouillon, dans la même veine que Thierry Repentin.
16: Je confirme, c'est simple. Hein. Les collectivités locales ont été au rendez-vous quand il y a eu le numérique, les usages du numérique sur la e-administration. Ils ont été à la pointe sur les questions de cybersécurité, et c'est pas terminé. Il faut qu'ils soient à la pointe aussi sur l'IA. Faut pas penser que c'est un sujet uniquement de nation. Ça reste un sujet de nation, mais ça, on réussira si on s'appuie sur les collectivités locales, si on fait en sorte, comme ça, de décémer, de jouer le rôle de démonstrateur comme à Orsay, quand ça marche, ou comme à Chambéry. Il y a plein d'usages aujourd'hui qu'on a bien vu. Et puis, un élément aussi qui est important, on a vu comment l'IA aujourd'hui a joué un rôle dans la campagne électorale qui vient de se terminer au municipal. C'est une première,
1: ouais.
16: C'est la première campagne IA. Donc, on voit quelque part qu'il ne faut pas être à côté de la plaque, il ne faut pas être à la ramasse. Il faut y aller franchement, mais il faut encore une fois ne pas oublier la case collectivité locale si vous voulez réussir, être au rendez-vous de l'IA, même de façon mondiale.
1: Propos de Christophe Bouillon, maire de Barentin, président de l'association des petites villes de France. Propos de Thierry Repentin aussi, maire de Chambéry, et qui travaille grandement notamment aux thématiques du logement à l'association des maires de France. Des maires que vous avez rencontrés pour quelques-uns, vous avez choisi une trentaine d'entre eux dans un livre Être maire malgré tout, dont le maire d'Orsay qui nous a parlé d'innovation, Rémi Darmon. Guillaume Gadi, vous qui êtes spécialiste du développement territorial, directeur d'un cabinet de conseil pour les territoires, donc tous ces enjeux dont nous avons parlé, la santé, le grand âge, le logement, la vitalité des centres de commerce, de centre-ville, ça vous connaissez par cœur. Vous avez choisi 30 maires.
21: Alors,
1: dans ce
21: on
1: livre.
21: En a exactement 23, et même 24, parce que la préface est faite par François Barouin.
1: Ouais.
21: Donc, 23 maires partout en France. L'idée, c'était d'aller les voir. Là, on parle technique, on parle investissement, on parle innovation. Avec ce livre, ce qu'on avait envie avec Émilie Babkin, ma co-autrice, c'était de montrer des personnes, montrer des gens, en fait, de montrer les personnes qu'il y a de la, de, derrière la fonction. Alors, je suis assez impressionné, là, j'en ai trois face à moi.
1: Costaud, hein, bravo.
21: Mais on voulait parler des femmes et des hommes qui s'engagent et qui s'engagent pour les gens. On dit rarement que la première qualité pour être maire, c'est d'aimer les gens. Et alors, je vais faire une formule, mais l'anagramme de maire, c'est aimer. Et ça, c'est pour moi assez révélateur, et c'est ce qu'on a voulu montrer dans Être maire malgré tout, avec plein de gens différents. On a des villages de, le plus petit, je crois que c'est un habitant. Oui, ça existe. Wendy. Ouais. Et la plus grande ville dans le livre, ça doit être l'ancien maire de Nice, Christian Estrosi.
1: Ouais. Et quand on est maire d'un habitant, on doit aussi faire des investissements pour sauvegarder son territoire.
21: Des investissements, oui. Alors après, c'est aussi ce qu'on montre dans le livre, c'est qu'ils sont sous tension. C'est pour ça, c'est être maire malgré tout. C'est ouais. que les communes ont aussi souffert ces dernières années avec des dotations moins importantes, avec une fiscalité qui a quand même largement évolué. Et c'est vrai que le maire, on a envie d'aller le voir pour régler nos problèmes en tant qu'administré, mais il ne peut pas tout. Elle ne peut pas tout non plus. Et c'est un peu ça le conflit, ou en tout cas la polarisation, c'est que les administrés attendent beaucoup, les citoyens attendent beaucoup de leur maire, et pour autant, lui-même, elle-même ne peut pas faire autant que ce qu'on lui prête, et ouais. donc il faut travailler aussi avec les intercommunalités, il faut travailler avec les services de l'État,
1: ouais.
21: et voilà.
1: Et on a envie de vous dire merci, voilà, en parlant avec Guillaume Gady de cet ouvrage, Être maire malgré tout, de vous dire merci, ça vous touche évidemment, mais c'est tellement logique de vous remercier, Thierry Ropin, Christophe Bouillon, quelques mots, et Rémi.
18: Oui, c'est vrai que le maire, c'est la porte d'entrée de la démocratie. En fait, quand on a un problème, parfois personnel, on vient voir le maire pour l'aider à trouver une solution. La solution, on doit nous-mêmes aller la chercher à l'intercommunalité, au département. Bref, mais il faut aimer les habitants et le territoire.
1: 10 secondes.
19: Moi, je voudrais vraiment remercier Émilie et Guillaume, parce que derrière la fonction, ils mettent des visages, des émotions, etc. Et s'il avait un seul message à passer, ça serait, après le statut local, en fait, quel mode d'articulation entre les vies professionnelles, les vies personnelles et les mandats. À Orsay, on vient de voter, par exemple, le fait que la prise en charge des modes de garde pendant les conseils municipaux puisse être prise en charge par la commune.
1: Merci Christophe, un mot.
0: Merci de nous dire merci, parce qu'on ne nous dit pas souvent merci.
1: Eh ben merci.
0: Ça fait du bien. Merci.
1: Merci infiniment, chers amis. Merci à cette équipe de Choc qui m'a aidé à préparer cette émission. Manuel Calma, Nasser Nadji, l'équipe technique. Je vous laisse avec l'actu locale, la proximité, la bonne humeur. Les infos, 14h.
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1: 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Voici le journal avec Benjamin Mathieu pour vous éclairer. 14h donc.
24: Deux petits garçons français âgés de 3 et 5 ans ont été retrouvés seuls mardi soir sur une route du sud du Portugal. Le parquet de Colmar annonce ouvrir une information judiciaire pour délaissement de mineurs. La mère des enfants domiciliée en Alsace a disparu sans donner d'explication. Elle est activement recherchée. Airbus et Air France condamnés en appel pour homicide involontaire dans le procès du crash du vol Rio-Paris. C'était en 2009. Les deux compagnies avaient été relaxées en première instance. L'accident avait fait 228 morts. Le constructeur automobile Stellantis annonce réduire les capacités annuelles de ses usines automobiles en Europe de plus de 800 000 unités d'ici 2030. Un plan stratégique est également annoncé, un plan qui donne notamment la priorité à la marque Peugeot après une année 2025 catastrophique pour le constructeur. Les annonces très attendues de Sébastien Lecornu sur les prix de l'essence, le Premier ministre qui va annoncer de nouvelles aides à 17h en faveur des travailleurs qui utilisent leurs véhicules. 50 kilos de kétamine saisis la semaine dernière par la douane dans l'Oise sur l'autoroute l'autoroute A1. On l'apprend ce matin avec Ici Picardie. Les deux occupants du véhicule de nationalité néerlandaise ont été condamnés à 2 ans de prison ferme et 100 000 euros d'amende. 5 personnes interpellées suite à une tentative de vol, c'était hier, au domicile du joueur de football de l'OM Benjamin Pavard dans les Bouches-du-Rhône. Les suspects sont comme par hasard tous de région parisienne. Et puis c'est une star du volleyball, il est de retour en France. Erwin Engapet s'engage avec son club formateur, le Tour Volleyball, pour 2 saisons. L'attaquant français de 35 ans jouait depuis 2011 à l'étranger.
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2: Votre météo pour cet après-midi, le soleil est de retour et ça fait vraiment plaisir. Il y aura un petit peu de vent de sud-est sur l'est du département. Et puis côté température, elles seront comprises entre 23 et 26 degrés. Bon après-midi à l'écoute d'Ici Mayenne.
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Chris Isaac avec Ici Mayenne. Ravie d'être avec vous, Claire Droyer, pour vous accompagner cet après-midi. Si je vous dis tango, tango, tango, vous pensez tout de suite au match de barrage Laval-Rouen. 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

0: 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Mais tout de suite, William Scheller, les filles de l'aurore, bel après-midi.
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1: Vos infos pratiques en une minute. L'espace Mélinois propose un café parent le samedi 6 juin de 10h à midi sur le thème « Parents et si on faisait une pause ?». Au programme, un atelier cuisine parents-enfants, un moment convivial entre parents pour échanger et partager avec une accompagnante à la parentalité. C'est gratuit et ouvert à tous. L'association d'accompagnement pour les relations éthologiques homme-animal sensibilise les promeneurs au comportement canin de mai à août sur le port de Changé. Une fois par mois, de 10h à 16h, vous pourrez apprendre à mieux comprendre le langage canin afin de prévenir les accidents. Un troc-plante est organisé à Villaines-la-Juhelle ce samedi 23 mai de 9h à midi au Centre culturel. Une occasion de faire des économies et de visiter le jardin expérimental de l'association. C'est gratuit. Rendez-vous dans une heure pour vos prochaines infos pratiques avec Ici Mayenne.
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0: The Strongers, Always the Sun, avec ici Mayenne. Quel plaisir d'être avec vous pour partager cet après-midi. Restez avec nous, je vous ai préparé un beau programme, de la musique bien sûr, plein de bons plans et des places à gagner pour le match de barrage des tangos qui se joue ce dimanche. Et puis juste avant vos infos de 15h, une nouveauté ici Mayenne, Christophe Maé et son titre La Lune, mais tout de suite Police, Can't Stay Losing You. Bel après-midi.
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2: France et Airbus déclarés seuls et entièrement responsables de l'accident le plus meurtrier de l'aviation française. Les deux sociétés relaxées en première instance sont condamnées en appel dans le cadre du procès du vol Rio-Paris en 2009. Ce crash dans l'Atlantique avait fait 228 morts. La mère de deux garçons âgés de 3 et 5 ans, retrouvée seule mardi dernier au bord d'une route au Portugal, est activement recherchée par la justice. Ses enfants avaient disparu il y a une dizaine de jours à Colmar, en Alsace. Selon les premiers éléments de l'enquête, cette femme de 41 ans a effectué ce long trajet en voiture. 200 dépanneuses venues de tout le nord de la France qui viennent de se garer devant le ministère de l'économie à Bercy après avoir effectué une opération escargot sur le périphérique parisien. Ils demandent des aides pour faire face à la hausse des prix des carburants. Le Premier ministre Sébastien Lecornu qui doit faire des annonces à 17h. Le constructeur automobile Stellantis va réduire la voilure en Europe et se recentrer sur 4 marques, notamment la marque française Peugeot. Le groupe en grande difficulté va réduire ses capacités de production. Le fabricant chinois Dongfeng va lui produire des voitures dans l'usine Stellantis de Rennes. On connaît l'adversaire du numéro 1 français en tennis, Arthur Fils, au premier tour de Roland-Garros. Ça commence dimanche prochain. Ce sera face au Suisse Stan Wawrinka, ancien vainqueur de tournoi il y a fort longtemps, en 2015. Le vétéran du tennis a aujourd'hui 41 ans. Et puis du côté des Françaises, Loïse Boisson, demi-finaliste l'année dernière, sera opposée au premier tour à un gros morceau, Anna Kalinskaya, la 22e mondiale.
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1: Votre météo pour cet après-midi, le soleil est de retour et ça fait vraiment plaisir. Il y aura un petit peu de vent de sud-est sur l'est du département. Et puis côté température, elles seront comprises entre 23 et 26 degrés. Bon après-midi à l'écoute d'Ici Mayenne.
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0: Maniaque de Michael Sambello, ça donne envie de danser, non? 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Tout de suite, Jacques Higelin, Tombé du ciel. 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
1: Vos infos pratiques en une minute. Le samedi 5 septembre, le Forum des associations rouvrira ses portes au complexe sportif L'Arena du pays de Château-Gontier. Si vous représentez une association, c'est le moment de vous inscrire pour tenir un stand. Les inscriptions sont ouvertes jusqu'au 5 juin sur le site de la ville de Château-Gontier-sur-Mayenne. Attention, pendant le festival des Trois éléphants, certaines rues seront interdites au stationnement. C'est déjà le cas à partir d'aujourd'hui et jusqu'au 25 mai pour le parking Jean Massé sur certaines places. Plusieurs parkings sont concernés, tous les détails sont disponibles sur le site de la ville de Laval. La commune de Cuillet prépare les classes 5 et 6 qui auront lieu le samedi 17 octobre. Si vous êtes concerné, vous pouvez vous inscrire auprès de la mairie pour assister à la réunion de préparation qui aura lieu le samedi 6 juin à la salle de la Poste. Rendez-vous dans une heure pour vos prochaines infos pratiques avec Ici Mayenne.
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0: Zouk avec le groupe Kassav et votre radio ici Mayenne. Et je crois bien que c'est le moment de jouer. Allez, restez avec nous. Tout de suite, c'est Chris de Burgh, Eye on Emotion avec ici Mayenne.
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2: Théâtre dans l'affaire du crash du Rio Paris en 2009 qui avait fait 228 morts. Air France et Airbus, relaxés en première instance, sont condamnés en appel et reconnus seuls et entièrement responsables de l'accident le plus meurtrier de l'aviation française. Les deux entreprises aéronautiques annoncent pourvoir en cassation. La prévision de croissance pour la France en 2026 révisée de 0,9 à 0,7% par le Fonds monétaire international, le FMI, qui demande à ce que la réponse des autorités françaises au choc énergétique lié au Moyen-Orient soit temporaire et ciblé sur les plus vulnérables. Le Premier ministre Sébastien Lecornu doit faire de nouvelles annonces justement dans une heure à destination des travailleurs frappés par la hausse des prix de l'essence. Deux petits garçons français âgés de 3 et 5 ans retrouvés seuls mardi soir sur une route du sud du Portugal. Le parquet de Colmar annonce ouvrir une information judiciaire pour délaissement de mineurs. La mère des enfants domiciliés en Alsace a disparu il y a une dizaine de jours sans donner d'explication. Elle est activement recherchée. En sport, à quelques jours du début de Roland-Garros, c'est une petite fronde menée par les joueurs de tennis. Ceux-ci considèrent qu'ils ne sont pas suffisamment rémunérés par le tournoi. En représailles, ils vont écourter leurs interviews médias d'avant-tournoi organisées demain. Et puis avant le début du tournoi de tennis, les fans de foot vont pouvoir se régaler avec la finale de la Coupe de France. C'est demain soir à 21h au Stade de France entre Lens et Nice. Une finale des extrêmes entre le 2e et le 16e de Ligue 1. Le 16e de Ligue 1 qui joue sa survie dans l'élite la semaine prochaine.
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1: Votre météo pour cet après-midi, le soleil est de retour et ça fait vraiment plaisir. Il y aura un petit peu de vent de sud-est sur l'est du département. Et puis côté température, elles seront comprises entre 23 et 26 degrés. Bon après-midi à l'écoute d'ici Mayenne.
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0: Bruno Mars et sa nouveauté I Just Might. Bienvenue sur votre radio Ici Mayenne. Claire Droyer avec vous cet après-midi, j'espère que vous allez bien. Vous voulez écouter toutes vos chansons préférées? Eh bien vous êtes au bon endroit avec Ici Mayenne. On a plein de bons plans aussi à vous partager, mais d'abord, est-ce que vous avez la main verte? On va parler jardinage avec Philippe Guiton. Et Philippe, c'est Joseph Barret de la Société d'Horticulture qui nous rejoint pour répondre à une question qui est arrivée sur notre WhatsApp au 02 43 67 11 11.
1: Bonjour Joseph.
2: Bonjour Philippe.
1: Il y a Christelle de Laval qui est embêtée parce qu'elle a bossé sur un terrain et écoutez, il y a des problèmes.
3: Bonjour, j'ai défriché un terrain où il y a plein de fougères. Comment éviter la repousse? Faut-il les déterrer ou pas?
2: Effectivement, la fougère, c'est vraiment une plante tenace.
1: Oh que oui.
2: Et elle se régénère régulièrement depuis le sous-sol par ses rhizomes. Et là, si vous n'allez pas dénicher tous les rhizomes qui sont à 30, 40 cm, ce sera très long et très difficile à s'en débarrasser.
1: D'accord. Donc ça veut dire que faucher tous les ans, ça ne sert à rien en fait.
2: Éventuellement, si vous fauchez systématiquement dès que la fronde commence à faire 10 cm...
1: Ça va l'affaiblir un peu, quoi. Ouais.
2: 2, 3, 4, 5 fois par an, ça va l'affaiblir, mais ce sera très très difficile. Donc il faut aller terrasser de façon à enlever le maximum de rhizomes.
1: Les rhizomes, ils sont bien enterrés ils sont en surface ou
2: Non, il faut compter en minimum 30-40 cm.
1: Ouais.
2: Donc effectivement, c'est...
1: Christelle, bon courage. Hein.
2: C'est ce qui fait, voilà, la difficulté. Alors, une fois ces rhizomes extirpés, vous pouvez, à partir de ce moment-là, installer un paillage épais. Un paillage qui peut être composé de différents matériaux. On peut commencer par des cartons relativement épais. On peut y mettre du BRF, le bois raméal fragmenté, des copeaux. Et même pour finir, on peut installer une bâche opaque. Et ça, vous laissez pendant minimum une saison de végétation.
1: Et on devrait être tranquille.
2: Alors, il peut y avoir aussi une autre solution, c'est-à-dire une concurrence de plantes. Alors, des plantes qui sont très concurrentielles, vous avez le lierre. Le lierre, il existe un lierre à grandes feuilles de la variété algérienne Belcourt qui, elles, vraiment remplissent la totalité du terrain et mettra à mal ces rhizomes qui pourraient encore rester. Bon, reste à savoir quelle est la destination de ce terrain que vous avez prévu.
1: Voilà ce qu'on pouvait vous répondre, Christelle. Merci beaucoup. WhatsApp, c'est ce qu'il faut utiliser pour poser votre question. Vous envoyez votre message vocal au 02 43 67 11 11.
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0: peu d'amour avec Stevie Wonder, I just call to say I love you. On aime cet artiste et on aime aussi les artistes qui sont au Festival des Trois Éléphants. Ici Mayenne est partenaire du festival qui débute aujourd'hui jusqu'au 25 mai et Clarisse Frigoul est sur place cet après-midi pour nous faire vivre cet événement en direct. Mais tout de suite, on retrouve Louis Bertignac et les visiteurs, ces idées-là, bel après-midi avec Ici Mayenne.
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6: Alex Montembeau avec Vanille Choco.

0: Alex Montembeau est né dans une famille de musiciens. Avec ses sœurs, Alex participe en 2021 à The Voice. Et après avoir triomphé dans Starmania, Vanille Choco est un titre extrait de son premier album solo, baptisé L'Envie Folle. C'était Alex Montembeau avec le titre Vanille Choco.
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0: Johnny Hallyday en duo avec Carmel, J'oublierai ton nom.
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0: Merci beaucoup d'avoir choisi ici Mayenne, c'est un plaisir de vous retrouver cet après-midi. Toute l'équipe est sur le pont pour vous faire vivre le Festival des Trois Éléphants à Laval. Ça commence aujourd'hui et jusqu'au 25 mai. 30 concerts, 15 spectacles, une nouvelle formule avec encore plus de gratuité. On va retrouver Clarisse Frigoul sur place dans moins de 10 minutes puisqu'ici Mayenne est partenaire.
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0: Vos infos pratiques en une minute. L'espace Mélinois propose un café par an le samedi 6 juin de 10h à midi. Ce sera sur le thème parents et si on faisait une pause. Au programme, un atelier cuisine parents-enfants, un moment convivial entre parents pour échanger, partager avec une accompagnante à la parentalité. C'est gratuit et ouvert à tous. L'association d'accompagnement pour les relations éthologiques homme-animal sensibilise les promeneurs au comportement canin de mai à août. C'est sur le port de Changé, une fois par mois de 10h à 16h. Vous pourrez apprendre à mieux comprendre le langage canin pour prévenir des accidents. Et puis un troc-plante est organisé à Villaine-la-Juhel ce samedi 23 mai de 9h à midi au centre culturel. Une occasion de faire des économies et de visiter le jardin expérimental de l'association. C'est gratuit. Rendez-vous dans une heure pour vos prochaines infos pratiques avec ICI Mayenne.
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0: Il y a du soleil pour le Festival des Trois Éléphants, ça c'est parfait avec cette nouvelle formule qui désormais est Square de Boston à Laval. Vous restez bien avec nous puisque dans quelques secondes, allez quelques minutes quand même, on va retrouver Clarisse Frigoul sur place. Pour l'instant, voici ma petite entreprise, Alain Bachung. Bon après-midi.

0: Sia, Gimme Love avec ici Mayenne. Beaucoup d'amour cet après-midi avec notre émission spéciale des Trois Éléphants.
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0: Mais oui, on se fait plaisir jusqu'à 19h. Nous sommes en direct sur place, Square de Boston, avec vous, Clarisse Frigoul. Vous nous faites vivre ce festival des Trois Éléphants. Clarisse, bonjour.
2: Bonjour Claire, bonjour à tous. Alors je vais commencer par ces quelques mots, très chère lectrice, très cher lecteur. Tu tiens entre les mains le premier numéro de la Gazef à l'heure où nous écrivons ces lignes. Eh bien on t'imagine assis tranquillement au square de Boston, un verre à la main, et ce n'est peut-être pas faux avant d'attendre les premières notes de musique. Ces mots, ils ont été écrits par Lucas. Salut Lucas.
3: Salut.
2: Alors Lucas, c'est le premier numéro de la Gazef sur ce festival des Trois Éléphants, la nouvelle édition. Alors on dirait presque le début des chroniques des Bridgerton, hein, pour ceux qui suivent peut-être cette série. Est-ce que l'idée de créer la Gazef, c'est un peu inspiré du type Bridgerton?
3: Waouh, alors vraiment pas, hein. Je crois pas, hein. Je l'ai même pas vu, donc non.
2: Donc rien à voir.
3: Comment
2: est née cette idée? Parce que tu es toi en communication, stagiaire même en communication pour le festival des Trois Éléphants. J'ai envie de dire qu'il y a pire comme, comme stage. D'écrire finalement cette gazette. Hein.
3: Eh ben moi je sais que ça fait... L'année dernière ils y pensaient déjà. Donc les responsables comme ils pensaient. Et puis cette année, dès que je suis arrivé en stage, il m'a parlé de ce projet. Et on s'est dit, bah vas-y, on va le faire cette année. On m'a vraiment donné cette mission dès le début. Et puis voilà quoi, j'ai essayé à... Non, ça n'a pas été simple. Parce que bah oui, 5 jours, donc 5 gazef différentes, on a voulu faire avec plein de rubriques. Il a fallu toujours qu'il n'y ait aucun espace, toujours avoir des mots. Et ouais, non, c'est pas simple, c'est pas simple.
2: Alors justement, qu'est-ce qu'on retrouve dans cette gazette? Il y a des interviews, il y a des trucs plutôt sympas, plutôt fun même d'ailleurs.
3: Ouais, on a essayé de faire un truc moitié sérieux, moitié fun quand même. Mais du coup, ouais, à chaque fois, on retrouve à peu près première page, on a une interview d'artiste le jour même. Qui se produit sur scène.
2: Sur scène, comme celui de Sam Sauvage, par exemple.
3: Ouais, là, il y a Sam Sauvage aujourd'hui parce qu'il joue aujourd'hui. Il y a aussi des portraits des celles et ceux qui font le festival. Donc, ça peut être les bénévoles, c'est vraiment tous les coulisses un peu. Et des zooms sur des projets comme Multipiste, par exemple, là, qui va jouer. Tous les projets annexes, un peu les actions culturelles du 6x4 qu'on a voulu mettre en avant.
2: Et on découvre aussi pas mal de choses sur les à côté du festival, sur la question on boit quoi sur le festival. Là, on découvre finalement qu'il y a des choses plutôt sympas aussi dans cette gazette que vous mettez en avant. Et ouais, on a même, Simon Hermine.
3: Ouais, on a même essayé de mettre en avant tous les food trucks, tous les gens qui vont faire vivre ce festival aussi, hein, parce que clairement on a besoin d'eux.
2: Et alors du coup, il y a des blagues aussi qu'on peut découvrir. Moi, j'en ai vu une. Alors, il est marqué Fun Fact, 84% des gens qui disent on se rejoint à gauche de la régie finissent par passer la soirée seule avec une barquette de frites froide. Méfiez-vous. Alors, c'est quoi ces blagues, ces petits sondages? C'est vrai, c'est pas vrai?
3: Ah, c'est totalement inventé, évidemment. On essaie vraiment de faire des trucs. Ouais, j'ai essayé de faire des vannes sur chaque. Je reviens pas que c'était validé. Même vous verrez dimanche le titre de la gazette dimanche. Je reviens pas que c'était validé, mais voilà.
2: D'accord. Donc inspiré comme ça pour donner son avis, écrire assez librement, et puis alors pour attendre le show aussi. C'est ce qu'on découvre dans ce premier numéro de la gazette, c'est qu'on veut faire des petits mots fléchés et on doit trouver les artistes qui sont présents sur le festival. Il y a plein de petites choses sympas en fait.
3: Tout à fait. Chaque jour, il y aura un jeu différent. Là, c'est les mots cachés, mais il y a aussi des mots croisés. Il y aura un labyrinthe et voilà. Il y a même une BD. Du coup, et il y a plein de choses, je me suis amusé.
2: Et on peut parler aussi de ce que tu fais sur les réseaux, parce que, alors moi, on m'a dit que c'était toi la star des réseaux sociaux pour faire vivre le festival des Trois Éléphants. Alors, direct, je pose la question, qu'est-ce que tu fais pour faire vivre justement ce festival?
3: Et ben, j'essaie de faire le plus de contenu, ouais, je montre mon visage, c'est vrai que ça se faisait pas avant, mais moi, je sais que ça marche beaucoup sur, à l'heure actuelle, ça marche beaucoup de montrer son visage. Donc, moi, j'essaie de montrer le plus, et du coup, bah oui, je commence un peu à être connu, tout c'est marrant. Ça devient une blague un peu, qu'à chaque fois les gens me voient, ils me disent t'es le mec des 3F et tout, donc non, c'est marrant.
2: C'est une vraie fierté, j'imagine, d'avoir sorti cette gazef, finalement le premier numéro pour la nouvelle édition.
3: Ah vraiment trop, ça m'a fait trop bizarre quand j'ai vu les gros paquets là qui sont sortis de l'imprimerie. Si on les a vus pendant longtemps, on les a fait relire plein de fois aussi pour être sûr qu'il n'y a pas de coquilles et tout ça. Et là les voir sortir, ça fait très bizarre. Et ouais, je suis fier, je crois. Ouais.
2: Bon, merci beaucoup en tout cas Lucas Galbin, la gazef, le premier numéro pour les festivalières et les festivaliers sur le festival des Trois Éléphants. Il y aura comme ça plusieurs numéros jusqu'à lundi à découvrir. Merci d'avoir été avec nous et je vous assure qu'on passe un très très bon moment, Claire, à lire cette petite gazef.
0: Mais on l'entend. Merci beaucoup, Clarisse Frigoul. On parlait du visage de Lucas. Eh bien, nous aussi, on va faire une petite vidéo dans quelques instants avec l'une des têtes d'affiche. Hein, ce sera Sam Sauvage. Clarisse, vous serez avec le groupe à partir de 17h10. Enfin, avec Sam Sauvage, en tout cas, à 17h10. Donc, restez bien avec nous. On entendait des jeunes, là, tout à l'heure, crier. Eh bien, sachez qu'il y a Planète Ludique hein, sur place. Vous pouvez tout à fait y aller. Square de Boston, il y a des jeux et tout ça pour toute la famille. C'est chouette. Le Festival des Trois Éléphants, on vous le fait vivre jusqu'à 19h.
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0: Ring my bell, tout avec Anita Ward. Ça, c'est juste pour vous. On saute, attention. C'est parti.

0: L'aventurier Indochine avec ici Mayenne. On vit vraiment un moment sympa, faut le savoir. Déjà, il y a du soleil, donc ça nous met en joie. Et en plus, c'est une émission spéciale foot, c'est-à-dire que tout au long de la journée, on vous offre vos places pour aller encourager les Tangos qui jouent contre Rouen ce dimanche au stade Francis Lebasserre. Alors, dès que vous entendez Archimède, vous nous appelez. Vous savez, ça fait Tango, Tango, Tango. 02 43 67 11 11. Dès que vous entendez cette chanson, pardon, vous nous appelez. Et puis, il est 16h50. Là, bientôt, à 17h10, on va retrouver Clarisse Frigoul qui nous fait vivre le festival des Trois Éléphants en direct, Square de Boston à Laval, avec cette fameuse nouvelle formule. Bon après-midi à vous.
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0: Billy Joel avec Uptown Girl, avec ici Mayenne. Émission spéciale Les Trois Éléphants ce soir.
1: Ici Mayenne craque pour le festival Les Trois Éléphants à Laval avec Sam Sauvage.
2: J'adore. Les gens pressés dans le métro qui se bousculent dans les rames.
1: Ness.

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1: Et oui, puisque nous sommes en direct grâce à Clarisse Frigoul jusqu'à ce soir 19h, prochaine intervention à 17h10 pour vivre cette belle ambiance.
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1: Merci d'avoir choisi Ici Mayenne, il est 17h. L'actu avec vous, Stéphanie Deneveau, bonjour.
3: Bonjour Claire, bonjour à tous.
1: Une mère de famille du Nord Mayenne a dû marcher 3 heures parce que le car scolaire n'est pas passé.
3: La société Erar, qui est une des sociétés qui transporte les petits Mayennais jusqu'à leur école chaque jour, a été placée en cessation d'activité. Les cars ne sont donc pas passés aujourd'hui pour 135 élèves qui ont dû se débrouiller. Léonie habite avec ses 4 enfants, âgés de 3 à 11 ans, en campagne, à 1 km de Fougerolles du Plessis. Elle n'a pas de voiture, alors c'est à pied qu'elle a fait le trajet aller et retour jusqu'à l'école de ses enfants ce matin et cet après-midi.
4: Là, on a mis 40 ou 45 minutes ce matin. Comme on est assez éloigné, que j'ai un fils qui est autiste et j'en ai un autre qui a 3 ans, donc c'est un peu compliqué pour les grands déplacements à pied. Enfin, je prends une campagne parce qu'on est proche d'une forêt et du coup, c'est des bosses, des pentes et des montées. Il y a l'aller pour les emmener, après, il faut qu'on retourne à la maison et ensuite le soir pour faire ça. Ce qui fait que ça prend aussi du temps sur notre temps de travail la journée puisqu'on doit s'organiser pour partir plus tôt et après faire le chemin. Ce matin, il y avait la piscine plus le vélo pour une activité vélo à l'école. Donc un vélo à emmener en plus, plus des sacs en plus. Mais je me dis, pour les jours de pluie ou ce genre de choses, ça peut être très compliqué, surtout qu'on a payé avant la rentrée pour les 4 enfants pour les transports. Et derrière, on n'a pas la prestation.
3: La région qui est en charge du transport scolaire assure qu'elle travaille pour trouver une solution dans les prochains jours. Contactée, l'entreprise Erar n'a pas souhaité répondre aux questions d'Ici Mayenne. Les 78 chauffeurs de car qui travaillaient pour cette société vont être licenciés. Il y a parmi eux des Mayennais. Si vous prenez la route demain pour ce week-end de la Pentecôte, eh bien, c'est rouge dans le sens des départs. Et ça, sur toute la France, toute la journée. La circulation sera surtout soutenue chez nous en Pays de la Loire, mais aussi en Bretagne ou encore en Normandie. Attention également si vous prenez un train, puisqu'il y a beaucoup de retard cet après-midi sur les trains en provenance de Nantes ou encore de Rennes ou de Paris. On va vous en dire plus dans un instant.
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3: Et oui, car le club Tongo vient d'annoncer que tous les billets à Le Basserre ont été vendus. Seule possibilité pour assister à ce match capital en tribune. Eh bien, écoutez, Ici Mayenne, on vous fait gagner des places toutes les heures jusqu'à demain soir. Le Mayennais Oswald Tanchot est le nouvel entraîneur de l'AS Nancy-Lorraine. L'ex-footballeur formé au stade Lavallois succède à Pablo Correa. Oswald Tanchot a entraîné Sochaux ou encore Grenoble. Il s'est engagé pour 2 ans plus une année avec option avec le club lorrain. Nouvelle tête d'affiche annoncée pour les organisateurs des boucles de la Mayenne. Il s'agit de Benoît Cosnefroy de l'UAE Team Emirates. Benoît Cosnefroy avait terminé 2e en 2024 des boucles de la Mayenne. La course cycliste aura lieu donc chez nous du 28 au 31 mai. Et ce sera bien sûr à vivre sur Ici Mayenne.
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3: Que d'événements, hein, événements à suivre sur Ici Mayenne, à vivre sur Ici Mayenne, des événements sportifs notamment, mais aussi ce
1: musicaux,
3: beau festival
1: des
3: Trois Éléphants.
1: Musicaux avec le soleil, le Trois Éléphants, évidemment les Trois Éléphants que l'on vit grâce à Clarisse Frigoul, je le disais à l'instant, sous le soleil, oui, et des températures qui grimpent entre 22 et 25 degrés. Demain matin, on aura entre 10 et 13 degrés. Et ensuite, ça monte jusqu'à 30 degrés demain. Il va faire chaud. Toujours ce soleil bien présent. Stéphanie, merci beaucoup. À tout à l'heure, 18h. On fait comme ça ?
3: On fait comme ça, Claire.
1: Et puis, vous le disiez aussi à l'instant, attention, côté SNCF, c'est compliqué. On a par exemple 15 minutes de retard pour le Paris-Montparnasse, voie 2 à 17h17, là, à l'instant. Et puis, à 17h20 en direction de Rennes, 1h10 de retard. Patience, on est de tout cœur avec vous, si vous saviez.
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1: Bon après-midi à vous si vous écoutez Ici Mayenne. En tout cas, nous on fait tout hein, pour que tout se passe bien avec la playlist. Voilà, on est déjà au bord de la mer avec les pieds dans le sable. Le cœur grenadine, ça c'est Laurent Voulzy. Avant de retrouver Clarisse Frigoul en direct du Square de Boston de Laval pour vivre justement ce fameux festival des Trois Éléphants.

0: Laurent Voulzy, le cœur grenadine avec ici Mayenne.
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0: J'espère que vous passez un bon après-midi. Vous écoutez ici Mayenne et vous faites bien. On a un programme bien chargé. Après-midi spécial aujourd'hui. Clarisse Frigoul est en direct du Festival des Trois Éléphants. Elle sera avec nous dans quelques petites secondes avec l'une des têtes d'affiche, hein, Sam Sauvage, Sous le soleil, s'il vous plaît. Et puis, on pense également à nos tangos qui affronteront Rouen dimanche au stade Lavallois, Francis Lebasserre, évidemment. Là, on a vos places tout au long de la journée. Dès que vous entendez la chanson du stade, vous nous appelez au 02 43 67 11 11. Pour l'instant, Square de Boston, s'il vous plaît.
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0: Mais oui, qu'est-ce qu'on est content d'être avec vous, Clarisse. Vous nous faites vivre les coulisses et même l'ambiance, tout simplement, de ce village festif. Sam Sauvage, lui, il intervient ce soir à partir de 21h, hein, entre 21h et 22h, Square de Boston, justement. Et Clarisse, vous êtes avec lui?
3: Oui, absolument. Claire, je suis à ses côtés. On est en backstage, en square de Boston. Et j'ai le plaisir de pouvoir le rencontrer. Bonjour Sam.
4: Bonjour.
3: Alors c'est vrai que ce n'est pas votre première fois sur Laval, parce qu'au mois de septembre dernier, vous étiez déjà au 6x4 pour un très beau concert. Qu'est-ce que ça vous fait d'être de retour ici en Mayenne?
4: Bon, on est très contents. Je dis on parce qu'on a une petite équipe avec moi. Non, je crois que le concert de 6x4, c'était un très très beau souvenir, autant du côté public que professionnel, que tout ça, que de l'accueil de la salle. Et là, c'est un peu pareil aux Trois Éléphants, en tout cas du côté de l'équipe. Je pense que le public, ce sera pareil ce soir, j'espère.
3: Et il s'est passé des choses hein, depuis le mois de septembre dernier. Il y a eu des concerts, plus de 65 concerts, hein, je crois. Il y a eu des premières parties aussi, Clara Luciani, Zao de Sagazan, j'en passe et des meilleurs. Qu'est-ce que ça vous fait finalement d'être vous, la star, ce soir sur la scène et pas de faire de première partie?
4: Bon, d'être la star, ça je m'en fiche un peu. C'est surtout d'avoir la chance de pouvoir jouer une heure devant un public qui vient pour le festival, peut-être aussi qui connaît un petit peu les chansons de temps en temps. Ça, on a cette surprise là, des fois c'est chouette. C'est pas toujours, mais c'est pas grave. Et je veux dire, moi c'est un bonheur à chaque fois de faire ce métier, que ce soit en première partie ou en tête d'affiche. Donc en fait c'est un peu la même chose, c'est juste le fait de jouer, on est content.
3: Alors c'est vrai que moi j'ai découvert aussi votre univers en préparant cette interview, et ce que j'ai découvert c'est que vous aviez un univers musical quand même très très varié. Vous passer comme ça d'un style à un autre, c'est ce qu'on va découvrir ce soir en une heure de temps.
4: Oui, on va essayer. C'est une heure, c'est presque court pour montrer tout ce que je voudrais montrer. Moi, si je pouvais faire un concert de 6 heures, je pense que ça embêterait plus les gens que moi. Je crois qu'il y a la volonté toujours d'avoir un concert authentique, c'est-à-dire qu'on ne met pas tant que ça de chichi. C'est un peu bizarre de dire ça, on ne met pas tant que ça d'artifice, on serait tenté de le faire, mais je crois qu'avant, ce qui compte, c'est les chansons, les musiciens, les musiciennes sur scène, l'ambiance aussi qu'on a dans cette équipe à laquelle on tient, et puis on essaie de la retransmettre tant qu'on peut au public. Donc les chansons qui passent, qui sont composées à l'instinct, parlent de ça. Ouais.
3: Et vous en avez beaucoup, des chansons aussi qui sont composées à l'instinct. Alors j'imagine que c'est une question qu'on vous pose régulièrement. Elle vient d'où cette inspiration? Vous mettez un petit peu de vous?
4: Un petit peu de moi, très peu. je mets surtout des gens. J'ai souvent ça, c'est un peu bateau de dire ça, mais c'est vraiment ma façon d'écrire, c'est-à-dire d'écrire sur les gens, de donner une vision du monde qui est la mienne. Après, elle m'appartient, c'est ce que j'appelle ça souvent un avis de comptoir. C'est-à-dire que c'est mon avis de comptoir, il n'engage que moi, mais je le donne parce que cette façon de vivre ce métier me permet de le donner. Je ne l'impose pas, j'essaye, je veux dire. Mais par contre, ouais, j'écris beaucoup plus sur les gens, que sur ce qu'ils me racontent, sur ce qu'ils vivent aussi. Et puis moi, je dis toujours que je fais partie des gens. J'écris pas au-dessus ni en dessous de la foule. Donc ce soir, moi, c'est comme si tu étais dans le public aussi. Il y a un peu cette façon-là de concevoir le concert.
3: Il y a toujours un message derrière vos chansons, derrière vos paroles, ou alors pas forcément. Faut les prendre comme ça, comme elles viennent, et après elles parlent à tout à chacun.
4: La plupart, je pense que oui, il y a une forme de message. Après, on me demande souvent est-ce qu'il y a une part d'artistes engagés, des choses comme ça. Je pense qu'on est tous engagés. Tout est un peu politique. Après, je crois que moi, la mienne, j'essaie de pas l'infuser dans mes chansons. Je crois qu'avant tout, je suis là pour la musique, et le message, il est un peu naturel. Parfois, il est clair, parfois un peu moins. Et je crois qu'avant tout, c'est une musique qui est vouée à faire en sorte que les gens s'identifient et puissent aussi réfléchir à leur tour sur ce que je raconte. Et après, encore une fois, c'est un point de vue qui est le mien.
3: Il y a de l'amour aussi dans vos chansons.
4: Ah, du désamour.
3: Et du désamour.
4: J'ai fait une chanson d'amour il y a 3 jours. Mais pour qui je ne le dirais pas. Et puis la façon dont je l'ai composée, encore moins. Et surtout, je ne la jouerai pas ce soir parce qu'elle est encore trop fraîche. Je ne connais même pas les paroles. Je ne les connais pas par cœur. Non, j'écris beaucoup plus sur le désamour que l'amour. Moi, je suis un très mauvais amoureux, c'est ce que je dis tout le temps. Je m'en vante pas, mais je veux dire, je le cache pas non plus. Et puis, je parle beaucoup plus de sujets de société, de sujets des gens, des sentiments qu'ils ont entre eux plutôt que les miens, et j'ai l'impression qu'ils n'intéresseraient personne.
3: Donc vous n'êtes pas amoureux?
4: Non, enfin, non, écoutez, ça ne regarde pas ici, Mayenne. Mais je pourrais vous en parler des heures plus tard.
3: Alors du coup, moi, quand j'ai découvert vos chansons, il y a ce petit côté aussi Gainsbourg qui est très plaisant, et ça revient aussi beaucoup sur les réseaux sociaux. C'est cette patte un petit peu Gainsbourg. Est-ce que c'est voulu ou alors pas du tout?
4: Gainsbourg, je sais pas. Ouais, j'ai ma mère faisait

0: qu'on dit, il y en a plein qui disent c'était mieux avant. Moi, je trouve pas du tout. Je trouve qu'on a des super auteurs et autrices aujourd'hui. Parce que pour moi, le texte est important. Donc, je m'inspire autant de, forcément, de Gainsbourg, Bachung, tout ça. C'est l'ancienne génération que de la nouvelle. Claire Olchani, Zao Tsagazan, qu'on a cité tout à l'heure. C'est des gens qui me parlent.
1: Vous restez avec nous, Sam Sauvage. Okay. On va continuer de s'intéresser, évidemment, à vous. Et puis, au concert de ce soir à 21h, ici au Square de Boston. Claire, nous sommes donc dans les backstage. Hein. On est
2: Mais un peu ici.
1: Exactement. Et on a le plaisir d'être aux côtés de Sam Sauvage.
2: Eh ben, écoutez, restez avec nous, effectivement, ça va être un bon moment. D'ailleurs, si vous avez l'occasion d'être sur place, je dis ça comme ça, il y aura l'école Charles Perrault, les CM1, CM2 là, qui vont faire un petit concert à partir de 18h. Et puis, vous pouvez peut-être croiser aussi Clarisse Frigoul.
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2: 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Et nous, on a aussi cette chance d'être avec Sam Sauvage. Clarisse, vous êtes justement avec l'artiste qui va passer ce soir 21h. Hein.
1: Oui, on le retrouve. En même temps, on ne l'a pas vraiment quitté depuis ces quelques secondes. On va le retrouver ce soir sur scène à 21h. Alors, c'est vrai que Sam, on a aussi beaucoup parlé de l'écriture, de vos chansons aussi, de ce qu'on allait découvrir ce soir. Est-ce que ce rythme d'écriture, vous vous l'imposez ou alors c'est vraiment quand ça vient ?
0: Non, jamais. J'ai essayé de me l'imposer en me disant qu'il fallait que j'écrive pour écrire un album, pour écrire un EP, pour écrire une chanson à tout prix. Je trouve que ça ne marche jamais. Je crois que j'ai besoin de composer toujours à l'instinct. Ou alors ça fait des chansons sans âme en fait. Moi j'ai besoin d'avoir des fulgurances parfois aussi. Et puis des fois il y a des chansons, je disais tout à l'heure, qui s'écrivent en 15 minutes, qui sont les meilleures. Je trouve que c'est les chansons évidentes, les chansons inédites qui viennent comme ça. Et il y en a d'autres qu'on travaille longtemps. Et puis quand on les travaille trop longtemps, c'est généralement qu'il y a un souci et qu'elle n'est pas si bonne que ça.
1: Et ce soir sur scène, c'est une partie de l'album qu'on va découvrir ou même redécouvrir hein, pour ceux qui vous connaissent déjà.
0: C'est en grande majorité l'album, ouais, que j'aime toujours. Hein, je veux dire, même si je passe facilement autre chose sur la musique, là je suis encore dedans, heureusement. Mais il y a aussi une chanson qui s'appelle Le Chant des Sirènes, qu'on a sur aucun album et qu'on aime bien jouer parce qu'elle est un peu rock'n'roll, des trucs comme ça. Ça fait plaisir à mon guitariste. Et puis il y en a une autre aussi qui s'appelle Garder le sourire, là, qui est que j'ai composé il y a 2-3 semaines, un tout genre qu'on a mis sur scène en place en quelques minutes. Et puis on s'est dit qu'on allait la jouer. On l'a joué une fois à Strasbourg, c'était sympa, donc on la rejoue ici à Laval.
1: Vous êtes plutôt texte en français ou plutôt texte en anglais ?
0: Il vaut mieux pour l'accent et la sonorité des textes en français. J'avoue que mon accent anglais laisse beaucoup à désirer. J'arrive à me faire comprendre, ce qui est déjà une grande étape. Non, je suis très très français, mais pas par volonté, c'est plus par contrainte aussi. Et puis parce que j'aime bien, je trouve que c'est une langue qui permet de dire plein de choses.
1: Alors vous êtes vous musicien vous-même, vous touchez à beaucoup d'instruments, mais ce soir vous serez accompagné de vos propres musiciens aussi.
0: Tout à fait, de Dorian Corentin et David, respectivement à la batterie, à la guitare et à la basse. Et moi je fais un peu de guitare, un peu de piano aussi. Là j'en ferai pas ce soir parce que le piano en une heure, on n'a pas trop le temps de l'installer pour faire un concert et ça calme un peu trop tout le monde. On a besoin de quelque chose qui renvoie un peu plus sur les festivals. Mais ouais, je suis très bien accompagné par ces musiciens et ces musiciennes qui sont qui sans eux et sans elles, moi je ne suis pas grand chose sur scène. J'ai vraiment besoin de les avoir.
1: Il y a des projets qui arrivent pour vous. Là, on a parlé de cet album. Est-ce qu'il y a des choses dans les tiroirs ?
0: Oui, bien sûr. Est-ce que je peux le dire ? Je ne sais pas. Puisqu'il faut rester exclusif. Mais rien que pour ici, Mayenne, peut-être.
1: Oh, quand sympathique, même. Sympathique.
0: Tant pis, je me ferai engueuler plus tard.

0: Non, non, ce que je voulais dire, c'était ouais, je compose quelque chose pour sortir bah du coup soit le deuxième album, soit la réédition, les choses comme ça. Enfin, en fait, je cherche là. Disons, je cherche. Je compose beaucoup, beaucoup, beaucoup. J'ai plein d'inspiration en ce moment. C'est chouette. Faut aussi faire le tri dans tout ça. Donc ouais, je pense que d'ici l'automne, avant, moi j'ai envie de sortir quelque chose aussi, parce que j'aime pas rester. Je passe très vite à autre chose.
1: D'accord. Ça, j'aimais pas rester forcément statique. En fait, il faut que vous tout le temps, faut que ça bouge pour
0: ouais,
1: vous.
0: Ouais. Et puis c'est compliqué de s'adapter, parce que les chansons qu'on écrit parfois, elles mettent un an à sortir. Ouais. Et moi, au bout d'un an, bah, je suis déjà sur d'autres chansons. Donc j'ai un peu la tête ailleurs. Donc là, j'essaye maintenant de convaincre tout le monde de sortir plus vite les morceaux, de faire plus vite les choses. C'est pas pour presser, simplement pour mieux vivre cette vie qui est celle d'artiste, c'est-à-dire la vie dans l'instant, quoi.
1: Vous n'êtes pas stressé? J'imagine que les grandes salles, ça vous connaît aussi, cette foule qui sera présente pour ce soir vous découvrir ou vous redécouvrir. Qu'est-ce que vous ressentez, que ce soit plutôt dans les salles intimistes ou même d'ailleurs sur des gros concerts?
0: Moi, je suis toujours stressé. ça n'a rien changé. En plus, je me suis bloqué le dos il y a deux jours dans un concert. Je veux dire, donc autant dire que là, le stress est à son paroxysme, mais c'est pas du tout un problème, parce qu'une fois que je monte sur scène, il disparaît. Donc ça va. Et puis en fait, on parle souvent de foule, tout ça. Moi, j'ai toujours l'impression qu'il y aura personne. C'est drôle, ce sentiment. J'ai l'impression qu'il y aura personne pour nous voir, personne pour connaître les chansons, ou des gens qui viendront, qui n'aimeront pas. J'ai toujours cette pression énorme de jouer, que ce soit dans une petite salle, ou dans une grande, dans un petit festival, ou dans un grand festival. C'est la même chose à chaque fois. Et je me dis que le jour où je perds ce truc-là, c'est que ça vaut plus le coup de faire ce métier. Donc je suis content de l'avoir encore.
1: Bon, je vais poser une petite question un petit peu chauvine, un peu mayonnaise. Est-ce que vous avez eu le temps de découvrir notre Mayenne?
0: Ah, vous allez être déçus.
1: voilà,
0: à part un hôtel qui est un peu impersonnel, et puis, et puis le festival, le Square de Boston, qui est très joli, je veux dire, ça je peux pas.
1: À Londres en plus.
0: C'est ça, le kiné aussi, qui est super.
1: qui vous a débloqué le dos.
0: Exactement, comme ça je pourrais jouer ce soir, il est formidable. Non, je crois que j'ai pas vu. En fait, on a très peu le temps. Moi, ça me frustre beaucoup de pas voir les villes, tout ça. Mais après, ce qui est bien, c'est que je me fais une petite carte et je demande des petites cartes postales en loge. En fait, ça me permet de me souvenir, et puis comme ça, je reviens après en vacances, des choses comme ça. Bon, là, les vacances, ça fait 3 ans que j'en ai pas vu le bout, mais un jour peut-être.
1: Et vous repartez sur les routes aussi, même dès demain?
0: Oui, exactement. Demain, on est à Saint-Brieuc, puis après-demain, on sera pour Papillon-Nuit en Normandie. Donc, c'est une vraie vie de route, comme diraient certains, et ça me plaît.
1: Merci beaucoup, Sam Sauvage, d'avoir été avec nous sur Ici Mayenne, un très chouette entretien. Qu'est-ce que vous auriez envie de dire aux auditeurs là, qui vous écoutent pour le rendez-vous de ce soir?
0: Bah, venez à 21h, on va leur dire 20h50 comme ça. Ils viennent en avance. C'est ça, 20h50 au Square de Boston, parce qu'on sera pas tout seul comme ça, et puis j'espère surtout que ça leur plaira.
1: Bah, en tout cas, nous, on sera là avec grand plaisir.
0: Merci
1: beaucoup, Sam Sauvage. Voilà, c'est ce qu'on vous fait vivre sur le Square de Boston pour le Festival des Trois Éléphants, cette nouvelle édition. Claire, on est ensemble jusqu'à 19h.
2: Mais c'est tout juste parfait. Alors Sam Sauvage qui a peur d'avoir personne à son concert, là on va l'écouter, on va écouter Ne t'en fais pas pour elle, hein, de son album Mesdames, Messieurs. Oh, il y a juste toute la Mayenne qui l'écoute, hein. Ne t'en fais pas pour elle. On vous retrouve dans quelques instants, Clarisse Frigoul, 18h10 précise, pour nous faire vivre ce bel événement qui est bien sûr le Festival des Trois Éléphants à Laval Square de Boston.

Sam Sauvage, ne t'en fais pas pour elle, avec ici Mayenne, Sam Sauvage qui est actuellement chez nous, hein, Square de Boston à Laval pour le Festival des Trois Éléphants. On a eu la chance de pouvoir échanger avec lui, avec Clarisse Frigoul. Et d'ailleurs, il y aura cette petite vidéo dans quelques instants, hein, tournée Square de Boston que vous allez pouvoir découvrir sur nos réseaux sociaux. Ici Mayenne, évidemment. Lola Young, pour continuer en musique cette belle après-midi, voici Messi, juste pour vous.

0: Lola Young Messi avec Ici Mayenne.
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0: Et attention, on fait un point sur le trafic. Alors déjà, au niveau des trains, on a des retards. Hein. Le train pour aller à Rennes, 17h20, à 1h10 de retard. Et puis, celui qui part pour Nantes, 17h36, là, à 10 minutes de retard. Donc patience pour celles et ceux qui doivent prendre le train. Sinon, côté route, eh bien, on a des ralentissements sur le boulevard Félix Gras à Laval. Ça ralentit également du côté du boulevard du 8 mai 1945. Et puis, vers le pont de Prytz, là aussi, ça y est, on commence à ressentir quelques petits ralentissements. Attention évidemment si vous êtes dans le centre-ville de Laval vers Square de Boston, puisqu'il y a le festival des Trois Éléphants, ça peut éventuellement ralentir. Si vous rencontrez quoi que ce soit comme problème sur la route, hein, n'hésitez pas à nous appeler au 02 43 67 11 11. Christelle réceptionne tous vos appels.
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0: Mais oui, la musique avec des incontournables. Eddie Mitchell. Vous pouvez mettre un petit peu plus fort parce que celle-ci, vous la connaissez. Il ne rentre pas ce soir. Vous pouvez même chanter. Il est 17h32. Bon après-midi à vous.

0: Ce soir, il ne rentre pas ce soir, Eddy Mitchell avec Ici Mayenne. 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Playlist dans les oreilles et l'œil sur toutes les actus musicales, c'est Émilie Mazoyer. Salut Émilie.
1: Salut tout le monde. Émilie au rapport pour votre dose quotidienne d'actualité musicale. C'est l'anniversaire du plus charmeur des rappeurs, Stomy Bugsy, à 54 ans.

plus gros tube de 96, Mon papa à moi est un gangster. Et 30 ans plus tard, franchement, ça marche toujours. Alors n'hésitez pas à aller applaudir Stomy Bugsy à Toulouse au festival Rio Loco le 10 juin prochain et à Châlons en Champagne le 4 septembre. Oh là là, le scandale au concert d'Eric Clapton à Madrid. L'anglais de 81 ans, dieu de la guitare, je le rappelle, a quitté la scène furieux juste après la chanson Cocaine et il n'est pas revenu. Clapton n'avait pas donné de concert à Madrid depuis 25 ans, il savourait son retour quand un fan, un peu trop enthousiaste ou franchement débile, ça c'est selon votre degré d'empathie, a cru bon de jeter un vinyle en direction de son idole. Et il a malheureusement très bien visé, le disque a heurté la star en pleine poitrine. Pas de blessure apparemment, mais un agacement manifeste. Clapton s'est cassé sans se retourner. Claudine Longet est morte. Elle était la chanteuse actrice française préférée des Américains. Mystérieuse, charmeuse, Claudine Longet était devenue célèbre aux États-Unis à la fin des années 60 et avait eu affaire à la justice suite à la mort suspecte par arme à feu de son mari en 1976. Claudine Longet, qui avait juré au tribunal que le coup était parti tout seul par accident, avait tout de même écopé d'un mois de prison ferme. Une histoire pas commune qui avait inspiré aux Rolling Stones une sulfureuse chanson, Claudine. Demain sortira Héritage, le nouvel album de Pascal Obispo, un disque à épisodes qui sortira en plusieurs volumes, donc ça peut durer un petit moment. Le concept de Héritage, ce sont des chansons originales avec une jolie couleur années 70, interprétées en duo. Alors vous allez me dire, les albums de duo, c'est pas nouveau. Oui, mais la force d'Obispo, c'est son casting de rêve. Renaud, Zazie, Michel Jonas, Julien Clerc, Francis Cabrel, ça sort demain.

Il faudrait que pleuve l'amour de Pascal Obispo et Francis Cabrel. Émilie Mazoyer, ce soir, va recevoir Laurie Connenton, co-auteur avec Julien Grosso du livre Rock'n'Roll Trip sur la route 66 en musique de Chicago à Los Angeles, qui est sorti aux éditions Hors Collection. Donc, ce sera dans l'émission Décibel de ce soir. Pour l'heure, playlist avec Alex Warren, Fever Dream.

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0: Eh oui, Clarisse y est depuis 10h ce matin et jusqu'à ce soir, 19h, on découvre les artistes, l'ambiance. Déjà Clarisse, vous êtes où? Comment ça se passe pour vous? Il y a du soleil, dites-nous tout, on veut tout savoir.
2: Ah bah là, ça se passe très très bien Claire, effectivement il y a du soleil, c'est un petit peu ombragé, on a la chance d'être plutôt du côté bénévole aussi, il y a un petit coin d'herbe pour se poser, il y a tout ce qu'il faut pour rester, ça commence à sentir bon, on va dire la bonne bouffe pour les food trucks qui vont se mettre en place tout doucement, et puis on va découvrir évidemment plein de choses, on parlait des enfants tout à l'heure et pour cause puisqu'ils vont monter sur scène aux alentours de 18h, mais il y a un petit peu de monde. D'abord on va présenter Yann, bonjour Yann.
3: Bonjour.
2: Alors Yann, vous êtes professeur de théâtre au Conservatoire de Laval et vous êtes là pour une bonne raison, vous êtes bien entouré même avec 24 jeunes, j'ai envie de dire, 24 élèves.
3: Exactement, on a travaillé un spectacle toute l'année, une pièce qui s'appelle Fiesta de Gwendoline Soublin et on va jouer tout à l'heure, très bientôt, dans 15 minutes.
2: Alors c'est vrai qu'on vous a entendu un peu répéter tout à l'heure, on entendait les bruits des enfants. Quelle est l'idée de ce spectacle, de ce partenariat avec l'école?
3: Déjà, j'ai pas travaillé tout seul, j'ai travaillé avec Marvin Lemonnier qui est ici et peut-être qu'il pourra raconter aussi ce partenariat. Mais
4: donc, bonjour, donc effectivement c'est la deuxième année qu'on travaille avec le 40. L'idée c'est vraiment d'avoir un temps de théâtre quasiment toutes les semaines avec une semaine aussi de résidence avec des artistes. On va avoir des spectacles, donc c'est vraiment une ouverture culturelle pour les enfants. Et puis on découvre plus que du théâtre, on voit des arts de cirque, de la danse. Donc c'est vraiment une chance pour nous d'avoir ce projet.
2: Et une chance aussi peut-être d'être à côté de Yann justement pour driver ces jeunes. Est-ce que c'est compliqué finalement de les mettre tous en scène, qu'ils aient chacun leur place sur scène, Yann?
3: Oui, mais cette année on travaille avec un thème qui est super, qui est le thème de l'anniversaire. Alors peut-être tout le monde n'est pas sur scène, mais il y en a qui font la musique, la lumière, qui font les décors, il y en a qui vont jouer l'anniversaire. Et nous, le thème de la pièce, c'est la tempête Marie-Thérèse qui arrive et cet anniversaire qui est pas possible. Alors on joue à faire le vent, la pluie, et puis finalement, je vous raconte pas la fin, mais peut-être que cet anniversaire sera possible.
2: Alors c'est vrai qu'on a découvert aussi en répétition que vous essayez de les mettre pas mal en confiance et ça fonctionne. Alors moi je vais me tourner vers Daniel, on va lui passer le micro. Bonjour Daniel.
5: Oui, allô.
2: Daniel, quel âge tu as?
5: J'ai 11 ans.
2: 11 ans et on a Oumoua qui est à mes côtés. Bonjour Oumoua, tu as quel âge?
6: 10 ans.
2: 10 ans, alors tous les deux vous allez être dans la pièce. Est-ce que vous appréhendez un petit peu peut-être Daniel de monter sur scène? Est-ce que tu as peur de monter sur scène?
5: Je stresse un peu, mais ça va.
2: D'accord, et vous avez répété tout l'après-midi. Et toi, ou moi, est-ce que tu stresses de monter devant tout ce public à 18h?
6: Non, pas trop.
2: Pas trop. Et c'est ça aussi, c'est les avoir mis en confiance qui font que aujourd'hui, ils n'ont pas du tout peur de monter sur scène, alors qu'il y a quand même beaucoup de monde qui seront présents.
3: Oui. Non, c'est nous qui avons peur, en fait. Mais oui, non, la confiance, on a confiance. On a répété, c'est pour ça.
2: Alors c'est la deuxième année que vous êtes présent en tout cas sur ce festival. Là c'est la nouvelle formule. C'est quelque chose peut-être Marvin que vous auriez envie de renouveler l'année prochaine?
4: Oui, c'est un partenariat au moins sur 3 ans, donc on est sûr d'avoir encore l'année prochaine. Et puis effectivement l'idée c'est de voir comment ça se passe et si au bout des 3 ans c'est quelque chose qui a vraiment apporté quelque chose à l'école, et c'est le cas, si c'est possible effectivement ce serait chouette de le prolonger quoi.
2: Vous échangez avec eux justement sur leur ressenti sur le théâtre, sur ce que ça leur apporte, Yann, Marvin?
3: On essaye de faire des allers-retours en se disant que le théâtre aussi c'est des choses qui vont servir dans la vie de tous les jours. Comment est-ce qu'on n'a pas peur? Comment est-ce que si on se trompe, on en fait pas un accident mais quelque chose de magique? Et puis comment est-ce que on peut faire des allers-retours entre le travail de classe?
4: Ça permet d'avoir des élèves plus à l'aise, ça nous permet de travailler la lecture devant un public, donc il y a quand même beaucoup de choses qu'on peut raccrocher à ce projet théâtre.
2: Vous avez fait peut-être naître des passions pour certains. Est-ce que vous avez un retour là-dessus? Est-ce que certains se sont dit tiens, c'est quelque chose que j'ai envie de continuer même en dehors du temps scolaire?
4: Alors pour l'instant c'est un peu tôt, mais certains l'évoquent en tout cas. L'idée c'est de planter une petite graine et puis on verra ce que ça donne dans quelques années.
2: On verra dans quelques années. Pour l'instant ce sera à 18h. Vous allez monter sur scène, vous nous l'avez dit, vous appréhendez presque plus que finalement. Qu'est-ce que vous allez leur dire avant de monter sur scène, Yann?
3: On va leur dire qui s'amuse surtout, que maintenant tout est là et qu'il n'y a plus qu'à. Et nous, notre défi aujourd'hui, c'est de faire la fête ensemble, mais aussi de rassembler tout le public avec nous et à la fin du spectacle, de faire une grande fête. Parce que parfois, en ces temps un peu difficiles, la fête, c'est ce qu'on dit dans le spectacle, c'est important.
2: Et c'est combien de temps sur scène pour eux ?
3: 20 minutes, une éternité.
2: Une éternité, merci beaucoup. On va rappeler le nom de la pièce, Fiesta, à découvrir tout à l'heure sur scène. Ce sera à 18h, Square de Boston. Merci à vous quatre d'avoir été à mes côtés sur ce festival des Trois Éléphants. C'est la nouvelle formule et on peut découvrir plein de choses aussi.
0: Oui.
2: Des enfants qui s'éclatent, on les entend rire en plus et ça c'est super chouette.
0: Mais c'est tout ce qu'on aime, ce côté familial, chaleureux. On a des grands artistes, on a des bénévoles, on a aussi des amateurs, tout le monde se rassemble, c'est intergénérationnel. Il y a même une partie jeu, etc. Il fait beau, profitez-en. Si vous n'avez pas l'occasion d'y aller, c'est pour ça qu'on fait cette émission spéciale hein, jusqu'à 19h. Nous sommes en direct du Square de Boston au Festival des Trois Éléphants. Nous aussi, on s'amuse ici. 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

0: Everybody needs somebody avec les Blues Brothers, bien évidemment. La playlist d'ici Mayenne continue avec la nouveauté Matt Pokora dans quelques petites secondes quand même.
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0: Le titre de Matt Pokora quand même, avec ici Mayenne. Un grand bravo à Nicolas qui remporte ses places pour aller voir le match Laval-Rouen des tangos hein, au foot évidemment. C'est complet pour ce match de barrage, donc si vous voulez remporter vos places, eh bien soyez attentifs, écoutez-nous et dès que vous entendez la chanson des tangos, eh bien vous nous appelez au 02 43 67 11 11.
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0: Merci d'avoir choisi ici Mayenne, il est 18h. L'actualité locale avec vous, Stéphanie Deneveau. Le gouvernement annonce 710 millions d'euros d'aide face à la flambée du prix des carburants.
2: L'aide de 50 euros pour les gros rouleurs aux revenus modestes est prolongée de 3 mois. Des aides vont également être versées aux taxis dès le mois d'octobre pour qu'ils passent aux voitures électriques. En revanche, Sébastien Lecornu, le Premier ministre, qui intervient depuis 17 heures à une conférence de presse, a réaffirmé qu'il n'était pas question de baisser les taxes sur l'essence et le gasoil. Il n'y a pas eu de ramassage scolaire aujourd'hui dans une vingtaine de communes mayennaises. 135 élèves ont dû se rendre à l'école à pied ou en voiture. La société de transport Erard, qui s'occupe d'une partie du transport scolaire en Mayenne, a cessé son activité. La région assure qu'elle travaille pour trouver une solution dans les prochains jours, puisque c'est la région qui assure les transports scolaires. Contactée, l'entreprise Erard n'a pas souhaité répondre aux questions d'ICI Mayenne. 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
0: Le match décisif de barrage dimanche entre le Stade Lavallois et Rouen se jouera à guichet fermé.
2: Le club Tango l'a annoncé cet après-midi. Tous les billets à Le Basser ont été vendus. 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Sainte-Suzanne et Cham a désormais son timbre. La petite cité de caractère des Coëvrons a été choisie par La Poste pour apparaître sur un timbre de collection. Timbre qui sort demain en avant-première à Sainte-Suzanne. À partir de lundi, vous pourrez le trouver dans tous les bureaux de poste. Ce timbre représente une vue du château et des remparts au lever du soleil. 600 000 timbres à l'effigie de Sainte-Suzanne ont été édités. Frédéric Morin, le directeur adjoint de Philaposte, le service timbre de La Poste, l'assure, ils vont très vite se vendre.
3: On va trouver 3 types de profils de clients. Lors du premier jour, il y a beaucoup de collectionneurs, parce que les collectionneurs sont à la recherche, bien sûr, du timbre, mais du cachet d'oblitération premier jour, qui reprend la terminologie Sainte-Suzanne, Mayenne, et qu'on ne trouvera que à Sainte-Suzanne lors de la sortie du timbre. Vous avez une deuxième typologie de clients qui sont les gens de la région. En général, on sait que quand on sort un timbre sur un patrimoine régional, quelque part, il y a une certaine fierté à retrouver son village ou sa commune ou un lieu qu'on connaît, soit pour le conserver, soit simplement pour affranchir avec, hein, puisque ça reste aussi un objet d'affranchissement, pour quelque part porter les couleurs de son village. Et puis, il y a une troisième population qu'on ignore davantage, sont les collectionneurs du monde entier, puisqu'en fait, le timbre reste l'objet le plus collectionné au monde. Et il faut savoir que, par exemple, c'est l'Asie qui aujourd'hui est le continent où on trouve le plus grand nombre de collectionneurs. Et pour un collectionneur asiatique, quelque part, acheter les timbres du programme philatélique français, c'est une façon de voyager, de découvrir des aspects de la France.
2: À l'occasion de la sortie du timbre, des animations sont organisées dès demain et pendant 3 jours à Sainte-Suzanne et Cham. Demain à 7h47, Philippe Lefeuvre, le président de l'association Médiéville, qui est à l'origine de ce timbre, sera l'invité d'ICI Mayenne. Et sachez qu'il y a 2 ans, c'est le musée Robert Tatin de Caussé-le-Vivien qui avait été mis à l'honneur avec un timbre à son effigie.
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2: Et le château de Laval aussi avait eu son timbre il y a quelques années.
0: Mais c'est vrai qu'on a quand même un beau département. Qu'est-ce que vous dites?
2: Un patrimoine exceptionnel.
0: Sous le soleil, il rayonne encore plus, puisque effectivement, ça y est, le soleil est là, avec des températures très agréables cet après-midi, 22-25 degrés. Demain après-midi, on compte jusqu'à 30 degrés. Autant vous dire qu'on sera au-dessus des normales de saison, ça c'est sûr. Mais bon, on en profite. Merci beaucoup Stéphanie Denovo. Et puis, on se dit à bientôt.
2: Pour moi, à demain, parce que je vais vous réveiller demain dès 5h48.
0: 5h48, eh bien écoutez, moi je serai encore endormie dans les bras de Morphée. À demain Stéphanie, sur la route, vous y êtes hein, peut-être. D'ailleurs, si vous avez des difficultés, n'hésitez pas à nous appeler au 02 43 67 11 11. Ce que je peux vous dire, c'est qu'effectivement, il y a des ralentissements, notamment avant, vous savez, le rond-point des anneaux de Lactalis hein, à hauteur de, enfin à Laval. Là, ça ralentit sérieusement sur la rocade sud aussi. Et puis, on a des petits ralentissements également sur le boulevard des Tisserands ainsi que vers le pont de Prytz. Attention, si vous circulez vers Square de Boston, vous le savez, il y a le fameux festival des trois éléphants en ce moment. Donc, ça peut être un petit peu compliqué là. 02 43 67 11 11 pour la route avec nous.
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0: Il suffira de quoi ? Il suffira d'un signe. Clarisse Frigoul va nous donner plus qu'un signe. Elle est sur place en direct du Square de Boston à Laval pour nous faire vivre le fameux festival des trois éléphants. On la retrouve, allez, dans 3 minutes, tout pile. 4, allez, 4, max, promis.

0: Jean-Jacques Goldman, il suffira d'un signe avec Ici Mayenne.
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0: Merci beaucoup d'avoir choisi la première radio du département. J'espère que tout se passe bien pour vous. Il est 18h10, la soirée commence très très bien. 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Ça va se passer au stade Francis Lebasserre. Je le rappelle, c'est complet. Donc soyez bien à l'écoute d'Ici Mayenne. Dès que vous entendez la chanson d'Archimède, vous nous appelez et puis on aura le plaisir de vous offrir vos places. Émission spéciale aussi depuis 10h ce matin. Clarisse Frigoul est en direct des 3F, le fameux festival que tout le monde connaît évidemment. C'est parti.
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0: Nouvelle formule pour cette année. Nous sommes Square de Boston à Laval. Clarisse Frigoul, comment ça se passe pour vous? Qu'est-ce qui se passe en ce moment d'ailleurs?
3: On est très très bien, j'ai envie de vous dire, Claire. Et pour
0: petit brookie dans la bouche, j'ai oui dire.
3: Exactement, petit brookie dans la bouche. Vous savez ce que c'est qu'un brookie, hein? C'est mi-cookie, mi-brownie.
0: Effectivement.
3: Et je connaissais un petit peu, mais je n'avais jamais goûté. C'est délicieux. Voilà, c'est tout ce que je peux vous
0: ça
3: dire.
0: Ça, c'est dit.
3: On en a mangé tout plein parce que les festivaliers commencent à arriver, évidemment. Il y a les premiers spectacles aussi. Il y a des concerts aussi qui commencent tout doucement. Et puis, on est à la rencontre, évidemment, de celles et ceux qui font vivre ce festival. Ce sont bien sûr les bénévoles. Et alors, elle n'a pas sa cape de super-héroïne, mais on la surnomme la super bénévole. Et en plus, elle est toute jeune. Elle s'appelle Marion. Bonjour, Marion.
4: Bonjour.
3: Alors, c'est vrai que je dis qu'il n'y a pas la cape de super héroïne, mais super bénévole, c'est comme ça qu'on vous appelle finalement parmi les bénévoles. Pourquoi?
4: C'est un poste de bénévole où en fait on peut être amené à remplacer n'importe quel bénévole s'il y a un problème. Et puis j'accompagne aussi Anaïs qui a géré toute la gestion et la coordination du bénévolat.
3: Anaïs, voilà. Grenier, effectivement, qui vous permet aussi d'être là. Alors vous, c'est pas votre première année sur le festival des 3 éléphants, vous étiez déjà là l'année précédente et du coup ça vous a plu, vous vous êtes dit tiens, j'ai envie de revenir.
4: C'est ça, l'année dernière j'étais en service civique et justement j'étais coordinatrice des bénévoles et j'ai adoré les rencontres, les échanges, mes missions et l'ambiance qu'il y a dans les coulisses quand on est bénévole. Donc je suis revenue cette année, voilà.
3: Ça vous plaît ce côté justement familial, convivial, culturel aussi?
4: Ouais, c'est trop chouette. Enfin, surtout dans une ville comme Laval à taille humaine où en fait les visages, on les retrouve chaque année. C'est tout le temps les mêmes personnes, même du côté des bénévoles, c'est trop sympa. C'est trop chouette.
3: C'est vrai qu'on parle, quand on parle de bénévolat, on parle aussi d'anciens bénévoles. On pense très peu parfois à la jeune génération, mais finalement vous êtes la preuve que la jeune génération sait s'engager aussi dans le bénévolat.
4: Ouais, carrément. L'année dernière, du coup, j'avais une vision des 400 bénévoles qu'il y avait. Et en fait, quand j'ai pris mon poste, on m'a dit qu'il y avait des bénévoles de 17 à 99 ans, presque. Et en fait, on a même des mineurs qui se sont engagés l'année dernière, et c'est encore le cas cette année. Et on a toujours notre plus vieux bénévole, Marcel, qui est là, qui est sur tous les festivals mayennais. Et non, c'est trop chouette. Y a des jeunes aussi qui s'engagent, ouais, c'est sûr.
3: C'est chouette, ce côté intergénérationnel, de pouvoir échanger avec les anciens. On a eu l'occasion aussi de rencontrer Fred, lui, ça fait 18 ans qu'il est présent sur ce festival, d'avoir aussi leur retour, leurs expériences.
4: Ouais, on voit bien, c'est ça, ceux qui sont habitués, qui voient les années passées, les formats changer. Et puis au contraire, ceux qui sont tout jeunes, un peu comme moi, où en fait on est trop heureux de voir les coulisses et de voir... Et de voir un festival se monter, enfin, on a tous des choses à s'apporter, je pense, donc c'est trop sympa.
3: C'est quoi l'idée pour vous? C'est d'avoir fait naître quelque chose dans le milieu culturel, pourquoi pas pour l'avenir?
4: Ouais, pourquoi pas après mon master, si j'ai un poste dans la culture, mais bon, c'est un domaine qui est bouché. Même au-delà de ça, je pense que je resterai bénévole. Là, je suis aussi bénévole au Cisparc Catalanais. Enfin, j'ai découvert une passion et c'est l'engagement à côté d'une vie professionnelle, donc rien que ça, c'est trop chouette.
3: Qu'est-ce que vous ressentez? Justement, là, c'est le festival va démarrer ce soir. Il y aura Sam Sauvage à 21h. Quand vous découvrez ces artistes, parfois, il y a une appréhension quand les premiers festivaliers entrent dans ce festival.
4: Pas d'appréhension, mais au contraire, on a hâte de voir si ça va se remplir, s'il va y avoir du monde, si les gens vont être contents. Et non, c'est chouette aussi justement de voir les coulisses en tant que bénévole et de voir les balances. Tout à l'heure, Sam Sauvage a répété, on a vu ça en avant-première. Et ça, c'est sympa aussi de voir les coulisses.
3: Si vous aviez un mot pour les jeunes qui souhaitent s'engager aussi dans le bénévolat, que ce soit dans la culture ou même dans d'autres associations, qu'est-ce que vous aimeriez leur dire?
4: Je dirais richesse, je crois, parce que vraiment, c'est... Enfin, moi, je suis très curieuse et quand on a tellement à apprendre du bénévolat, que ce soit par les rencontres, par les compétences, et puis ça fait un réseau aussi. Enfin, c'est trop sympa. Il faut se lancer dans n'importe quelle association. Il y a plein de choses qu'on soupçonne même pas quand on est jeune et qu'on connaît pas. Et en fait, quand on commence à rentrer dans une asso, on en découvre de plus en plus et on se rend compte qu'il y a plein de choses qui existent à côté du travail, à côté de l'école, à côté des copains. Enfin, c'est trop chouette.
3: Merci beaucoup, Marion. Je vous laisse remettre.

0: sans doute.
1: C'est incroyable. Vous êtes nos yeux pour ce festival, Clarisse Pigoule. Les bénévoles, les artistes, les enfants, rien ne vous échappe. Vous restez avec nous puisque vous serez avec nous à 18h20 tout à l'heure. Miley Cyrus avec Dream as One.

0: Big Mountain, Baby, I Love Your Way avec Ici Mayenne.
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0: Quoi de mieux ? Il y a du soleil, des artistes, des bénévoles, des visiteurs et Clarisse Frigoul sur place en direct du Square de Boston pour le festival des Trois Éléphants. Clarisse, c'est à vous.
2: Bonsoir Claire, bonsoir même, j'ai envie de vous dire. On est toujours un peu à la même place, quand on a une place à l'ombre on ne la lâche pas. Mais c'est pas grave parce que nos intervenants se succèdent pour notre plus grand plaisir. Et je suis bien accompagnée, Guillaume Levallois, programmateur du festival est à mes côtés. Bonjour Guillaume.
3: Bonjour.
2: Et puis on a à mes côtés également Antoine Leroyer, co-président de l'association Poc Poc, qui porte aussi le festival des Trois Éléphants. Bonjour.
4: Bonjour tout le monde.
2: Alors c'est vrai qu'on parle de ses débuts du festival, évidemment, comment ça s'est passé pour vous là, ces premières minutes, ces premières premières heures depuis l'ouverture, du coup Guillaume?
3: Eh ben, on est très content, hein. Là ça fourmille dans tous les sens, c'est ce qu'on voulait. Il y a vraiment plein de public, des enfants, des plus jeunes, voilà, il y a un peu de tout, donc c'est juste génial. Là, avec le beau temps, on est pas mal.
2: Vous appréhendiez un petit peu cette nouvelle formule du festival des Trois Éléphants?
3: Bah forcément un petit peu, quand c'est une première année sur un nouveau site, un nouveau format, il y a plein d'inconnus devant nous, donc il y a toujours un peu d'appréhension, mais on est arrivé quand même bien en confiance, avec surtout plein d'envie d'arriver ici. On a plein de joie, puis là depuis l'ouverture ça se passe très bien, donc on est content.
2: Alors c'est vrai qu'on l'a vu en fait tout à l'heure, on va dire aux alentours de 16h30, il n'y avait pas encore grand monde, et puis finalement les familles sont arrivées en masse presque sur les premiers spectacles qui étaient présents. Ça a dû vous faire plaisir?
3: Bah oui, c'est ça, hein, de voir tout le monde arriver enfin, c'est cool. Et on savait de toute façon sur un jeudi à 17h que ça allait arriver petit à petit. Donc voilà, on voit bien que ça se remplit bien et tout. Donc on s'attend à une belle affluence.
2: Alors le soleil est présent aussi et ça aide évidemment. Antoine Leroyer, co-président de l'association Poc Poc, il est important aussi cet enjeu, cette nouvelle formule que vous défendez de ce festival des Trois Éléphants. Pour vous, c'était important?
5: Oui, évidemment, le soleil vient aider, mais on a envie surtout que les Lavalloises et les Lavallois et tous les Mayennais, auditeurs d'ici Mayenne, viennent découvrir ce nouveau format. On a délocalisé le festival, nous avons été pendant 15 ans place de RC, on fait un nouveau pari en arrivant au Square de Boston, et surtout avec un nouveau profil qui est un profil de festival entièrement gratuit, alors sauf quelques dates au 6 par 4 ou au théâtre. Mais sinon, les Lavallois et les Lavalloises pourront découvrir dès ce soir avec Sam Sauvage, jusqu'à lundi, des concerts entièrement gratuits. Donc l'avantage maintenant avec ce nouveau format, c'est qu'on vienne pour 15 minutes ou qu'on reste 4 heures avec nous, et ben on peut librement circuler.
2: C'était important d'ouvrir cette culture-là justement à un public qu'on ne peut pas toucher forcément, ou vous n'avez pas touché sur les années précédentes?
5: Oui, ça fait partie des résultats et des bilans qu'on a pu tirer, comment un site payant finalement se renferme aussi sur lui-même et sur des personnes qui sont déjà acculturées à consommer de la culture. Nous, par l'association Poc Poc, on a aussi des missions d'accessibilité, des missions d'ouverture à la culture au grand public. Et on fait le pari que l'ouverture sur un site gratuit puisse permettre à tout un chacun d'être curieux et curieuse.
2: Guillaume, justement, sur la programmation avec cette nouvelle formule, elle a été repensée aussi pour accueillir peut-être un public différent. Je pense aux familles, je pense aux enfants aussi.
3: Ouais, c'est ça, c'était d'avoir quelque chose. Alors, les Trois Éléphants a toujours été très éclectique et ouvert à tous, mais c'est vrai que le gratuit permet ça, d'aller chercher aussi bien, de mélanger des rendus comme on a derrière nous, là, de scolaires, avec, on aura Sam Sauvage un peu plus tard, donc ça va vraiment, ça permet un mélange des publics qui va être assez chouette. Ouais.
2: Alors, pour l'instant, il y a quand même une certaine effervescence. Est-ce que vous avez quand même en tête déjà la prochaine édition, nouvelle formule ou pas du tout? Est-ce que c'est dans les tiroirs?
3: Forcément, ouais, on y pense toujours un petit peu. Là, l'idée, c'est déjà de vivre cette édition. C'est une première, donc d'en tirer des bilans. Il y aura peut-être des choses qui seront à affiner par la suite. Donc, on a une petite idée là-dessus. Mais l'idée, c'est de déjà vivre celle-ci. Et puis, on tirera les bilans en temps voulu. Ouais.
2: Qu'est-ce qu'on peut vous souhaiter à tous les deux, justement, pour cette édition? Alors, vous allez me dire que ça se passe bien, évidemment.
5: Non, on peut, au titre de la coprésidence, on peut souhaiter juste que les Mayennais et les Mayennaises soient curieux et curieuses. Juste de venir voir c'est quoi ce nouveau projet. Ça n'engage pas de coût économique, on peut juste venir passer et flâner sur le Square de Boston. Et voilà, cette curiosité envers l'artistique, envers la culture en règle générale, et qu'il y ait un brassage aussi des publics, de l'intergénérationnel. Ça, on trouverait que le bilan, si on arrive à tirer un bilan où les croisements de générations s'est fait, je pense qu'on aura réussi au moins une partie du pari.
2: Croisement de générations qui se fait aussi au sein des bénévoles. On en a parlé également sur l'antenne, parce qu'il y a les jeunes, les moins jeunes qui portent aussi ce festival beaucoup.
3: Ouais, bah c'est aussi ça la force des Trois Éléphants, c'est un vrai projet de territoire avec plus de 300 bénévoles qui s'investissent sur le week-end, donc le festival pourrait clairement pas se faire sans eux. Et donc et là effectivement il y a aussi plein d'âges et plein de générations qui se mélangent, et ça c'est aussi, il y a un petit aspect colonie de vacances qui se crée et qui est juste génial à vivre.
2: Guillaume, Antoine, merci beaucoup.
5: Merci.
2: Je rappelle Guillaume Levallois, programmateur pour le festival des Trois Éléphants, et puis Antoine Leroyer également, co-président de l'association Poc Poc, qui porte aussi ce festival. Voilà, ce sont différentes rencontres sur ici à Mayenne.
0: Mais
2: au soleil,
0: oui,
2: hein, toujours, je
0: beau.
2: Le rappelle, très important.
0: Mais bien
2: ce soleil
0: sûr,
2: qui
0: allez
2: nous accompagne.
0: Vous rafraîchir, Clarisse, allez vous rafraîchir avec notre technicienne Capucine aussi, qui est là pour assurer l'émission. Et puis vous revenez à 18h45, on compte sur vous. Hein.
2: Oui, je vais aller du côté de la buvette, promis.
0: À tout à l'heure. M'étonne pas de Clarisse Frigoul, tiens. En tout cas, nous, on a vos places pour aller voir le championnat de France de tennis de table. Ce sera le vendredi 12 juin de 10h à 21h30, espace Mayenne. Grand moment quand même, avec évidemment les frères Lebrun, hein, qui seront sur place. Mais, vous le savez, notre jeu de la boîte à questions avec cette question. Mis à part blanche, de quelle couleur est la balle la plus utilisée en compétition aujourd'hui? Évidemment, compétition de ping-pong. Hein. Est-ce que c'est orange, verte ou bleu, cette balle? À part blanche, de quelle couleur est la balle la plus utilisée en compétition? Orange, verte ou bleu? Vous avez la bonne réponse. Vous nous appelez au 02 43 67 11 11.
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0: Elle est aimée partout dans le monde, cette Taylor Swift avec Hope Alight, nouvelle chanson.

0: Hoplite avec Taylor Swift. C'est le moment de jouer avec nous. On a vos entrées pour le championnat de France de tennis de table. Ce sera le vendredi 12 juin de 10h à 21h30. Sacrée journée quand même. Hein. Espace Mayenne avec évidemment les frères Lebrun et sa tante Frédéric de Saint-Germain-le-Guillaume. Bonjour Frédéric.
1: Oui, bonsoir.
0: Ben oui, bonsoir, c'est vrai que ça y est, c'est le début de soirée. Alors, la question c'était celle-ci, Frédéric. Mis à part blanche, de quelle couleur est la balle la plus utilisée en compétition de ping-pong? Est-ce que c'est orange, vert ou bleu?
1: Eh ben, moi, j'ai donné la réponse parce que je suis un fan de tango.
0: Ah oui, c'est vrai que ça se rapproche. Et vous me dites
1: Oui, bah c'est tango, comme on dit.
0: Et la bonne réponse, c'est orange. Mais oui, c'est vrai que ça ressemble à tango, orange. C'est un dérivé de l'orange. Bravo Frédéric, vous remportez donc vos places pour aller voir ce fameux championnat de France. Bien joué, vous aimez tout en fait, tous les sports, quoi, c'est ça hein.
1: Ah, moi, je suis déjà, première des choses, je suis un fan de foot. Alors, première des choses, je suis né à Laval. Je suis un fan de foot. Alors, Laval, le maintien, il va être acquis. Le pronostic.
0: On l'attend, dimanche. Frédéric. Qu'est-ce que vous nous dites pour dimanche, le prono?
1: Ah, bah, moi, c'est la victoire impérative.
0: Oui, mais quoi comme prono 1-0, 2-0, 6-0, qu'est-ce que vous nous proposez?
1: Oh non, pas 6-0, ben. Non. Non, je vois un 2-1.
0: 2-1, allez, c'est noté Frédéric, grand merci d'avoir joué avec nous. Et puis, sous le soleil à Saint-Germain-le-Guillaume, passez une très bonne soirée.
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0: Mais bien sûr, on reste tous les jours à vos côtés. Si vous rencontrez des difficultés sur la route actuellement, n'hésitez pas à nous appeler au 02 43 67 11 11 ou que vous soyez en Mayenne. Christelle reçoit vos appels. D'ailleurs, ça ralentit un petit peu boulevard Félix Grat, mais c'est mieux que tout à l'heure en même temps. Et puis, en ce qui concerne le pont de Pritz, alors là, juste avant le pont de Pritz, ça ralentit vraiment. Hein, donc, soyez prudents à ce niveau-là. Sinon, c'est plutôt pas mal. 02 43 67 11 11 pour faire le trafic avec nous.
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0: Et on est ravis de vous faire vivre ce festival des Trois Éléphants hein, en ce moment en direct, Square de Boston à Laval. C'est Clarisse Frigoul qui est sur place. Pour l'instant, voici les valses de Vienne avec François Fellmann.

0: Les valses de Vienne de François Fellmann avec Ici Mayenne. 18h40, c'est l'heure de retrouver Patrice Gascoigne pour ses coulisses télé. Et aujourd'hui, Patrice, vous nous proposez de nous détendre devant le petit écran. Vous allez repérer un programme proposé ce soir par la chaîne Gulli.
1: Pour présenter ce soir l'émission Les 100 vidéos qui ont fait rire le monde entier, Gulli a fait appel à un humoriste. Lequel ? Celui qui nous confie dans quoi il se réfugiait quand sa carrière n'avait pas encore décollé.
2: Moi, je me réfugiais dans la bouffe, mais j'avais ma recette à moi. Nuggets, camembert, mayo, Nutella. Il y a des gens qui me jugent. Respectez-moi ! J'ai besoin d'amour !
1: Et de l'amour, le public en a donné à Issa Doumbia. Il n'a plus besoin de se coltiner ce sandwich au mélange improbable. Issa Doumbia est même l'un des visages du groupe M6, alternant les apparitions sur M6, W9, Sister ou ce soir sur la chaîne Gulli, l'une des petites sœurs de M6, pour présenter les 100 vidéos qui ont fait rire le monde entier. Et ce soir, attendez-vous à une spéciale, les animaux pètent les plombs, entre des chats et des chiens complètement fous, des lamas revanchards, des dromadaires complètement toqués, Gulli nous emmène sur la piste des animaux les plus drôles de la planète. Et pour nous montrer tout cela, Issa est entourée de quatre joyeux partenaires de rire. Le chef Norbert Harrer, la chanteuse Priscilla Betty, l'ancienne Miss France et désormais animatrice Camille Serre et l'humoriste Boudère.
3: Alors que les animaux sont des humains plus vrais que nature.
4: Moi aussi je le fais ça.
3: En plateau, Issa doit domestiquer un véritable zoo.
5: Faut bien dresser les animaux.
6: Je sens qu'il y a un tournant dans ma carrière, la marche de l'empereur.
3: Et quand Boudère s'y met, c'est encore plus poilant.
6: Et là tu ramènes la mouette qui mange le poisson.
1: Issa Doumbia est comme un poisson dans l'eau à la présentation des 100 vidéos qui ont fait rire le monde entier. Mais est-ce pour autant un animateur télé comme les autres ?
7: Je suis pas un animateur de télé comme les autres parce que je viens pas du tout de ce milieu de base. Je suis comédien. J'ai fait des séries, j'ai fait du cinéma, j'ai fait des téléfilms. Et en fait, l'animation, c'est venu par hasard un peu. On m'a proposé un programme, j'ai dit oui pour rigoler. J'ai accroché et je développe de plus en plus. Et ce qui m'intéresse, c'est que je retrouve mon métier de base et ma passion de base, c'est transmettre.
1: Issa Doumbia qui va encore transmettre ce soir sur Gulli dans les 100 vidéos qui ont fait rire le monde entier. Quant à moi, je vous dis à demain pour vous transmettre de nouvelles coulisses télé.
0: Et on compte bien sur vous. Merci beaucoup, Patrice Gascoigne. À tout à l'heure, 19h, il y aura Laurent Petit-Guillaume pour son émission 100% années 80. Et juste avant, on va retrouver Clarisse Frigoul qui, elle, est sur place, Square de Boston, au festival des Trois Éléphants pour la nouvelle formule avec un peu plus de gratuité. Il y a évidemment des concerts, des jeux, il y a de quoi se restaurer. Bref, on se fait plaisir ce soir. Vaya con Dios avec Just a Friend of Mine. C'est tout de suite, c'est maintenant, c'est pour vous.

0: Baya con Dios, just a friend of mine, avec ici Mayenne. C'est justement un endroit où les amis se rassemblent, la famille, les proches effectivement. Tous ensemble, on vit au cœur du festival des Trois Éléphants.
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0: Et Clarisse Frigoul, alors vous y êtes depuis 10h hein, ce matin, donc ce festival vous le connaissez par cœur, et là ça y est, un petit rafraîchissement, c'est ça, avec
2: oui.
0: La technicienne Capucine.
2: Exactement, et Capu, on a pris un petit rafraîchissement, et ça fait du bien, effectivement, parce que le soleil est toujours bien présent, on est resté quand même à l'ombre, hein, parce que mine de rien, si on n'a pas la casquette, ça peut chauffer un petit peu la cafetière, comme on dit, mais on peut vivre, évidemment, au rythme de ce qui se passe aujourd'hui, en ce jeudi, sur ce festival des Trois Éléphants. C'est vrai que c'est le mot d'ordre, c'est quand même la convivialité, les familles sont réunies, les enfants aussi pour ce festival qui est gratuit, nouvelle formule en plus cette année. Et pour parler aussi billetterie, je suis accompagnée de Aude Blanchard. Bonjour Aude.
3: Bonsoir.
2: Alors production, billetterie, et pour qu'on comprenne bien billetterie, on a compris, production, en quoi ça consiste?
3: Alors vous avez entendu Guillaume tout à l'heure, mon collègue à la programmation, et bien en fait moi mon travail découle directement ensuite que la confirmation est arrivée, c'est toute la partie administrative. Donc les contrats de session, comment on va payer les artistes, est-ce qu'on les embauche ou pas, ou est-ce qu'on passe par des boîtes de prod, et puis tout l'aspect logistique organisationnel pour leur venue jusqu'à chez nous à Laval ou au 6 par 4 pour le festival. Donc les transports, les hôtels, les repas, voilà, gérer tout ça jusqu'à les accueillir dans les loges en fonction de leurs petites demandes, et de faire en fonction de qu'ils soient bien, qu'ils soient bien accueillis.
2: Et les petites demandes, j'imagine qu'il y en a des particulières aussi.
3: Oui,
2: c'est la question qu'on pose régulièrement,
3: hein, j'ai toujours cette petite question. J'avais fait un petit récap des petites demandes un petit peu sympathiques, mais des fois effectivement je me retrouve avec des chaussettes ou avec des lingettes pour bébé d'une certaine marque particulière ou d'une eau minérale. Ça, je me souviens, là, c'était Christophe à l'époque qui m'avait demandé une eau minérale que je n'ai pas du tout trouvée à Laval. Mais généralement ça s'organise plutôt bien avec les régisseurs qui accueillent et les régisseurs qui tournent avec les artistes.
2: Ça diffère parfois entre les artistes étrangers et les artistes français. Il y a des demandes vraiment très très particulières. Vous êtes retrouvé des fois des choses où vous devez dire non?
3: Oui, ça c'est un travail que je fais en amont justement avec les boîtes de prod ou les régisseurs qui tournent avec les artistes. Quand ils tournent à l'international, ils ont un rider. Donc le rider, c'est un document qui répertorie toutes les demandes justement qu'ils veulent en loge et en technique. Et parfois sur des riders internationaux, on peut trouver des choses qui sont légales dans certains pays, mais pas en France. Donc après, ça se fait très très bien. On s'appelle et puis on check et c'est ok.
2: Avec un peu de diplomatie, ça fonctionne.
3: Voilà. Oh, j'ai eu aussi une petite tisane et dans la relaxation, par exemple.
2: Très bien. Et vous m'avez parlé aussi d'un véhicule.
3: Oui, tout à fait. Ouais. Bah, ça, c'était pas une demande, c'est que je me suis retrouvée nez à nez avec une motocross dans une des loges de la salle polyvalente une certaine année.
2: Ouais. Ouais, ça, c'est les coulisses évidemment de ce qui se passe quand on organise ce type de festival en termes de billetterie. Ce qui change pour vous, c'est aussi la gratuité de ce festival. Ça, c'est très très important puisque ça fait partie de cette nouvelle formule. Il y a toujours la billetterie, par exemple, au théâtre de Laval, et c'est le cas au 6 par 4.
3: Oui, on a deux théâtres, samedi avec Bertrand Belin et dimanche avec Oxmo Puccino. Donc là, c'est un travail en partenariat avec le théâtre, et puis avec aussi une équipe de responsables bénévoles qui accueillent là-bas justement correctement, et au 6 par 4 également. Donc là, on est plutôt dans nos terres connues puisqu'on est chez nous, mais on a des doubles plateaux sur vendredi, samedi, avec des soirées rap à 19h et des soirées club techno électro à partir de 23h jusqu'à 4h.
2: Est-ce que vous avez senti une différence du coup du fait de la gratuité finalement du festival Square de Boston et de la billetterie sur le théâtre de Laval ou au 6 par 4?
3: En fait, on a fait deux choses en même temps, on a changé de lieu et on a changé de format de billetterie. Donc dire
2: ça
3: qu'est-ce
2: beaucoup.
3: Qui fonctionne, qu'est-ce qui fonctionne pas pour le moment, ce serait un peu trop présomptueux de savoir, d'avoir les clés. Le soleil clairement nous aide aussi sur la fréquentation, hein. On a eu beaucoup d'appels pour aujourd'hui, pour réserver pour Sam Sauvage, alors quand on disait mais non, en fait,
2: c'est
3: faut
2: gratuit.
3: Venir, c'est gratuit, faut venir. Alors il y en avait qui avaient peur justement de la foule et de ne pas avoir de place, et puis d'autres qui disaient ah mais c'est trop cool, c'est super. Donc voilà, on verra, on prendra note de tout ça, et puis voilà, c'est vrai qu'un multisite multipayant gratuit, c'était une envie, on l'a fait et on verra ce que ça va donner pour l'édition prochaine.
2: Alors vous avez l'occasion évidemment de vous balader, vous êtes un peu partout, hein, vous courez, heureusement que vous déléguez aussi à une équipe de bénévoles. Est-ce que vous avez pu entendre déjà des gens quand vous baladez, des festivaliers qui sont contents d'être là et qui sont ravis de cette nouvelle formule du festival?
3: Alors je suis Je suis pas encore allée beaucoup côté public, à vrai dire. J'ai pas mal arpenté ce qu'on appelle les backstage. Mais là, par exemple, j'ai ma famille qui vient d'arriver, donc forcément, je vais aller leur faire un coucou. Oui, ce côté familial, rassembleur, clairement, je pense que ça plaît. Ça plaît. Là, vraiment, on est sur une belle formule. C'est un parti pris aussi de mettre ça sur un week-end prolongé. Et je pense que faire ça un jeudi avec les familles, c'est pas mal aussi. Je pense que c'est un point positif. Il fait beau, le cadre est quand même agréable.
2: Et il faut venir. Pire, quoi.
3: Non, il faut venir voir. Oui.
2: Merci beaucoup, Aude Blanchard, la production à la billetterie pour ce festival des trois éléphants, pour le 6x4 également, d'avoir été avec nous sur Ici Mayenne.
3: Merci à vous.
2: Mais oui, faire vivre ce festival avec grand plaisir ici. Je vous coupe, Claire, mais c'est vrai que c'est la convivialité, ça fait du bien d'être là. Il y a le premier concert tout à l'heure à 21h qui est très très attendu parce que la foule s'est massée devant la scène.
0: Eh bien oui, c'est Sam Sauvage qui arrive tout à l'heure à 21h. Square de Boston. Merci Clarisse, merci pour nous avoir fait vivre ce bon moment. Profitez-en bien. Merci aussi à Capucine, à Christelle, aux deux Christelle aujourd'hui dans l'équipe, à Stéphanie de nouveau pour les journaux. Bref, on a vraiment une belle équipe, ça fait du bien. Michael Jackson, Will You Be There avec Ici Mayenne.

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3: Mais oui, et sa playlist aussi que vous aimez avec des incontournables comme Le Temps qui court, Alain Chamfort, avant de retrouver dans une poignée de minutes notre cher Laurent Petit-Guillaume et son émission 100% des années 80. Mais oui, ça nous replonge dans les belles années.

0: Le temps qui court, Alain Chamfort avec Ici Mayenne.
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0: Il est 19h, je vous souhaite une excellente soirée. Voici l'actualité avec Benjamin Mathieu.
2: C'était une conférence de presse très attendue et elle n'a pas apporté que de bonnes nouvelles. Le Premier ministre s'exprimait depuis Matignon en fin de journée pour évoquer la crise au Moyen-Orient. Sébastien Lecornu estime que cette guerre va durer. Il ne prévoit pas de retour à la normale avant l'été, voire l'automne. Ça, c'est pour le constat. Côté annonce, Sébastien Lecornu évoque 710 millions d'euros d'aide nouvelle pour les secteurs et les travailleurs les plus en difficulté. Valentin Bertrand, bonsoir.
3: Bonsoir.
2: On voit le détail avec vous.
3: Le Premier ministre évoque un changement d'échelle. D'abord, pour les indemnités gros rouleurs, ce remboursement de 20 centimes d'euros par litre destiné aux 3 millions de travailleurs les plus modestes. Le plafond est doublé, il passe de 50 à 100 euros. Le dépôt des demandes ouvre mercredi prochain sur le site des impôts. Les professionnels, eux, très dépendants au prix des carburants, voient aussi les aides prolongées de 3 mois. Ça concerne toujours les pêcheurs, les agriculteurs, les artisans du BTP, les transporteurs routiers et désormais les transporteurs fluviaux. Pour les chauffeurs de taxi, pas d'aide directe, mais un coup de pouce à la conversion. Un bonus de 5000 euros proposé à partir d'octobre pour l'achat d'une voiture électrique. Même principe pour les aides à domicile avec un système de leasing, de location à partir de 50 euros par mois. Dernier dispositif, les aides, les primes carburant versées par les entreprises. Le gouvernement a simplifié les critères et relève le plafond à 600 euros. Façon pour l'État de ne pas supporter seul toute la facture.
2: Et Sébastien Lecornu qui a aussi annoncé qu'il ne fallait pas emmerder les Français en leur expliquant comment ils devaient vivre. La mère de deux petits garçons français âgés de 4 et 5 ans, retrouvés seuls mardi soir au bord d'une route au Portugal, a été arrêtée par les autorités. Ceux-ci avaient été enlevés à Colmar en Alsace, emmenés en voiture par cette fameuse femme, puis abandonnés dans un bois. Elle était recherchée depuis 2 jours. C'est une décision historique pour les familles des victimes. Airbus et Air France sont condamnés en appel à Paris à 225 000 euros d'amende pour homicide involontaire. 17 ans après la pire catastrophe aérienne française qui a coûté la vie à 228 passagers et membres d'équipage, le fameux vol Rio-Paris en 2009 au-dessus de l'Atlantique. Mais c'est surtout un revirement par rapport à la décision prise en première instance où les deux compagnies avaient été relaxées, Aurélien Tirard.
4: 17 ans de montagnes russes émotionnelles, de décisions contradictoires et à la fin, la présidente de la cour d'appel l'annonce clairement dans une lecture implacable. Oui, Air France et Airbus sont les seuls et entiers responsables de l'accident. Philippe Linguet a perdu son frère dans le crash.
5: 17 ans de lutte, de bataille, à peu près 6200 jours. Nous sommes satisfaits du verdict.
6: Aujourd'hui, vous pensez à votre frère ?
5: Tout à fait. Je pense aussi à mon papa, qui est décédé il y a quelques mois, qui ne verra pas ça, mais nous sommes fiers de ce que nous avons fait.
4: Fiers, soulagés, et les familles se réjouissent de voir que les trois pilotes du vol AF-447 ne sont pas responsables. Eux qui ont fait des erreurs, mais pas des fautes de pilotage, selon la cour. Eux qui n'ont pas pu gérer correctement la panne de sonde de vitesse à l'origine de l'accident en plein océan. La faute à Air France et à Airbus. Une décision de justice que regrette Simon Ndiaye, l'avocat d'Airbus.
7: La cour d'appel vient de prendre le contre-pied de tous les autres magistrats qui ont travaillé sur ce dossier avec une motivation inexistante au niveau du droit.
4: Les familles des victimes, elles considèrent qu'avec ce jugement, une page enfin se tourne.
2: En sport, les internationaux de France débutent ce dimanche avec un temps qui s'annonce estival. Demain, une vingtaine de joueurs, dont le grand favori Yannick Sinner, ont prévu d'écourter la conférence de presse traditionnelle du lancement de Roland-Garros. Ils protestent contre leur rémunération, qu'ils estiment trop faible. Côté sportif, Fabrice Adral, c'était aujourd'hui le tirage au sort du premier tour. Et bonne nouvelle, le numéro 1 français Arthur Fils évite la partie de tableau la plus difficile.
8: C'est vrai, Arthur Fils est dans la partie basse, celle d'Alexander Zverev propulsé tête de série numéro 2 après le forfait de Carlos Alcaraz. Le numéro 1 français et 19e mondial ne pourra retrouver Sinner qu'en finale, encore faut-il y parvenir et pour cela, il va falloir gagner 6 matchs et le premier ce sera contre Stan Wawrinka, le Suisse futur retraité, vainqueur en 2016 et qui dispute à 40 ans son dernier Roland-Garros. Soulagement pour Novak Djokovic, lui aussi est dans la partie basse, il ne pourra retrouver Sinner qu'en finale pour espérer, qui sait, remporter son 25e grand chelem. Novak Djokovic affrontera au premier tour un Français, Giovanni Mpeci-Péricard. Clément Tabur et Benjamin Bonzi n'ont pas été épargnés non plus. Tabur, le 165e mondial, sera opposé à Yannick Sinner et Bonzi à Alexander Zverev. Il y aura deux matchs franco-français, Hugo Humbert contre Adrian Manarino et Hugo Gaston contre Gaël Monfils, qui, à l'instar de Wawrinka, disputera à bientôt 40 ans son dernier Roland-Garros. Chez les dames, Loïse Boisson, 60e mondiale, demi-finaliste l'an passé, sera opposée au premier tour à la tête de série numéro 22, la russe Anna Kalinskaya.
2: Et tout ça à suivre évidemment sur ici.fr, tout comme la finale demain au Stade de France de la Coupe de France entre Lens et Nice, avec une nouveauté, la Fédération française de football qui va tester un système de détection semi-automatique du hors-jeu pour permettre de prendre des décisions plus fiables.
0: Et ben voilà, c'est original ça, merci beaucoup Benjamin Mathieu, bonne soirée à vous. Une soirée sous le soleil en Mayenne, et ça, ça fait du bien. Demain aussi, on aura du soleil. Hein. Actuellement, 22-25 degrés. Demain matin, 10 à 13 degrés. Et puis ensuite, ça grimpe entre 27 et 30 degrés. Donc, pensez à vous protéger si vous êtes dehors, si vous allez au festival des Trois Éléphants, par exemple. Eh bien, mettez de la crème solaire. Hein. C'est les pires, les premiers soleils. On nous a toujours dit ça. En tout cas, nous, on vous souhaite une excellente soirée. Voici Laurent Petit-Guillaume, 100% des années 80. C'est maintenant.
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10: Bonsoir à tous. Le premier CD commercialisé, c'était en 82, un album de Billy Joel. Et oui, cette décennie en a connu des inventions géniales pour nous qui aimons la musique. Bon, ce qui est drôle, c'est qu'aujourd'hui, c'est le vinyle qui a la cote, comme quoi on revient toujours à ses origines. Allez, ce soir, ça commence comme ça.

0: Diana Ross, c'était Upside Down.
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0: Tube mondial pour la divine Diana Ross, un joli cadeau que lui ont offert Nile Rodgers et Bernard Edwards du groupe Chic. Diana Ross, la grande absente du film Michael pour des raisons juridiques, alors qu'une actrice avait déjà tourné des scènes et là se coupée au montage. Bon allez, on avance dans le temps et on se retrouve il y a tout juste 38 ans, 21 mai 1988. Ce jour-là, le numéro 1 du top 50, c'est Florent Pagny. Grâce à N'importe quoi, son premier succès. Oui, oui, il y a déjà 38 ans. Eh ben oui, eh ben oui.
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0: Les histoires d'A, les Rita Mitsouko. Une chanson d'Erita sortie en 86. Tiens, je vous reconseille vraiment de re-regarder le clip de ce tube. Un live bouillonnant d'énergie funky, enregistré avec des musiciens new-yorkais. Non, mais c'est mythique. Et puisque je suis dans la rubrique conseil, revoyez aussi le film Soleil de nuit sorti en 85. L'histoire d'un danseur russe ayant fui son pays. La BO est signée Lionel Richie. Say You, Say Me, qui arrive juste après ça.
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0: écoutez Ici Mayenne, 100% années 80, ça continue dans une minute, après quelques infos.
1: Vos infos pratiques en une minute. Le samedi 5 septembre, le Forum des associations rouvrira ses portes au complexe sportif L'Arena du pays de Château-Gontier sur Mayenne. Si vous représentez une association, c'est le moment de vous inscrire pour tenir un stand. Les inscriptions sont ouvertes jusqu'au 4 juin sur le site de la ville de Château-Gontier sur Mayenne. Attention, pendant le festival des Trois Éléphants, certaines rues sont interdites au stationnement. C'est déjà le cas à partir d'aujourd'hui et jusqu'au 25 mai pour le parking Jean Massé. Sur certaines places, plusieurs parkings sont concernés. Tous les détails sont disponibles sur le site de la ville de Laval. Et puis la commune de Cuillé prépare les classes 5 et 6 qui auront lieu le samedi 17 octobre. Si vous êtes concerné, vous pouvez vous inscrire auprès de la mairie pour assister à la réunion de préparation qui aura lieu, elle, le samedi 6 juin à la salle de la Poste.
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0: Portugal, tout pour la musique.
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0: Sorti en 81, tout pour la musique, c'est un énorme tube. Le titre décroche un disque de platine avec plus de 850 000 exemplaires écoulés. Et la bonne nouvelle, c'est que les chansons du duo Berger-Gall, on va les retrouver bientôt sur scène. La tournée du spectacle de Michel à France, c'est à partir du 5 décembre avec Léa Delaveau, découverte de la comédie musicale Résiste, et Even, révélé par The Voice en 2020. En attendant, on s'offre un coup de soleil. Richard Cochiante.
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0: Julie Pietri, Ève, lève-toi. Le tube qui a squatté le top 50 pendant 27 semaines et surtout qui a atteint la première place, c'était en novembre 86. Dans un instant, pour la suite de votre soirée, ce sera de la musique toujours et encore. Émilie Mazoyer, Décibel, toute l'actu de toutes les musiques. Mais en attendant, restons encore un peu dans nos années 80. Tiens, en préparation de l'Italo Disco pur et dur, Baltimora, Tarzan Boy, ça arrive.
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2: Il est 20h et c'est Décibel, toute l'actualité musicale avec ce soir, un voyage en musique et en bagnole sur près de 4000 km. La route 66, ici chantée par les Anglais, Rolling Stones, c'est la route mythique américaine du XXe siècle qui part de Chicago pour aller jusqu'à Los Angeles. Elle traverse les lieux incontournables de l'histoire de la musique et inspirée de sacrées chansons. C'est le thème du livre Rock and Roll Trip, la route 66 en musique. On en parle ce soir dans Décibel avec son co-auteur Laurie Kenton. Attachez vos ceintures.
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2: Salut à toutes, salut à tous et bienvenue dans Décibel. En ce jeudi 21 mai, l'anniversaire du jour sera rap français années 90 puisque c'est l'anniversaire de Stomy Bugsy. Nous l'écouterons en fin d'émission pour fêter avec lui ses 54 ans. Le coup de cœur du jour, c'est la toute nouvelle chanson de Camélia Jordana. Le blind test, lui, s'intéressera à une partie du corps qui, soi-disant, ne ment pas. Les yeux en chanson. Si ça vous inspire, appelez-nous pour jouer avec nous. 0810 055 056. C'est Yanis qui vous attend au standard. On vous donnera aussi des nouvelles de Louisa qui a battu un record cette année. Je vous en dirai plus tout à l'heure. Pour le moment, on part en Amérique, l'Amérique qu'on aime. Bonsoir Laurie Kenton.
4: Bonsoir.
2: Bonsoir, vous êtes maître de conférences en études américaines à l'université de Versailles-Saint-Quentin depuis 2007. Et alors, votre spécialité, c'est la politique du rêve américain. J'aime beaucoup ça.
4: Oui.
2: La politique... Ah non, je viens de comprendre, j'ai mal lu la phrase. C'est
4: non,
2: la politique du rêve américain jusqu'à nos jours. Et oui, l'Amérique qui faisait rêver, l'Amérique qui fait moins rêver. C'est ça, bah, en gros, votre champ d'action.
4: Il y a les deux. Que ce soit aujourd'hui ou hier, il y a toujours plusieurs Amériques.
2: C'est
4: et
2: vrai.
4: La route 66 traverse d'ailleurs plusieurs Amériques, mais donc oui, on peut pas s'intéresser que à l'une et avec les cheveux oranges et que à l'autre.
2: C'est vrai. Alors, avec Julien Grosso, vous signez donc ce Rock and Road Trip, la route 66 en musique. Je le disais tout à l'heure, c'est une route qui part de Chicago, qui va jusqu'à Los Angeles, Santa Monica, très exactement, près de 4000 km. On part en haut à droite de la carte des États-Unis, on finit en bas à gauche. Et souvent, quand on parle de la route 66 aujourd'hui, on en parle au passé. Est-ce qu'elle est encore active, cette route ?
4: Alors, on peut en parler au passé parce qu'elle a eu une existence qui s'est arrêtée officiellement dans les années 80. Et puis ensuite, c'est devenu un objet de mémoire. Mais donc, en fait, elle a été ressuscitée parce que c'est devenu un objet de patrimoine.
2: D'accord.
4: Et maintenant, on peut la faire. Alors, on peut la faire de plusieurs façons parce qu'il y a aussi des endroits où il y a plusieurs tronçons. Il y a des endroits où c'est quand même très compliqué de la suivre exactement parce que ça a été remplacé par, comme nos nationales, hein, par des autoroutes.
2: Oui, des rocades.
4: Donc, ouais, il y a des endroits, c'est quand même un peu compliqué de suivre. Il y a des endroits qui sont vraiment très, très anciens et très mal entretenus parce qu'il y a quand même de la distance. Et puis, il y a des endroits qui sont hyper touristiques. Alors, pas forcément toujours dans le meilleur sens du terme, mais ça reste quand même, très image d'Épinal, hein, avec des néons, avec des petites stations-service toutes mignonnes. Il y a vraiment un soin très américain qui est mis dans l'industrie du tourisme qui souffre un peu en ce moment d'ailleurs. Hein. C'est ce qu'on disait tout à l'heure. Il y a une partie de l'Amérique qui n'est pas forcément hyper populaire.
2: Oui, c'est pas rêver,
4: et donc, tous nos petits musées, parce qu'il y a ces plein de micro-musées avec trois bagnoles et deux machins. Et tout ça, en fait, ça en souffre. Hein. C'est toute l'Amérique du milieu qui carbure beaucoup au tourisme. Alors, beaucoup local. Hein. C'est du road trip local des Américains qui font la 66.
2: Ah, c'est du tourisme domestique.
4: Ah oui, oui. Il y a beaucoup d'Américains qui font ça. Et puis, il y a beaucoup d'étrangers, des Européens essentiellement, qui se font la 66. Alors, qui en moto pour les plus aventureux.
2: Johnny Hallyday, il avait fait ça.
4: Ah, mais il y a plein de gens qui... Il y a des agences, je crois, en France, qui organisent des trucs comme ça, en Harley. Et puis, il y a des choses qui sont un petit peu plus... Voilà, avec un toit sur la tête. Et on peut faire de la voiture. On peut faire des portions, on n'est pas obligé de tout faire, parce que c'est vrai que c'est quand même un peu... C'est long, hein.
2: 4000 bornes,
4: On peut faire ça en plusieurs tronçons. Et donc, ça permet de partir moins longtemps, également, pour des questions de budget. Et donc, il y a des gens qui font des tronçons... Julien, par exemple, était parti au Texas. Il a rattrapé la 66 et il a fait toute la partie Texas LA. Juste ça, pas l'autre moitié.
2: Julien Grosso, donc votre co-auteur. Et vous, alors, Laurie Kenton, est-ce que vous avez déjà mis un pied ou une roue sur la route 66?
4: Oui, on a des petites portions, mais
2: des
4: pas
2: petites
4: tout.
2: Portions.
4: Moi,
2: mon
4: coin, c'est plutôt Boston et New York, en fait.
2: Ok, donc plutôt en haut à droite.
4: Bah.
2: Rock and Road Trip, la route 66 en musique, donc, puisque c'est ce qui nous intéresse. On croise dans cette route 66 énormément de lieux emblématiques, hein, puisque la route 66, elle traverse 3 fuseaux horaires, 8 États. Enfin voilà, il y a vraiment une grosse portion d'Amérique. Vous vous êtes donc concentré sur les chansons qui parlent de la route 66 et les villes traversées par la route 66 qui ont produit des chansons. C'était évident pour vous que c'était un prisme intéressant pour parler de la musique américaine.
4: Ah oui,
2: c'est pas artificiel, je veux dire, il y a vraiment un effet Route 66.
4: Ouais, en 2023, on avait sorti le premier Rock and Road Trip où on était venu ici pour en
2: souviens.
4: Parler.
2: Ça, c'était tous les États américains.
4: Il y avait absolument tout, même des lieux qui n'existent pas.
2: Ouais.
4: Et là, ce qu'on a fait, c'est une sorte d'extraction. On a rajouté aussi des choses, on a mis à jour, on a mis des tas de petits post-it qui sont un petit peu plus contextuels, on va dire.
2: Ouais.
4: Et donc, en fait, dans les extractions, il y a des lieux qui s'imposent et puis il y a des itinéraires qui s'imposent. Et la Route 66, c'est le plus évident.
2: Voilà, où on peut donc avoir, en plus, je trouve, dans des styles très différents, une bonne cartographie de la musique américaine.
4: Parce que c'est ce qu'on faisait pas dans Rock'n'Road Trip, c'était une sorte d'abécédaire,
2: oui.
4: C'était encyclopédique, et là, c'est vraiment le road trip, avec un début, un milieu et une fin, et donc il y a vraiment un trajet.
2: Alors justement, le trajet, il commence à Chicago. Alors on va pas pouvoir faire toutes les villes, hein, parce que voilà, le bouquin est épais, les villes sont nombreuses, les chansons encore plus. Mais je me suis dit qu'on pouvait quand même en profiter pour visiter quelques lieux emblématiques. Et puisque ça commence à Chicago, il faut bien dire que Chicago, c'est une ville très importante pour la musique et notamment pour les musiciens du sud des États-Unis. Et pour être encore plus précise, les musiciens noirs du sud des États-Unis, qui ont ensuite influencé des générations de rockers, noirs ou blancs d'ailleurs. Je pense notamment à Muddy Waters.

0: Ah, ça aurait fait un peu la playlist idéale des Rolling Stones. Hein. Je pense que c'est toutes leurs influences.
1: Ouais.
0: C'est trois artistes, Muddy Waters, Bo Diddley et Etta James. Il n'y en a pas un qui est né à Chicago. Pourtant, non. Leur point commun, c'est Chicago. Pourquoi ?
1: Parce qu'en fait, la plupart, en fait, ils sont même nés dans le sud. Alors, Etta James, c'est l'exception, elle est oui. de Los Angeles. Bon. Mais sinon, ils sont, les Noirs du Sud, en fait, ceux-là, ils sont tous du Mississippi. Et ils sont d'un coin assez restreint dans le Mississippi. Ils vont tous dans les villes du Nord, dont Chicago, parce qu'ils cherchent du boulot et moins de discrimination. Et donc, à partir de la Première Guerre mondiale et jusqu'à la Deuxième Guerre mondiale, il y a un appel d'air parce qu'il y a de la guerre et parce qu'il y a des emplois industriels. Et donc, ils vont rejoindre des cousins, des frères, des sœurs. Il y a des réseaux familiaux, des réseaux d'entraide aussi. Et donc, il y a toute une sorte de société du Mississippi qui vient s'installer à Chicago, également Détroit, Cleveland, etc. Et donc, à Chicago, il y a une scène de la musique qui est carrément transplantée et l'électrification des instruments aidant, ça devient le blues de Chicago, qui est en fait du blues du Mississippi, mais électrifié, et puis passé à la moulinette d'un label absolument essentiel de Chicago, qui est Chess.
0: Chess en anglais, c'est le jeu d'échecs,
1: oui. Hein,
0: c'est ça. Ça veut dire que ça mélange les noirs et les blancs, le label Chess.
1: Alors, ça mélange les noirs du Mississippi et les blancs d'Europe de l'Est, parce que Chicago, il y a énormément de juifs d'Europe de l'Est qui sont installés dans un quartier qui était un petit peu le ghetto d'une certaine manière, et c'est là que sont venus après les noirs. Et donc, les juifs et les noirs se sont bien entendus parce qu'ils ont en commun l'expérience de la discrimination, d'être un petit peu à la marge de la société. Et on a partout aux États-Unis, notamment à LA, pas que à Chicago, des tas de labels qui sont pilotés par des entrepreneurs juifs qui mettent en musique des musiciens noirs. Presque exclusivement. Et la seule exception, c'est Sam Phillips, qui n'est pas juif, et à Memphis.
0: Avec Sun Records.
1: Avec Sun Records. Ouais. Mais Chess, ça fait partie de tout cet écosystème. Et donc, ils veulent faire de la musique noire pour un public noir. Et puis, si possible, transcender ça et toucher le public blanc. Alors là, Sam Phillips à Memphis, c'est exactement le même deal. Pourquoi ? Parce que 9 dixièmes de la population, donc du marché, c'est des blancs.
0: Dans Rock'n'Roll Trip, vous allez apprendre plein de choses sur cette musique de Chicago, ce blues de Chicago, qui n'a de Chicago, oui, vraiment que la localisation.
1: C'est le terroir.
0: Ça se visite encore
1: Oui.
0: Les bureaux de Chess, est-ce qu'il y a un musée,
1: il y a un petit musée, il y a une fondation, mais c'est vrai que ça a changé de lieu. Il y a un endroit avec une adresse, le 2120 2120 South Michigan Avenue.
0: Waouh, il connaît vraiment son bouquin par cœur.
1: Bah, c'est une chanson des Stones. Ouais. Les Stones arrivent en pèlerinage en 64. C'est des tout petits. Ils font des concerts avec 400 personnes devant. Mais ils vont louer les studios Chess parce qu'ils sont en adoration. Il y a cette fameuse histoire de Keith Richards qui est complètement pipeau de Muddy Waters en train de peindre le plafond. Il y a que Keith Richards qui y croit. Hein. Ils enregistrent plusieurs fois d'ailleurs des chansons. Ils y enregistrent une partie de Satisfaction l'année d'après. Mais ils sont au paradis. Et ils écrivent une chanson qui, paradoxe, n'est pas un blues, qui s'appelle 2120 South Michigan Avenue, parce qu'ils veulent rendre hommage à cette mecque du blues qui les a tant inspirés.
0: Cette mecque du blues, elle est bien mise en avant dans Rock'n'Roll Trip, la route 66 en musique, et nous aussi, on rend hommage en écoutant sans doute un des plus gros tubes sortis de cette merveilleuse maison Chess Records. C'est Johnny B. Goode, Chuck Berry.

beaucoup Chuck Berry pour représenter la première ville étape de la route 66. Si jamais vous tentez le road trip, c'est Chicago, la maison mère de Chess Records. Laurie Kenton qui est notre invitée donc ce soir et qui a coécrit ce rock and road trip, la route 66 en musique de Chicago à Los Angeles. On salue Julien Grosso qui est votre co-auteur. Étape, si on fait le voyage de la route 66, c'est une sacrée étape. C'est même nous, depuis qu'on est tout petit, on associe beaucoup l'Amérique à un endroit.

0: tous un ami.
1: Et voilà, moi j'avais 4-5 ans, j'avais compris que l'Amérique cool, où il se passait des choses, où il y avait des aventuriers, des gens qui osaient, c'était autour du Mississippi. Alors déjà, est-ce qu'on se met d'accord? C'est un fleuve ou une rivière, le Mississippi?
2: C'est un fleuve parce qu'il se jette dans la mer. Mais en anglais, on dit river.
1: The river.
2: Et
1: ouais.
2: River peut signifier à la fois rivière et fleuve. Donc il y a une ambiguïté. Le Missouri est une river. Ouais. C'est le plus long cours d'eau aux États-Unis. Il se jette dans le Mississippi, qui n'est pas le plus long, mais qui est peut-être symboliquement le plus important, celui qu'on traverse pour passer vraiment de l'autre côté. Et à Saint-Louis, justement, il y a cette arche gigantesque, monumentale, qui est la porte de l'Ouest. Traverser le Mississippi, longtemps, ça a été la frontière des jeunes États-Unis, et au-delà, c'était autre chose. Et puis, à partir du moment où on a pu franchir le Mississippi et aller commencer à s'encanailler de l'autre côté, on est allé, après,
1: le nouveau monde, quoi.
2: La prochaine étape, c'est les Rocheuses, hein. Donc, il y a quand même de quoi s'amuser. Et puis après, il y a le Pacifique. Donc, le Mississippi, c'est la première grande frontière. Et puis, c'est le moment où on passe d'une Amérique à une autre. Et même pour les stations de radio, il y a celles qui commencent par un W, celles qui commencent par un K. Et le Mississippi, c'est vraiment l'épine dorsale où on change les noms des stations de radio, par exemple. Donc, c'est vraiment un lieu de passage où on traverse et on entre dans autre chose.
1: Donc, évidemment, la route 66 traverse le Mississippi. Dans votre livre aussi, on traverse le Mississippi. C'est vrai qu'il y a une chanson, peut-être, il y en a plein d'autres, hein, mais il y a une chanson

0: de Creedence Clearwater Revival qu'on va pas tarder à écouter. Mais avant, je voulais qu'on s'arrête sur le Mississippi, Laurie Kenton, parce que dans cette chanson, c'est plutôt un fleuve bienveillant avec des gens sympas. Ouais. Voilà, c'est quelque chose de très positif dans Proud Mary. Mais il y a plein de légendes un peu flippantes autour du Mississippi. Il y a un côté, enfin voilà, parfois un peu sulfureux aussi.
1: Oui, il y avait. Bah, en fait, c'est un fleuve, donc c'est un endroit où on passe. Il y a un côté et puis l'autre. Quand à l'époque de la Prohibition, il y avait un côté où l'alcool. Enfin après la fin de la Prohibition, il y avait un endroit où l'alcool était encore interdit, un endroit où on pouvait se procurer de l'alcool, et donc il y avait plein de petits établissements où on pouvait aller s'encanailler, danser, rencontrer des madames.
0: Ah oui.
1: Et il y a un certain nombre de bluesmen, Robert Johnson, qui est connu essentiellement pour avoir vendu son âme au diable, hein, quand même pas mal.
0: Il a fait ça.
1: Ça fait des points. Oh, il l'aurait.
0: Il a fait.
1: Alors,
0: ça,
1: dans tous les carrefours du Mississippi, ils vendent ça, comme c'est le truc touristique.
0: Est-ce qu'on a trouvé le vrai carrefour, crossroads où soi-disant il a vendu son âme au diable?
1: Alors, le plus photographié, il est à Clarksdale, au croisement de la 49 et de la 61, alors c'est moche comme tout, hein, c'est deux nationales, tous les touristes s'arrêtent là, et toute l'économie locale tourne autour de ça, et tous les carrefours, donc il y a ce côté un petit peu diabolique,
0: ouais, hein.
1: et puis ce côté aussi, voilà, contrebande ici, et puis on peut acheter de l'alcool là, et puis il y a des filles, et puis voilà, donc entre Memphis et la Nouvelle-Orléans, voilà. Mais c'est quand même beaucoup plus bas que notre route 66.
0: Oui, c'est ça, alors pour revenir sur la route 66, on parle des chansons, mais il faut bien se rendre compte que dans la construction du rêve américain, alors pas vu d'Amérique cette fois-ci, mais vu de nos yeux d'Européens à nous. Il y a des films aussi, il y a Paris, Texas de Wim Wenders, il y a Sur la route de Madison de Clint Eastwood, il y a Little Miss Sunshine avec son petit combi Volkswagen, ouais. Voilà, qui passe aussi par la route 66. Il y a Cars.
1: Eh oui, Cars.
0: Le dessin, enfin,
1: mais
0: le, dessin, oui. Mais le film d'animation, pardon.
1: Oui.
0: Voilà, Disney, Pixar.
1: Mais Cars
0: récent.
1: A fait beaucoup pour remettre la route 66 un petit peu au goût du jour. C'est-à-dire, ouais, qu'il y a un tourisme Cars. Cars a eu un effet boost sur le tourisme et a vraiment été une sorte d'accélérateur.
0: Donc Cars, c'est récent. Est-ce qu'en musique, on a des choses récentes aussi, ou est-ce que quand même cette route 66, elle est là pour ressusciter des vieilles gloires?
1: Ouais, c'est quand même très marqué. Il y a une exception à laquelle je pense, mais c'est très vintage, mais il y a une exception, on parlait des femmes tout à l'heure, il, ouais, y a Grace Potter avec Mother Road, et alors ça, c'est extraordinaire. Grace Potter, c'est une des plus grandes rockeuses actuelles.
0: Ouais.
1: Elle est extraordinaire, et alors l'album Mother Road et la chanson Mother Road, ça envoie du pâté.
0: Mother Road, la mère de toutes les routes, ça c'est un des surnoms de la, ouais, route 66. On dit aussi Main Street USA, c'est,
1: ouais,
0: ça.
1: Oui, ouais, il y a plusieurs.
0: La grande rue de l'Amérique.
1: Oui, il y a plusieurs surnoms comme ça, mais c'est vrai qu'il y en a quelques-uns qui survivent mieux que d'autres, en fait.
0: Il faut que vous nous parliez aussi, alors on s'éloigne un peu de la musique, mais comme vous êtes un vrai spécialiste, et c'est pas tous les jours que j'ai des profs de fac dans Décibel, hein, vous le savez les amis, et puis moi-même à la fac, j'y allais pas tous les jours non plus, donc bref, puisque je vous ai sous la main, vous parliez des petits musées.
1: Ouais.
0: De trois fois rien qu'il y a au bord de la route. Il y a aussi c'est même pas des musées, mais des side road attractions, je crois, ouais, que ça s'appelle, voilà, des attractions de bord de route, où on s'arrête et il y a par exemple la plus grande sculpture d'épis de maïs du pays. Ou ensuite, quelqu'un qui a fait une soucoupe volante pour agrémenter le bord de route. Ça existe pas chez nous.
1: Ben, il y a des, si, quand on regarde sur les bords de l'autoroute, il y a des petits machins, mais enfin,
0: c'est différent chez nous, non?
1: Et puis, il y a une grosse différence, c'est que, un, il n'y a pas la grosse baleine bleue de Catoussa, qui est très kitsch, hein, et deux, il n'y a pas les 10 Cadillacs plantés dans le sol qui ont été chantés par un certain Bruce Springsteen.
0: Ouais,
1: voilà,
0: ça.
1: Quand Bruce Springsteen chantera les airs d'autoroute en France, on reviendra. Parce que, à la sortie d'Amarillo, il y a un truc, et ben alors, c'est assez dingue, parce que c'est vraiment en bord de route.
0: Ouais.
1: C'est-à-dire, on pose sa voiture, et puis on peut aller taguer les trucs, bon, ça n'a pas grand intérêt.
0: Non,
1: mais on peut, c'est accessible. Et puis voilà, c'est 10 Cadillacs plantés un petit peu en épis dans le sol. Et c'est une œuvre d'art des années 70, qui est toujours là d'ailleurs, et qui est à la portée vraiment du public. Et donc qui a été chantée par Cadillac Ranch, par un certain Bruce Springsteen.
0: Ça, c'est la clé.
1: C'est pas rien quand même.
0: C'est pas rien du tout. Allez, Proud Mary, dont on a écouté quelques mesures tout à l'heure par Ike et Tina Turner, puis par Elvis Presley. Rendons à Creedence ce qui appartient à Creedence. Proud Mary, on se balade, nous aussi, au bord du Mississippi.

0: qui nous emmène sur le Mississippi, chanson de Creedence Clearwater Revival. Et nous, on fait 4000 km ce soir, le fameux road trip de la route 66, oui, que Johnny avait fait en moto. Eh bien, nous, on le fait en lisant. Voilà, ça pollue moins. Merci Laurie Kenton pour cette alternative Rock and Road Trip, la route 66 en musique de Chicago à Los Angeles. On y croise les Red Hot Chili Peppers, Chuck Berry, Bruce Springsteen, les Beach Boys, Bob Dylan, etc., etc. Vous restez encore un peu avec nous?
1: Ah bah oui.
0: Ouais.
1: Allez. On est bien ici.
0: On est pas mal. Hein. À tout de suite.
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0: L'anniversaire de Stomy Bugsy, la nouvelle chanson de Camélia Jordana. Un blind test autour des yeux en musique et des nouvelles de Louisa. C'est ce qui vous attend dans la suite de Décibels. Mais là, on retourne un petit peu en Amérique. On est bien dans cette Amérique-là. Je suis à peine lourde avec mes sous-entendus depuis tout à l'heure. C'est vrai qu'il y a une Amérique qui fait rêver et en ce moment il y a une Amérique qui fait flipper et qui même fout un peu la honte parfois, notamment par la voix de son président qui ne sait pas toujours comment se comporter en société. Vous, Laurie Kenton, au-delà d'être le co-auteur de ce bouquin fascinant sur la route 66, sur la musique, sur les chansons, les labels, etc., américains, vous êtes maître de conférence en études américaines et vous avez écrit un bouquin en 2017 qui s'appelait « La fin du rêve américain ».
1: Point d'interrogation.
0: La fin du rêve américain. Voilà, c'est mieux comme ça. Est-ce que, justement, en préparant ce livre avec toute la mystique de la route 66, de l'Amérique, des bagnoles, de la radio, etc., tous ces groupes, on rêvait tellement d'aller en Amérique. Est-ce que ça, c'est un sentiment qui disparaît petit à petit?
1: Non, c'est toujours là. C'est toujours là parce que c'est une Amérique qui est un petit peu figée d'une certaine manière. Alors, c'est toujours très vivant parce que tout ça est toujours très animé. Il y a des gens dans les musées, il y a des gens qui sont passionnés. Les Américains sont passionnés par ce qu'ils font. Ils mettent un niveau d'enthousiasme absolument dingue dans tout ce qu'ils font. Et puis quand ils font les choses, ils font jamais ça à moitié.
0: Puis ils ont une histoire très courte, donc finalement ils la chérissent.
1: Ouais, et puis ils sont passionnés. Ouais. Ils sont à fond et ils ont un petit musée au milieu de nulle part, mais ils sont à fond et c'est génial parce que c'est très communicatif et ça a un côté vivant mais figé ou figé mais vivant, et donc on est toujours dans cette Amérique un petit peu éternelle, et donc les présidents passent mais cette Amérique là elle reste. Et donc bon, là le problème principal, outre le fait de pouvoir rentrer aux États-Unis, c'est de pouvoir dépenser de l'argent parce que tout est devenu assez dingue au niveau des prix.
0: Ouais. Alors,
1: en dehors de New York, parce que bon voilà, les grandes villes c'est quelque chose. Après, la route 66, elle passe aussi beaucoup par des petits patelins où c'est quand même beaucoup plus accessible. Hein.
0: Bien sûr. Ouais.
1: L'Oklahoma en particulier, c'est un des États les moins chers des États-Unis. Il y a plein de trucs. On se demandait ce qu'il y aurait parfois entre Chicago et LA. Bon, on situe quand même pas mal, hein, Chicago et LA. Et entre les deux, parfois on se disait, est-ce qu'on va réussir à meubler un bouquin entre les deux? Ben en fait, oui.
0: Oui.
1: Parce qu'il y a énormément de trucs, même sur l'histoire de la musique. Saint-Louis, Tulsa. Tulsa, c'est une des villes les plus importantes dans le top 5 à 10 des villes américaines en musique. Il y a tout le rock des années 70 et à Tulsa, il y a plein de musiciens qui sont sur tous les disques d'Eric Clapton, etc. J.J. Kay, Leon Russell, tout ça, c'est Tulsa. Et en fait, personne ne le sait.
0: Ouais.
1: Et donc, il faut qu'on parle de ça pour que ça sorte un petit peu. Oklahoma City, c'est une ville où il y a plein de musées. Il y a énormément de choses. C'est pas juste un coin de redneck. Alors, évidemment, il y a quelques rednecks. Mais il y a énormément de choses. Et puis, c'est extrêmement divers. Il y a le Texas, il y a l'Arizona, il y a des endroits où c'est quasiment désertique.
0: Ouais.
1: Mais on n'est jamais loin des grands monuments et des grands parcs. Et donc, il y a toujours des choses qui, en fait, ne changent pas.
0: dans Rock and Road Trip, la route 66 en musique, vous proposez donc un itinéraire hyper réjouissant. Il y a des rappels historiques, il y a des bons plans aussi, des endroits à pas rater. Donc, si pour le moment, pour tout un tas de raisons, vous ne pouvez pas aller vous faire en vrai la route 66, bah sachez qu'avec ce livre qui est dispo aux éditions hors collection, ça va vous faire quand même drôlement voyager et évidemment donner envie d'écouter plein de musique. Alors il y a une chanson, on a écouté quelques mesures tout à l'heure en tout début d'émission pour vous accueillir, c'est Route 66, chanson donc ode à cette route. Le premier enregistrement que j'ai trouvé date de 1946 et c'est Nat King Cole qui la chante.
5: Exactement. That California trip, get your kicks on Route 66.
0: Route 66. Quand elle existe pour la première fois, cette chanson, donc dans les années 40, la Route 66, alors elle est déjà culte?
1: Elle est en train de le devenir. Elle a 20 ans.
0: Ouais.
1: C'est d'abord une route qui sert à connecter des villes perdues au milieu. Donc Tulsa et Saint-Louis aux deux grands pôles que sont Los Angeles d'un côté et Chicago de l'autre. Donc la première raison d'être de cette route, c'est qu'il y a de plus en plus de voitures et il s'agit de mieux connecter des villes du milieu avec les deux gros marchés que sont Chicago et LA. Donc c'est d'abord une raison économique. 10 ans après, il y a ce qu'on appelle le Dust Bowl, c'est-à-dire c'est une série de tempêtes qui font que les champs sont tellement secs qu'à la moindre tempête, eh ben il y en a plus. C'est-à-dire que les champs verticaux, c'est-à-dire ces images absolument délirantes où on voit des murs de poussière, mais en fait c'est un champ, ouais, qui est en train de se déplacer, qui va se déposer sur le champ d'un autre. Et donc en fait personne n'a plus de champ. Et donc quand on peut plus rien faire pousser, il reste un truc. Comme dans les chansons de Springsteen, il reste la bagnole, on met tout ce qu'on a dans la bagnole et on va vers la Californie où on pense qu'on sera accueillis comme des rois, on pourra recommencer une vie. C'est un peu plus compliqué, mais la route 66, c'est l'échappatoire des raisins de la colère. On est carrément dans Springsteen. On peut aller trouver une autre vie ailleurs grâce à la 66. Nat King Cole, quand il chante ça, la chanson est écrite par Bobby Troup, qui est un jeune auteur qui part avec sa femme à travers l'Amérique et écrit cette chanson. Et là, on est dans quelque chose de nouveau. On est en 46. Il n'y a plus la Grande Dépression, il n'y a plus la Deuxième Guerre mondiale. On peut enfin commencer à vivre. Et on arrive dans quelque chose de nouveau, c'est les loisirs. Et le road trip, on n'est plus dans la destination. On ne va pas en Californie, on ne va pas à Chicago. On fait un voyage. Et la destination est presque secondaire. Et c'est ça qui est important dans cette chanson, c'est que l'itinéraire devient l'objet du désir, et la destination, bon, elle est presque anecdotique finalement.
0: On voyage. Et cette chanson a été reprise par Chuck Berry, par les Rolling Stones, plus étonnant, par Depeche Mode. Comme quoi, ça fait des petits partout, hein, ce rêve américain.
1: Et Depeche Mode, encore des Anglais d'ailleurs.
0: Encore des Anglais, ouais.
1: Et on voit bien la différence entre Chuck Berry, qui reprend vraiment Nat King Cole,
0: oui,
1: et les Stones qui reprennent Chuck Berry, mais avec les doigts dans la prise. Hein.
0: C'est
1: on
0: vrai,
1: voit bien, il y a 3 ans entre les deux. Hein.
0: C'est fou. Hein.
1: C'est absolument dingue. Et c'est là. Rolling Stones.
0: Et puis, autre type de tempête, bien française, celle-ci, mais tellement amoureuse du rêve américain. Eddie Mitchell aussi a chanté la route 66.

0: qu'on pense de la politique extérieure des États-Unis en ce moment, la route 66, ça vaut le coup d'aller vivre ça.
1: Cette année en particulier, alors c'est compliqué de rentrer, il y a un petit sujet pouvoir d'achat, mais cette année on est en plein centenaire de la route 66 et donc il y a des manifestations partout, tout le temps sur la route 66. Il y a des sites web qui les répertorient et c'est absolument dingue. Des trucs qui sont microscopiques. Il y a toujours un petit festival, il y a un petit défilé.
0: Kermesse, un truc.
1: Ouais, des vieilles bagnoles, il y a un petit concert, il y a des tas de trucs, il y a des conférences, il y a des choses qui se passent tout le temps sur l'ensemble de la route 66, en dehors de LA, en dehors de Chicago.
0: Et puis, pour réviser avant de partir, je vous recommande donc la lecture de votre livre, Lauric, Rock'n'Road Trip, la route 66 en musique de Chicago à Los Angeles, aux éditions Hors Collection. Merci beaucoup d'être venu nous voir. Pour se dire au revoir, je vous propose d'aller faire un tour, évidemment, au bord de la route 66. Il y a un petit endroit assez sympa qui s'appelle le Bagdad Café. Si jamais vous avez une énorme scène de ménage sur la route 66 et que votre mari vous abandonne sur le bord de la route, c'est là que vous pouvez aller au Bagdad Café et vous entendrez dans vos oreilles cette chanson qui a été un énorme tube au moment de la sortie du film Bagdad Café en 1987. C'est Calling You de Jevita Steele. À bientôt, Lauric. Merci.
1: À bientôt.

0: Calling You, Jevetta Steele, dans vos oreilles, vous écoutez ici. On était pas mal sur la route 66, mais là, on va changer d'ambiance.
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0: Vos festivals d'été, oui, c'est un autre genre de route, mais ça fait plaisir de se balader un peu partout en juin, juillet, août et même un petit bout de septembre en France pour se faire un festival. Alors on a fait les comptes et c'est officiel, le podium des artistes les plus programmés sur vos festivals d'été en 2026. Alors en bas du podium, Sam Sauvage et Feu Chatterton, 29 festivals chacun. Deuxième marche du podium, la jeune Mickey, 31 festivals. Et la grande gagnante 2026, c'est Louisa, révélée avec Soleil Bleu, elle est à l'affiche de 38 festivals cet été, alors qu'elle fait la promo de son tout premier album. On la félicite et on lui souhaite pas de bonnes vacances, mais nous on se souhaite bien du plaisir.

0: 38 festivals cet été pour Louisa. Et ben, c'est la grande gagnante de la saison.
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0: Le livre Rock'n'Road Trip dont on parlait avec son co-auteur Laurie Kenton est à gagner ce soir au Blind Test. Et le thème du Blind Test, bon, n'a pas grand-chose à voir avec la route 66 en musique, mais c'est pas très grave. Le thème du Blind Test ce soir, ce sont les yeux en chanson. Alors, est-ce que c'est un thème qui va inspirer Serge et Mathieu? On va pas tarder à le savoir. Bonsoir messieurs.
2: Bonsoir, bonjour.
0: Bonjour, merci beaucoup de venir jouer avec nous au Blind Test. On joue avec la musique ici dans Décibel. Mais à la fin, tout le monde gagne. Ça, il faut que vous le sachiez, c'est très important. Parce qu'on ne va pas vous faire jouer pour rien du tout. Donc quoi qu'il arrive, et Serge et Mathieu, vous gagnez un exemplaire du livre de Laurie Kenton, ok?
2: D'accord, très bien.
0: Bon, voilà, ça c'est noté. Rock and Road Trip, la route 66 en musique, c'est gagné. Alors, les yeux en musique maintenant, pour jouer ensemble, on va donc vous passer des chansons et il va falloir retrouver le plus rapidement possible le nom des interprètes de ces titres. A priori, c'est des gros tubes, mais bon, ça va plutôt être une question de rapidité, ce que vous allez retrouver le plus vite possible, le nom de ces chanteurs, chanteuses et groupes. Mathieu et Serge, n'oubliez pas de donner votre prénom avant de donner la réponse, d'accord?
2: Oui, d'accord.
0: Okay. Ok, pour que je sache lequel de vous deux a trouvé en premier les yeux en chanson. Mais qui sont les interprètes? On y va, premier titre. Dites-moi, messieurs, qui chante ça?
3: Viens là.
2: Mathieu.
0: Mathieu. Oui, bravo.

0: l'Indochine. Et un premier point pour Mathieu. Bravo. On continue. On change de style. Les yeux sont toujours là. Mais qui chante ça?
1: Mathieu.
0: Ah, Serge. Qu'est-ce qu'il a dit, Serge? Pardon.
1: Francis Cabrel.
0: Oui, c'est ça, Serge.
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0: Qu'est-ce qu'elle est belle cette chanson de Cabrel, l'encre de tes yeux. Ça fait un point pour Serge, un point pour Mathieu. Mais qui va gagner? Bon, tous les deux vous gagnez le livre, ça c'est sûr. Mais pour l'amour du sport, qui sera celui qui remportera le dernier point de notre blind test? Après l'encre de tes yeux et tes yeux noirs, encore des yeux en chanson. Messieurs, dites-moi, qui chante ça?
1: Mathieu.
0: Mathieu. Oui, bravo.

0: Revolver, signé Marc Lavoine. C'est pas mal les chansons avec les yeux, n'empêche. Est-ce que vous en avez une préférée, vous, Serge, tiens, par exemple, une chanson qui parle des yeux préférée?
1: Pas vraiment, non, je sais pas, ça me vient pas à l'idée pour l'instant.
0: Non, et Mathieu?
2: Ben moi, c'est la première, Indochine.
0: Ah, c'est Indochine? Ah bon, bah alors, ça tombait bien. Oui, je me disais, Mathieu l'a trouvé très très vite, donc oui, a priori, c'est un connaisseur. Bah, moi, je vais pas vous mentir, il y en a une qui me plaît bien et je me dis que ce serait sympathique de l'écouter ensemble pour terminer cette petite séquence de jeu autour des yeux. C'est Les yeux d'Émilie, signé Joe Dassin, ça vous dit?
2: Ah oui?
0: Ah oui, alors c'est parti, Les yeux d'Émilie, Joe Dassin. Pour celles et ceux, bah, soit qui aiment les chanteurs de charme, soit les Émilie, bravo pour votre bon goût, soit le rugby aussi, je sais que c'est un de vos hymnes, les amis. Alors c'est parti, Joe Dassin. Et merci beaucoup à Mathieu et Serge d'être venus jouer avec
1: merci.
0: Nous.
1: Merci, au revoir, merci.
2: Merci beaucoup.
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0: Je vous entends chanter chez vous, franchement ça me fait trop plaisir. Cette chanson, mais quelle décharge de joie. Le meilleur des années 70, hein. On est en 77 quand Joe Dassin chante cette chanson Dans les yeux d'Émilie, écrite par Pierre Delanoë et Claude Lemel. En plus, alors que voulez-vous que je vous dise, là on est vraiment sur du grand art. Qu'est-ce que ça fait du bien. Oh, allez, on continue.
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0: La bonne nouvelle, c'est que Camélia Jordana prépare activement son 5e album. Le premier était sorti en 2010, juste après sa participation à La Nouvelle Star, qu'elle n'a pas gagnée. Mais bon, je vais vous dire, peu importe, elle a été remarquée, c'est bien le plus important. Ensuite, il y a eu en 2014 Dans la peau, puis Lost en 2018, et Facile, fragile, disque d'or en 2021. 5 ans donc qu'on attend un nouvel album de Camélia Jordana. Elle est venue dans Décibel nous dire que bien oui, il allait sortir, enfin en tout cas elle travaillait dessus, mais pour le moment il n'était pas prêt. Elle a quand même déjà sorti 3 chansons qui nous donnent quand même une idée de ce à quoi ça va ressembler. La première est arrivée l'an dernier, elle s'appelait Win Rack, elle était chantée en français, en arabe, en espagnol et peut-être même un peu en anglais.

de l'anglais à l'arabe, au Delija très exactement, et au français. Voilà, elle fait ça. Camélia, elle vient de sortir un troisième titre qui s'appelle On se quitte, qui est mon coup de cœur du jour. On se quitte, tiré donc de l'album à venir de Camélia Jordana. Le clip vient de sortir aussi. On sait qu'elle est devenue une femme de cinéma, hein, actrice récompensée au César et également bientôt réalisatrice. Et on le sent, hein, qu'elle s'amuse à ça dans ses clips. On se quitte, comme son nom l'indique, le clip d'une rupture que je vous recommande d'aller visionner sur YouTube. Pour le moment, juste le son, vous allez voir, c'est encore une belle chanson. On se quitte, signée Camélia Jordana. Coup de cœur.

0: Le clip est disponible, la chanson est magnifique. On se quitte, Camélia Jordana.
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0: C'est un artiste qu'on a beaucoup écouté il y a 30 ans, qui fête aujourd'hui son anniversaire. Stommy Bugsy a 54 ans aujourd'hui. Stommy Bugsy, de son vrai nom Gilles Duarte, d'origine capverdienne. Stommy Bugsy, il est né le 21 mai 1972 à Paris, dans le 9e arrondissement. Alors, vous allez me dire, il ne les fait pas? Je sais, absolument. Est-ce que c'est parce qu'il est vegan? Est-ce que c'est parce qu'il va à la salle? Ou est-ce que c'est parce que le rap, ça conserve? Je n'en sais rien, mais il se trouve que toujours beau comme le jour, il souffle aujourd'hui 54 bougies, notre monsieur Stommy. Je vous propose de remonter le temps, donc à il y a environ 30 ans, on découvrait son album, Le Calibre qu'il te faut, et sa chanson, qu'on n'a pas fini de chanter encore aujourd'hui, Mon papa à moi est un gangster, Stommy Bugsy, bon anniversaire.

0: merci à vous d'avoir écouté l'émission Décibel. C'est terminé pour ce soir. Alors attention, nous on va rentrer chez nous et faire nos valises, car demain nous partons pour Marseille. Décibel sera en direct du stade Vélodrome. Et oui, demain ce sont les répétitions générales du grand concert Corsu Mezzu Mezzu, la bande de Patrick Fiori, les artistes corses et les continentaux qui vont faire des duos. Ça sera incroyable. Demain soir, on vous révélera donc les coulisses de ce grand spectacle Corsu Mezzu Mezzu. Rendez-vous ici même demain à 20h en direct. Et merci à l'équipe de l'émission, Iris, Arnaud, Elodie, Yanis et Franck.
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0: Il est 21h, merci d'avoir choisi ICI et bonne soirée.

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0: connaissez-vous le point commun entre un génie russe, un inventeur fou et notre dev national? C'est le tube Vanina.
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0: Tout commence en 1931, quand Igor Stravinsky compose un concerto pour violon. 30 ans plus tard, le claviériste Del Shannon s'inspire du mouvement final pour créer le hit américain Runaway. C'est en 1974 que Dave adapte le titre en français.

En sortant du studio, Dave trouve sa voix trop aiguë et le résultat clownesque. Il supplie sa maison de disques de tout annuler. Mais à la suite d'une erreur de bureau, les disques partent en rayon. Résultat, 1 million d'exemplaires vendus.

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3: Pierre Donoré, on le fait.
4: Si vous l'envie t'en dit, un de ces quatre, ma chérie.
3: Auteur, compositeur, interprète, l'annécien Pierre Donoré, avec son optimisme militant, se définit comme un troubadour accroche-cœur. Amoureux des mots, de la vie, de l'amour, son nouveau single est une invitation à suivre ses envies et à passer à l'action.

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3: Et Olivier, ce matin, on retourne à l'école primaire aujourd'hui.
2: Eh oui, et pour y trouver du gaga. Mes blés, je voudrais aujourd'hui vous parler du mémoire de Judith Boucher, réalisé l'an dernier à l'Université Jean Monnet de Saint-Étienne, et qui s'intéresse à une question rarement étudiée. Comment le parler stéphanois, le gaga, circule encore aujourd'hui dans les écoles primaires, et dans quelle mesure le parler des enseignants influence le parler des élèves? Son travail porte sur toutes les classes de l'école primaire, en milieu urbain comme en milieu rural. Judith a formulé trois hypothèses. Premièrement, le gaga serait peu utilisé par les enseignants en situation d'enseignement. Deuxièmement, lorsque les enseignants l'utilisent, les élèves aurait tendance à le reprendre. Et troisièmement, le gaga serait plus présent dans les écoles rurales que dans les écoles urbaines. Pour répondre à ces questions, elle a observé des classes, mené des entretiens avec les enseignants et avec les élèves, et elle a mené des observations dans les temps informels à l'école. Son analyse porte à la fois sur le vocabulaire gaga et sur des structures spécifiques comme le pronom neutre Y, employé comme complément direct, j'y ai fait, l'inversion des pronoms personnels après un impératif, donne-moi-le au lieu de donne-le-moi, ce qui nous vient du patois, hein, puisque Pierre Duplay écrivait déjà en 1896, Alain inverse du français, quand un verbe à l'impératif a deux pronoms pour complément, l'un direct, l'autre indirect, c'est ce dernier qui s'énonce en premier. Exemple en patois, by may lou. Et puis aussi la formation d'adjectifs à partir de participes passés. Il est trempe de chaud, ses joues sont enfles, la reloge est arrête. Donc qu'en est-il des résultats du travail de Judith? Les observations révèlent une situation un peu plus nuancée que ce qu'elle attendait. Très surprenant, 54% des enseignants utilisent au moins une fois un régionalisme en cours au cours des séances observées. Un élève sur 6 emploie spontanément un mot ou une expression gaga lors des entretiens. Et dans les classes, un régionalisme apparaît dans 20% des situations que Judith observe. Il semblerait donc que le gaga soit encore bien présent dans nos écoles. Mais quels sont les mots, les expressions, les tournures qui ressortent le plus, ou plutôt qui ressortent le mieux? Un peu de patience les amis, la suite c'est pour bientôt.
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4: Là, je suis à Saint-Amand-Talande et je me dirige vers la librairie de la Monne. Alors, c'est pas le diminutif de Simone, donc c'est pas Momone qui tient la librairie de la Monne. Ça aurait pu, oui, non, mais c'est pas ça. La Monne, c'est la rivière, hein. Et donc, il y a déjà, par exemple, le tennis club de la Monne et la librairie de la Monne. Rentrons. Bonjour madame.
5: Bonjour.
4: Au revoir madame.
5: Au revoir.
4: J'irai voir Anne-Laure tout à l'heure, mais on va déjà saluer Johan. Bonjour Johan.
6: Bonjour.
4: Alors Johan, c'est vous, avec Anne-Laure, qui avait ouvert cette librairie de la Monne, ici à Saint-Amand-Talande.
6: Tout à fait, on a ouvert en décembre 2023. On a repris le local d'une fleuriste et on a créé la librairie. Voilà.
4: Ça fait café ?
6: Ça fait café, il y en a aussi des jeux de société, de la carterie, un petit peu de papeterie, surtout des livres, hein, mais et une petite partie café et salon de thé.
4: Vous venez ici à la librairie de la Monne, vous êtes de Saint-Amand ?
7: Je suis à côté, à Saint-Saturnin, oui. Donc c'est bien pratique parce que du coup, ils ont tout ce qu'on veut, puis c'est dans les mêmes tarifs, donc et puis en même temps, moi c'est sympathique, c'est convivial, et puis voilà. Et
4: puis ça a amené de la vie, hein ?
7: Ça a amené de la vie parce qu'il y en avait besoin. Il y en avait une ancienne, je suis là depuis très longtemps, donc il y en avait une avant et c'est vrai que ça manquait énormément, voilà.
4: Eh bien, ça va bien faire plaisir à la patronne, j'imagine.
6: On a eu un très très bon accueil de tous les habitants du secteur, là, à la fois des trois communes, Talande, Saint-Amand et Saint-Saturnin, mais plus largement, en fait, on touche des gens un peu de toute la communauté de communes Mont-d'Arverne.
4: Là, on est sur une librairie où il y a tout le temps du monde.
8: Oui, oui, tout le temps. Puis même au niveau des jouets, des livres pour enfants. Moi, j'ai deux arrière-petits-enfants. C'est génial, on repart toujours avec quelque chose. J'ai dit à mon mari, j'en ai pour 2 minutes parce que c'est un livre commandé. Mais des fois, il sait que je reste une demi-heure.
4: J'en ai pour 2 minutes, chérie, je reviens dans 2 heures. Eh bien, je vis un moment très sympathique. Là, je vais m'installer avec mon petit café. Et tout est mignon, la tasse à café mignonne. Et ce mini-tagine là pour mettre les sucres me fait penser que vous avez passé une partie de votre vie, me semble, à Casablanca, vous, hein ?
6: Oui, c'est ça. On a passé 3 ans, avant de venir s'installer ici, dans le Puy-de-Dôme, on a passé 3 années à Casablanca. On a ramené plein de jolies vaisselles, et notamment dans cette collection-là, on a trouvé, c'était à Essaouira, je me rappelle, une boutique en fait où ils avaient des poteries un peu particulières, et du coup, on a fait le plein, et on a ramené ces petits tagines qu'on utilise maintenant pour le salon de thé.
4: Pour mettre le sucre.
5: cette librairie, on a voulu qu'elle soit aussi un petit lieu où les gens puissent se poser, boire un petit café, un thé, s'asseoir, bouquiner avec les enfants. Ça fait une ambiance agréable. Il y en a qui viennent travailler, même des fois l'après-midi, ou peindre, ou voilà.
9: Ah, il y en a qui viennent s'installer avec un ordi, par exemple.
5: Ouais, ouais, ils viennent avec leur ordinateur, ils travaillent. On a des artistes qui font des livres ensemble, avec une illustratrice et une autrice qui travaillent ensemble. Elles se posent à la librairie avec un petit thé. Ouais, ça fait une petite ambiance sympa.
9: C'est pratique, hein, d'être ici. Voilà, un bel endroit, là.
10: Et fabuleuse. Donc, on est toujours très bien conseillés. Enfin, c'est pour ça.
9: Quand on pousse la porte de la librairie de la Mone, en fait, et c'est écrit là, d'après Georges Sand, l'esprit cherche et c'est le cœur qui trouve.
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11: Pour moi, c'est compliqué parce que la personne qui pleure, elle me fait beaucoup de peine. Bah, après, moi aussi, je pleure parce qu'elle m'a fait beaucoup trop de peine et que voilà. Pour moi, c'est difficile parce que parfois, la personne, elle est très, très, très énervée, donc elle veut pas nous écouter. Sauf que nous, on a envie de, par exemple, redevenir amis avec elle. Mais elle voudra pas forcément, donc du coup c'est dur de lui dire pardon.
12: Et ben des fois ça peut être compliqué parce que ça dépend dans quelle situation tu es. Et puis même des fois ça peut être dur de pardonner une personne parce que ça se trouve des fois elle t'a fait beaucoup trop de peine ou qu'elle t'a fait quelque chose que t'as vraiment pas aimé.
13: C'est facile de dire pardon, mais des fois selon la situation, et ben les autres ils vont dire c'est trop tard.
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1: Oui, avec un agriculteur exploitant qui a 39 ans à Angluzel et Courcelles, on est à 10 km de Cézanne. Bonjour Alexis Leherle.
2: Bonjour.
1: Quel est votre parcours pour arriver jusqu'ici en tant qu'exploitant agricole?
2: Alors moi je suis agriculteur, donc installé à Angluzel depuis 4 ans. Donc avant j'étais double actif pendant 2 ans. Avant de m'installer, j'étais 10 ans conseiller agricole, donc notamment sur l'installation en agriculture.
1: C'est 10 ans d'expérience en tant que personne spécialisée pour l'installation de nouveaux agriculteurs, agricultrices. Ça consistait en quoi? Combien de personnes vous avez accompagnées et comment?
2: Je recevais toutes les personnes qui souhaitaient s'installer en agriculture, viticulture, maraîchage, élevage, tout projet agricole. J'étais là pour les accompagner, pour les renseigner sur les démarches à faire pour devenir agriculteur. Donc j'en rencontrais à peu près 200 personnes par an sur tout le département de la Marne.
1: Et c'était quoi l'étude de faisabilité, la reprise d'exploitation, la création d'exploitation?
2: Alors j'étais vraiment là sur la partie renseignement dans les démarches, notamment les formations, tout ce qui était réglementation à respecter lors de l'installation, et puis quelle aide on pourrait bénéficier pour s'installer en tant que jeune agriculteur.
1: Quel est le profil des personnes que vous avez accompagnées pour l'installation? C'est plus des jeunes, des personnes en reconversion professionnelle qui décident de se lancer dans l'agriculture?
2: Alors, en 10 ans d'expérience, j'ai vu le profil légèrement évoluer. Alors, on voit que l'âge moyen d'installation a progressé. Donc, les gens s'installent de plus en plus tard. Et donc, en termes de profil, on avait beaucoup de profils donc sur des exploitations, on va dire, assez classiques de la région. Donc, grande culture, céréales, viticulture. Mais on voit de plus en plus de projets avec de la diversification, production de maraîchage, développement de nouveaux élevages sur les exploitations.
1: Quand on entend parler des agriculteurs, souvent, c'est la reprise d'une exploitation familiale, c'était essentiellement le cas ou pas?
2: Alors dans la Marne, oui, on est essentiellement sur des reprises d'exploitation familiale, donc des enfants, filles ou neveux de neveux nièces d'exploitants agricoles qui reprennent la suite dans l'exploitation familiale. Mais de plus en plus, on a des personnes donc extérieures au milieu agricole qui reviennent, qui ont un projet de revenir sur l'exploitation. Donc dans ces cas-là, la difficulté, c'est aussi l'accès au foncier. Donc c'est pas facile de trouver des surfaces agricoles pour exploiter dans la Marne.
1: Alexis Leherle, pendant 10 ans, 200 agriculteurs et agricultrices par an reçus pour l'aide à l'installation. Quelles étaient les principales sources de motivation et les freins de ces personnes que vous avez rencontrées et aidées à s'installer?
2: La première motivation, c'est continuer l'entreprise familiale, donc poursuivre cette activité avec souvent des projets de diversification, de nouvelles activités sur cette exploitation avec de nouvelles cultures ou création ou développement de certains élevages. Après niveau frein, les freins c'est aussi souvent quand même le financement de ces projets d'exploitation, car une reprise d'exploitation c'est quand même relativement onéreux à reprendre avec des emprunts sur une durée assez longue, donc faut avoir les capacités financières de pouvoir assumer ces reprises.
1: Voilà Alexis Leherle qui a aidé des agriculteurs à s'installer pendant près de 10 ans en Champagne-Ardenne. Merci Alexis.
2: Merci.
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3: On est au Hall Vauban.
4: Et on est dans votre bar, Muriel.
3: Le bar des Halles, exactement.
4: Bon, qu'est-ce qui s'y passe dans ce bar qui est ouvert sur les Halles, mais aussi sur la terrasse extérieure?
3: Les gens peuvent aller chercher à manger et boire et se mettre où ils veulent dans les Halles. C'est libre.
4: Et vous avez le bar et juste en face, l'approvisionnement.
3: Oui, et là on a la cave à vin, donc ce qui permet aux gens qui ne veulent pas boire le vin des Halles de choisir une bouteille, que ce soit blanc, rouge, rosé, et de se faire plaisir sur les tarifs en fonction de chacun.
4: Et vous travaillez avec différents producteurs?
3: On a des vignerons en direct, après on a d'autres fournisseurs, et c'est surtout des vins de la région.
4: Ah, c'est votre spécificité.
3: Oui, on va en avoir un petit Morgon ou un petit Chablis, mais sinon c'est que des vins de la région, en priorité. Des vins du Roussillon, de Maury, de Collioure, hein, on a déjà un très bon choix.
4: Qu'est-ce qui est très demandé ici?
3: Il y a quand même beaucoup de gens maintenant qui se rabattent sur le blanc. C'est vrai qu'avant, on était vraiment sur du rouge. Et là, le blanc a presque dépassé le rouge. Après, best-seller, ça dépend de chacun, de son palais, de son choix, de son budget. Beaucoup de gens apprécient le fait d'aller chercher à manger à droite, à gauche, de se prendre une bonne bouteille s'ils en ont envie, ou de boire un vin qui est bien aussi, mais qui est un peu plus abordable.
4: En tout cas, il y a une ambiance très festive. Hein.
3: Oui, oui, oui. Et c'est vrai que c'est super. Il y a tous les âges. On se régale.
4: Merci Muriel.
3: Merci, enchantée.
4: Allez, on va se diriger à présent vers le restaurant libanais. Ça a l'air bon ce que vous mangez.
5: Très bon.
4: Qu'est-ce que vous avez choisi?
5: C'est du mezze. Donc il y a du poulet, il y a de la viande hachée, donc j'ai fait kefta, taboulet libanais, tambal.
4: C'est bon?
6: Oui, très bon. On se régale. Il faut venir ici, hein, honnêtement, c'est un délice.
4: Vous connaissiez cet endroit?
6: Oui, oui, oui, parce que mon papa est syrien, donc voilà, on vient rechercher ce qu'on a l'habitude de manger. Et c'est excellent, honnêtement.
4: Et alors, ça ressemble vraiment à ce qu'on mange en Syrie, du coup?
7: Tout à fait, on sent exactement la même chose, même le goût, il ressemble énormément, quoi.
4: On voyage ici dans les Halles Vauban. Merci, messieurs, dames, bon appétit.
6: Merci.
4: Alors, vous régalez ces messieurs, dames.
8: Hein. Bah, merci beaucoup. Donc, bah, on essaye de faire au mieux, donc voilà, bah, notre belle cuisine libanaise et syrienne.
4: Qu'est-ce que vous avez sur la plancha?
8: Shawarma à la viande de bœuf. Avec un assaisonnement avec de l'oignon rouge, avec des persils, coriandre et du sumac. Et bien sûr, évidemment, donc là, le hummus et le tahiné.
4: Évidemment servi sur le pain libanais.
8: Absolument. D'ailleurs, qu'on va les griller encore un petit peu pour le rendre encore plus croustillant. Excellent repas donc pour nos clients.
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9: Itinéraire bis à Saint-Fargeau cette semaine. Aujourd'hui, j'ai décidé de m'arrêter chez Europe Militari. Antoine Guyot, bonjour.
10: Bonjour.
9: Europe Militari, c'est quoi Antoine?
10: Europe Militari, c'est une entreprise que j'ai créée il y a plus de 15 ans, l'année de mes 20 ans, et où nous rachetons du matériel militaire aux armées française que nous reconditionnons et que nous vendons majoritairement à l'export.
9: Ici, on ne parle pas de surplus militaire. Hein.
10: Non, on ne parle pas de surplus militaire parce qu'on ne vend pas d'accessoires, d'habits, de treillis ou autres. Nous, on stocke des véhicules et de la pièce détachée.
9: On peut donner une idée à nos auditeurs, combien de véhicules, qu'est-ce qu'on a comme véhicules également?
10: La gamme de véhicules va de la moto au blindé, en passant par les véhicules logistiques. Tout dépend des flux entrants et sortants, mais on peut stocker en moyenne entre 500 et 800 véhicules. Voilà.
9: Qui sont vos clients?
10: Pour les petits véhicules, on a beaucoup de clients, agriculteurs, chasseurs, résidents secondaires pour ce qu'on appelle les Peugeot P4, un petit véhicule polyvalent 4x4. Ça, on en vend, c'est constant, on en vend une soixantaine par an en France depuis une quinzaine d'années. Et tout le reste, c'est l'export. C'est l'export hors Europe, donc pour des pays souvent en voie de développement, majoritairement en Afrique, où les routes sont totalement impraticables et où on a besoin de véhicules rustiques, à forte motricité, donc 4x4, 6x6, et qui ont fait leurs preuves pendant leur service aux armées pendant maintenant plus de 35 ans. Et que, d'ailleurs, l'armée française a toujours ces véhicules-là, qu'elle reprolonge sans cesse parce que ce sont de bons véhicules. Voilà.
9: Vous fournissez en temps de guerre, mais vous fournissez également après, en temps de paix.
10: Oui, effectivement, nous avons plusieurs clients, dont l'ONU, qui a plusieurs bataillons et détachements partout dans le monde, et notamment en Afrique. Et effectivement, on intervient, on leur vend des véhicules, sont sans électronique, forte motricité, qui peuvent aller partout, et y compris la pièce détachée.
9: L'armée française est client également chez vous?
10: Oui, absolument. Alors nous, on achète depuis longtemps à l'armée française, quand elle vend, donc on achète, on stocke beaucoup de choses, et il arrive que parfois, effectivement, elle ait besoin, alors pas forcément de véhicules, mais de pièces détachées, parce que le véhicule ne va pas sans la pièce détachée, et on a développé, on a fait fabriquer énormément de pièces détachées, et quand on peut rendre service à l'armée, on le fait, voilà.
9: Oui, ça c'est un autre marché, c'est la pièce détachée également chez vous. Hein.
10: Et oui, vous pouvez pas décemment dire à un client, quel qu'il soit d'ailleurs, français ou à l'export, qu'on vous vend un véhicule et que vous n'avez pas la pièce pour le réparer, ça n'a pas de sens. Donc il faut ce qu'on a développé depuis 6 ans, une vraie infrastructure avec du palettier, un magasinier, et donc on a un vrai service de pièces détachées, on exporte tous les jours, on envoie palettes, petits colis, ainsi de suite. Voilà.
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9: Itinéraire bis à Saint-Fargeau cette semaine, et aujourd'hui j'ai décidé de m'arrêter à la boutique Art d'ici. Aurélie Boulomier, bonjour.
11: Bonjour.
9: Cette boutique Art d'ici, Aurélie, expliquez-moi, elle est juste à côté ou dans l'office de tourisme de Puisaye-Forterre ?
11: Elle fait partie intégrante de l'office de tourisme de Puisaye-Forterre depuis 2021. Anciennement, c'était un espace d'exposition et on a décidé de créer un espace dédié à l'artisanat d'art local qui est une réelle identité de la destination touristique et de la Puisaye-Forterre. On compte plus de 130 artisans d'art installés en Puisaye-Forterre, ferronniers, encadreurs d'art, céramistes évidemment. C'est l'identité artisanale locale, des luminaires en papier, des travaux de couture, récemment découvert du dessin à la loupe et le mobilier en béton.
9: Comment vous choisissez les artisans que vous exposez ici ?
11: On lance un appel à candidature à la base de données des artisans d'art qu'on a créé avec la communauté de communes. Et à cet appel de candidature répondent environ une quarantaine d'artisans d'art. Et on les insère soit dans la boutique de Saint-Fargeau, soit dans la boutique de Saint-Amand-en-Puisaye.
9: Alors ici par exemple, autour de nous, quels sont les artisans d'art ? Allez, on va en citer quelques-uns. Je vois de très très beaux luminaires juste en face de moi.
11: Effectivement, Ale Casanova qui est basée à Toussy, l'atelier galerie, est là en permanence avec ses luminaires. Elle est la seule sur le territoire à créer ce type d'objet d'art. On a également Isabelle Delin, céramiste en Puisaye-Nivernaise et formatrice au CNIFOP. Coralie Rago, qui est couturière sur le petit village de Trény. Pour la première fois, nous accueillons Annie Carcaillon, qui fait du dessin à la loupe.
9: Et puis des meubles en béton, c'est étonnant ça.
11: C'est assez étonnant, c'est assez exceptionnel. C'est Rudy Baucher, la bétonnerie à Aiglony.
9: J'imagine que les expositions ventes qui se font ici, elles tournent.
11: On décline 3 sessions d'exposition par an. On a novembre, mars, avril, juillet et août, octobre.
9: On est à quelques jours de Noël. Ici, on peut trouver un cadeau original et à tous les prix.
11: Oui, effectivement. Et réalisé localement, c'est ça l'important.
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9: Itinéraire bis à Saint-Fargeau cette semaine et c'est la pause gourmande, comme chaque semaine. J'ai choisi de m'arrêter chez Fléchet, pâtissier, chocolatier, glacier, biscuitier. Mélanie, bonjour.
13: Bonjour.
9: Cette maison, est-ce que vous pouvez nous la présenter ?
13: Alors, c'est mes beaux-parents qui ont créé donc la maison Fléchet, donc Monsieur Patrick Fléchet et Madame Lucette Prost, donc il y a 34 ans de ça. Ensemble, ils ont tout d'abord repris le côté juste pâtisserie. Ça s'est agrandi après un salon de thé. Et dernièrement, en 2019, ils ont ouvert donc le côté boutique des spécialités, où là, on peut retrouver tous nos produits, ainsi que des produits locaux, régionaux, pour agrémenter un peu, faire des paniers garnis, tout ça.
9: Nous sommes dans cette boutique qui est magnifique, avec, on a quelques jours de Noël, pas mal de chocolat et autres gourmandises. Il y a des pièces très particulières que vous faites pour Noël ?
13: Oui, alors bon, la pièce maîtresse que j'adore, c'est le sapin qu'on fait en chocolat au lait ou chocolat noir dans sa belle petite boîte avec son beau petit nœud. Après, on fait toujours les bonbonnières de différentes manières, en forme de cabosse, en forme de bonbonnières rondes et ovales, qui ont chacune leur particularité de garniture. Après, on peut retrouver le croquet phare des fêtes, c'est le croquet de Noël. C'est un biscuit, donc comme les croquets qu'on fait habituellement, qui est très tendre et friable en bouche, mais avec des épices de Noël dedans, des amandes, de l'abricot et de la figue. Et ça peut très bien accompagner le foie gras, comme un petit thé ou un petit café.
9: Vous parlez des croquets, c'est l'une des spécialités de la maison, avec le macaron de Puisaye, c'est ça ?
13: C'est ça. Alors, on a les croquets tendres qui sont sur différentes versions, noisettes raisins, mandes orange, citron, chocolat, cranberry ou noix. Et on a le macaron de Puisaye qui est là vraiment le produit phare de la maison. Donc, une macaronade à l'ancienne aux amandes, très moelleuse, sur un petit biscuit sablé.
9: Et on ne donne pas la recette, c'est un secret de fabrication.
13: C'est ça, c'est un secret de fabrication. À part Monsieur Fléchet, donc père et fils qui connaissent la recette, sinon personne ne la sait, même pas moi. Je sais juste les ingrédients, mais je ne sais pas la recette exacte.
9: Dites-moi Mélanie, quand on vit dans un univers aussi gourmand, est-ce qu'on résiste encore ?
13: Pas toujours, ça dépend. Bien sûr, on a tous nos petites faiblesses. Moi, ça va être le chocolat, ça va pas être forcément les biscuits. Mais bon, après, il faut quand même goûter un peu pour pouvoir conseiller le client.
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9: Itinéraire bis à Saint-Fargeau cette semaine et à quelques jours de Noël. Eh bien, il fallait que je vous parle. Je suis à Château de Cartes, la boutique Château de Cartes à Saint-Fargeau. Yanis, bonjour.
14: Bonjour.
9: Le château de cartes, Yanis, c'est quoi ?
14: Le château de cartes, donc, c'est une boutique où vous trouverez des jeux de société, principalement, des jouets, un peu de jouets pour les petits, pour premier âge. Vous trouverez également aussi quelques produits cadeaux, comme des bougies de charroux.
9: Ces jeux de société, moi je suis restée à l'époque du Monopoly. Il y a eu une grosse avancée dans ces jeux de société.
14: Ah oui, complètement, effectivement. Donc l'avancée a commencé dans les années 2000 déjà, où de nouveaux jeux comme Catan, qui ont révolutionné le genre, sont arrivés. Et depuis, en fait, ça n'a pas arrêté de s'accroître, en fait. Chaque année, on a une quantité phénoménale de jeux de société qui sortent. Ça n'arrête pas. Donc maintenant, il y en a pour tout le monde, en fait. Ce qui est bien, c'est qu'il y en a pour tout le monde, tous les âges, des joueurs, des non-joueurs, des enfants, des personnes âgées. Tout le monde y trouve son compte, en fait, maintenant.
9: Il y a combien de jeux ici, dans cette petite boutique sous la porte d'entrée de Saint-Fargeau ? Est-ce que vous les avez comptés, Yanis ?
14: Il y en a environ dans les 400 ou 500, ça dépend du roulement en boutique, mais oui, on doit être dans ces eaux-là. En tout cas, du nombre de références depuis le début qu'on a ouvert cette section, oui, il y en a eu beaucoup en tout cas.
9: Et ça veut dire que chaque jeu, vous le connaissez. Vous connaissez les règles, à qui il peut s'adresser.
14: Alors, on essaie d'en connaître le maximum possible. Une grosse partie des jeux qu'on propose, effectivement, on essaie de les connaître. On en a testé une partie. On ne peut pas tout tester non plus, c'est impossible. Mais évidemment, ce qu'on ne peut pas tester, on se renseigne dessus, on regarde des vidéos, on se renseigne vraiment sur les jeux, qui nous permet après, effectivement, de conseiller au mieux tel jeu pour telle personne.
9: En fait, les jeux qui sont là devant moi, j'ai l'impression que je ne les vois qu'en boutique et dans des boutiques comme la vôtre, qui sont spécialisées.
14: Alors oui, effectivement, ce qu'on essaie de faire en boutique, dans la nôtre, comme la nôtre, c'est de proposer des jeux qu'on trouve idéalement pas en hypermarché ou dans, on va dire, les boutiques un peu, voilà, hypermarché classique. On essaie de proposer des jeux qui ne sont pas forcément connus du public et qui, justement, méritent de l'être.
9: Il y a des jeux pour tout le monde.
14: Oui, il y en a pour tout le monde. C'est ça qui est bien maintenant, c'est qu'en fait, tout le monde peut y trouver son compte.
9: Contrairement à Internet, le jeu, ça rassemble. C'est ça qui est important à dire aussi.
14: Ah, complètement, oui. L'avantage, c'est qu'on passe de très bons moments en famille, entre amis. Voilà, on vit des sacrés moments qu'on ne vivra jamais forcément sur Internet.
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9: Itinéraire bis à Saint-Fargeau cette semaine. Et aujourd'hui, eh bien, j'ai décidé de m'arrêter dans un endroit totalement merveilleux. C'est le théâtre du Picuccio. Florent Amar, bonjour.
15: Bonjour.
9: Ce théâtre, racontez-moi son histoire.
15: Son histoire, elle a démarré maintenant, oh là là, il y a 20 ans, en ce qui me concerne.
9: Ouais.
15: J'ai repris cette salle, qui était une salle de cinéma à l'époque. Et je suis arrivé avec l'envie de transmettre du livre théâtre. Et du coup, on a commencé à monter une pièce, deux pièces, trois pièces, quatre pièces. Ça a touché des enfants, des adolescents et des adultes. Et aujourd'hui, je suis plus axé sur les adultes, c'est vrai. Mais ce théâtre est merveilleux parce qu'il est parti de zéro. Et que maintenant, il a une petite histoire et qu'il y a des gens qui l'envient.
9: Effectivement, là, on est juste derrière le château, dans un endroit assez magique. Lorsque vous avez poussé la porte de ce tout petit théâtre, qu'est-ce que vous vous êtes dit ?
15: Tout de suite, il y a une harmonie entre le bois, l'ambiance et la disposition de la salle qui offrait, juste pour celui ou celle qui avait un peu d'imagination, de quoi faire, puisque ça fait 20 ans que ça existe. Voilà. Et qu'il y a eu 21 comédiens qui déambulaient sur cet espace qui est magnifique, qu'on appelle la scène.
9: Vous avez commencé avec des ateliers pour les enfants. Aujourd'hui, vous m'avez dit que ce sont plutôt les adultes qui viennent à vos ateliers. Que viennent chercher ces gens dans vos cours de théâtre ?
15: Au début, le plus souvent, ils venaient chercher, régler un peu des comptes avec une certaine timidité. Pour les parents, il y avait deux versions. Ils me prenaient pour un orthophoniste, pour être honnête, pour certains. Et en plus, je pouvais permettre de sortir d'une inhibition, de bouger, de calculer, de mieux phraser, de mieux s'exprimer. Donc du coup, voilà, il y avait cet aspect-là. Pour d'autres parents, c'était plus radical. C'est moins cher que le cheval, c'est moins cher que le tennis. C'était aussi bête que ça. Mais c'était génial parce qu'il permettait quand même à des gamins d'aller voir une activité. Par contre, pour les adultes, eux, ils venaient chercher quelque chose de différent. Déjà du plaisir.
9: Au bout de 20 ans, Florent, vous avez créé de vraies générations.
15: Ouais, il y a eu de tout. Il y en a qui sont devenus artistes, d'autres qui ont ouvert des portes du conservatoire, d'autres qui produisent, d'autres qui font de la scénographie. Puis j'en ai qui deviennent des merveilleux comptables, des merveilleux bouchers. Il y a eu de tout, mais ça a permis vraiment d'impulser, de gagner en assurance pour certains, de découvrir le plaisir du mot, du verbe. Si jamais un jour je devais faire la fête avec tous ceux qui sont passés au Picuccio Théâtre, je crois que ça ferait une bonne moitié du village.
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1: Monsieur le jardinier, ce nom vous dit peut-être quelque chose. Il donne de nombreux conseils sur les réseaux sociaux pour tenter de garder nos plantes en bonne santé et surtout en vie. Elle vient de publier un livre qui va vous intéresser si vous aimez le jardinage. Tout le monde peut jardiner. Bonjour monsieur le jardinier.
2: Et bonjour.
1: À quel moment vous avez compris que le jardinage allait devenir un petit peu plus qu'un loisir?
2: Dès que j'ai goûté mes premières récoltes, la qualité qui était incomparable et c'était vraiment des produits d'exception, j'ai été piqué.
1: Vous expliquez avoir commencé avec des échec comme tout bon jardinier qui se respecte. Qu'est-ce qui a changé dans votre approche entre vos premières frustrations et la méthode actuelle que vous avez pour jardiner?
2: Alors, je n'ai pas une méthode en particulier pour jardiner et c'est pour ça que ce livre il est intéressant parce qu'il y a plusieurs méthodes et chacun va pouvoir utiliser les méthodes qui sont adaptées à sa situation. Que ce soit un climat qui est différent, un sol qui est capricieux, peu importe, une exposition particulière. En fait, il n'y a pas une vérité, il y a des vérités. Donc, il n'y a pas une méthode mais des méthodes à mettre en pratique en fonction de sa situation. Quoi.
1: Vous parlez du jardinage comme d'un art de vivre. Ça veut dire quoi concrètement dans le quotidien?
2: Le jardinage, c'est vraiment un art de vivre. Pourquoi? Parce qu'on va récolter nos propres produits, on va consommer de saison, on va vivre en harmonie avec la nature. C'est pas juste cultiver des plantes, quoi. C'est un véritable art de vivre. Après, tout le monde peut jardiner, mais c'est vrai que tout le monde n'y parvient pas.
1: Vous avez grandi en Moselle, dans les jardins ouvriers. Ça vous a donné des sources d'inspiration?
2: Oui, on a tous en Lorraine une grand-mère ou une arrière-grand-mère qui cultivait son jardin et qui nous a nourris quand on était petits avec des bons petits plats faits maison, quoi.
1: Dans ce livre, vous affirmez que la main verte, justement, elle n'existe pas. C'est un mythe un peu qu'on essaye d'entretenir?
2: Oui, parce qu'en réalité, tout le monde peut jardiner. Du moment où on a les bonnes compétences. C'est pour ça que ce livre a été créé. Je l'ai découpé en deux parties. La première partie, c'est 7 règles qu'on doit respecter pour pouvoir jardiner en harmonie avec la nature. Et la deuxième partie, c'est un calendrier mois par mois que pour pouvoir suivre et savoir quoi faire.
1: Est-ce qu'on peut vraiment nourrir une famille toute l'année avec un potager, même ici en Moselle?
2: Si on prend par exemple mon arrière-grand-mère, elle nourrissait 9 enfants avec son potager. Donc nous, justement, on a une histoire culturelle où vraiment, je pense qu'on est les meilleurs jardiniers en France, hein, parce que le climat, il est vraiment pas facile. Plus être sur les légumes du soleil, donc tout ce qui va être tomates, aubergines, melons, ça, on va avoir des difficultés. Mais pour le reste, au contraire, vu qu'on a quand même pas mal d'eau, on va pouvoir se nourrir plus facilement qu'à Marseille, par exemple.
1: Vous fédérez plus d'un million de personnes sur Instagram, c'est assez énorme. Qu'est-ce que ça change dans votre manière de transmettre?
2: Je me rends compte surtout qu'il y a de plus en plus de gens qui veulent se mettre au jardinage, qui veulent retrouver une nourriture qui a vraiment du goût. Et en fait, justement, c'est ce million d'abonnés qui m'a permis de savoir un peu les questions que les débutants se posent. Je suis passé par là aussi. Mais toutes les questions, toutes les semaines, j'ai des questions, et j'y ai répondu dans le livre.
1: Tout le monde peut jardiner. C'est le livre que vient de sortir Monsieur le jardinier, notre star du potager ici en Moselle. Je vous conseille de vous le procurer, de l'offrir même à ceux qui n'ont pas la main verte. Ça pourra peut-être fonctionner. Merci à vous.
2: Merci, à vous aussi.
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3: En Pays de Savoie, la place du village, c'est d'abord une émission de télé, c'est une grande communauté sur les réseaux sociaux et c'est aussi un rendez-vous quotidien sur votre radio ici Pays de Savoie avec Jean-Noël et Philippe de Paris. C'est l'heure d'une nouvelle histoire, quelque part en Savoie, avec vous Philippe, bonjour.
4: Bonjour Laurent, bonjour à toutes et à tous.
3: Ah, parmi vos rencontres, là vous êtes allé dans une étonnante série de Montémont.
4: Eh oui, on est allé à Montémont, c'est la direction de la Maurienne. Et on s'arrête justement dans le hameau de la Scie, au-dessus du beau village de Montémont à 1300 mètres d'altitude. Et là, on rencontre Joël Gontier dans une scierie, mais pas n'importe quelle scierie, une scierie complètement dans son jus, une scierie d'époque. Et Joël nous dit, c'est une scierie qui a été mise en place par mon grand-père et je tenais absolument à la remettre en route. Elle a commencé à fonctionner en 1905. Elle a été créée d'une manière assez curieuse lorsqu'un village d'à côté a brûlé et comme on ne pouvait pas tout refaire tous les toits avant l'hiver, il a fallu créer la scierie, justement, pour faire le bois, pour faire les chalets du village qui avait brûlé, vous avez compris.
3: D'accord.
4: Un bel exemple de solidarité à l'époque.
3: Et puisqu'il manque, il a été fidèle à la scie.

0: Bientôt il a mis pour la refaire.
1: Il a mis 4 ans pour la refaire de A à Z, c'est un énorme travail. Aujourd'hui, cette scierie à l'ancienne marche parfaitement, c'est un véritable plaisir de l'avoir fonctionnée. Elle fonctionnait autrefois à l'eau avec un petit barrage en amont, comme toutes les scieries, avec une conduite forcée bien sûr. Au bout de la conduite, il y avait une roue à aube, hein, comme autrefois d'ailleurs. Il fallait 12 heures pour remplir la retenue d'eau. Et à l'époque, on sciait, nous dit-il, tous les jours, y compris le dimanche, dès qu'il y avait de l'eau, on skiait. Et le torrent sur lequel se trouve la scierie a une particularité, il ne gèle pas en hiver. Je rappelle qu'on est à 1300 mètres d'altitude, c'est-à-dire qu'on peut travailler toute l'année.
0: Est-ce que cette scierie fonctionne encore aujourd'hui ?
1: Absolument, Laurent, elle fonctionne toujours. Et si quelqu'un a besoin de couper un sapin pour faire quelques planches, aucun problème. Il nous dit aussi, Joël, qu'on fait des chevrons avec la charpente, et tout ceci se fait dans la plus grande convivialité. Or, c'est pas industriel, attention. Et Joël nous précise que c'est justement la scierie qui a donné le nom du village. La scierie, mais ça, on s'en est
0: douté. Est-ce qu'on peut la visiter ?
1: Oui, on peut la visiter. Il y a même des touristes qui viennent la visiter, cette scierie, par l'intermédiaire de l'Office du tourisme de la grande station d'à côté. C'est Saint-François-Longchamp,
0: que vous connaissez bien sûr.
1: Très bien. Et ça se fait durant l'hiver, un jour par semaine. Il y a même des touristes qui veulent repartir avec une planche, nous dit Joël. Joël qui montre aussi ses outils, hein, pour aller chercher le bois, pour descendre dans la scierie à tous ces touristes. Et si vous passez un jour par Montéban, n'hésitez pas à vous arrêter. Demandez à Joël, il se fera un grand plaisir de vous montrer sa scierie à l'ancienne. Il est intarissable, il est passionné et passionnant.
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3: Là, on est vraiment dans l'ambiance. Hein.
4: Voilà.
3: Pour découvrir...
4: On va passer par là.
3: Oh ! Bonjour ! Donc là, parmi les bruits que vous entendez, on est vraiment dans l'ambiance du début de vinification dans un domaine viticole en Bourgogne. Alors, Nathan Drouin, on est chez vous et on est un petit peu pas chez vous.
5: Exactement, ouais. On est chez Vincent Girardin, donc au 5 impasse des Lampennes, à Meursault. Et donc, j'ai la chance de pouvoir vinifier ici, dans cet espace, chez, du coup, mon patron.
3: Tout a été mis en tonneau déjà.
5: Oui, tout à fait.
3: De ce millésime 2025.
5: Exactement. Pour l'instant, seuls les aligotés sont en fermentation. Et les Saint-Romains et les Haussé-du-Reste, qui ont été récoltés un petit peu après, et ben, eux ne sont pas encore partis en fermentation. Ah. Ils sont en demi-muit, en fait. Ouais. C'est pas la pièce traditionnelle bourguignonne, mais c'est des fûts de 500 litres. Pour pas justement marquer trop le vin et donc avoir vraiment la fraîcheur de la ligotée, sur ce que je recherche.
3: Le fait d'avoir son petit rond de serviette.
5: Oui.
3: Dans un domaine a priori assez gigantesque, hein, parce que là on est vraiment dans une forêt de tonneaux.
5: On est bien équipé, et c'est ça la chance.
3: C'est ça en fait, voilà, parce que le fait de démarrer une activité viticole aujourd'hui en Bourgogne, ça vous aurait demandé des millions d'euros, j'imagine.
5: Oui, beaucoup d'investisseurs, beaucoup d'investissements de ma part aussi. Et donc là, c'est vrai que j'ai la chance d'avoir les vignes et de me consacrer aux vignes et d'avoir cette partie-là pour vinifier. Donc oui, très chanceux et très reconnaissant aussi.
3: Est-ce que d'un point de vue organisation, ça ne doit pas forcément être facile non plus? Je me dis, vous partagez quoi? Un calendrier, un tableau Excel sur « Attendez, je viens bosser tel jour pour moi, je viens bosser tel jour pour le domaine ?»
5: Non, je travaille au domaine et puis le soir, je fais mes petites cuvées ou le matin en arrivant, je m'organise comme ça. Ou entre midi et deux aussi.
3: Sur vos temps de pause.
5: Exactement.
2: Vigneron pour son domaine en dehors de ses horaires de travail, dans un autre domaine viticole, c'est le quotidien de Nathan à Meursault. 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
1: Bonjour, je m'appelle Antoine. Comme j'ai l'habitude de le dire, je suis un petit con d'école de commerce, orienté finance-entreprise. J'ai eu l'occasion de reprendre la agence immobilière familiale et j'ai décidé de changer de voie suite au Covid.
2: Bonjour Antoine. Alors Antoine, vous avez 37 ans et c'est déjà votre troisième vie que vous êtes en train d'écrire ici à Périgueux. C'est quoi un petit con qui sort d'école de commerce?
1: C'est une personne qui applique ce qu'on lui apprend. Le sketch des inconnus sur le monde de la communication est très parlant et notamment il y a une expression qui reflète bien l'enseignement qu'on a en école de commerce. Ne jamais prendre les gens pour des cons mais ne jamais oublier qu'ils le sont. Et que ce soit en marketing, que ce soit les business plans où on valorise le chiffre d'affaires futures, ce qui était vraiment très prégnant.
2: Et pourtant, c'est ce parcours qui vous a fait venir là, à Périgueux, parce que vous dites que la crise Covid a joué un rôle majeur. Je crois que vous tombez sur une vidéo sur Internet où vous découvrez le métier de boucher charcutier, c'est ça?
1: Oui, un jour, je regardais un fonds de commerce à reprendre et on me parle d'un charcutier, le charcutier Charlot à Piégut-Pluvier. Et j'arrive la dernière semaine avant qu'il ferme et je trouve que les productions qu'il fait sont assez exceptionnelles. Et je me renseigne sur un métier que je ne connaissais pas, qui était le métier de charcutier. Et je tombe sur la vidéo de Bernard Marie, un meilleur ouvrier de France, qui était le monsieur charcutier de Paul Bocuse. Je me suis vraiment plongé dans le métier de ce charcutier. C'était vraiment un hasard que le saint patron des charcutiers, c'était Saint-Antoine, m'appelant Antoine. Et donc, suite à ça, j'ai travaillé en Alsace, à Deauville et en Périgord vert.
2: Et là, depuis quelques semaines, vous vous êtes installé à Périgueux. Vous avez repris le commerce d'un périgourdin qui était bien connu, Christophe Orteil. Quelles sont les surprises ou les nouveautés qu'on va pouvoir retrouver, par exemple, sous la halle du Coderre, les mercredis et samedis, jour de marché à Périgueux?
1: On garde tout pareil. Ça, c'est important. On fera des petites modifications petit à petit. J'aime bien tout ce qui est à base de croûte. On continuera peut-être à augmenter le feuilletage, ce qu'on appelle les pâtisseries charcutières. Peut-être offrir différentes recettes. Christophe avait une très grande variété de produits frais et fait maison à disposition des clients, qui était déjà en soi un tour de force. Donc on va garder cette production et au fur et à mesure, on changera des petites touches. Là, on vient de lancer les crèmes caramel. On va voir si le public est réceptif.
2: Cette aventure, elle est toute nouvelle. Ils ont dit quoi, vos anciens collègues d'école de commerce, quand vous leur avez dit que vous étiez maintenant patron d'une PME à Périgueux, dans le secteur de la boucherie-charcuterie?
1: Mes anciens collègues d'école de commerce ne le savent pas forcément. Et mes amis ne sont pas forcément surpris. Mais comme certains clients me l'ont dit, j'ai la tête du boucher. Voilà. Je ne sais pas ce que je dois en penser. Sûrement de très bonnes choses, parce que, comme je le disais avant, j'ai l'impression d'être à ma place. Mais voilà.
2: Merci beaucoup, Antoine.
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3: Un chien a des comportements quelquefois qui sont pas forcément appréciés en société et donc l'idée c'est de réduire les mauvais comportements et mettre en place des bons comportements.
4: Un chien, alors une fois on parle de chien agressif, est-ce qu'on peut les changer?
3: Oui, on peut les changer. Alors un chien agressif c'est une étiquette. Moi ce qui m'intéresse c'est clairement le comportement. À quel moment est-ce qu'il mord, dans quel contexte? Et en modifiant ce contexte, on s'arrange pour que le comportement n'apparaisse pas. Ensuite on peut mettre en place un nouveau comportement. Ça prend du temps, c'est une thérapie comportementale, mais en effet on obtient d'excellents résultats en réalité avec le temps. Et le travail.
4: Qu'est-ce que tu leur proposes aux propriétaires qui viennent avec leur chien? Qu'est-ce que tu leur proposes?
3: En premier lieu, j'aime construire une relation et enrichir cette relation, de manière à ce qu'il y ait vraiment une connivence qui se mette en place entre les deux. Et puis ensuite, je fais les choses pour que le chien joue un rôle social dans sa cellule familiale. Ce qui est important, c'est que le chien rende des services parce que ça lui fait plaisir.
4: Tout à l'heure, je t'ai vu faire tomber un chiffon. Le chien t'a apporté naturellement, sans que tu lui demandes, le chiffon.
3: Ouais, elle a compris ça, et donc je cultive ça, bien sûr, mais dès qu'on va dans le jardin, je fais tomber un outil, ça peut être un arrosoir, un gant, et elle sait qu'elle doit me rapporter les choses.
4: Et ça leur plaît aux chiens, ça les stimule, ils aiment bien ce côté-là de se dépenser et de se rendre utile.
3: Et ils ont un cerveau qui est très proche du nôtre, donc il faut stimuler ce cerveau en réalité. Et un chien qui mange et qui dort toute la journée, il est pas super heureux. Hein. Il a besoin et d'être reconnu par son groupe, donc de jouer ce fameux rôle social, et puis surtout, il a un cerveau qui a besoin d'être motivé, en fait. Il a besoin d'apprendre des choses.
4: Là, on a Aria, qui a 4 ans, qui est avec nous.
5: Qui vient de l'SPA de Poitiers.
4: Qui vient de l'SPA de Poitiers, très bien. Et qui est très mignonne et très à fond, en fait.
3: Elle est plus connectée que mon téléphone, en fait. Elle cherche le regard en permanence parce qu'elle a envie de faire des choses.
4: Elle est assise devant nous, elle ne bouge pas, les oreilles bien dressées. Coucou Aria, qu'est-ce qu'on peut lui faire faire comme exercice? Parce que franchement, il y a plein de petites choses sympas.
3: Alors nous, on a l'habitude de terminer les exercices par un son de cloche, en fait, ce qui marque la fin de la session. Elle le sait, donc ça, c'est quelque chose que tu peux demander si tu veux te tester.
4: Allez, parce qu'on a une petite cloche qui est un peu plus loin, qui est accrochée à un fil, et du coup, si je lui dis Aria, va sonner la cloche. Et je vous jure que c'est réalisé sans trucage, avec sa petite patoune. Elle a mis un petit coup dans la cloche. Aria, va chercher la casquette. Et elle apporte la casquette. C'est incroyable. Alors, le but, c'est pas d'en faire des animaux de cirque, mais ça prend combien de temps à éduquer un chien à décrypter son comportement et à faire en sorte qu'il veuille s'adapter à ce qu'on lui demande?
3: Alors, merci de préciser que c'est pas pour faire un animal de cirque, ça c'est important. L'idée, c'est juste de l'intégrer à ma vie et de lui montrer que j'ai besoin d'elle et qu'elle me rende des services. Ça, c'est une première chose. Ensuite, combien de temps ça prend? En fait, ça va assez vite.
4: Tu peux lui demander n'importe quoi, elle le fera?
3: Ouais, je pense qu'elle a un répertoire qui est assez large. Ouais.
4: Non, je vais tester un truc, je suis pas sûr que ça marche. Aria, envoie un message à mon directeur et dis-lui que je suis malade. Non, elle veut manger la bonnette. Dommage, je vais devoir retourner au boulot.
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5: Nous sommes avec Joaquin Cordero dans le centre historique de Montferrand. Joaquin, vous avez un parcours assez atypique. Papa était déjà là, le grand frère, la grande sœur, déjà bien installée. Et vous, finalement, vous êtes resté quasiment une dizaine d'années au Portugal avec maman et les autres frères et sœurs avant de venir.
6: C'est ça.
5: Vous êtes de Guarda, que l'on dit feia, farta et formosa.
6: C'est ça. Alors, farta, généreuse, fria, parce qu'elle est à 1000 mètres d'altitude.
5: Voilà, fria, c'est
6: la ville, la plus haute du Portugal. Après, une mauvaise langue disait qu'elle était vilaine. Et moi, je dirais plutôt qu'elle est formose, c'est les charmeuses, quelque chose un petit peu dans ce genre.
5: Bon, en tout cas, c'est là où vous êtes né, c'est là où vous avez passé vos premières années, enfin, à proximité, dans un petit village, Montsoito.
6: C'est ça.
5: Un beau jour, donc, vous décidez de partir. Votre papa est venu vous chercher avec votre sœur. Racontez-nous.
6: On part. À l'époque, on était mal informés.
5: Oui, les gens disaient que, attention, vous n'avez pas de papier, il faut se cacher, etc.
6: Alors, moi, j'ai passé la frontière d'Espagne, d'abord.
5: Villa Formosa.
6: Villa Formosa, par les petits chemins. Je me suis retrouvé de l'autre côté. Donc, on a pris le train à Fontes du Nord, donc côté Espagne. J'étais accompagné de ma sœur, le beau-frère, le papa. On arrive à la frontière donc, de France. Et là, bon, à la douane, ils m'arrêtent, ils me disent, bon, papier. Donc, j'ai montré ma pièce d'identité. On m'avait dit qu'il fallait que je dise que j'étais seul, parce que sinon, ils pouvaient accuser le papa qu'il n'était pas sœur. Enfin, c'était tout un truc qui ne tenait pas debout. Mais bon, à l'époque, c'était comme ça.
5: Là, ça a été un vrai problème.
6: Eh bien, ça a été un vrai problème, parce qu'il m'envoie dans une salle, et au bout d'un petit moment, un gendarme me prend, il me ramène. Donc, on était deux. Marche arrière, direction la douane espagnole. J'étais pas majeur, j'avais pas le droit de voyager. Il me laisse donc à la douane, il prend l'autre gars, il l'amène ailleurs. Et moi, j'étais là tout seul.
5: Oh, seul? Qu'est-ce que vous avez ressenti, la joie?
6: Là, j'ai dit, je sais pas comment ça va se passer, mais.
5: Vous n'aviez pas un sou en poche?
6: Pas un sou en poche, c'était mon père qui avait tenu. Je sors de la gare et je prends la route en direction d'Andaï, donc de la frontière française. Je vais essayer de voir si je trouvais mes parents. Au bout d'un petit moment, qui sait que je vois un taxi qui s'arrête à côté de moi? Ma sœur à l'intérieur, je peux vous dire que ce jour-là, j'ai dit, bon voilà, ça y est, je suis sauvé. Elle a été très courageuse parce qu'elle a dit, arrive ce qui arrivera. Mon frère, je ne vais pas le laisser comme ça. Ça, c'est quelque chose que je lui dois, ce geste qu'elle a fait.
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4: Tous les jeudis, vous partagez avec nous un lieu de Provence. Et ce matin, vous allez nous faire découvrir une source.
5: Eh ben non.
4: Ah bon?
5: Non.
4: Mais qu'est-ce que vous m'avez écrit alors?
5: Ben, c'est faux ce que... Non, mais sur le coup, je voulais, puis après, je me suis dit, non, une source, ça se dit pas.
4: Vous faites un peu comme vous voulez.
5: Exactement. Non, ça se dit pas une source. Alors, c'est pas moi qui le dis, c'est Lily Desbellons dans le château de ma mère. Voilà. Mais je vais quand même vous parler de source à travers.
4: C'est gentil, merci.
5: Manon. Oui. Hier, vous vous rappelez, je vous ai parlé d'expression patin couffin.
4: Oui.
5: Hein, qu'on emploie dans le sens de etc. Et j'ai mentionné l'expression et le con de Manon. Et pour n'offenser personne, j'ai dit, ne le prenez pas pour vous les Manon, c'est juste une expression. Et j'ai ajouté, on vous aime d'amour. Ok. Problème, c'est qu'à peine ma chronique finie, ma chérie m'a demandé, c'est qui cette Manon que tu aimes d'amour? Alors, c'est vrai. Alors je lui ai dit, mais personne, c'est une expression. Et elle me dit, mais pourquoi tu lui dis que tu l'aimes d'amour? J'ai dit, mais non, mais t'as pas la ref, c'est Pagnol, c'est Manon des Sources, c'est Hugolin, hein. Vous savez, Manon, je t'aime d'amour. Oui, vous faites, c'est non, Eric.
4: Manon, je t'aime d'amour.
5: Je t'aime, Manon. Voilà, on est d'accord, là. Mais désolé, on va quitter la poésie bucolique et romantique de Manon des Sources et les collines pour que je vous explique cette expression, le conte de Manon. Alors pour tout vous dire, on ne sait pas trop d'où elle vient, elle ne semble pas typiquement provençale, en tout cas on la connaît dans le sud-ouest, chez Francis Cabrel, même si elle est très attachée à la Provence, notamment à travers l'œuvre de Pagnol, bien sûr. Comme je vous l'ai dit, on l'emploie pour exprimer là aussi une suite que l'on n'énumérera pas, comme pour dire etc. Exemple dans un roman de Jean-Paul Delfino, et tout le con de Manon et tout le tremblement. Ou encore chez Maurice Gouirand, il regrettait la prospérité de Marseille, mais aussi le respect de la religion, de la morale, de la discipline, du patin couffin et du con de Manon. Oui, le con de Manon, c'est l'équivalent de patin couffin et tutti quanti. Autre subtilité décrite par Rivo Nora dans son dictionnaire des parlers régionaux, l'expression serait utilisée pour couper court aux exigences de son interlocuteur. Exemple, et le con de Manon, non, pendant que tu es, leur dire, allez, c'est bon, hein, arrête-toi, tu m'as gonflé. Dans la lignée des fâcheux de, fan de chichoulo, fan de pute, ou même, autre expression avec d'autres prénoms, je suis désolé, la putain d'Adèle ou la putain de la Caroline, c'est, on va avoir des problèmes.
4: Je pense, oui.
5: Cette interjection est aussi utilisée pour marquer la surprise. En voici un exemple sous la plume de Maurice Gouirand, cette fois dans le théorème de Langambi, le con de Manon, mais c'est mon riri. Et on la trouve aussi chez Gilles Del Papas, sous la variante la con de Manon. Selon Robert Bouvier, dans le Parler Marseillais, l'expression exprime aussi le dépit ou l'irritation, hein, et il donnait cet exemple, le con de Manon, ça a encore foiré. On trouve aussi des variantes avec le con de Madon, et on vous aime aussi d'amour, les Madons. Non, je vais rien dire, parce que je vais avoir des problèmes avec Magaté. Magaté, c'est toi que j'aime d'amour. En tout cas, tous les auteurs s'accordent à dire que Manon est sûrement là juste pour la rime, sans aucun lien avec une quelconque Manon qui aurait existé.
4: Mais bien sûr.
5: Et je vous le confirme parce que j'ai vérifié toutes mes sources.
4: Parfait. Un petit bonjour à votre gâté qui nous écoute ce matin.
6: Manon des Sources.
4: Oui, non, mais c'est pardon.
6: Il avait bien Manon des Sources.
5: Non, j'ai vérifié mes sources. Manon, je ne sais pas s'il l'a vérifié.
4: Oui, non, mais bien sûr. Bien sûr. Mais vous me prenez.
5: On vérifie.
4: C'est possible, ça.
5: C'est comme ça.
4: Non, mais si vous voulez, je vous laisse.
5: Mais non, t'as pas d'amour, Eric.
4: Bon, donc un petit bonjour à votre gâté. Oui. Je le confirme, mais Eric est sage comme une image.
5: Mais exactement.
4: Enfin, chérie, je t'aime.
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